0: étant édifié, afin que nous sortons étant bénis. Je te loue, je te bénis parce qu'au-delà des requêtes, au-delà des demandes que nous t'avons aujourd'hui adressées, toi tu vas continuer, Seigneur, à intercéder toujours en notre faveur, afin que notre joie soit totale et parfaite. Je te loue, je te bénis, Papa, parce qu'au-delà de ces prières, de ces recommandations, toi tu agis pour que notre joie soit parfaite. Tu le sais. Notre victoire, ce n'est pas pour se vanter, mais notre victoire, c'est pour glorifier ton Saint-Nom, pour amener les païens, pour amener ceux et celles-là qui ne te connaissent pas à reconnaître que tu agis et que tu agis encore au travers de tes serviteurs, au travers de tes enfants bien-aimés qui ont trouvé grâce et faveur à tes yeux. À Dieu la gloire, à Dieu la victoire, au nom puissant et suprême. Jésus-Christ Nazareth, j'ai ainsi prié, rendu grâce. Amen.
1: Notre Père qui est aux cieux,
2: que ton nom soit sanctifié, que ton règne vienne, que ta volonté soit faite sur la terre comme au ciel. Donne-nous aujourd'hui notre pain de ce jour. Pardonne nos offenses, comme nous pardonnons aussi à ceux qui nous ont offensés. Et ne nous soumets pas à la tentation, mais délivre-nous du mal, car c'est à toi qu'appartient le règne, la puissance et la gloire, pour les siècles et les siècles. Amen.
0: Amen.
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0: Il règne de toute éternité. Éternel est son nom. Nous prosternons devant sa majesté.
1: Oh, nous prosternons. 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

0: Auditeurs, auditrices, bien-aimés dans le Christ, nous vous saluons dans le merveilleux nom de notre Seigneur et Sauveur, Jésus-Christ de Nazareth, bien-aimés. C'est votre émission, Le Chemin de la Liberté, et nous sommes encore très honorés ce matin, bien-aimés, de répondre présent, bien-aimés, à l'appel du Seigneur, Le Chemin de la Liberté. C'est une émission d'édification spirituelle, de communion fraternelle et de révélation dans la connaissance de la parole de Dieu. Cette émission est inspirée par l'Esprit de Dieu, produite par la communauté chrétienne restaurée du Cameroun et supervisée par le révérend pasteur Bissaï Emmanuel Noël. Nous sommes situés à 800 mètres du carrefour Kouaba, juste à côté du complexe hospitalier La Mamu. Le but de cette émission, c'est d'amener le peuple de Dieu, ceux-là qui sont encore dans l'ignorance, la captivité, la stagnation, à vivre dans un monde de paix, de lumière et surtout d'abondance. Je suis votre humble serviteur, l'évangéliste Marius Nia. Et comme toujours, je ne suis pas seul dans ce studio. Tout près de moi, j'ai l'homme qu'on ne présente plus. L'homme que Dieu a ramassé dans la boue, a lavé, a habillé, a parfumé et a mis sur la table les grands. Pasteur Richard Mathias Missan, bonjour.
1: Bonjour, évangéliste Marius. Bonjour, Aromi Alekoumi. Bonjour, Alain Osé Kwekam. Bonjour au pasteur David Nyambal, bonjour au pasteur Dominique Clément, bonjour au superviseur général de l'émission Le Chemin de la Liberté, le révérend pasteur Emmanuel Bissaï, bonjour à tous ces élèves maternels, primaires, secondaires qui vont reprendre le chemin de l'école demain, lundi 7 septembre, et je les souhaite bonne rentrée évangéliste, que la sagesse de Dieu les accompagne tout au long de cette année scolaire 2026-2027, évangéliste.
0: Effectivement, pasteur, demain, c'est la rentrée, une nouvelle année scolaire. Nous pensons comme ça à tous ces enfants. Nous pensons comme ça à tous ces parents également. Et surtout aussi à tous ces enseignants, ceux-là, qui sont à l'œuvre au quotidien pour l'encadrement de ces enfants. Nous prions que l'Éternel accorde aux uns aux autres, nous accorde l'intelligence, la sagesse nécessaire de pouvoir les encadrer, de pouvoir les inscrire, parce qu'il faut dire que beaucoup de parents aujourd'hui sont à la recherche de financement pour payer les rentrées scolaires.
1: C'est pas évident, c'est pas facile, évangéliste Marius. Mmh. Si Dieu nous fait grâce de pouvoir, déjà il y en a certains qui ont même fini la scolarité de leurs enfants, mais il y en a beaucoup qui tirent le diable par la queue, ils se posent la question, ils réfléchissent encore comment. C'est pour ça que les gens ont surnommé ça la rentrée scolaire, dont les gens parlent sur la route, se posent des questions, ça va se passer comment. Mais je pense que le Dieu que nous servons, il dit, regardez les oiseaux du ciel, ils ne sèment ni ne moissonnent. Si Dieu peut nourrir les oiseaux du ciel, combien de fois les êtres humains? Je crois que Dieu pourvoit. Et comme Abraham a dit à son fils Isaac, il dit que, mais on va donner l'agneau qu'on va sacrifier. Et il dit, Dieu pourvoira. Je crois que Dieu pourvoira. Il permettra ce que ces enfants-là reprennent le chemin de l'école. Et déjà, nous bénissons le Seigneur et qui permet que demain, c'est la rentrée scolaire. Sera la rentrée scolaire dans tout le triangle national. Mmh. Nous prions que les encadreurs, les parents, les élèves, qui passent une excellente rentrée scolaire et que les lieux d'établissement où nos enfants vont fréquenter cette année, que ces lieux soient sanctifiés et que cette rentrée scolaire soit sur le signe de la réussite et sur le signe de la protection sans accident, sans incident, évangéliste Mariusien.
0: Ce matin, nous sommes avec le frère Romuald Ekoumé qui s'occupe de la technique et du frère Alain Kwekam pour le cadrage vidéo. Nous leur disons également bonjour et nous invitons le frère Romuald Ekoumé à nous mettre cette musique de mise en condition. On se retrouve juste après.

0: cher Mathias Misson, afin qu'il intercède en notre faveur.
1: Éternel notre Père et notre Dieu, le Dieu de nos pères, le Dieu qu'Abraham a servi, le Dieu qu'Isaac a servi, le Dieu que Jacob, ô Dieu, a servi, s'est prosterné, c'est toujours toi que nous invoquons et nous adorons aussi. Parce que tu es Dieu, tu ne changes pas. Dans ta bonté, dans ta grâce, Seigneur, ô Dieu, il t'a plu de nous permettre, ô Père éternel, de voir la lumière, ô Dieu, de ce nouveau mois, le 9e de l'année 2026. Dans ta bonté et ta grâce, Seigneur, ô Dieu, tu nous as préservés, tu nous as protégés. À chaque fois qu'on a eu besoin de toi, toi, tu as toujours répondu présent. D'ailleurs, tu nous le dis, que si on frappe, toi, éternel, tu vas ouvrir. Mais ici, papa, parce que lorsqu'on a frappé et qu'on avait besoin de la nourriture, toi, tu nous as donné de quoi manger. Lorsqu'on avait faim, ô Dieu Tout-Puissant, tu es venu, tu as répondu présent. Lorsqu'on a eu soif, on voulait boire de l'eau, Seigneur. Papa, tu nous as, ô Dieu, tu nous as donné de l'eau et tu as étanché notre soif. Quand bien même, Seigneur, nous étions oppressés, quand bien même nous étions harcelés, menacés par nos ennemis, par nos adversaires en grand nombre, tu étais toujours là, Seigneur, pour nous libérer de nos adversaires. Merci, Seigneur, mon Dieu, mon roi, papa, pour ta présence, ô Dieu, dans nos vies, dans nos activités. Merci, papa, pour toutes tes réalisations, tes œuvres. Quand je promène mes regards, ô Dieu, tout autour de moi, je vois ta gloire. Quand je vois le soleil, la lune, les étoiles ouvrages de tes mains, Seigneur, ma bouche est trop petite pour exprimer la joie que je ressens. Non pas à nous, mais nous voulons que la gloire, et nous voulons que l'honneur te revienne. Notre Père et notre Dieu, tu nous demandes de ne pas nous inquiéter, mais qu'en toute chose, nous devons te faire connaître nos besoins par des prières et des supplications. Les besoins, nous en avons tellement. Si je m'ai évoqué à énumérer nos besoins, je ferai plusieurs années à ta présence. Mais gloire te soit rendue parce que tu es Dieu omniscient, omniprésent. Tu sais tout, tu connais. Avant même que nous ouvrons la bouche, toi tu connais. Tu connais la chose avant, ô Dieu, son début. Parce que tu es Alpha, tu es Oméga. Tu es le début et tu es la fin. Notre roi et notre Dieu, nous te bénissons, Seigneur, ô Dieu, pour ces auditeurs qui sont nombreux. Ils sont connectés ce matin, ils sont en train de nous écouter, Seigneur. La distance n'est pas une barrière. Je te bénis, ô Dieu, pour mon frère qui est connecté ce matin. Je te bénis pour ma sœur. Je te bénis pour ses familles. Je te bénis pour les lieux, les endroits où on est en train de nous écouter ce jour. Notre roi et notre Dieu, que ta gloire soit manifeste dans ces lieux-là. Notre Père et notre Dieu, nous voulons, Seigneur, ô Dieu, te confier la rentrée scolaire qui débute demain, lundi 7 septembre, dans tout le triangle national. Déjà, merci parce que durant les vacances, tu as préservé et protégé, Seigneur, ô Dieu, ses enfants. Maintenant, Seigneur, qui vont reprendre le chemin de l'école, Seigneur, prends contrôle total. Tu dis que si tu ne bâtis, celui qui bâtit, bâtit en vain. Ô Seigneur, une rentrée sans toi, Seigneur, c'est une rentrée sans succès. Nous voulons t'associer. Nous voulons que tu assistes, ô Dieu Tout-Puissant. Ô Dieu Tout-Puissant, ces encadreurs, ceux-là, ô Dieu qui, ô Dieu, prend soin de nos enfants lorsque nous les déposons, Seigneur, dans les établissements. Nous voulons, Seigneur, notre Dieu, notre Père, que les enfants, ô Dieu, qui vont reprendre le chemin de l'école, Seigneur, notre Dieu, tu dis, laissez venir à moi les petits-enfants, le royaume des cieux, comme ceux qui les ressemblent. Nous te confions ces enfants, Seigneur, sur le chemin de l'école, qu'ils soient sous ta protection. Que tu les épargnes, Seigneur, de toute forme de tragédie, de toute forme d'enlèvement, de toute forme de trafic d'intelligence. Et que ta bonne main de protection, Seigneur, ô Dieu, soit sur ces enfants, ceux de la maternelle, du primaire et du secondaire. Notre roi et notre Dieu, que les lieux où nos enfants vont fréquenter, que ces lieux, les lycées et les collèges, papa, ô Dieu, que ces lieux soient sanctifiés et que, Seigneur, ton esprit demeure dans ces établissements. Notre Père et notre Dieu, nous continuons à t'invoquer, à t'appeler. Parce que, Seigneur, la prière est le canal et le mécanisme où nous pouvons te demander des choses que les hommes ne peuvent pas nous donner. Alors ce matin, Seigneur, mon Dieu, descends et manifeste-toi. Nous avons besoin de toi. Seigneur, nous sommes limités, mais toi, tu sais. Parfois, tu nous dis dans ta parole, si nous, des hommes méchants que nous sommes, avec des cœurs noirs, nous connaissons, prends sur nos enfants combien de fois, toi qui es Dieu. Tu nous as créés à ton image et à ta ressemblance. David, dans le livre de Psaume 23, l'Éternel est mon berger, je ne manquerai de rien. Le berger prend soin de ses brebis, prend soin de nous, prend soin de cette nation, prend soin de nos autorités, prend soin des Camerounais. Seigneur, rien n'est échappé.

0: Bible dit à l'Éternel ce que la terre est enfermée et ceux qui habitent. Toi, tu es capable de restaurer, Seigneur. Ta main n'est pas courte pour agir. Seigneur, ni ton oreille trop dure pour entendre. Seigneur, tu sais tout, tu connais. Vois notre misère. Seigneur, agis. Étends ta main, Seigneur, sur cette nation. Étends ta main sur nos autorités. Étends ta main sur les Camerounais. Seigneur, tu connais ce qu'il faut toucher. Tu connais ce qu'il faut faire, ô Père éternel, pour nous libérer, Seigneur, ô Dieu Père. Papa descend. Nous avons besoin de toi. L'Église a besoin de toi. Seigneur, ô Dieu, viens restaurer. Viens restaurer, Seigneur, ô Dieu, l'éducation. Viens restaurer la spiritualité. Viens restaurer, Seigneur, l'économie. Viens restaurer l'agriculture. Restaure, ô Seigneur, notre Père, notre Dieu, tous les secteurs d'activité, Seigneur. Nous avons besoin de toi. Seigneur, on se repent. Parce qu'on a voulu faire avec nos moyens. On a voulu faire avec notre force. Mais, Seigneur, notre Dieu, la situation ne va qu'en s'empirant. On marque un temps d'arrêt. On élève les mains vers toi. David, dans le psaume 121, j'élève les yeux vers les montagnes. D'où nous vient le secours? Oh Dieu, on a besoin de ton secours, Seigneur. Le Cameroun a besoin de ton secours. Seigneur, viens au secours de cette nation. Viens, oh Dieu, nous visiter. Viens restaurer, Seigneur, oh Dieu, ce qui a été détruit, Seigneur. Viens nous restituer ce que, oh Dieu, le diable a détruit dans cette nation. Que la gloire de notre pays soit restaurée au nom puissant de Jésus. Notre roi et notre Dieu, nous t'invoquons et nous t'appelons. Merci, Papa, pour cette émission, Le Chemin de la Liberté. C'est la première sortie, comme tu sais le faire. À chaque fois que nous venons ici, Seigneur, oh Dieu, annoncer l'Évangile, tu es présent. Seigneur, nous sommes les canaux, les instruments que toi tu utilises pour propager l'Évangile. Le livre de Matthieu 28, à partir du verset 16, tu dis « Allez prêcher la bonne nouvelle à toute la création. » Nous venons prêcher la parole de Dieu et nous voulons encore nous effacer ce jour que tu crois, ce que tu crois sans puissance. Qu'une onction spéciale, Seigneur, oh Dieu, nous accompagne. Et que Seigneur, ô Dieu, ceux qui sont, ô Dieu, à l'écoute ce matin, que tu disposes leur cœur à recevoir la parole et que cette parole libère. Car tu as dit, nous allons connaître la vérité et la vérité va nous libérer. C'est cette vérité que nous allons prêcher ce matin. Permet que cette vérité soit accompagnée de plein de révélations, afin que ceux qui seront à l'écoute, Seigneur, de cette vérité, qu'ils soient véritablement affranchis au nom de Jésus. Notre roi et notre Dieu, nous voulons prier, ô Dieu, pour cette radio qui nous permet de communiquer. Nous prions pour le promoteur, nous prions, Seigneur, pour le responsable. Nous prions, Seigneur, ô mon Dieu, mon roi, pour la communauté des auditeurs, ô Père éternel de cette émission. Que ta grâce demeure dans la vie de l'ensemble, ô Dieu du personnel. Notre roi, notre Dieu, merci, Papa, parce que nos requêtes, nos prières, nos supplications que je t'ai adressées ce jour, toi, tu accueilles cela comme un parfum d'agréable odeur. Les sujets importants, essentiels que je n'ai pas pu évoquer, énumérer, que l'Esprit de Dieu, le Saint-Esprit, continue à intercéder tout au long de cette émission, notre faveur, afin que notre joie soit totale et parfaite. À Dieu la gloire, à Dieu l'honneur et la victoire, au nom puissant et suprême, Jésus-Christ Nazareth, j'ai prié et rendu grâce. Amen.
1: Hallelujah.

0: Bien aimé en Christ, nous sommes donc de retour dans ce studio après cette bonne chanson musicale. C'est votre émission Le Chemin de la Liberté. Vous pouvez également nous suivre en direct à Facebook. Bien aimé, il faut taper juste l'adresse Royal FM Cameroun. Royal FM Cameroun, bien aimé. Le Chemin de la Liberté, c'est une émission au cours de laquelle nous avons un thème que nous développons comme ça avec l'aide de l'Esprit de Dieu. Et ces thèmes sont révélés par ce même esprit, c'est-à-dire l'Esprit de Dieu, au révérend pasteur Bissai Emmanuel Noël. C'est le superviseur général de cette émission. C'est lui qui concocte, bien aimé, c'est lui qui concocte tous ces thèmes. Nous venons le partager avec vous, bien aimé. Et nous allons toujours le rappeler ici que la particularité de cette émission est qu'elle est inspirée uniquement des Saintes Écritures, c'est-à-dire nous n'ajoutons rien ou alors nous ne retranchons rien à la parole de Dieu inscrite dans les Saintes Écritures. Et ce matin donc, nous revenons avec la deuxième partie, bien aimé, du thème que nous avons commencé la semaine dernière. Dieu nous appelle à une destinée glorieuse, préservant cet héritage. Dieu nous appelle à une destinée glorieuse, préservant cet héritage. Oui, bien-aimé en Christ, c'est la deuxième partie de ce thème. Nous l'avons commencé la semaine dernière, où nous avons dit que, véritablement, lorsque Dieu nous a créés, lorsque Dieu, bien-aimé, nous a envoyés sur terre, nous le disons ici chaque jour, c'est avec un ordre de mission. Dieu, il a un plan pour chacun d'entre nous. Bien-aimé, Dieu, il a des projets qui veut que véritablement cela se réalise dans la vie des uns et des autres. Nous avons lu le livre de Luc 12, au verset 7, où la Bible nous révèle que Dieu connaît le nombre de nos cheveux. Je pense pas que même ceux qui ont fait la médecine, tu sais, là, ces grands professeurs, je pense pas qu'ils peuvent connaître véritablement le nombre de nos cheveux. Mais Dieu, lui, il connaît. C'est-à-dire, il nous connaît au plus profond de nous, bien-aimés. Lorsque il nous a créés, il nous a donné les capacités, il nous a donné les dons, les talents, bien-aimés, c'est pour que nous puissions accomplir une mission véritable sur cette terre. Mais le constat que nous faisons au quotidien, c'est que nous ne manifestons pas véritablement la gloire de Dieu sur cette terre. Nous ne vivons pas véritablement ce que Dieu attend de nous au quotidien. Nous connaissons les échecs au quotidien, nous connaissons la souffrance au quotidien. Bien-aimé en Christ, nous vivons un certain nombre de choses qui ne sont pas pour la gloire de Dieu. Et nous sommes arrivés, bien-aimé, à faire ce constat et à comprendre véritablement que le problème, c'est à notre niveau. Beaucoup aujourd'hui ont compromis comme ça leur destinée. Beaucoup aujourd'hui ont hypothéqué, bien-aimé, leur destinée. Beaucoup de gens aujourd'hui ont vendu même leur destinée. Nous avons pris le cas de Gehazi. Gehazi qui était appelé à recevoir la double onction, c'est-à-dire de son serviteur. Mais à cause de la cupidité, bien-aimé, il a compromis comme ça sa destinée. Il a été rattrapé plus tard par la lèpre, non seulement lui, mais également toute sa descendance. À l'exemple donc de Gehazi, bien-aimé, Gehazi, c'était la cupidité, bien-aimé. Toi, le frère, le bien-aimé qui m'écoute, bien-aimé, toi c'est quoi? D'autres c'est le vol, d'autres c'est l'orgueil, d'autres c'est la jalousie, d'autres c'est la méchanceté, d'autres c'est la sorcellerie, bien-aimé. Tout cela compromettent au quotidien nos destinées. Bien-aimé, ce que nous devons comprendre, c'est que véritablement, Dieu, il est fidèle. Dieu ne se repent pas de ses promesses. Ce qu'il a dit et appelé à s'accomplir. Et au quotidien, il veille à cela. Mais nous, à notre niveau, nous avons barré, comme ça, si je peux le dire ainsi, barré la voie, c'est-à-dire nous avons fermé la porte. Dieu, il est à l'entrée, il frappe, mais nous refusons d'ouvrir. C'est-à-dire, nous restons dans notre position, bien-aimé en Christ. C'est le moment donc, bien-aimé, d'ouvrir la porte pour que véritablement Dieu puisse entrer et puisse s'installer. Nous devons chasser le démon de Gehazi. Pasteur Richard Mathias Minson, une fois de plus, bonjour. Nous revenons donc avec la deuxième partie de ce thème très important au regard donc de ce que nous vivons, de ce que nous connaissons. Nous comprenons que c'est nous le problème. C'est-à-dire nous les chrétiens aujourd'hui, nous les enfants de Dieu aujourd'hui, nous refusons de mourir pour que Christ véritablement puisse grandir en nous. Et cela nous conduit à vivre la stagnation. On vit la stagnation. Je ne pense pas que Dieu manque. Je ne pense pas que Dieu a changé ce qu'il a fait hier dans la vie de ceux-là qui nous ont précédés, dans la vie des serviteurs de Dieu, des enfants de Dieu qui nous ont précédés. Il continue toujours à le faire. Et il doit continuer toujours à le faire, pasteur. Ouvrons-lui tout simplement la porte. Laissons place à l'Éternel pour que sa gloire puisse se manifester, pasteur. Je vois que c'est là le plus difficile. Nous ne voulons pas laisser la place. C'est-à-dire, de nos jours, aujourd'hui, on comprend, on dit la terre est sale, vivons comme ça. C'est-à-dire, c'est une sale expression qui ne glorifie pas véritablement la gloire de Dieu.
1: Merci, évangéliste Marius. Hein? Nous bénissons le Seigneur. Nous le disons merci encore pour la grâce qui nous permet de produire cette émission Chemin à la liberté. C'est la première sortie pour le compte du mois de septembre. C'est le chemin à la liberté. Le chemin à la liberté, c'est une émission d'édification spirituelle. Nous venons édifier. Nous venons enseigner le peuple de Dieu. Nous ne sommes pas des donneurs de leçons. Nous ne venons pas ici à la radio condamner les gens. Nous venons ici apporter notre modeste contribution à l'édification du corps de Christ. Il faudrait que les uns et les autres le comprennent très bien. Ce que nous disons ici n'est pas nouveau. On n'invente pas la route évangéliste. On n'invente pas le fil à couper le beurre. On n'invente rien. Il y a des serviteurs de Dieu qui ont rempli, qui ont prêché l'évangile. Ils ont prêché, ils sont partis. On a porté le flambeau, nous-mêmes nous allons partir. Et d'autres personnes vont prendre le relais et vont continuer à prêcher. C'est juste que nous rappelons aux uns aux autres. C'est un rappel évangéliste. Mmh. Ce qu'on dit ici, là, n'est pas nouveau. Mmh. Et si ceux qui nous écoutent, tu vas te rendre compte qu'on dit les mêmes choses tous les jours. C'est juste un rappel pour interpeller les uns et les autres pour dire que non, qu'est-ce qui ne va pas? Qu'est-ce qui ne va pas? C'est un rappel évangéliste Mario. Et c'est bien, on dit, à force d'écouter une chanson, on finit par aimer ça.
0: L'adopter.
1: Donc, nous revenons avec le thème que nous avons enseigné la dernière fois. Dieu nous appelle. Est-ce que tu acceptes donc l'appel de Dieu? C'est là où tout part. Quelqu'un peut t'appeler, tu décides de ne pas répondre. Je t'ai dit, je t'appelle depuis, il dit, je n'ai pas compris. C'est-à-dire qu'il refuse de répondre à l'appel. Il dit que si vous entendez ma voix, n'endurcissez pas vos cœurs. Le cœur est dur. Surtout le cœur des Noirs, des Camerounais. Notre cœur est dur. C'est comme la pierre évangéliste. Et c'est pas avec quoi, avec quelle matière on va utiliser pour casser le cœur. Dieu nous appelle. Est-ce qu'on répond à l'appel de Dieu? On ne veut pas répondre à l'appel. Dieu nous appelle. Pasteur Mizan, il m'appelle tous les jours, Nya, monsieur Nya, je t'appelle. Quand quelqu'un t'appelle, à un moment, quelqu'un t'appelle, tu réponds, c'est toi qui pars. Il appelle tous les jours, Dieu nous appelle. Quand quelqu'un t'appelle, tu réponds, ça veut dire que maintenant, quand tu réponds, là, il te donne les instants, non? Il te dit le pourquoi il t'appelle. On dit, Dieu nous appelle à une destinée. Mais on refuse l'appel de Dieu. On refuse l'appel de Dieu. C'est là où tout pas évangéliste. Parce que quand tu acceptes l'appel de Dieu, tu te déplaces, tu viens. C'est pour ça que la Bible dit que Dieu a tant aimé le monde. Dieu nous a aimés, bien aimé au Seigneur. Même le méchant, Dieu l'aime. Et d'ailleurs, il aime même le méchant. Parce que c'est pour le méchant qu'il est venu, évangéliste Mario. Ah oui, hein? Parce que s'il y avait les bons, il venait faire quoi? On dit, Dieu a tant aimé le monde qu'il a donné. Il n'a pas prêté. Il a donné son fils. Afin qu'on mort sur la croix, on ait la vie, évangéliste Mario. Il nous tend la main, il nous appelle. Et Dieu nous appelle tous les jours. Les enfants, vous êtes tous. Je suis venu vous chercher. Je veux vous faire du bien. Je veux vous donner la richesse. Je veux vous donner la gloire. Vous êtes où?
2: On est donc où? Et nous sommes les premiers à se plaindre, évangéliste Marius. Hein? On a l'espérance un peu. On ne veut pas connaître. Le problème, c'est que nous avons abandonné Dieu. Disons la vérité. Et quand tu abandonnes Dieu, frère, bien-aimé au Seigneur, tu vas subir. Tu vas subir. Tu vas subir, frère. L'amour est d'abord spirituel avant qu'elle soit physique. Nous allons subir, bien-aimé dans le Seigneur. Avec des exemples à venir, nous allons voir. Bien-aimé dans le Seigneur. Dieu nous appelle à un destin glorieux. Ça part même à partir de la Genèse évangéliste. Quand Dieu crée l'homme, il le met dans le jardin d'Éden. C'était pour une destinée glorieuse. C'est pas ça. Mais qu'est-ce qui s'est passé? Qu'est-ce qui s'est passé, bien-aimé dans le Seigneur? Il en est, c'est exactement ce qui se passe. Nos serpents continuent à faire le travail. Dieu les a placés là. Dans un environnement, dans un écosystème où ils étaient bien. C'est pas eux qui sont sortis, évangélistes. Elle dit que Dieu nous appelle à une destinée glorieuse, mais la gloire, l'attirance, les choses, les attraits de ce monde nous ont sortis de l'écosystème de notre jardin d'Éden. Le jardin est là, mais bien aimé le Seigneur. Mais nous-mêmes, nous avons quitté. C'est-à-dire qu'on est parti consommer le fruit défendu. C'est ce fruit-là que nous, on aime consommer. Il y a tous les fruits, mangez les autres, ça ne mange pas. C'est l'autre là, comme tu es trop curieux, tu es au wasabi, tu es trop sage. Tu dis que Dieu ne connaît pas. C'est Dieu qui t'a placé là, c'est Dieu que tu t'es créé toi-même. Je pose la question à quelqu'un. Est-ce que tu t'es créé, frère? Tu n'étais pas créé, frère. Est-ce que tu as choisi d'être Camerounais? Est-ce que tu as choisi de naître dans la tribu là où tu es là? Est-ce que quelqu'un choisit sa tribu? Est-ce que quelqu'un choisit sa nationalité? On ne choisit pas, frère. C'est Dieu qui fait ces choses, bien-aimé dans le Seigneur. Il a bien voulu que tu sois Camerounais, que tu puisses naître dans cette famille-là, que ton père soit X et que ta mère soit Y. C'est Dieu qui t'a placé là-bas. C'est Dieu qui... Est-ce que tu comprends même ça? Ici, dans le livre de Romains 10, verset 9 à 10, il dit quoi, évangéliste Marius? Dieu nous appelle à une destinée glorieuse. Préservons cet héritage. Préservons. On n'a pas pu... Adam et Ève n'ont pas pu préserver l'héritage qu'on nous avait donné. Elle a dit que rester ici, manger, mais ça ne touchait pas. Préserver ça. C'est comme ça que Dieu nous crée, il nous a tout donné. On n'arrive pas à préserver ça. Et qu'on va dire que non, on peut tout manger, mais ça, on ne mange pas. On dit que quand elle a regardé, c'était beau. Même chose comme, comment on appelle, Samson a fait. Et c'est ce qui a emporté Géasi, évangéliste Marie, là, et cas d'école que nous allons prendre. Le phénomène Géasi est dans la société évangéliste Maria. On trouve le phénomène Géasi dans les familles. C'est le phénomène Géasi qui fait qu'il y a les féminicides évangéliste Maria. C'est le phénomène Géasi qui fait qu'il y a la corruption. Et on a embelli pot de vin. Vous appelez quoi pot de vin? Pot de vin, c'est quoi? Pot de vin veut dire quoi? Le phénomène Géasi a emballé le Cameroun, a emballé le monde entier, bien aimé le Seigneur. Et ce phénomène-là fait donc, bien aimé le Seigneur, on a perdu l'héritage, on a perdu même l'essence, notre substance. Et on croit vivre alors qu'on est vidé depuis de notre substance. Tu crois vivre, mais tu n'as rien, frère. Qui vous a dit, qui a même menti aux gens que, être, qu'on est heureux, qu'on est riche. On est heureux qu'on a l'argent. Tu connais cette histoire dans le livre de Luc. Quelqu'un avait, il avait tellement de richesses, il a gardé, il a dit que non, j'ai tellement d'argent que non. Après, il dit qu'aujourd'hui, ton âme te sera enlevée. Je veux voir comment tu vas manger toutes les richesses que tu as épargnées. Il dit qu'aujourd'hui, comme tu as gardé les biens, tu as le compte en banque, tu as les milliards, tu as les terrains, tu as les ceci, cela. Il dit qu'aujourd'hui, ton âme te sera enlevée. Et je veux voir comment tu vas utiliser tous ces agents, toutes ces terres, toutes ces entreprises, toutes ces choses que tu as créées. Je veux voir comment tu feras quoi de ça, bien-aimé dans le Seigneur. Dieu nous appelle. Dieu t'appelle. Dieu m'appelle. Dieu appelle l'évangéliste. Dieu appelle les autorités. Dieu appelle la société civile. Dieu nous appelle. Est-ce que nous répondons à l'appel de Dieu? Est-ce que tu réponds à l'appel de Dieu, bien-aimé dans le Seigneur? Dieu a dit de t'appeler. Il t'appelle par ton nom. Le nom qu'on te dit, il t'appelle. Je ne connais pas le nom, mais Dieu a dit de t'appeler. Est-ce que tu réponds à l'appel de Dieu, bien-aimé dans le Seigneur? Oui, évangéliste Marius.
0: Romains 10, verset 9, il est écrit. Si tu confesses de ta bouche le Seigneur Jésus, et si tu crois dans ton cœur que Dieu l'a ressuscité des morts, tu seras sauvé. Car c'est en croyant du cœur qu'on parvient à la justice, et c'est en confessant de la bouche qu'on parvient au salut.
2: Car c'est en croyant du cœur qu'on parvient à la justice. Quand Dieu t'appelle, on parle de la justice. Nous sommes dans une société d'injustice, non? Il y a l'injustice partout. Nous sommes dans une société d'injustice. C'est l'injustice qui nous crée, qui nous met dans tout ce que nous vivons là, évangéliquement. Mais si les gens étaient justes, la société devait être bien. C'est parce que nous refusons l'appel de Dieu. Quand tu refuses l'appel de Dieu, la nature aurait du vide. Tu réponds non l'appel de l'autre. Ah oui. Si tu ne refuses l'appel de Dieu, tu acceptes l'appel de l'autre. Je ne prononce pas son nom. Parce que si je prononce son nom, il veut lui faire la publicité. Il n'est rien. Tu refuses l'appel de Dieu. Dieu t'appelle. Il te tend la main. Il veut te sauver. Il veut te bénir. Il veut te restaurer. Tu tapes la main de Dieu. Allez avec ça. On n'a pas besoin de toi ici. Vous n'avez pas besoin de Dieu. Mais vous prenez donc l'autre. Quand vous le prenez, il vient détruire. Quand il vient s'asseoir, il vole. Il égorge. Il y a les assassinats. Il y a les féminicides. Il y a les tragédies. Il y a les meurtres. Il y a les tremblements de terre. Il y a ces phénomènes que vous voyez. Et vous asseyez, vous expliquez. Vous voulez expliquer quoi? C'est parce que vous avez refusé l'appel de Dieu et vous avez accepté l'appel de l'autre. Et quand vous l'appelez, donc quand il vient s'asseoir dans une nation, quand il vient s'asseoir dans une famille, quand il s'assoit dans un foyer, quand il s'assoit bien-aimé quelque part, alors là, on voit les résultats. Hein? On n'a que nos yeux pour pleurer. Hein? On n'a que nos yeux pour pleurer. Et aujourd'hui, on dit, voilà, on n'a que des scandales. Le nouveau mode opératoire maintenant, c'est qu'on parle des féminicides. C'est-à-dire que les hommes qui tuent leurs femmes, vous m'expliquez ça comment? Un homme qui a épousé sa femme, ils se sont unis, c'est-à-dire que ça veut dire qu'il y a plusieurs femmes, mais il a dit que c'est toi que j'épouse. Après, il prend le couteau. Vous allez m'expliquer ça comment? C'est parce qu'il y a là, bien aimé le Seigneur, on a refusé l'appel de Dieu, on a accepté l'appel. Et quand tu appelles, quand tu reçois donc l'autre dans ta vie, il te donne sa semence, non? Parce que quand tu reçois Dieu, et c'est pour ça qu'il dit que quand vous l'acceptez, il te donne son esprit. Et tu poses les actes de justice. C'est pas ça, évangéliste.
0: C'est ça, pasteur.
2: C'est ça que Paul dit, si je vis, c'est plus moi qui vis, mais
0: Christ qui vit en moi.
2: C'est Christ qui vit en moi. Alors, parce que tu l'as accepté l'appel, il en est de même. Toi aussi, quand tu refuses l'appel de Dieu, si tu vis, ce n'est plus toi qui vis, mais c'est le diable qui vit en toi. C'est pour ça que tu poses les actes du diable. Tu es le diable incarné. C'est là que tu vois que le diable, il est quelqu'un s'assoit, il égorge un être humain comme s'il égorgeait le poulet. Moi-même, pour tuer le poulet, j'ai la difficulté, évangéliste Marius. Mais quelqu'un s'assoit, un être humain à ton image. Tu vois, c'est un homme qui est comme toi et moi. Non, frère. Bien-aimé dans le Seigneur. Dieu ne nous force. Dieu ne va pas nous forcer la main. Quand quelqu'un t'appelle, il ne te force pas à l'accepter. Dieu ne force pas la main. Dieu n'oblige personne de le servir, de l'adorer. Il nous laisse de libre arbitre. Il nous laisse. Choisissez. Je vous laisse. Bien-aimé dans le Seigneur, dit, si tu confesses de ta bouche le Seigneur Jésus, si tu crois dans ton cœur, tu confesses, tu acceptes l'appel, Dieu nous appelle. Dieu appelle le pasteur Nissan. Dieu nous appelle. Dieu t'appelle. Bien-aimé, il dit que si tu acceptes l'appel de Dieu, c'est là où tout part. J'accepte. C'est pour ça que vous voyez que les enseignants prêtent serment, les avocats prêtent serment, les magistrats prêtent serment, les hommes de Dieu prêtent serment pour dire que j'accepte l'appel de Dieu. Je m'engage pour servir Dieu. Je m'engage pour servir la nation. Je m'engage de servir le Seigneur. Tu t'engages à servir qui? Le Seigneur ou le diable? Tu t'engages à servir, tu sais qui? C'est là où tout part. Le Seigneur nous appelle à une destinée glorieuse. Préservons, bien-aimés dans le Seigneur. Il dit donc, si tu confesses de ta bouche, car c'est en toi du cœur qu'on parvient à la justice. On parvient à la justice, bien-aimés dans le Seigneur. Et alors là, quand tu l'acceptes dans ton état, tu deviens un homme juste, évangéliste Marius. Hein? Tu poses les actes de justice. Quelqu'un va me poser la question. Le contexte, l'environnement où Jésus nous permet de poser les actes de justice. Alors quelqu'un va dire que le monsieur qui parle là-bas, mais il ne connaît même pas où nous sommes. Il y a l'injustice partout. Il y a une injustice partout, évangéliste Marius. La corruption partout. Tout le monde est faux. Tout le monde est faux. Les pasteurs sont faux. Apôtres faux. Tout le monde est faux. Il y a le faux partout. Rien n'est vrai. C'est comme il dit que personne qui dit la vérité, tout le monde, tout est faux. Rien n'est plus normal, évangéliste. Même l'église, rien n'est plus normal. Qu'est-ce qui est normal? L'église même, ça ne va pas. Là où les gens peuvent se lever. Même tu arrives, tu trouves tous les brigands, les bandits. Nous sommes à l'église. On va donc aller où? Mais Dieu est là, il nous tend la main. Il dit, me voici ici, là où les gens refusent. On dit que lâche! Lâche! La porte qui mène à... Et toi, t'es serré, serré. Les gens ne prennent pas ça. Non, frère. Nous devons reformer nos voix. Nous devons reformer nos voix. Disons les vérités. Arrêtons les espérances trompeuses. À un moment, quand quelque chose ne marche pas, je disais tout à l'heure, en début de ce propos, que, bien aimé, Dieu dit qu'il connaît le nombre de tes cheveux. Même si tu fais l'IRM, l'IRM ne peut pas te dire le nombre de cheveux que tu as sur la tête. Il ne peut pas te dire. Fais le scanner. Il ne va pas te dire le nombre de cheveux. Est-ce que tu sais que Dieu te connaît, frère? Dieu te connaît. Ah, non, tu ne te connais pas, frère. Dieu te connaît. Tu peux tromper les hommes. Dieu. Et ce qui intéresse Dieu, c'est le cœur. Je peux parler comme je parle là, mais Dieu connaît mon cœur. Dieu me connaît, frère. Parle, fais ce que tu fais là. Les gens t'écoutent. Mais maintenant, est-ce que ton cœur, il dit que sans confessant, il parle du cœur, non, évangéliste? C'est le cœur qui intéresse Dieu. Et quand quelqu'un parle là, tu connais son cœur. Tu ne connais pas son cœur. Bien-aimés dans le Seigneur, nous devons reformer nos voies. L'esprit de Géasi. Géasi, cet esprit-là, bien-aimé, a envahi la société. L'esprit de Géasi, on trouve ça à la police. Bien qu'il y ait des bons policiers. La preuve, il y a un policier à Coron, là, non? On l'appelle Pontini. Pourquoi il s'est fait remarquer? À cause de son travail.
0: Travaille bien.
2: C'est pas ça, évangéliste? C'est-à-dire que il est d'abord, il est propre. Et quand il est là, il n'y a pas l'embouteillage, il s'est fait remarquer. Mais si on peut comptabiliser, il y a combien de policiers? Mais on parle d'une seule personne. Il y a combien de policiers qui dirigent la circulation?
0: Dans les
2: carrefours. Ils sont pas nombreux. Mais pourquoi? C'est-à-dire que on ne pointe qu'une seule personne, celui qui est à Coron. Tu vois donc que les autres ont l'esprit de Géasi. Quand tu gars, il veut même pas le dossier. Il veut pas. T'as, quand tu as même le dossier est même complet, ça l'énerve. Il est fâché, non? Parce qu'il sait que non. T'as dit que tu donnes le dossier assurance bien. Quand il contrôle là, il n'est pas fier que tu as tous les papiers. Parce que quand il trouve que tu n'as pas les papiers, il te donne un bon café comme s'il était trop poli. Mais par contre, celui de Coron, quand il trouve que tu n'as pas les papiers, mais attends, il te dit que non. La prévention, il te dit que non. L'assurance est finie, monsieur. Il faut dépayer. Ah, il vous donne le café. Allez-y. Tu le regardes, on va dire que mais tu es... Tu vois que la normale est devenue anormale. Donc, ce qui doit être fait n'est plus ça. Donc, quand tu fais... C'est vrai que tu vois que tout à l'heure, quand on arrive... On voit Alain Cocam avant nous. On est étonné, non, évangéliste. C'est pas ça. Tu vois qu'il y a des choses. Quand on fait les choses normalement, ça, on est dépassé. C'est-à-dire que je suis arrivé là. C'est-à-dire que mon attitude, c'est que j'ai dit que, hey, Cocam, qu'est-ce qui s'est passé? Et tu vois que quand toi aussi tu arrives, c'est la même attitude que tu as. J'ai dit à Cocam, est-ce que l'évangile était là quand je me suis exclamé? Donc tu vois que il y a des choses quand quelqu'un fait, tu es surpris. Parce qu'on sait que la société est en l'envers. Tout est gâté. C'est-à-dire que quelqu'un, quand il te contrôle, on dit donc que c'est pour ça que j'apprécie. Et notre souci, c'est que tous les policiers deviennent comme qui? Comme continue. Le policier qui est à Coron, c'est pas ça. C'est le but qu'on donne des enseignements. C'est pour dire aux jeunes que non, ce n'est pas bon. Copier, imiter, pointinine. Faites comme lui. Mais quand il te torture, non, vous n'avez pas l'assurance, comme s'il était toujours content. Et si tu verbalises, moi, il m'en a payé au trésor. Il veut que tu lui donnes l'argent à la frère. Tu vois, dans la société, non? Il va te dire que non, c'est quoi? C'est gâté, donne-moi l'argent, dis donc. Et c'est vraiment comme le marchandage. Non, c'est 5 000, c'est 10 000. Tu vois que, voilà l'esprit de Géasi. Voilà quelqu'un qui est en train de compromettre sa destinée. Bien-aimé, le Seigneur. Quand on quitte dans la poche, on parle à la gendarmerie. On parle chez les magistrats. C'est la même chose qu'on trouve, non? On parle chez les avocats. L'avocat mange des deux côtés. Tu es ton avocat. Il mange chez toi. Il mange chez la bâtie avec. T'as dit que c'est gâté. Tout ça à cause de quoi? De l'argent. c'est l'esprit de quoi? De Géasi. Bien-aimé dans le Seigneur. Et nous tous, on se retrouve le dimanche à l'église, non? On est dimanche à l'église. On paye même la dîme. Là, tu vois que l'argent que tu as est stocké chez les usagers. Tu viens payer la dîme avec jusqu'à ce que Dieu m'a béni. Ce n'est pas la bénédiction. C'est ce que Géasi disait, non? On a vu ça la dernière fois. Géasi est allé par derrière. Bien-aimé dans le Seigneur. Nous devons préserver notre héritage. Mais le contexte donc, est-ce que face au contexte d'environnement, nous pouvons préserver notre héritage? Oui. Oui, tu peux préserver ton héritage. La Bible dit que ne vous lassez pas. C'est pas ça, évangéliste.
0: C'est ça, pasteur.
2: Ne vous lassez pas. Parce qu'à un moment, tu vas te lasser. Tu vas dire que, mais c'est quoi? Quelqu'un qui est fonctionnaire, il travaille bien, il reste 5 ans, il doit aller en retraite. Il s'est rendu compte que, moi, je travaille, j'ai été honnête ici, là. Je n'ai rien. C'est-à-dire que, dis donc. Les 2 ans qui restaient là, il va faire le rappel de toutes les années. Non, frère. La Bible dit, le livre, je crois, Somme 37, verset 25. Ça dit quoi, évangéliste? L'esprit Géasi dans la société. Nous avons l'héritage. Préservons cet héritage. Préservons notre héritage, bien aimé le Seigneur. Mais la corruption, le vol, les détournements, la méchanceté, la sorcellerie, est-ce qu'on laisse alors ces évangélistes?
0: Non.
2: Est-ce qu'on laisse? Est-ce qu'on va nous laisser? L'esprit Géasi est là. C'est Géasi lui-même qui a décidé de compromettre sa destinée. Bien aimé, il en est de même. C'est que toi, tu prends, tu trouves petit là. Dieu lui voit ça beaucoup, frère. Tu ne sais pas que les 500 que tu prends, l'acte que tu as posé, voilà que tu as compromis, non seulement ta destinée, mais la destinée de tes enfants. C'est pour cela que la Bible dit, lorsque tu acceptes Jésus, tu poses les actes de justice, un peu comme ce policier-là. On le prend pour exemple. Mais il y a combien de policiers comme lui? Ils sont nombreux de combien? Si on essaie de comptabiliser tous les policiers, ils sont nombreux. Mais on parle d'une seule personne. Même pas la moitié, une personne. Je n'ai pas de problème avec vous les policiers. Mais c'est la société qui est comme ça, bien aimé dans le Seigneur. Même, tu viens même chez nous, chez les pasteurs. On te dit que à Issos, là, on a trouvé les enfants, on dit que c'est à l'église. Non. Chez nous, alors là-bas, c'est. On doit nous fouetter. Chez nous, là-bas, c'est à cause de nous-mêmes. Chez nous, là-bas, c'est grave. On a dit l'autre, tu vois, l'autre, il est pasteur, il va chercher le porte-monnaie magique. Un pasteur. On n'a pas vu ça. Donc, tu vois que c'est ça la société de l'évangéliste. C'est-à-dire qu'aucun domaine n'arrête. Tu pars chez les magistrats, chez les pasteurs, chez les enseignants. Voilà les enseignants. Quand ils donnent, voilà l'école qui a le bien commencé, non. Au lycée, là, ils négligent les enfants. C'est que non, ils partent dans les écoles privées, là, on le paye. Bien aimé, le Seigneur, c'est l'esprit Géasi. Et c'est cet esprit Géasi qui pousse les femmes aujourd'hui, qui est le féminicide. Parce que on ne se marie plus parce qu'on aime quelqu'un. Ce n'est pas intérêt. On ne fait plus les choses avec amour, évangéliste Marius. On ne fait plus ces choses. Je venais tout à l'heure, là, j'ai porté une des enfants parce que je vois un enfant. Je dis, tu peux me dire qu'il n'a pas fait le concours de l'élan. Attends, pendant qu'on est en train de causer, il me dit que non. C'est papa qui a demandé qu'il fasse Moïse. Il dit que. Parce que je dis que non, il faut aller à l'INAM. On connaît non. Dès que tu sors de l'INAM, on connaît ce qui se passe. Bien aimé. Donc, et si tout le monde parle à l'INAM? Parce que pourquoi on paye? C'est-à-dire que ce sont les impôts qui font qu'on paye. Si tout le monde a l'INAM, la société devient quoi? La société devient quoi? Mais on est dans une société où c'est les fonctionnaires qui sortent, les hommes d'affaires sont pauvres. À l'envers! Tout le monde, tous les parents, va à l'INAM, va à l'INAM, va à l'INAM, va à l'INAM. Si tout le monde n'a pas donc à l'INAM, qui va nous servir au privé et qui va permettre qu'on paye les impôts pour qu'on nous paye? Qui? C'est l'esprit qui agit parce que le parent lui voit que l'INAM, tu seras sous-préfet, tu seras magistrat et quand tu es là-bas, tu auras quoi? L'argent. C'est ça la finalité. On ne fait plus les choses par amour. Tout est à refaire. L'esprit Géasi, tout ça est à refaire. Nous devons nous débarrasser de l'esprit de Géasi. Nous devons nous débarrasser. Bien aimé dans le Seigneur. Et l'enfant, ça va quelque part. Mais son père veut seulement qu'un homme, tu dois être à la fonction publique. Tu dois seulement aller à la fonction publique. Si tout le monde va dans la fonction publique, il n'y aura pas les taximans, il n'y aura pas les maçons, il n'y aura pas... Tu vois que la société sera déséquilibrée, non, évangéliste. Parce que les gens, la société sera déséquilibrée, qui va me travailler pour l'autre? Les, chaque chose doit être à sa place et bien fait. Dans ce que tu fais, Dieu peut te bénir là. Dans ce que tu as choisi, bien-aimé, dans ce que tu as choisi, Dieu peut te bénir. Les cinq doigts-ci là, le pouce, le rue qu'il est, la nuque qu'il est. Chacun, c'est comme ça que tu as créé. C'est-à-dire que chacun qui donne à sa place, il veut venir ici là. Ça, la société devient déséquilibrée, non? Ça veut dire que si tout le monde part donc à la société est déséquilibrée. Les qui seront les commerçants? Les qui vont travailler dans les sociétés privées? Les qui évangélisent? Qui? À un moment, ça devient donc déséquilibré. Et quand ça devient déséquilibré, on n'a que nos yeux pour pleurer. Hein. Psaume 37, verset 25, dis quoi?
0: Psaume 37, verset 25, il est écrit.
2: Oui.
0: J'ai été jeune, j'ai vieilli, et je n'ai point vu le juste abandonné.
2: C'est le pasteur qui parle.
0: Non.
2: Je prends l'évangéliste.
0: J'ai été jeune, j'ai vieilli, et je n'ai point vu le juste abandonné.
2: Bien-aimé dans le Seigneur, c'est clair, c'est écrit dans ta Bible. Il dit que j'ai été jeune, j'ai grandi, j'ai vieilli. Vous avez un phénomène là que vous appelez souvent les Pokonga, ils ont appelé les Féman. Ils sont où? Il y avait un là qui avait, on l'appelait beaucoup là, il dit qu'il est, il est parti, il a frappé. Parce que non, tu as frappé le blanc. Le blanc, c'est une créature du diable, le blanc, c'est une créature de Dieu. Quand tu pars, tu dis que donc, tu as donc fait. Le fait, c'est quoi? Ça, c'est le mot pour embellir. Ben, tu as fait, tu viens investir. Il avait fait à l'époque, c'était, il avait un bar là au Carrefour Bastos. Ça existe encore. Dites-moi, c'est-à-dire que les gens qu'ils ont fait là, ils sont où? Les avoirs sont où? Les biens sont où? Ils sont où? Dites-moi, montre-moi que non, voilà quelqu'un qui a fait, il a, voilà ça, ses entreprises sont là, il est parti, ses enfants, les enfants et ses enfants sont en train de, ça émerge. Montre-le-moi. Mais David dit, évangéliste, il dit que le juste, celui qui est dans la justice, celui qui est dans la vérité, celui qui pose les actes de justice, il dit que ne vous lassez pas de faire du bien. Ne vous lassez pas, ne vous fatiguez pas, ne vous laissez pas compromettre. Non, ne tombe pas dans la corruption. Bien-aimé dans le Seigneur, ne vends pas ton âme pour la nourriture. Ne vends pas ton âme, bien-aimé dans le Seigneur, pour le plaisir. Ne vends pas ta destinée, bien-aimé dans le Seigneur, pour l'argent. Non! Le diable a dit, le diable a dit à Jésus que prostitué doit donner tous ses avoirs. Mais les gens aujourd'hui aussi prostitué, on est couché, on dort. On dit au diable que tu me demandes de me prosterner. Moi, je ne me prosterne pas. Je me couche. Ici, bien-aimé, David dit, il dit que j'ai été jeune, j'ai vieilli. Je n'ai jamais, et je te le dis encore, nous on a grandi, on a vu des gens qu'on connaît qui identifiaient. Celui-ci faisait comme ça, celui-ci faisait. La fin, il est où? Il est où, frère? Mais quelqu'un qui a posé des actes de justice, quelqu'un qui est resté intègre, quelqu'un bien-aimé dans le Seigneur qui a dit, un peu comme ce policier. Tu vois pas qu'il vit, t'as dit que tu passes là, tu le bénis, évangéliste. Et qu'elle arrive, se fait remarquer positivement. Et non seulement il reçoit sa bénédiction, et sa descendance reçoit aussi quoi? La bénédiction. Il en est de même pour ceux qui posent des actes de méchanceté. Quand quelqu'un t'a posé un acte, ça va te marquer, frère. Quand quelqu'un t'a posé un acte de bien ou bien de méchanceté, ça va te marquer. Ça te marque positivement ou bien négativement. Bien-aimé, c'est une envie. Car la Bible dit, Dieu nous appelle à une destinée glorieuse. Préservons cet héritage. Géasi, cet esprit-là, lis-nous ça qu'on a là-dedans. Géasi, dans le livre de Roi Saint. Géasi, bien-aimé, serviteur d'Élysée. À cause de la cupidité, un peu comme aujourd'hui, l'argent. On dit que ceux qui veulent s'enrichir tombent dans beaucoup de pièges. C'est pas ce que Timothée dit, évangéliste.
0: Et de tout, moi.
2: Il voulait tout prix s'enrichir. Qui t'a dit? Qui t'a dit, frère? Est-ce le moment? On veut s'enrichir, on construit. C'est pour ça que tu vas conduire qu'il meurt vite. Là, voilà. Il était ceci, il est mort. Finalement, même tu fais. Ça te sert, ça t'a servi à quoi? J'ai dit cette histoire-là, ce jeune homme-là. Il était riche, il a engagé. Il a gardé, accumulé. L'accumulation des biens. Là, il dit qu'aujourd'hui, ton âme te sera enlevée. Ça te servira donc à quoi? Ça t'a donc servi à quoi d'accumuler toutes ces richesses? Tu arraches les terreurs, l'injustice. Tu vas faire quoi avec ça? On dit que quelqu'un seul, à 500 titres fonciers. Et pas même 500, c'est même petit. 2000 titres fonciers. Tu fais quoi avec ça, frère? Tu fais quoi avec ça? Tu fais quoi avec toutes ces choses-là? Le noir est tellement... Quand tu as vu un blanc, quand tu dis qu'un blanc a le manoir, tu dis que ça... Le blanc, il m'investit sur les gens. Quand il parle, c'est qu'il crée les richesses, il crée les emplois, les gens travaillent. Mais le noir, quand il dit qu'il a l'argent, avant dans son parking, c'est garé. Il tape comme ça, là, il a l'argent en espèces. C'est pour ça qu'on est marché avec l'argent. C'est dans le porte-monnaie. T'as dit que le blanc, c'est pas sa frère. Quand on parle de richesse, c'est en termes de création, en termes d'investissement. Mais nous, là, quand on dit que quelqu'un a l'argent, c'est qu'il a le but évangéliste. Là, ça, là, on dit qu'on a trouvé l'argent chez quelqu'un là. C'est là, il brûle. Pas brûlé. Mais même ça, pour que ça soit utile, tu as 15 vécu dans ton parking. Tout ça aux gens, ils font le taxi, mon frère. Tu peux te transformer sans faire un Nyango, sans publicité. Ces garés là, tu n'utilises pas. Bâché. À un moment, quand c'est garé, même le jour où on vient démarrer, la batterie est morte, ça ne démarre plus. Ah, ça, c'est quoi ça? C'est quoi ça, frère? Il y a les envois évangéliques. Même chez toi, là, il n'y a pas les envois là que tu n'entres pas souvent évangéliques. Il y a les envois où tu peux faire un mois, tu n'entres pas, tu ne passes pas. Mais quelqu'un a une... Donc quelqu'un a une maison, 7 hectares, conçu sur 7 hectares évangéliques. 7 hectares, t'as dit que la barrière, donc pour entrer, tu roules. Tu fais quoi avec ça? C'est quoi? C'est quel genre de gourmandise sa frère? Alors que, quand le Seigneur t'appelle, c'est 2 mètres. C'est 2 mètres, c'est un fois. Et nous aussi, de l'autre côté, on ne laisse pas les gens. Ce qu'on montre, c'est la richesse. Les pasteurs, c'est la richesse. C'est la richesse. On voit le pasteur dans le jet privé. On voit le pasteur avec les jolis costumes. On voit le pasteur avec ceci, cela. Qui vous a dit ça? On dit c'est la bénédiction de Dieu qui a enrichi. La bénédiction, on ne parle pas de la richesse. C'est la bénédiction attire la richesse. Et non, c'est pas la richesse, mais c'est l'argent que nous mettons devant. C'est d'abord l'argent, frère. Non. C'est pas comme ça. L'esprit de Géasi, nous les serviteurs, c'est même ça qu'on a. C'est cet esprit-là qu'on a. À l'église, t'as dit quelqu'un, j'ai prié sur toi, apporte l'argent. Dîme de ceci, dîme de l'oiseau, dîme de moineau, dîme de l'éléphant. Dîme de la chauve-souris, dîme, c'est quoi? C'est quoi ça? Voilà donc la société dans laquelle nous sommes bien aimés au Seigneur. Alors on est en train de détruire, on n'arrive pas à préserver notre héritage. L'esprit Géasi nous emporte bien aimés dans le Seigneur. C'est la même chose pour quelqu'un qui travaille. Quand tu dis que non, tu achètes un taxi, tu investis, tu appelles un frère, que frère, viens, j'irai. Je suis allé un jour, je m'en vais acheter. Le tapis ici à la brique, chez nos frères. Il emploie un Camerounais. Tu prends les mesures. Quand il prend les mesures, le mètre carré, quand il prend les mesures là, il se sait que non. Comme tu appelles là, ça fait 45 mètres carrés. Moi, je veux couper plus le surplus là, tu me donnes. Je dis que tu t'entends. Donc, toi, tu as plus que le patron. Et il te paie à la fin du mois. C'est-à-dire que tu es assis dans l'entreprise de quelqu'un. Il te paie à la fin du mois. Mais bien, mais non, c'est, il appelle ça quoi? Les avantages. Les avantages du service. C'est le vol. Appelez le chat par le. Dis que tu as de le voler et nous connaissons. Et je vais te dire, avec l'exemple à la paix, on dit que ni les voleurs ni les ivrognes n'hériteront pas. Il parlait de. C'est-à-dire que si tu voles, tu n'auras pas. Tu perds ton héritage. Tu perds l'héritage qui t'est destiné, bien aimé. Tu ne sais pas que pendant que tu as travaillé chez lui, là, il dit que si tu es fidèle aux petites choses, je vais te donner des grades. Tu n'as pas été fidèle aux petites. Comment tu auras les grades de bien aimé? Les taximans, nos frères, là. Eux, alors, ils ont l'esprit Géasi, comme là. On prend, le taxi, on te donne. C'est-à-dire que si tu as travaillé, si tu as laissé du patron, si ça part, ne sort pas, tu coupes le patron. Tu pars, tu changes les pièces dans les voitures. Tu crois que tu fais à qui? Tu fais à toi-même, frère. Tu fais à toi-même. C'est pour nous-mêmes. C'est pas tout. Tu vois les gens, les commerçants. C'est-à-dire que moi, je me rappelais, on a grandi ça en Congo. On avait un papa qui travaillait à l'époque à supermarché Tigre. Il venait soit avec les produits qu'il avait fait périmer. C'est-à-dire que si peut-être c'est sur 3 mois, ça va se périmer, on jette. Il venait avec ça, nous manger les sardines. Mais tu vois encore les produits aujourd'hui périmés, évangéliste?
0: Non.
2: Est-ce que c'est encore les produits périmés? Parce que quand la date de péremption va arriver, on efface, on met. Résultat quoi? Les gens ont le cancer, les maladies bizarres, insuffisance, etc. Tu tues les gens à cause de l'argent. Voilà l'esprit qui a dit, tu as de tuer les gens. Et je crois que Dieu va te laisser, frère. Tu t'enrichis, non? Ça, c'est l'âme du sang, frère. Tu es en train de tuer les gens de malade. Tu entends un enfant, 22 ans, il a l'AVC, il a l'hypertension. Comment? Il a l'insuffisance rénale. À cause, parce que quoi? La nourriture était là périmée. Mais on vous vend ça. Tu vois que c'est grave. C'est compliqué, évangéliste. Nous sommes dans une société où l'esprit Géasi a pris de l'ampleur. Où tout le monde, l'argent à tout prix, l'argent à tous les coups. Tu vois que les féminicides, c'est qu'il n'y a plus l'amour. Tu regardes, quand l'enfant vient, papa, je vais te présenter mon fiancé. Il fait quoi? C'est la première question qu'on pose souvent, non? Il ne pose même pas que est-ce que vous vous aimez? Dès qu'il vient, il fait quoi? Son père, c'est qui? Tu vois que c'est d'abord l'intérêt qu'on a en avant. On ne veut pas connaître si les deux s'aiment. Maintenant, donc, quand il parle, donc, parce que tu es parti par intérêt, et arrivé là-bas, il n'y a pas l'amour. Résultat, tu entends que non, ils ont la coupe le cou. Bien-aimé dans le Seigneur. Le livre de Deux Rois, écoutons cette histoire. Deux Rois 5, à partir du verset 20, ça dit quoi, évangéliste?
0: Deux Rois 5, verset 20, il est écrit. Géasi, serviteur d'Élisée, homme de Dieu, se dit en lui-même.
2: Géasi, serviteur de Dieu. Homme de Dieu, la prison veut la peine. Regarde ce que les hommes de Dieu font. Regarde ce qu'on fait dans la société. C'est vrai que les gens, aujourd'hui, l'identité des pasteurs est devenue comme une blague. Elle a été désacralisée, évangéliste. Quand tu passes, c'est pour ça que je peux. D'autres te disent que. D'autres n'aiment plus qu'on les appelle pasteurs. Ils se donnent les noms parce qu'ils savent que pasteur, c'est comme les croquettes, les friandises. C'est-à-dire que c'est comme. On a désacralisé le mot pasteur. Peut-être qu'on disait à l'époque que. Pasteur, on ajoute révérend pasteur. Mais évangéliste, quoi? Nous révérend, qu'on dit révérend pasteur. Aujourd'hui, nous sommes les tintins. Nous sommes devenus les croquettes. C'est-à-dire que ça a été désacralisé à cause de l'esprit Géasi. Parce qu'on avait les pasteurs. Et t'as dit une fois, j'arrive dans un supermarché, on a fait la promotion du préservatif. Une jeune fille vient là, elle s'approche de moi. Et qu'elle s'approche de moi là, je lui dis que ma fille, tu vois, je suis mal. Elle me regarde, quand elle appelle la fille, elle me regarde là-bas, il pèse la tête. Vous dites que là, le biberon qui m'appelle ma fille. Et quand elle insiste, je dis je suis pasteur. Oh, quand j'ai dit je suis pasteur, j'ai tout gâté. Merci, quoi. Elle allait chercher le carton. J'ai regretté pourquoi j'ai dit que je suis pasteur. J'ai regretté pour dire que non, tu dois même avoir ça. Parce que tu te rends compte, c'est sûr qu'elle a peut-être. Un sougada dit pasteur. Mais toi, tu viens l'expliquer que pasteur. Elle dit, on n'a pas fait ça. À qui t'as fait ça? Et je suis sorti là, j'avais honte. Donc, j'ai mal fait de te dire que je suis pasteur, ma fille. J'ai mal fait. Tu vois à quel niveau nous sommes arrivés, évangéliste Mario. Ça. C'est pareil. C'est ça la société dans laquelle nous trouvons. Et c'est pour cela que des thèmes qu'on. Comme les thèmes que nous développons, nous interpellons l'évangéliste. Il a dit, je vous appelle. Pasteur Misa, je t'appelle. Évangéliste Maria, je t'appelle. T'as dit que c'est gâté, oui. Mais, bien aimé, qui va donc arranger? Si c'est gâté, oui, la société est comme ça. Il faut quelqu'un qui doit arranger. Et si ça c'est gâté, il y a quelqu'un qui est venu gâter. Il faut aussi quelqu'un qui doit venir arranger la société. Restaurer la société, bien aimé, dans le Seigneur. Et oui, ça dit quoi, évangéliste Maria, hein?
0: Géasi, serviteur de Dieu, homme de Dieu,
2: oui.
0: Se dit en lui-même.
2: Uh-huh. Il se dit en lui-même. Ce n'est pas quelqu'un qui l'a dit, lui-même. Et Jésus a dit aux disciples, vous ne connaissez quel esprit vous anime. Et il n'a pas dit ça à ses disciples. Il se dit en lui-même. C'est-à-dire qu'on a les esprits. C'est-à-dire qu'il croyait bien faire. Il a réfléchi. Il a regardé la convoitise des yeux. Et c'est la même chose qui est arrivée à le jardin d'Eden là.
0: Adam.
2: Ah, c'est ça, non? T'as dit que la convoitise, qu'elle a vu la pomme. Ouh! On dit que quand le serpent lui a dit que non, Dieu sait que le jour où vous allez mailler la pomme, vous allez m'en souffrir. Elle a regardé la pomme, elle a dit que. Adam qu'elle a regardé, elle a dit, ouh! Mais tu as raison, hein, le type là. Elle dit qu'apporte ça ici. Elle dit que. Géasi, c'est Dieu lui-même! L'intérieur, c'est l'intérieur qui est important. Pourri dedans, pourri dehors. Bien-aimé dans le Seigneur, Géasi s'est dit en lui-même que ce n'a pas marché. Je savais, je travaille, il dit que c'est ma part. Il dit que c'est le même personnage qu'on m'a eu. C'est le monde évangéliste. Il dit que je travaille avec Élisée depuis. C'est un fou. Donc il finit d'aménager en général. On vient avec les présents, les richesses. Je veux encore manger. Oui, évangéliste.
0: Voici mon maître a ménagé Naaman, ce Syrien, en n'acceptant pas de sa main ce qu'il avait apporté. L'Éternel est vivant.
2: Il dit que j'étais béni au nom de Jésus. Il dit que je reçois son nom. Tu ne reçois rien. Enlève ça vite. Vous prononcez au nom de Jésus en vain. Il ne vous connaît pas. On a dit aux sept filles de Siva, je connais Jésus, je ne vous connais pas. Vous, qui es-tu? Et tu vois, il utilise le nom de Dieu. Et c'est comme ça. Nous sommes des usurpateurs. Les détruits des biens de Dieu. Il faut qu'on arrête ça très vite. Nous sommes les bandits spirituels, les braqueurs spirituels. Il faut qu'on arrête ça très vite, bien aimé. De Géasi à l'église, il utilise le nom de Dieu, il passe par derrière. On a les techniques, les mécanismes pour appâter les brebis, pour attirer les clients. Il faut arrêter ça. Il faut arrêter ça. Bien aimé dans le Seigneur, Dieu nous a bénis. Dieu appelle tout le monde. Il dit que voici les miracles. Voici. Il n'a pas dit que miracle accompagne. Pasteur Missang. C'est Pasteur Missang seul. C'est le Pasteur Missang qui va distribuer les miracles. Non. Les miracles accompagnent ceux qui ont cru. Quand tu crois, bien aimé, il te donne le mariage. Le mariage n'est pas sur le Pasteur Missang. C'est l'évangéliste Marius. Non. Ce n'est pas maintenant que le pasteur Missang ou le pasteur Missang va faire une prière spéciale et tu vas donner l'offrande du mariage et tu as le mariage. C'est la sorcellerie. Ce n'est pas différent de quand on partait Shalom. On te fait la liste des choses que tu dois acheter. Tu vas acheter, achète la bougie noire, achète la bougie. On te donne la liste et tu viens avec là, le marabout qu'on va tourner. Ce n'est pas ce qui se passe aujourd'hui. Non, frère. L'esprit Géasi doit nous libérer. Je ne me sépare de l'esprit guéri, évangéliste mariage. Il ne faut pas que l'esprit là m'amène. Je n'ai pas besoin de cet esprit évangéliste.
0: Amen.
2: Il continue, ça dit quoi?
0: L'Éternel est vivant.
2: Ah, il dit l'Éternel est vivant.
0: Je vais courir après lui et j'en obtiendrai quelque chose. Et Géasi courut après Naaman. Naaman, le voyant courir après lui, descendit de son char pour aller à sa rencontre et dit, tout va-t-il bien? Il répondit, tout va bien. Mon maître m'envoie te dire, voici, il vient d'arriver chez moi deux jeunes gens de la montagne d'Éphraïm, entre les fils des prophètes. Donne pour eux, je te prie, un talent d'argent et deux vêtements de rechange.
2: Est-ce que c'est Élisée qui l'a envoyé?
0: Non.
2: Il dit que mon maître m'envoie. C'est pas comme mon père était avec le pasteur. Non, fait chaud derrière. C'est ça, mais vas-y. C'est quoi?

0: Laisse ton feu père là-bas, que son âme repose en paix. Ils ont les mots. Je jure sur la tombe de mon père. Quand quelqu'un dit ça, c'est un sorcier. C'est un bandit. Il dit, je jure, apporte la Bible, pose. Et il dit, je te dis la vérité, apporte la Bible, pose la main sur la Bible. C'est que tu as dit la vérité. Alors qu'il est dans le mensonge. Le mensonge. Et tu vois ici, il dit, lui-même, c'est lui-même qui a inventé sa part. C'est lui-même qui a créé sa part. Mm. Et c'est comme ça que nous, nous faisons notre part. Nous sommes ingénieux au mal. Ingénieux au mal. Il a fabriqué le mensonge. Parce qu'il voulait quoi? La richesse. Et c'est ce qui nous arrive. La richesse à tout prix, à tous les coups. Ceux qui veulent s'enrichir, je crois, c'est dans le livre de Timothée. On va voir ces évangélistes. Ceux qui veulent s'enrichir tombent dans beaucoup de pièges. Tu vois que là, Géasi est tombé dans le piège. Bien-aimé dans le Seigneur. Ces choses ont été écrites d'exemple. Elles ont été écrites pour nous servir d'exemple à nous de cette génération. Bien-aimé dans le Seigneur, qu'est-ce qui veut te pousser à perdre ton héritage? La cupidité, l'impudicité, le vol, la méchanceté. Regardez la société aujourd'hui. Je veux te conter une histoire. Il y avait un monsieur qui travaillait avec son patron. Ils ont travaillé des années. Il était tellement loyal, intègre, fidèle. Alors son patron a décidé de le récompenser. Il ne savait pas. Et puis comme on dit, il m'exploite, il travaille depuis, il ne fait rien. Son patron, non. Comme il gérait l'étude de son patron décide de lui confier de construire une maison évangéliste. Mm-hmm. Celui qui gérait les chantiers. Alors, il décide, il gérait souvent bien, mais le tout aussi donc, son patron décide que le chantier va gérer, c'est sa maison qu'il va construire. Le gars avait son patron, ce qui on lui donne les conseils qu'il mettait là. Toi, tu savais le plus, tu as mis dans la maison, il dit que, il m'exploite depuis, et tout. Il explique comment il travaille, que quand l'arrêt reste, je viens réverser, et tout. Tu es bête, tu crois que tu vas t'en dire quoi? Tu crois que tu étais fou de te mettre là? Voilà les mots, non? C'est-à-dire que, on commence à l'inculquer, on commence à lui dire des choses dans la tête là, et tout. Voilà donc le gars. Quel intérêt de gérer le chantier où c'est sa pomme, mais il ne sait pas que c'est sa maison. Il achète le mauvais matériel. C'est-à-dire que, à la place de papa, il dit qu'il gagne 12 pas. Quand il gagne 12 pas, ça fait que le tuyau d'en haut là, tu me donnes. C'est-à-dire que le ciment, la peinture, même n'achète pas la bonne qualité et tout. Comme ça qu'il achète, en fait, il achète du matériel qui n'est pas bien. On a des soeurs qui sont en Europe qui envoient l'argent et ça les fait de construire. Quand elle vient, elle meurt sur la tête, non. C'est ce que les gens font, non. Le gars finit de construire la maison, il construit la maison bien, c'est propre. C'est-à-dire qu'à l'œil nu, c'est propre. Quand le patron vient, il regarde que ça, je vous ai dit, la maison, je vous ai dit que j'ai mon fils là, c'est intègre, tout. Il ne savait pas que le patron avait décidé de le récompenser. C'est comme ça que donc, quand ils arrivent, le jour de la remise des clés, ça c'est une histoire. Il finit, il fait le discours. Quand il fait le discours, franchement, j'ai ça avec mon fils là depuis des années. Il n'a jamais volé, il a fait ceci, il a été intègre. Alors j'ai décidé donc de le récompenser. Et en signe de reconnaissance de tout le travail qu'il a fait, j'ai décidé de l'offrir cette maison. Le gars a commencé à pleurer. Et quand on le voit pleurer, on croit que c'est l'âme de joie.
1: De joie.
0: Il pleure à chaud de larmes. Il pleure, les larmes coulent. Parce que, la plomberie qu'il a fait, il a mis les faux tuyaux. Les tuyaux qu'il a mis, tout était faux. Les fils de l'électricité évangéliste, les faux fils, là, puis les. Tu sais que au marché, on a dit premier, deuxième jour. Non, il prenait les. Donc, il voulait s'enrichir pour dire que non, c'est le dernier tour, on ne sait jamais. Parce qu'après là, c'est ce que Géasi a fait, non? Pour dire que je travaille le type-ci là. Depuis, il ne me gère pas. Dis donc, je me sers. C'est ça l'héromial. Tu dis qu'il y a quoi? Ta femme à la maison, tu dis que c'est toi, tu vois les gens là, toi tu as vu lui, il t'exploite. Voilà, non, le gars pleure, les gens sont contents, ils sont contents. Quand il rendit à sa femme que nous sommes morts, la femme dit quoi? Elle dit que c'est que tout le matériel que j'ai mis là, c'est pas le bon matériel. Le patron n'était pas au courant. Quand il rentre, donc, les filles ont commencé à prendre feu. La plomberie bouchée et tout. Mais tu vois, c'est payé ça tout à travers. Tu vois donc ce qui nous arrive, évangéliste. Ça, c'est une histoire vraie. S'il avait été fidèle, il avait bien fait, il allait pleurer, évangéliste. Il allait avoir les larmes de joie. C'est ce qui s'est passé avec Géasi. Géasi a dit que mon maître a ménagé le pire que. Comment on est là, on prie tous les jours. On te répond. Tu peux même pas être récompensé. Mais tes enfants et les enfants de tes enfants récolte le bien que tu as apposé. Tu connais pas l'histoire de Mephibosheth, le fils de Jonathan. Son père a posé les actes, il n'était plus même Mephibosheth qui était à l'eau des bars. A bénéficié, bien-aimé, des actions que son père avait menées. C'est de ça qu'il s'agit, bien-aimé. Tu dois comprendre ça.

0: un bienfait ne se paie pas. Il y avait quelqu'un à l'époque, on est ici à la gare routière. La gare routière était à l'époque ici à Acropole. Il y avait un agent, on l'appelait le bien est bien. Ah, je vais te dire, le bien est bien. Bien-aimé dans le Seigneur, voilà quelqu'un qui avait une destinée bien tracée à cause de la pub. Il dit que lui-même, c'est lui-même évangéliste, c'est lui-même qui a organisé ce scénario. Et maintenant, il avait même l'occasion de se repentir, de sortir un peu comme nous. Quand on parle comme ça, là, tu comprends dire que non, il condamne les gens. Dieu, quand il te parle, ça concerne l'évangéliste.
1: D'abord,
0: Dieu nous parle. Ça veut dire que bien-aimé notre Seigneur, Dieu nous parle. Il avait l'occasion de se repentir et d'avouer, de dire la vérité à Élisée, bien-aimé notre Seigneur. C'est pour ça que j'aime bien Zachée, évangéliste. Nous devons adopter l'attitude des Zachée. Ne nous trompons pas nous-mêmes. Quand on vient et que tu as écouté bien-aimé notre Seigneur, tu te dis que je me retrouve. Ah ça, je suis en train de me retrouver dans ce qui est dit là. Et j'ai dit si. C'est pour ça que Dieu, ces choses ont écrit pour nous servir des âmes, nous, pour rectifier, voilà, rentrer les enseignants là, donner bien les cours dans les lycées. Avant d'aller là-bas, mais prenez soin. Parce que de la même manière, vous prenez soin des enfants, Dieu prendra soin de vos enfants. Vous avez des enfants, non? Mais quand vous négligez, vous partez ailleurs, vous attendez à quoi? Vous commencez à vous plaindre. Bien aimé dans le Seigneur. On dit que ce qu'un homme aura semé, c'est pas ça, évangéliste. Mais tu ne vois pas, c'est-à-dire que si tu tombes, ça veut dire que tu as glissé quelque part. Quand quelqu'un a tombé, il est tombé, ça veut dire que tu as fait quoi? Tu as glissé quelque part, frère. Alors, bien aimé dans le Seigneur, on connaît la suite. C'est pour cela que le livre de 1 Corinthiens 6, verset 9. 1 Corinthiens 6, verset 9 dit quoi, évangéliste? Bien aimé dans le Seigneur, nous devons conserver jalousement. Quand on parle de conserver, quand tu achètes la viande, pour que la viande ne le pourrit pas, tu mets ça au congélateur, non? Si tu achètes la viande, le poisson, et que tu ne gardes pas, tu ne conserves pas, ça va se gâter, ça va pourrir, ça ne pourra plus être, tu ne peux plus manger ça, on ne peut plus le consommer. Quand on dit tu as l'héritage, conserve ton héritage, ma fille, conserve ton héritage, mon fils, conserve ton héritage, mon frère, conserve ton héritage, ma soeur, que les Camerounais conservent l'héritage. On a une destinée glorieuse. Quel héritage Dieu nous a donné dans cette nation. Mais regardons comment on dilapide, regardons comment on détruit notre héritage que Dieu nous a donné. Regardons, c'est nous-mêmes. Ça ne dépend pas de Dieu. Dieu nous a tout donné. Mais maintenant, asseyons-nous que chacun de nous s'assoie et qu'il dise que non, je préserve l'héritage de cette nation que Dieu nous a gracieusement offert toutes ces choses. L'or, l'uranium que vous volez, vous bradez partout. C'est vous qui avez créé ça. C'est Dieu. Laissez l'or de Dieu là-bas, frère. Ces choses-là, c'est Dieu qui nous a gracieusement donné ça. Pourquoi on n'a pas donné ça à d'autres pays? Mais cet héritage que nous avons, nous faisons comment l'héritage que Dieu a donné à cette nation, bien-aimée dans le Seigneur. On est dans les guerres, on est dans les clans, on est dans la méchanceté. Bien-aimée dans le Seigneur, ne vous y trompez pas. Ne vous y trompez pas. Chacun de nous va payer. Chacun de nous, bien-aimés, tu vas passer à la caisse. Et quand je te dis, ce n'est pas pour te faire peur, c'est pour te dire que, pour t'interpeller, pour te dire que, un peu la pédale douce. Regarde en arrière. Mets le tempo. Changeons de direction. Alors Dieu va nous accepter. Et chacun de nous va vivre la gloire de Dieu. Cette gloire-là que Dieu a tant réservée pour nous, bien-aimés dans le Seigneur. 2 Corinthiens 6, verset 9 dit quoi?
1: 1 Corinthiens 6, verset 9, il est écrit. Ne savez-vous pas que les injustes n'hériteront point le royaume de Dieu?
0: C'est le pasteur qui dit ça.
1: Non.
0: Il dit quoi?
1: Ne savez-vous pas que les injustes n'hériteront pas
0: quand tu es injuste, il y a l'héritage, mais on ne te donne pas. C'est ce que ça veut dire, non? On dit que Dieu nous a appelés à une destinée glorieuse. On a une destinée glorieuse, mais si nous vivons dans l'injustice, si nous sommes dans l'injustice, on perd l'héritage. C'est ce qu'il dit, non? Il dit que ne savez-vous pas que les injustes, la société est donc comment? On peut décider, c'est un choix, non? Après un message comme ça, on décide, on dit que ok. Dieu a parlé, on dépose, un peu comme 2 Chroniques 15, non? Après avoir écouté la prophétie, la Bible, il prit l'engagement que d'analyser. Prenons l'engagement d'abandonner les justices. Prenons l'engagement de nous repentir. La Bible dit que c'est mon peuple sur qui a invoqué mon nom. Décide, bien aimé, c'est question de choix, non? Mais si tu restes dans ton esprit, dis ta part, moi je fais ma part. Non, ne fais plus ta part. Le moment arrivé, bien aimé, aussi, tu dois dire que trop, c'est trop. J'en ai marre. Tu dois changer de direction. Que Dieu nous bénisse, évangéliste.
1: Waouh. Nous avons donc écouté la parole de Dieu ce matin, bien aimé. Tu peux réagir en appelant ou alors en envoyant ta préoccupation par SMS au numéro suivant, le 6 99 27 62 79. 6 99 27 62 79. 6 73 97 83 35. 6 73 97 83 35. Et le 6 90 19 65 77. 6 90 19 65 77. Nous prenons cette petite pause. On se retrouve juste derrière.

0: Nous sommes donc de retour dans ce studio après cette ponctuation musicale. Tu peux réagir en appelant ou alors en envoyant ta préoccupation par SMS au numéro suivant, le 6 99 27 62 79. Nous prenons cet auditeur. Auditeur au bout du fil, allô? Allô? Auditeur au bout du fil, allô? Oui, bonjour, bien-aimé.
1: Bien-aimé, soyez béni dans la paix du Christ en ce dimanche que je souhaite détendu. Vous déjà dans le grand studio Thompson de la grande maison royale aux couleurs célestes.
0: Amen.
1: Je n'oublie pas les auditeurs et téléauditeurs qui en ce moment consomment de ce café spirituel pour des jours meilleurs. Je vous suis depuis longtemps parlant de la destinée. Et la semaine dernière, j'ai encore eu l'amabilité, parce que l'Éternel m'a mis sur mes deux pieds, de vous écouter.
2: Amen.
1: La destinée, c'est ce vers quoi nous tendons. Mais seul l'Éternel guide nos pas vers ce chemin. À nous, ici-bas, dans le commun des mortels, de magnifier cet esprit de la foi, de la charité, du partage, du pardon, comme pour dire les valeurs spirituelles, afin que demain, quand nous traverserons de l'autre côté, car lui seul sait le jour, les heures et tout ce qui concerne l'horaire du départ et de la fin de chacun de nous ici-bas. Alors, pensons à poser des actes de vertu envers l'autre, l'amour du prochain, comme vous l'évoquiez tantôt. Ainsi donc, j'aimerais que vous puissiez intercéder auprès de l'Éternel de gratifier nous ici-bas, particulièrement la grande famille Massop sur la montagne sacrée, nos enfants et ceux qui côtoient cette famille, qui reprendront le chemin de l'école, que l'Éternel puisse les guider en cette période scolaire, au départ comme à l'arrivée, avec le succès. Et nous, les parents, pensons à eux. Soyons les garants sécuritaires et spirituels comme vous le faites pour nous en ce moment. Dimanche détendu à vous et pensez à cette famille qui pense aussi à vous de ce côté. Bonne émission.
2: Éternel Dieu Père, je te confie, Seigneur, la grande famille Massoc, ce n'est pas du fait du hasard. Pendant que tu créais le monde, tu as pensé à cette famille et tu as bien voulu que le patriarche puisse naître dans cette famille. Alors, Seigneur, notre Dieu, que la destinée de cette famille, ô Dieu, soit établie. Et que tout plan de destruction planifié depuis l'homme des ténèbres contre la grande famille Maxon soit voué à l'échec. Notre roi et notre Dieu, nous prions au Père éternel pour cette famille, au Père éternel, les enfants dans cette famille qui vont reprendre le chemin de l'école pour l'année scolaire 2026-2027. Que ta grâce le couvre, que la sagesse, l'intelligence, ô Dieu, et le succès soient le partage tout au long de cette nouvelle année scolaire. Au nom de Jésus-Christ de Nazareth, j'ai prié. Amen.
0: Bien-aimé, tu peux également réagir. Auditeur au bout du fil, allô? Auditeur au bout du fil, allô?
3: Bonjour, bien-aimé dans le Seigneur.
0: Bonjour, bien-aimé.
3: Oui, je vous remercie pour la nourriture spirituelle de ce matin, c'est Maman Vera. Pasteur, je veux que tu pries pour mes enfants qui sont en train de rentrer à Yaoundé puisqu'ils étaient en vacances. Pour que tout se passe très bien. Merci.
2: Éternel Dieu Tout-Puissant, Seigneur notre Dieu, veille. Ces enfants vont prendre, ô Dieu, la route tout à l'heure, ô Dieu Tout-Puissant, pour, ô Dieu, la ville de Yaoundé. Seigneur notre Dieu, ils étaient en vacances. Merci parce que durant les vacances, tu as veillé sur ces enfants. Maintenant qu'ils prennent le chemin retour, ô Dieu, pour la ville de Yaoundé, tu connais le véhicule qu'ils vont emprunter, Seigneur. Je prie que ce véhicule soit noyé dans le sang de Jésus. Que toute barrière, tout démon d'accident planifié contre ce voyage soit voué à l'échec au nom puissant de Jésus. Que l'onction de protection, Seigneur, ô Dieu, couvre, ô Dieu, accompagne, ô Dieu, ces enfants qui prennent, ô Dieu, la route tout à l'heure. Nous prions que tu fasses pareil pour tous ceux-là, ô Dieu, qui vont voyager ce jour, Seigneur. Afin que tous les axes, ô Père éternel, soient noyés dans le sang de Jésus. Afin que zéro accident, Seigneur, que tout démon d'accident planifié, ô Dieu, contre ces enfants qui prennent le chemin au retour dans leur vie respective, que ces démons soient chassés sur les axes, Au nom de Jésus-Christ de Nazareth, j'ai prié. Amen.
0: Bien-aimé, tu peux également réagir ce matin en appelant ou alors en envoyant ta préoccupation par SMS. Nous prenons cet autre auditeur. Auditeur au bout du fil, allô? Allô?
4: Allô?
0: Bonjour, bien-aimé.
4: Oui, bonjour, pasteur Mathias Richard Médémission et l'évangéliste Malonia et à toute la technique. Bonjour, les fidèles auditeurs de cette émission. Je vous remercie pour le déjeuner de ce matin et que le Seigneur nous aide à mettre souvent ces enseignements en pratique. Je voudrais que vous priez.
0: Ah, le réseau, c'est tellement n'est pas bon. Les numéros également par lesquels vous pouvez nous joindre ce matin, le 6 99 27 62 69, 6 99 27 62 69, 6 73 97 83 35, 6 73 97 83 35. Dieu nous appelle à une destinée glorieuse. Préservons cet héritage, pasteur. Nous avons donc écouté la parole de Dieu. Et ce matin, beaucoup aujourd'hui sont emportés par... Nous prenons cet auditeur. Auditeur au bout du fil, allô? Allô?
4: Allô?
0: Bonjour, bien-aimé. Essayez un autre numéro. Essayez un autre numéro que nous avons communiqué. Le réseau n'est pas bon. Certainement, elle reviendra par des autres numéros. Je disais tantôt, pasteur, que nous avons écouté la parole de Dieu. Nous prenons cet auditeur. Auditeur au bout du fil, allô.
5: Bonjour, homme de Dieu.
0: Bonjour, bien-aimé.
5: La sœur
0: Kali, sois bénie dans le nom de Jésus-Christ.
5: Amen. Je suis tellement fier du café de ce matin. Parce que quand vous étiez en train de prêcher, je passais mon esprit. Je disais que ce qui te concerne aussi. Je voulais que tu pries vraiment pour que cet esprit, l'esprit réagisse-là, me quitte par le Saint-Esprit. Et toute ma famille, c'est ce que je voulais ce matin.
2: Éternel, notre Père, tu as parlé ce matin, ta parole c'est une sémence. Je prie que cette sémence qui est sortie produit des effets dignes de la repentance. Oh Dieu, Papa, dans la vie de notre bien-aimé, la sœur Carice, qu'elle soit débarrassée de l'esprit Géasi. Tout esprit Géasi qui l'a poussé, c'est à compromettre sa destinée. Lâche prise maintenant au nom de Jésus. Que l'Esprit de Dieu, le Saint-Esprit de Dieu, demeure et habite, oh Dieu, dans le cœur de notre bien-aimé, afin qu'elle puisse poser des actes. Je suis pour témoin de ta gloire sur la terre des vivants. Au nom puissant de Jésus-Christ de Nazareth, j'ai prié. Amen.
0: Auditeur au bout du fil, allô.
6: Oui, bien-aimé dans le Seigneur, c'est Maman Vera qui revient. De la part de Maman Wabo. Hein, elle voulait dire qu'il faut qu'on prie pour les diminuer. Elle a le problème de réseau là-bas. Pour les diminuer, les gens qui sont aveugles, qui ne peuvent pas envoyer les enfants à l'école, qu'on prie pour eux. Merci.
2: Éternel, notre Père, tu es le Dieu des veuves, tu es le Dieu des orphelins. Seigneur, notre Dieu, toi, tu sais. Toi, tu as la capacité, la Bible dit, tout est possible à celui qui croit. Seigneur, nous prions, oh Dieu, pour nos frères, oh Dieu, handicapés. Seigneur, notre Dieu, nous tous nous sommes handicapés d'une manière ou d'une autre. Mais toi, Seigneur, oh Dieu, tu as la capacité d'agir. Tu agis dans la vie de Bartimée, Seigneur. Tu agis dans la vie, oh Dieu, de ce paralytique à la piscine de Bethesda. Oui, oh Père éternel, tu es le même, tu ne changes pas. Tu peux également agir dans la vie de nos bien-aimés, afin, Seigneur, oh Dieu, de pouvoir, Seigneur, oh Dieu, dans les vies, afin que c'est que le miracle puisse se produire dans les au nom puissant et suprême Jésus-Christ de Nazareth, j'ai prié. Amen.
0: Je disais tantôt que l'esprit de Géasi a envahi la société. Parce que quand nous prenons seulement les jeunes, aujourd'hui, un enfant, lorsqu'il finit son baccalauréat, quand tu lui demandes ce qu'il veut faire dans la vie, il te dit qu'il va aller aux impôts, il veut faire la douane, il va aller à l'ENAM. Parce que, c'est-à-dire, il a localisé déjà les sites porteurs, c'est-à-dire il ne veut pas être enseignant. Il n'y a aucun qui va te dire qu'il veut être enseignant. C'est-à-dire il te cite impôts. L'autre dit, je vais aller à l'INAM, je vais aller à l'EMIA, je vais aller à la douane. C'est-à-dire, l'esprit de Gehazi est tellement profond qu'il faut véritablement détruire cela, pasteur.
2: Ça commence d'abord par nous, les parents. Je t'ai dit tout à l'heure, la jeune dame que j'ai portée, là, c'est son père qui dit que non. Il va faire le concours de l'INAM. On oublie même l'agriculture. Tu sais qu'en Europe, les riches, ce sont les agriculteurs, les éleveurs. En Europe, maintenant, et tu vois comme nos jeunes sœurs ont remporté la Coupe d'Afrique féminine. Là. On a dit qu'on a de l'argent. Tous vont maintenant jouer au ballon. On va te dire que non, ils identifient les poches là où il y a. C'est-à-dire que la convoitise, c'est là-bas où tout le monde veut partir là-bas. C'est-à-dire que ça fait que nos enfants ont dit non, il veut jouer au ballon, il va être comme tel. Il va être. Non, bien aimé dans le Seigneur. Nous devons canaliser, nous devons éduquer.
0: C'est pour ça que le thème est très simple. Dieu nous appelle. Est-ce que Dieu nous appelle à jouer au ballon? Est-ce que Dieu nous appelle? C'est-à-dire, il faut répondre fidèlement à l'appel. Parce que, comme tu l'as si bien dit, Dieu, lorsque tu appelles quelqu'un, il peut refuser. C'est-à-dire, il peut faire la sourde oreille et décider d'aller de son chemin.
2: Dieu peut t'appeler selon... Ça veut dire qu'il est à ce qu'il a prédestiné. On parle de la prédestination. Il a dit qu'il a payé les uns policiers, d'autres gendarmes, d'autres magistrats. Mais maintenant, est-ce que tu réponds à l'appel de Dieu? Parce que tu vois, David dit que non, là-bas, il n'y a rien. C'est pour ça que tu vois qu'il y a d'autres. Aujourd'hui, tout le monde va aller au Canada. Non? Est-ce que tu parles au Canada, tu ne réussis pas. Et ce n'est pas tout le monde qui parle là-bas qui travaille. Hein? Je vais te dire. Il y a des gens qui sont là en Europe, ils sont devenus des clochards. Ils ont honte de rentrer parce qu'il a cru qu'en allant en Europe, il sera riche. Est-ce que c'est là-bas où Dieu t'attend? Tu peux. Est-ce que c'est tout le monde qui part en Europe qui réussit, évangéliste? C'est pas tout le monde qui part en Europe qui réussit. C'est pas tout le monde qui part en Europe qui est au Canada qui réussit. Il y a aussi des gens qui restent ici là et qui réussissent. C'est pas ça, évangéliste. Il faut donc identifier l'appel de Dieu. Là où Dieu t'appelle et connaître là où Dieu t'appelle. Ce que tu dois faire. Et tu te rends compte que quand tu es dans ton élément, quand tu es dans ton écosystème, tu fais ça avec amour. Quand tu n'es pas dans ton élément, dans ton appel, tu fais ça avec désinvolture. Tu fais ça avec... comment dirais-je même? Quel est le mot que je peux utiliser? Parce que tu ne te retrouves pas dans ton élément, évangéliste. Tu n'es pas en train de te retrouver. Beaucoup de gens aujourd'hui sont venus dans le ministère, pas parce que Dieu les appelle, évangéliste. Beaucoup de dit que c'est valable pour le ministère, c'est valable dans tout ce qu'on fait. Parce qu'on refuse l'appel de Dieu. Si Dieu t'appelle, tu dis que non, on devient taximan. Derrière cela, Dieu peut te bénir, évangéliste. Dieu peut te bénir derrière ce que tu fais. Dieu t'appelle à être Bahamselam. Dieu t'appelle à être ceci. Est-ce que nous acceptons donc l'appel de Dieu afin que Dieu nous positionne là où on doit être? Est-ce que nous acceptons, évangéliste?
0: Non.
2: On refuse, évangéliste, madame. On refuse catégoriquement. Et c'est pour cela que tu vois que quand on dit que l'esprit Gehazi...
0: La lèpre est dehors, pasteur.
2: Gehazi aurait dû attendre. Gehazi n'a pas été patient.
0: Élisée demande, est-ce le temps de prendre l'argent?
2: Elle lui dit, heureux l'homme qui patiente. Heureux. On est heureux quand on patiente. Mais quand dit que non, ça a mis du temps. L'exemple qu'elle vient de prendre tout à l'heure, le garçon qui travaille avec son patron devait le récompenser. La Bible dit, tu ne connais ni l'heure ni le jour, tu ne connais pas le timing. Dieu a son timing, bien aimé dans le Seigneur. Mais et c'est pour ça que David dit que j'ai été jeune, j'ai vieilli. Il dit que je n'ai jamais. Laissons même la Bible. Allons dans la société. Tu as vu quelqu'un qui pose des actes de justice et qui paie. Tu ne paies pas, frère. Il dit que si quelqu'un qui est dans la justice, la vérité, tu ne paies pas. La vérité finit par triompher. Nous ne nous trompons pas. C'est pour ça que Galates 6 dit que quoi? Si un homme sème ce que tu auras semé, tu vas le moissonner. Si tu sèmes la justice, et tu sèmes l'amour, tu vas récolter, frère. Tu vas bouffer, tu vas passer à la caisse de l'amour. Mais si tu sèmes la haine, la division, la méchanceté, tu vas passer aussi à la caisse, bien-aimé. Ça va mettre le temps que ça va mettre, bien-aimé, au Seigneur. Mais tu vas payer en bien comme en mal. On prend cet auditeur à la une.
0: Auditeur au bout du fil, allô.
7: Bonjour, évangéliste.
0: Bonjour, bien-aimé.
7: Bonjour, pasteur Nissan.
2: Bonjour.
7: Des régies.
0: Sois béni dans le nom de Jésus-Christ.
7: Amen. Vous aussi. Merci, papa, pour le repas de ce matin. J'ai accueilli ce repas avec joie. Merci encore de nous édifier. Merci parce que je ne veux pas être la Gehazi je veux écouter la parole de Dieu et que ça m'envahisse parce que je ne connais pas encore vraiment la parole de Dieu. J'ai besoin de connaître. Et je sais que pendant que vous êtes là, je serai bien édifié et je vais connaître la parole de Dieu.
2: Amen.
7: Je veux aussi souhaiter une très bonne rentrée scolaire à tous les enfants. Que le Seigneur les protège. Pasteur Minsan, je voudrais aussi vous dire très grand merci pour tous vos bienfaits dans la vie de tout le monde qui est en difficulté. Que le Seigneur vous protège et qu'il vous bénisse. Merci.
0: Pasteur, voilà, la lèpre est dehors, pasteur. Voilà, par exemple, c'est le moment des rentrées scolaires. Tu parlais d'un bien-aimé, par exemple, qui va à la retraite, mais c'est l'occasion pour lui d'installer un comptoir, pasteur, c'est-à-dire pour fréquenter, pour avoir la place en sixième. Actuellement, c'est très, très compliqué dans les établissements scolaires. Il y a l'esprit de Géasi qui s'est véritablement installé. Tu prenais le cas, par exemple, du policier qui a une très bonne attitude et qui a une très bonne réputation. C'est-à-dire, lui, il a décidé de vivre normalement, c'est-à-dire de suivre normalement sa destinée. Et voilà que les bienfaits lui tombent au quotidien. Bien-aimé en Christ, je pense que nous devons prier afin de chasser véritablement ce démon de Géasi qui vient comme ça détruire notre destinée. Beaucoup de chrétiens aujourd'hui, beaucoup d'enfants de Dieu aujourd'hui ont détruit leur destinée à cause de ce mauvais esprit, à cause de ce démon de Géasi, pasteur.
2: Tu parlais tout à l'heure des rentrées scolaires et des lycées. À la tête de lycée, il y a le proviseur. On dit déjà bonjour au proviseur Jean de Dieu ici, qui est proviseur du côté du lycée de Mbandjok. Il y a des proviseurs qui craignent Dieu. C'est-à-dire que pour inscrire ton enfant, s'il y a des places, tu ne payes pas. Mais il y a des proviseurs, on sait que 6e, c'est combien?
0: C'est 50 000.
2: Non, ce n'est pas 50 000, c'est 100 000. 6e, c'est 100 000. Parce qu'on te dit que 6e, c'est compliqué. On te dit que 6e, le comptoir est là, on sait que c'est 100 000. Si le résultat appelle, là, on dirait que 6e, c'est 100 000. C'est les autres classes que c'est.
0: Mais est-ce que le contexte doit justifier cela, pasteur?
2: C'est ça dont le problème. Parce que tu as dit que non, c'est sale. C'est quoi? Tu as dit que comment faire pour vivre dans ce contexte-là? Dans un contexte de corruption, de méchanceté, d'injustice.
0: C'est-à-dire que quelqu'un va dire que la terre est sale. En tout cas, les autres font cela. Moi aussi, je me plonge dans.
2: C'est pour ça que nous prêchons pour dire que sort la tête du lot. Nous devons on dit qu'on voit la différence, non? La différence de ceux qui servent Dieu et ceux qui ne le servent pas. Quand on le dit, tu vois que Zacha avait écouté un message comme le genre de message qu'on dit. C'est pour ça qu'il a dit que non, hey, j'ai fait quoi comme ça? Adoptons l'attitude de Zacha quand tu as un message comme ça, parce que tu vas venir condamner les gens. Non, c'est comme Zacha. Zacha avait écouté ce genre de message, il a dit, mais c'est pertinent ce qu'on dit là, c'est vrai, j'ai pas engagé. Donc ça veut dire que s'il continue à faire ça, non seulement je veux payer, mais je détruis ma descendance. Il dit non, je rembourse. C'est ça que nous devons faire, non? Mais si tu les as, tu dis que non, dis donc, qu'il laisse ça, le même qui parle là et tout. Non,
0: c'est-à-dire, on veut voir des lycées où l'admission est claire, limpide, c'est-à-dire sans condition. Pasteur,
2: c'est pour ça que tu vois que même quand quelqu'un dit qu'il est comme ça, c'est vrai, ne dis pas qu'il est comme ça. Laisse tes actes parler en ta faveur. Ne dis pas que moi, je ne fais pas tes choses. Non, je crois que tout à l'heure, là, quand on a vu
0: Alain Kouekam,
2: on a vu comme un suspect pour dire que, hey, comment tu viens tôt? Donc, tu vois, parce qu'on n'est pas l'habitude. Donc, tu vois qu'il y a des gens que quand tu poses même un acte, les gens sont scandalisés, évangélisés, parce que ça fait d'abord peur. Ça suscite d'abord la peur et la panique pour dire que, hey, toi, tu sors d'où? Toi, tu vis où? Parce qu'on n'est pas habitué à ça. Parce que la société est tellement déformée, on a tellement déformé la société que ce qui doit être fait, on trouve ça comme un scandale. C'est ça qui doit être fait. C'est normal qu'à l'homme, que comme arrive à l'heure, évangéliste Maria, qu'il arrive avant, c'est normal qu'il appelle de le matériel. Mais tu vois que tellement on a habitué à arriver en retard que le jour où tu viens à l'heure, on trouve ça comme un exploit, alors que c'est ce qui doit être fait. Tu m'en peux, non? Donc, c'est dit que quand on vient avec des thèmes où Dieu nous appelle à une destinée glorieuse, c'est que nous devons nous faire violence.
0: La violence.
2: Tu prends l'évangéliste. C'est-à-dire, quand on vient, on ne dit pas que non. Tu dis que j'ai écouté, je prends l'engagement. C'est-à-dire que Zachée a pris l'engagement. Quand le livre de Luc 19, non. Il a écouté. Est-ce qu'il avait dit à Jésus que non, il fait donc comment? Prie pour moi pour que. Il a dit, ok. Il a identifié le mal. Il a dit, ah. Donc, c'est ici la poche de. Je me sépare de ça. C'est pour ça qu'on dit qu'il faut mourir. Nous devons adopter l'attitude des Zachée, non. C'est ça, là, dit que. Quand il s'est parti, il dit que. Hey, ah, ça. C'est vrai, hein? C'est-à-dire que ce que la parole de Dieu, là, ça me. C'est comme si c'est pour moi que le pasteur s'y parlait. Franchement, on dit que Zachée, écoutez, là, puis l'engagement d'évangéliste. Il est venu, il est venu. Les gens le bousculent, dit que, hé, hey, si je laisse, il dit que je remets, j'abandonne, je ne prends plus. Parce que je sens en train de me détruire. Et quelqu'un m'a dit que non. Je vais te dire, le livre de Marc, Marc 10. À partir du verset. Marc 10, à partir du verset. À partir du verset 30. Les disciples de Jésus avaient le même problème. C'est-à-dire qu'ils ont vu marcher avec Jésus. Ils ont. On prend un peu cet auditeur à la une.
0: Auditeur à bout de fil, allô.
8: Bonjour, le studio.
0: Bonjour, bien-aimé.
8: Bonjour, le pasteur.
2: Bonjour, mon frère.
8: Oui, bonjour, l'évangéliste.
0: Bonjour, bien-aimé.
8: Que la main de l'éternel soit sur vous tous. C'est Simon Georges.
0: Ah, amen.
8: Simon Georges de Mimbouman.
0: Sois béni dans le nom de Jésus-Christ.
8: Amen. C'est que je m'apprêtais, ou bien je m'apprête pour aller au culte. Mais l'esprit de Géasi m'a dit, n'appelle pas. Mais l'esprit du Seigneur me dit, c'est moi qui t'appelle pour prouver que tu as peur de moi et que tu veux me servir. C'est mon histoire, ça me touche. L'esprit de Géasi qui sème la terreur dans nos familles, dans les couples, dans les ménages. C'est pour toi, tu fais pour moi. Et c'est ça qui nous tue. Les gens demandent la richesse par-ci par-là. Mais tu oublies de demander l'Esprit Saint en toi. Le bonheur de Dieu. C'est compliqué pour reconnaître. Dieu peut vous mettre sur le bon chemin. L'homme et la femme. Ils vous regardent, vous observent. Parce qu'ils voient que vos cœurs. Vous n'avez pas les mêmes pensées, les mêmes idées. Dieu vous bénisse même avec des enfants. Et que c'est à travers ces enfants que vous aurez la bénédiction. Peut-être l'homme abandonne ou la femme abandonne l'un l'autre. Mais c'est ça qui tue la société camerounaise. C'est ça qui tue la société camerounaise. C'est ça qui tue les foyers, les familles. Seulement moi. Ce matin, j'implore la présence de l'Éternel dans ma vie, dans la vie de tous les membres de ma famille. Frères et sœurs, dans la vie des Camerounais, que l'Esprit de Géasi dans nos échanges à tout prix au nom de Jésus.
2: Amen.
8: Papa, vous avez le mandat de l'Éternel de prier, d'invoquer et que le Seigneur agisse dans nos vies au nom de Jésus. Amen.
2: Éternel Dieu Père, agis. Seigneur, tu ne parles pas en vain. Tu as parlé, la semence, elle est sortie. Que cette semence produit des effets dans nos vies ce matin, Seigneur. Oui, que cet esprit nous libère afin que chacun de nous, Seigneur, soit habité par le Saint-Esprit pour que nous puissions poser les actes, ô Dieu, qui vont témoigner de ta gloire. Au nom de Jésus-Christ Nazareth, j'ai prié. Amen.
0: Auditeur au bout du fil, allô.
9: Bonjour, cher pasteur.
0: Bonjour, bien-aimé.
9: Onana. Hier, pour que pèse les frais des chauffeurs, transporter nos enfants pour le retour dans des écoles. Il y a un APC. Dans leur école, et que les bisseurs s'installent dans toutes les écoles du Cameroun contre les infanticides et les enlèvements des enfants. Merci.
2: Éternel, notre roi et notre Dieu, nous voulons te confier et te consacrer la rentrée scolaire 2026-2027. Seigneur notre Dieu, prends le contrôle total, que le Saint-Esprit de Dieu possède et soit présent, Seigneur, dans ces établissements, afin que tout esprit, Seigneur, qui a l'intention de perturber, Seigneur, au de la rentrée scolaire, soit mis hors état de nuit. Seigneur notre Dieu, nous ôtons et nous condamnons, Seigneur, tout esprit d'enlèvement, tout esprit, ô Dieu tout-puissant, d'enfanticide, tout esprit qui nous tenons de te glorifier, qui a l'intention, ô Dieu, de boycotter cette rentrée scolaire complètement mise hors état de nuit. Que ta bonne main soit sur ses élèves et sur les enseignants, afin que, Seigneur, que nous puissions, ô Dieu, passer une année, ô Dieu scolaire, plein de succès, de gloire, de réussite pour ta gloire. Au nom de Jésus-Christ Nazareth, j'ai prié et rendu grâce. Amen.
0: Bien-aimé, Dieu t'aime et te tend la main ce matin. Toi qui as l'esprit de Géasi, bien-aimé, tout est encore possible. Remets-toi à Dieu et tu vivras pleinement cette destinée glorieuse. C'est exactement à laquelle nous mettons un thème à cette émission. C'était le chemin de la liberté. Nous bénissons le Seigneur une fois de plus car il a été avec nous durant cette émission. Et nous prions que ces différents enseignements que nous avons écoutés ce matin puissent véritablement détruire ce cœur de pierre que nous avons pour le rendre en cœur de chair et que véritablement nous puissions produire des fruits dignes de la repentance. Restez en compagnie de la suite de programmes de la radio Royal FM. Que le Seigneur Jésus-Christ vous bénisse au nom puissant du Seigneur Jésus-Christ.
10: Amen.
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35: Il est 7h.
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42: On est en direct, mec, on est en direct en ce moment.
43: Marc Brisky demande qui doit l'accompagner au banc.
44: Non, c'est faux, c'est faux.
43: Il a dit
44: non, je suis désolé.
43: Je suis en train de
44: je suis désolé. Vous venez, Marc, je vous dis non.
43: Sinon,
44: tu es entraîneur, tu ne peux pas dire ça devant les autres. Non, là, je suis en train de te contredire.
43: C'est-à-dire
44: quoi? Je vais vous dire.
43: Qui dirige le banc?
44: Non, laissez les affaires de diriger le banc.
43: On sait.
44: Non, je vous dis que on sait.
45: Le patron du banc, c'est.
44: On sait. Non.
43: Le banc, nous sommes.
44: À quelques secondes. Oui. Eric, à quelques secondes. Je viens dire que à quelques secondes.
45: On sait sous les nappes.
44: On sait. On sait
45: qui doit. Vous avez parlé. Vous
44: on sait qui doit être au banc de touche. Hein? On sait qui doit être au banc de touche. Parce que c'est réglementé. L'entraîneur ne peut pas venir me prendre moi, Bida, aller me mettre au banc de touche sous prétexte que c'est lui qui dirige le banc de touche. Il y a un acte de nomination. Non, il y a un acte de nomination.
45: Donc,
44: on l'a défini.
45: Oui.
44: Hein? Et la FIFA a dit pour cette nature. Voici. Il n'y a pas d'arrogance.
0: Toi,
44: tu ne peux pas être arrogant.
0: Continue.
44: Tu ne peux pas être arrogant depuis le
45: premier temps. S'il vous plaît, s'il vous plaît.
44: Tu me racontes.
45: À tous à la fois, s'il vous plaît.
0: C'est de l'antirapiste.
1: Discutant, j'ai changé la donne. J'ai aidé à bâtir ce monde qui est le nôtre. Je me suis jamais fait d'illusions à notre sujet. On n'a jamais eu un rapport amical. Ça reste cordial. On se renvoie l'ascenseur, vous et moi. Ça fait partie du jeu. Mais ça, ça c'est autre chose.
2: Bienvenue à notre grande finale.
3: Il ne faut pas venir appeler sa bite sur un plateau de radio. C'est inadmissible. Ça, c'est inadmissible. Ce n'est pas parce qu'on a de la haine vis-à-vis des gens qu'on va détruire ce que la connaissance pure a pu produire. C'est une œuvre titanesque. C'est une grande œuvre. Moi, j'ai été chez Clean Colling dessus. J'étais à cette dédicace présée par le professeur Famdo.
4: Vous voyez qu'on vous a laissé parler.
3: C'est vraiment l'école.
4: Voilà.
3: Faut qu'on cesse d'insulter l'école.
4: Allons-y maintenant.
3: On ne peut pas être toute une vie à vivre avec des gens qui ne veulent rien comprendre ou qui veulent. Parce qu'ils ont des agendas politiques, croyez-moi. Parce que je ne sais pas ce qui
4: se passe.
3: Pourquoi
4: le ministre n'arrive pas donc à fermer?
3: Non, parce qu'ils ont là-bas un agenda. Qui fait qu'il dit. Beaucoup de gens n'ont pas espéré qu'on atteindrait le 12 octobre dans ces conditions-ci. Stéphane l'a dit. Le ministre n'a pas besoin de le citer.
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6: Non, je parle mon lieu de travail et vous me connaissez très bien. Ici, vous n'avez pas parole. Quand je viens au ministère, je vous respecte. Ici, je suis le seul patron. Et vous ne le faites pas, monsieur Zolo. C'est la dernière fois.
7: Je vous interdis de lever le
6: ton. C'est la dernière fois. Monsieur Zolo, appelez-moi la sécurité et vous le mettez dehors. C'est la dernière fois, vous avez compris. Et je vous prie, monsieur le sélectionneur. Soit vous restez, soit ne me touchez pas comme ça, monsieur le sélectionneur.
7: Pourquoi tu parles comme ça?
6: Non.
8: Vous voulez une guerre ou un résultat?
9: Nous ne sommes pas mauvais. Nous avons simplement croisé les mauvaises personnes et nous les avons malheureusement fait confiance. Nous ne sommes pas faibles. C'est juste que nous n'avons pas encore trouvé ce que nous sommes capables de faire. Ce n'est pas que nous ne savons rien faire de bon, mais la vie ne nous a pas encore offert l'occasion de découvrir nos points forts. Alors on essaie tout ce qu'on peut faire. Si on a l'air si pauvre, c'est parce qu'on vit parmi les plus riches que nous. Peut-être qu'on serait des personnes différentes si tout avait été autrement.
10: J'espère que tout cela est vrai. 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
11: Quand je regarde les entraînements...
12: Non, mon frère.
11: Il ne faut pas laisser ça. Vous savez, nos auditeurs sont dangereux.
12: Moi, je n'ai pas peur des auditeurs.
11: Ils m'ont dit que voilà ce que tu as dit.
12: Quand on a peur des auditeurs, on ne vient pas à la radio.
11: Non, je n'ai pas dit ça. Ils ont du respect pour moi. Il ne faut pas
12: qu'ils m'appellent
11: ça. Non.
12: Je vous dis, vous êtes en tant que coach. Allez voir les entraînements.
45: Le coach a rectifié ce qu'il a dit. Laissez qu'il développe.
12: Tu as dit en tant que coach, tu allais voir les entraînements. Et tu as remarqué que la personne qui entraîne, c'est Mounounga. C'est pas ça que tu as dit?
11: Exact.
12: Ça veut dire que Marc Brice n'entraîne pas. Il fait quoi là? C'est ça que tu as dit. C'est là que se trouve le problème. Pourquoi moi le combien aller chercher quelqu'un qui n'entraîne pas? On est où là? Depuis le début jusqu'à la fin, on remarque que l'entraîneur, c'est Mounounga. La preuve que quand Mounounga n'est pas là, l'autre il est perdu.
45: Mais il gagne souvent quand il n'est pas là.
12: Il a gagné quoi?
45: Il a gagné les matchs sans Mounounga.
12: Les joueurs camerounais avant le Kossi et après le Kossi gagnent leur match de même.
11: Sans entraîneur.
12: Ils n'ont pas besoin d'entraîneur. Nous avons la meilleure équipe de toute l'Afrique. Mais on a les mauvais dirigeants.
13: Si on nous demande ici de parler de ce que M. Eto'o va faire, je m'appuie sur quoi? L'élément matériel que j'ai, c'est son bilan. C'est le passif. C'est ça qui me permet de projeter, de me dire, sur la base de tel élément d'analyse, et je vous dis, sur la base des éléments d'analyse que j'ai par le passé, rien ne me permet d'analyser objectivement la suite. Au regard des relations que M. Eto'o a avec les joueurs qui sont convoqués, ce sont des relations tumultueuses, qui sont des relations qui ne sont pas saines. Il y a même eu des choses qui ont circulé là. Il y a certains joueurs qui disent, je ne sais pas si c'est vrai ou pas, moi je ne viendrai pas. Moi,
45: par solidarité aux autres.
13: Par solidarité aux autres. Il y a déjà ça. On a dû essayer de dire non, c'est faux, ça a circulé dans les réseaux sociaux. Donc depuis la convocation de cette liste, il y a déjà parmi ces joueurs-là certains qui sont solidaires à ceux qu'on a écartés. Et on les a écartés sans raison. Parce que la plupart de ces joueurs sont des cadres. Je nommerai principalement M. André Onana. Je ne comprends pas. Moi, j'ai réfléchi. Peut-être le coach va m'expliquer ce qui peut justifier que le principal gardien de l'équipe nationale du Cameroun soit mis de côté par M. Pagou.
14: Comment vous vous appelez?
15: Oh, le génie!
16: Je réponds pas aux questions.
17: D'accord. Est-ce qu'il y a quelqu'un qui peut répondre aux questions?
16: Je réponds pas aux questions.
19: Je voudrais d'abord dire un mot sur les propos précédents pour dire que c'est pas parce que quelque chose est querellé qu'il n'a pas de valeur.
0: Sinon, même l'élection présidentielle a été colorée. J'ai entendu de nombreux menacer les gens. Vous assumez vos problèmes, on assume. L'élection présidentielle a été colorée. Il y a Anissé Kanem est mort en détention parce qu'il avait protesté. Donc, ce n'est pas parce qu'on a protesté que l'institution est fragile ou bien n'est plus légitime. Il faut respecter, non, faut respecter les institutions et ceux qui les incarnent.
8: D'accord.
0: Les gens sont là, ils assument leurs fonctions.
8: Mmh.
0: Et je voudrais aussi dire un mot sur les résultats sportifs qui font que, comme c'est passionnel, les gens élèvent souvent le débat pour rien sur le résultat sportif. Est-ce que vous savez que l'Italie, après le Brésil, avec l'Allemagne, le pays qui a le plus gagné de Coupe du Monde, 4. Mais l'Italie a raté les deux dernières éditions de la Coupe du Monde. Elle n'est pas sûre de se qualifier pour la Coupe du Monde 2026. On n'a pas coupé la tête d'un individu là-bas parce qu'on a...
15: Les médias qui en ont fait grand cas. On est dans un pays où, finalement, comme on a besoin forcément de s'accrocher sur quelque chose, il y a aujourd'hui l'industrie du buzz, que ce soit dans les réseaux sociaux ou bien parce qu'on s'ennuie véritablement. Donc la faute, c'est même peut-être aux responsables de l'État au plus haut niveau qui ne nous proposent pas quelque chose sur lequel on pouvait se délecter. Il n'y a pas matière à débattre, en réalité.
18: Tout est de ta faute, hein ?
20: Il m'a fait part de sa plainte. Ce combat est inévitable.
18: Et réfléchis bien à ce que tu fais. C'est fait.
13: Et il y a quelque chose qui me surprend ici sur ce plateau. C'est que hier, on mettait tout sur la table. Parce que c'était rigolo, il fallait qu'on parle qu'il y a problème, il y a problème, il y a problème. Mais aujourd'hui, on vous dit qu'il n'y a aucun problème, tout est bien. On vit dans le déni. On vous dit qu'il ne faut même pas critiquer l'entraîneur. Dès que vous le critiquez, ça veut dire que vous voulez que les lions perdent. Tout ce qui critique, j'ai suivi un mot. Il y a une milice cybernétique. Ça veut dire que les Camerounais sont devenus des cybercriminels simplement parce qu'ils disaient que notre équipe, il y a des problèmes.
8: Non, en fait, les Camerounais sont divisés sur cette équipe nationale.
13: Ils divisent les Camerounais. Ce sont ceux-là qui hier, à cause de leur proximité avec les mamans de certains joueurs, allaient proposer à l'entraîneur que récupère-moi tel joueur, l'entraîneur a refusé. Ceux-là, aujourd'hui, leur proximité avec les mamans ont mis des joueurs dans cette équipe nationale. C'est eux qui ne veulent pas qu'on parle.
21: J'ai besoin d'un homme courageux. Un homme qui a déjà connu beaucoup de misère. Un homme avec beaucoup d'expérience pour ce poste. Pas un débutant. Pas un rêveur. Général, je peux occuper ce poste.
22: Qu'est-ce que tu as vécu pour croire que tu es prêt?
21: J'ai été marié deux fois.
15: Aïe, aïe, aïe.
22: Poste accordé.
15: Le MINCEP ne peut pas interdire, n'est-ce pas, la tenue d'une assemblée générale fédérale. Il est juge peut-être de conformité. Mais il n'est pas juge d'opportunité. C'est pas lui qui organise.
22: D'accord. Dit dans sa course,
15: hein? Donc, en réalité, l'Afrique l'a saisi pour qu'il envoie des représentants. S'il ne peut pas envoyer... Mais attends, on est à la fin du processus. D'accord. On a commencé le processus depuis. Mais il a continué.
8: Le ministre lui-même parle de défiance dans sa lettre.
15: En tout cas, qu'il dise défiance pas. Et il est qui? On ne peut pas le défier. Qu'est-ce que vous croyez? Vous croyez que parce qu'il a dit défiance, et puis basta, on dit amen? Non. S'il s'écarte, je vous ai dit dès le départ, quand je parlais de la décision courageuse du gouverneur qui a interdit, n'est-ce pas, les histoires à Wem, les histoires de Bourdane, qui ont été fabriquées par qui? Par le même ministère, n'est-ce pas, qui est peut-être aujourd'hui hanté par les fantômes du cimetière.
23: On fait le mal quelquefois. Quand on a de la chance, on arrive à réparer. Mais le plus souvent, il n'y a pas de châtiment à la clé. Cette fois, ce ne sera pas comme ça. J'avais fait une erreur. Donc, et la seule déception que j'éprouverai, c'est que je ne pourrai le faire qu'une fois.
3: Tu rends insuffisamment.
13: Ah ouais.
3: L'échantillon est dans son studio. Ils ne s'entendent pas. Or, il est question de parler de profession. Ils devront même s'accorder sur un minimum de distension, des freins à leur épanouissement. Mais même dans l'évocation des freins, ils ne s'accordent pas.
8: Ils sont jaloux entre eux.
3: Et il y a des questions personnelles, d'ego, d'individus qui gangrènent davantage son milieu. Et ça retrouve ce que l'instructeur indiquait. La jalousie. La jalousie. Le refus de voir l'autre
24: évoluer.
3: Il y a une expression au quartier où vous dites, il a brise. Il a brise. La preuve, les sons des autres, ils ont été dans les sélections. Jean-Paul Akono, il a été à la tête des Lions Indomptables. Ah. À la seule évocation de lui donner 10 millions. C'était un tollé général. Je crois que le ministre Adoum Garoua a failli faire un AVC. À l'idée d'imaginer qu'on a donné 10 millions à Jean Paul Akono. Paul Le Guen.
44: L'argent donne des métiers.
3: Paul Le Guen, qu'ils soient allés chercher. Oui, on lui versait combien à Paul Le Guen?
1: Clive versus Sidor font leur verset combien?
2: Beaucoup d'argent.
1: L'actuel staff qu'on est venu nous imposer là.
2: Le compte, il a dit qu'il y a les backshish derrière.
4: Fais attention à ce que tu dis. Ce n'est pas moi qui le dis. Ça commence à jaser. Tes amis parlent dans ton dos. Il y en a qui murmurent. Tu sais bien que je n'ai aucun ami. Quelle que soit l'identité de cet ennemi invisible, les autres ne croient pas qu'il en a après nous. C'est toi seul qui es visé. Pour l'instant, leur loyauté reste inchangée, mais ça ne sera pas toujours le cas. Ces amis dont tu parles, ceux qui murmurent cachés dans le noir, transmets-leur un message de ma part. Dis-leur de la fermer.
5: L'Assemblée générale élective de la Fédération camerounaise de football se soit tenue. Il peut arriver. Et que l'annonce soit faite au jour du 29. C'est une possibilité numérique parce que dans le virtuel, vous ne pouvez pas temporellement situer les acteurs ni les tenir. Alors, est-ce qu'ils attendront le 29 s'ils veulent utiliser, activer cet outil? Ils n'attendront pas nécessairement le 29. Ils peuvent l'avoir fait ou ils peuvent le faire aujourd'hui. Mais par contre, ce qui interroge, et c'est là où je pense qu'il faut saisir la perche. Lorsqu'un régime ou un système se plaît à entretenir le flou, ça veut dire que le flou, lui, est profitable. Les problèmes à l'Africa Foot ne datent pas d'aujourd'hui. Moi, je me souviens que je m'y intéresse depuis 1994, ce qui fait relativement 31 ans. Comment pouvez-vous justifier qu'en 31 ans, il y ait du juridisme alambiqué? Je dis bien du juridisme alambiqué. Mmh. Qu'il y ait des abus de pouvoir, qu'il y ait des usurpations de positions, de fonctions et de titres, et que cela continue jusqu'à date, ça veut dire que ça profite à quelqu'un. Et je ne vais pas conclure sans dire ce que quelqu'un aurait dit. L'État a tous les outils et tous les moyens.
2: D'accord. Benjamin Amenda, je voulais comprendre avec vous, il y a la loi de 2018, il y a les statuts de la FECA Foot, il y a même la convention État-CAF-FIFA. D'où sort le débat maintenant, quand tout est clair?
6: Mais le débat sort dans tous ces trois documents que vous avez, ces instruments que vous venez de citer. La loi de 2018 n'est pas appliquée. Les statuts, vous parlez des statuts lesquels? Les statuts en vigueur, c'est ceux de 2021. Vous appliquez lesquels?

Monsieur Ami Sportif, bonjour. Deux sujets nous intéressent ce matin dans le talk show. Lions indomptables de football, les choix de David Pagou sont connus pour la prochaine fenêtre FIFA. Audace ou prise de risque, stade de Lembe, l'État du Cameroun condamné à verser plus de 50 milliards de francs CFA au groupe Pitini. Quelle responsabilité, quelle leçon. 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N'oubliez pas que dès 9h40, nous prendrons vos appels en direct. Et avant de rentrer dans les détails du match des experts, Royal FM célèbre cette année ses 10 ans d'existence et c'est notre année de gloire.

0: Maman préférée, maman Esther Bissaï, mise en nom des régies d'antenne Romuald Ikoumer, régie vidéo Brian Bida, coordination éditoriale et Belbela Samaré, coordination centrale Roger Kiek de Kiki.
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0: Un bonjour spécial à tous ceux qui sont déjà connectés. Le Mac Désespère, on pense à Serge Landry, Yakana depuis Mimbouman Château. On n'oublie pas la Rémé des Boys, la maman de Marina. On n'oublie pas Monsieur Ayama, le patriarche maréchal Thomas Massoc et nos amis de la diaspora, Guibertin Sigué au Canada et surtout Léopold Yamdi aux États-Unis d'Amérique. On n'oublie pas Thierry Camto, notre confrère de Canal 2 International, aussi connecté. Le Mac Désespère. À présent, je reçois la charmante dame aux souris légendaires pour les affiches du week-end et le round-up de l'actualité de la semaine qui s'achève. Bonjour Aïssa Moko.
5: Hello Eric Christian, bonjour amis sportifs, bonjour. Merci, c'est toujours un plaisir. Eric Christian, place au round-up et affiches du week-end. Nous allons démarrer avec du volleyball, CHAN de volleyball senior 2026. La compétition débute ce samedi pour s'achever le 27 prochain. Et la Team Cameroun a reçu l'onction du gouvernement à travers une cérémonie symbolique au ministère des Sports et l'Éducation physique. Et le drapeau national a été également remis avant le départ pour la Tunisie. En athlétisme, Emmanuel Essémé participe à une compétition internationale dénommée World Athletics Ultimate Championships à Budapest. Le sprinteur camerounais sera face à 16 autres concurrents sur le 100 mètres. Sur les chances de décrocher l'or à cette course, un technicien, Patrice Kinank.
6: Il faut noter également qu'aujourd'hui, ce n'est pas Essémé. Emmanuel, comment dire, a peur des adversaires. Aujourd'hui, la situation est inversée. C'est qu'on ne sait jamais où on ne sait quand Essémé fait partie d'une compétition. Ses adversaires trempent désormais. Et je vous ai dit lors d'une de mes interventions, Emmanuel Essémé, lorsqu'il commence à vous gagner une fois, une deuxième fois, que vous soyez champion du monde, champion olympique ou qui que ce soit, je pense que après la deuxième fois, c'est difficile de pouvoir venir le gagner en plus. La preuve, depuis qu'il a commencé à gagner le meilleur performeur à ce moment-là, le Nigérian Ajayi, jusqu'aujourd'hui, à toutes les courses, je pense qu'il a toujours été devant.
5: À la Fécandansa, place ce samedi au premier mouvement du Grand Prix international de la danse sportive. L'événement qui s'achève demain se déroule au Palais polyvalent des sports de Yaoundé avec une douzaine de pays. À date, tout est fin prêt côté athlète camerounais, selon le coach Akenfak que nous écoutons.
7: Je peux vous dire que nous avons commencé depuis hier par, n'est-ce pas, les exercices physiques, par les étirements, par le travail mental et par les conditions physiques. Et enfin, nous avons pu entrer dans des ateliers et commencer le travail sur la version technique. Et sur la version technique, nous avons, n'est-ce pas, vraiment développé les figures que les athlètes pourront utilisés pour leur chorégraphie le samedi et le dimanche.
5: Précisons que le président de la Fécandansa a donné une conférence de presse jeudi dernier, Léandre Assira.
8: La particularité également pour cette deuxième édition, c'est que nous avons inscrit à la suite de ce que nous avons observé à la première édition, nous avons ajouté une discipline de danse urbaine, précisément la faux dance. C'est une discipline qui n'est pas pratiquée au niveau de la World Dance Sports Federation, mais qui est très répandue en terre africaine. C'est pourquoi, à la suite des propositions que nous avons reçues à la première édition, nous avons cru pouvoir l'insérer parce que et puis ça fera une spécificité africaine de cette compétition qui est d'abord ouverte aux athlètes africains.
5: Et puis en basket, qualification pour l'Afro-CAN FIBA Zone 4. La liste des Lions indomptables convoqués est disponible. Elle a été rendue publique cette semaine par le coach. Et pour parler des rencontres qui se tiennent à Douala depuis jeudi et qui s'achèveront demain dimanche, Parole à Yves Tsala, expert FIBA.
9: Il y a la RDC, il y a la RCA, il y a la Guinée-Équatoriale, il y a le Congo, Brazza, dont la suspension vient d'être levée, le Tchad, la Guinée-Équatoriale. L'Afrique centrale, c'est MAC plus la RDC, c'est ça la zone 4. Maintenant, il faut savoir si tous viendront. Il y a les éliminatoires par zone, partout, et puis les vainqueurs des zones vont se retrouver pour le tournoi final. On espère qu'à Japoma, le 10 octobre, on va retrouver au moins 6 pays de la zone qui joue. Le Cameroun, normalement, c'est le leader de la zone. Le Cameroun, en plus, à domicile, devrait tirer son épingle du jeu. Mais on espère quand même qu'il va avoir une adversité qui permette aussi au Cameroun de se remettre en question.
5: Du côté de la Fédération camerounaise de lutte, les finales se disputent ce samedi au stade malien d'Anguissa de Yaoundé. Plusieurs compétitions sont au programme selon le président Akrine Emmanuel. Un autre sport de combat, championnat d'Afrique de karaté en Algérie. La team Cameroun y participe. On compte 25 athlètes, dames et messieurs. En tant que champion de la zone UFAC, le Cameroun a pour ambition d'obtenir sa qualification pour la Coupe du Monde. Voici les explications du président de la FECA Karaté, Maître Bertin Dokmo.
10: C'est une progression qui a commencé depuis 2021 et de plus en plus, le karaté rayonne au niveau international. Donc, le nombre d'athlètes, c'est quelque part une récompense du travail que font les athlètes, que font les entraîneurs, que font les membres des différentes commissions, que ce soit la commission médicale, la commission d'arbitrage, la commission technique, la commission d'organisation. Bref, l'ensemble du mouvement sportif camerounais, plus précisément ceux qui s'intéressent au karaté. Donc, ces actions mises ensemble permettent aujourd'hui d'avoir un nombre élevé d'athlètes au niveau des équipes nationales. Donc, c'est le lieu pour nous dire merci. Merci à l'État du Cameroun, merci au ministère des Sports et de l'Éducation physique qui récompense ainsi les efforts du karaté camerounais. Dans le championnat d'Afrique précisément, le Cameroun se situe dans le top 6 des nations africaines. Il faut dire qu'en Afrique, nous avons les pays du Maghreb qui ont une longueur d'avance, il faut le dire, sur les autres pays. Et ceci, au vu de leur proximité avec l'Occident, ils ont la possibilité de prendre part à la quasi-totalité des compétitions organisées dans le monde, ce qui n'est pas le cas pour les pays de l'Afrique subsaharienne qui peine à participer aux différentes compétitions. Et vous êtes sans ignorer que la participation à plusieurs compétitions fait évoluer le niveau des athlètes, des encadreurs, des membres des différents staffs, que ce soit le staff technique, le staff arbitral, le staff médical. Plus vous participez aux différentes compétitions, plus vous avez de l'expérience. Et aujourd'hui, nous peinons à prendre part aux compétitions mondiales, il faut le dire. Ce n'est pas seulement le cas du Cameroun. La quasi-totalité des pays au sud du Sahara ont de la peine à prendre part aux compétitions qu'à cette dernière édition de 2025. Et pouvoir nous qualifier pour les prochains championnats du monde qui auront lieu du côté de la Pologne dans un mois, ainsi que pour le championnat, la Coupe du monde par équipe qui va se dérouler cette année en Chine. Donc nous avons ces ambitions-là, faire mieux que du côté d'Abuja, qualifier des athlètes pour le championnat du monde ainsi que pour la Coupe du monde des clubs.
5: Parlons du championnat du monde de Namboudo. Ce sera du 1er au 4 octobre prochain au Palais polyvalent des sports de Yaoundé. Les athlètes revisitent depuis lors les techniques pour donner le meilleur d'eux. Cependant, on relève l'adhésion massive des femmes et la présidente de la fédération croit savoir pourquoi.
11: Parce que j'ai été élue présidente, beaucoup de femmes. Et je voudrais ici saluer très sincèrement et très affectueusement le retour de Carole Yombi, qui est aujourd'hui la coordonnatrice nationale des femmes, de la dynamique des femmes du Namboudo, et dont la première dame du Cameroun, Madame Chantal Biya, est la marraine. Elle est notre marraine nationale.
5: La FENASU à la conquête de l'Afrique avec deux disciplines. Nous citons d'athlétisme avec les athlètes de l'Université de Yaoundé 1, de Yaoundé 2 et en tennis de table avec les athlètes de l'Institut universitaire du Golfe de Guinée. La compétition se déroule en Égypte et s'achève le 16 au prochain. En marge de cette 12e édition africaine, une assemblée générale de la FASU Zone Afrique Centrale se tiendra en vue de la réorganisation du mouvement sportif universitaire de l'Organisation des Textes, premier jeu universitaire de la sous-région Afrique Centrale. À noter que la délégation du Cameroun est constituée de 20 membres, dont 12 athlètes. Des informations également au Comité national olympique et sportif du Cameroun. L'Assemblée générale ordinaire annoncée pour le 30 prochain au Palais des congrès de Yaoundé est reportée. La situation crée des tensions au sein du comité. L'on souligne entre autres le fait que le président Grégoire Ohona veuille imposer son bureau intérimaire. D'autres raisons sont bien sûr citées par les contestataires. Discipline sport équestre, le mini-marathon prévu se tenir à Koussouri connaît un report. La compétition sera en décembre prochain. Le chargé de communication Mustapha Ali apporte d'autres précisions.
12: Le marathon international N'Djamena Koussouri, seul marathon au monde transfrontalier qui se court entre deux pays et dont les primes s'élèvent à 60 millions de francs CFA, avec plus de 13 chronos officiels participatifs, a été renvoyé pour le mois de décembre. Il devait se tenir ce 13 septembre, mais les conditions climatiques dans la région ne permettront pas au parcours ni aux athlètes de donner le maximum pour que la fête soit belle, les chronos soient respectés et que les athlètes puissent y performer pour être élus ou alors qualifiés pour les prochaines échéances. Donc, l'honorable Kamsoulum Abakabir, qui est le promoteur et président de ce marathon, a pris la décision avec son comité d'organisation de renvoyer ce marathon ou de le décaler ou de faire glisser sa date vers décembre 2020. 26.
5: Dans la page football, d'abord la Coupe du monde de football U15 à Azerbaïdjan. Le Cameroun vient d'achever son stage. Les bébés lions étaient au centre technique de la FECAFOOT à Oja et ont disputé plusieurs matchs amicaux. Le coach Jean-Pierre Fiala fait le point.
13: Je ne m'attendais pas à ce genre de performance. Vous savez, il y a vraiment du potentiel. Bon, le plus difficile, c'était d'essayer de faire passer tout le monde. On a passé plus de 100, 120 joueurs. Là, on avait été plus 60. Mais avec le fait que beaucoup n'étaient pas au courant, on a profité de ce premier stage pour continuer avec les discussions. Et au sorti de la première semaine, je crois qu'on a un groupe qui n'est pas... qu'on a sorti, il n'est pas mauvais. Je crois qu'il y a beaucoup d'espoir, beaucoup d'espérance. Je pense que nous sommes sur une très très bonne dynamique impulsée par le président de la fédération. Et vous savez, les débuts sont difficiles, mais on voit aujourd'hui que la victoire des dames a galvanisé tout le monde. C'est tout le monde qui est motivé, tout le monde a envie d'être utile à son pays, de représenter son pays et tout. Et on le voit avec l'engagement, la détermination de tous ces enfants. Chacun veut vraiment avoir une place au soleil. Et que je suis la présidente de la République, ça c'est le rêve de tout gamin. Avec peut-être la victoire, je crois que c'est une très très bonne dynamique, une très très bonne atmosphère. Et il y a lieu d'espérer. Ne cherche pas, vous savez, à ce niveau, si on cherche une, on n'a aucune idée. Parce que le tirage, ça, on n'a pas encore fait. Mais je crois que le dévouement et l'engagement, l'envie que manifestent tous ces enfants, qu'ils sont sur la dynamique imposée par la fédération.
5: Après ce stage, des réaménagements ont été faits au sein du staff technique administratif et médical de la sélection nationale masculine U15 du Cameroun. On retient entraîneur-sélectionneur Onana Owona Franc-Cédric, entraîneur adjoint Ambo Jodel, entraîneur de gardien de but Wami Tchoumke Emmanuel Richard, préparateur physique Tala Eric, médecin docteur Yinda Ngué Cédric, kinésithérapeute Zom Georges Patrice, team manager Elembe Mbarga Fidel Arsène, team media officer Fautué Hervé Joël, kit manager Yoye Blaise. Ces noms figurent bel et bien dans un communiqué de presse datant du 10 septembre dernier, signé du secrétaire général Mandon Isaac Noé. Laissons les U15 pour évoquer les seniors. Les convoqués du coach David Pagou feront leur entrée le 24 prochain. Le sélectionneur des Lions Indomptables du Cameroun a dévoilé lundi dernier sa liste officielle de 26 joueurs pour le rassemblement de la fenêtre FIFA. Celle-ci, la liste s'inscrit dans le cadre du lancement des éliminatoires de la CAN 2027 où le Cameroun affrontera les Comores le 24 septembre et le Congo le 29 septembre. En outre, dans cette liste, 5 visages qui font leur toute première entrée. Et parmi les absences, Christian Bassogok, Christopher Woh, Carlos Baleba, Nuhu Tolo, entre autres. Plus d'explications, décryptage, analyse pendant le débat tout à l'heure au cours de l'émission « Le match des experts » que vous suivez. À côté de ces informations, nous avons les Coupes africaines des clubs de football 2026. La première phase des préliminaires s'achève ce week-end. Les deux représentants camerounais, Colombe FC du Sud et Panthère d'Undé, vont disputer les rencontres retour. En Coupe de la CAF, Panthère, après son nul d'un but partout, en match aller face à Rayon Sport du Rwanda, jouera ce samedi le match retour. Et en Champions League, Colombe joue demain, Stade Malien. Les deux représentants camerounais ont obligation de victoire à l'extérieur. Le coach Wamba Petit Michel fait une analyse.
14: Comment vous avez réagi l'expérience de cette compétition? La Colombe est toujours dans la même situation que Panthère. Mais c'est un match nul au Cameroun, quand même, avec un Stade Malien, c'est quand même bien. Parce que le Stade Malien n'est pas n'importe qui. Ils étaient en quart de finale de la Champions League l'année dernière. C'est une équipe qui a de l'expérience. C'est vrai qu'ils ont perdu beaucoup de joueurs, mais je crois que l'esprit, n'est-ce pas, de compétition, ils en ont. Et je pense qu'ils peuvent faire le résultat. En général, le football camerounais est dans un impasse. L'année dernière, l'Aigle Royal était dans la même situation. Le meilleur entraînement, c'est les matchs. Les gens ne peuvent pas sortir du quartier pour aller jouer une compétition africaine. On attend le résultat. Ce n'est pas possible. Moi, je ne connais pas si Rayon Sport, s'ils ont commencé déjà à jouer là-bas, je sais. Ce match d'hier va les servir de tremplin. Ça peut être comme un match de compétition. Ça fait déjà au moins un match de compétition dans les gens. Ils peuvent profiter de ça.
5: Du côté des femmes qualifiées pour la Ligue des champions de football féminin, l'équipe L'équipe football fille a été reçue cette semaine par le président de la FECAFOOT. La championne de la zone Unifac Dame a été plus forte que Football Academy Sichana. Et c'est un président de fédération heureux, confiant pour la suite, qui prend la parole. Samuel Etofis.
15: J'avais pensé il y a plusieurs mois que notre premier trophée majeur serait le trophée des femmes. Les Lions ont commencé, d'autres Lions ont suivi. Pardon. La Fédération Camerounaise de football voudrait vous donner l'opportunité de jouer cette championnat devant vos parents. On va vous accompagner dans votre façon et vous encourager à aller chercher d'autres titres. Madame la Présidente et Charmant, merci d'être là en anglais. Merci de faire tous ces efforts en faveur de ces enfants. Vous savez que le football féminin, au-delà d'être une passion, c'est un devoir du monde d'accompagner ces jeunes. Et mes filles, comme les hommes, si vous gagnez la Champions League, vous revenez ici. Je pense que votre maman ne va pas m'interdire de vous donner ce que vous voulez.
5: Toute première qualification de l'histoire, parole également au président du club, l'équipe football fille, Denis Koa.
16: Monsieur le président, merci. Nous avoir accordé cet instant. Nous savons tous comment votre agenda est très chargé. Vous avez pris de votre précieux temps pour être avec nous ce soir. Nous en sommes vraiment fiers au fondement de cet acte. Nous n'avions aucune raison pour ne pas emporter ce trophée. Du choix, à partir du choix de pays, comme pays organisateur, en passant par la préparation. La participation, vous avez mis tout à l'heure des petits paramètres. Nous n'avons manqué de rien, mais vraiment de rien pour avoir une très bonne préparation. Et nous vous disons encore merci.
5: Interpol 2026, Mintak de la Haute-Sanaga, qualifié pour l'élite Tsou, a repris avec les entraînements. Désormais dans le championnat professionnel, le club va davantage travailler. Évocation avec l'entraîneur.
17: Jules Ferripondo, rentrée des classes pour Mintak Football Club, nouvellement promis en élite Tsou.
18: Mais ce n'est pas les paramètres de tout un chacun. C'est vrai que les facilités cadent à lui. Bon, on espère que d'ici demain ou mercredi, tout le groupe sera en place et on va lancer pour le moment le travail en dit. Parce que la saison, depuis normalement, si c'est le 13 octobre, nous avons moins de 5 semaines pour nous. Alors il faut que nous enchaînons pour ne pas être surprise par la fin. La préparation c'est pas retard, donc c'est ça qu'une fois on va être dès le départ, il faudra prévoir deux séances par jour pour essayer de récupérer et savoir comment agender le micro aussi pour que les enfants puissent bien régénérer. Donc tout ça c'est important. Donc que la législation a fait que nous puissions mieux avoir une place pour travailler. Alors, il y a d'abord une phase d'observation et de travail pour les anciens. Et maintenant il y aura la deuxième phase à passer sur le travail du groupe et ça sera en interne dans un stage prévu. Par l'administration, on ne sait pas encore où. Et c'est suite pour finir le groupe. Qui ne pourra prendre part au championnat. Il y a toujours un réajustement qu'on doit faire. Je pense qu'on a l'administration assez déterminée qu'on a mis en l'exposition. Et je souhaite que d'ici la fin de semaine, tout sera fait un prêt pour que prêt pour que nous lançons dans le team.
5: Une autre actualité qui fait également grand bruit, complexe sportif d'Olembe. Le groupe italien Piccini gagne l'État du Cameroun dans le litige né de son éviction du projet il y a plusieurs années aujourd'hui. L'État du Cameroun doit verser 50 milliards de francs CFA à l'entreprise italienne. Le verdict est tombé lundi et l'État du Cameroun, comme il fallait s'y attendre, n'accepte pas cette décision et compte l'attaquer en recours. Les Jeux olympiques de la jeunesse à Dakar au Sénégal, 20 joueuses des U18 viennent d'être convoquées pour la mise au vert prévue le 21 prochain à Yaoundé. Selon les responsables, seuls 10 seront retenus après le stage de préparation. Ce samedi et demain dimanche, Fandena abritera la Coupe du Cameroun de goalball. Le coup d'envoi de la 15e édition sera donné tout à l'heure à 11h. Sont attendues les équipes masculines et féminines retenues au terme des compétitions régionales. D'autres nouvelles, tournoi de la solidarité, les matchs se poursuivent. Débuté hier, vendredi, cela a été une occasion, une fois encore, pour le promoteur de ce tournoi, François Ngoumou, de mieux parler de la compétition.
19: Pour chaque équipe, un minimum de 4 matchs. Tout le monde se rencontre et après on se classe les 4 meilleures équipes élites. De même, pour les 4 meilleures équipes, on va terminer en Final Four élite, demi-finale finale, Final Four amateur, demi-finale et finale. Pour le football féminin, nous sommes, la formule est différente. Nous sommes dans une formule avec deux poules de 3 équipes. Les équipes se rencontrent. Et par la suite, nous allons jouer demi-finale croisée et la finale. Il faut relever que nous avons des partenaires de première heure.
5: Nous terminons avec la 70e édition du Ballon d'Or France Football. La cérémonie pour désigner le meilleur joueur de la saison est prévue le 26 octobre prochain à Londres, en Angleterre. La liste des 30 nominés a été publiée mardi dernier et on peut noter la présence des joueurs tels que le Marocain Achraf Hakimi, le Sénégalais Sadio Mané, également Kylian Mbappé, Lionel Messi et bien d'autres. Voilà qui met un terme au round-up et affiche du week-end de ce samedi. Mesdames, Messieurs, vous le savez, c'est toujours un plaisir d'être avec vous, mais ne zappez surtout pas. À samedi prochain, le match des experts se poursuit. Il est aux commandes, Eric Christian Kouam. Bon week-end à vous, amis sportifs, et bon week-end à toi, Eric Christian. 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
4: Merci à toi, Raïssa Moko. Et à samedi prochain pour d'autres affiches. La suite, c'est avec la découverte d'un acteur du mouvement sportif camerounais. Lui, c'est un commissaire de police principal et par ailleurs, président de la Fédération camerounaise des luttes, récemment élu. Le parcours de Akrine Emmanuel comme lutteur est dressé par Claude Baouken.
6: Il a toujours été passionné par cet art martial. Il a grandi dans un environnement où c'était le sport le plus pratiqué entre les aînés, les cadets et la génération intermédiaire. Akrim Emmanuel n'avait jamais su que cette passion qui est née très rapidement devait le conduire au sommet fédéral au Cameroun.
7: J'ai commencé le sport tout petit, très jeune, avec les activités de l'OSUC, de FENASCO. Donc, je suis né à Yagoua. Notre sport favori, c'est bien évidemment la lutte traditionnelle, la lutte africaine. J'ai évolué avec la lutte. Je fais le handball, le football, le volleyball, le basket, le sport, en fait, le sport de main. Après les Jeux au SUC, je me suis retrouvé à Yaoundé à l'université. J'ai continué avec la lutte. J'ai préféré continuer avec la lutte parce que j'aimais tellement la lutte parce que c'est le seul sport que nos ancêtres nous ont légué pour nous, Africains.
6: Très vite, étant adolescent, Akrim Emmanuel faisait montre d'une force physique unique, de la maîtrise technique et la robustesse mentale qui lui permettait de dominer ses adversaires. Et c'est ainsi qu'il sera déniché pour regagner la Ligue régionale.
7: À l'époque, le coach Koulaïgué m'avait détecté et puis il y avait comme DTN Biyamé qui m'ont encadré. Mais rapidement, je me suis retrouvé à l'école de police. J'ai d'abord commencé par l'INGS. J'étais pas EPS et puis la rentrée a un peu traîné. Les résultats de la police sont venus. Je suis allé à l'école de police. Sorti donc de l'école de police rapidement, j'ai arrêté avec la compétition. Je me suis livré à l'encadrement. Ce qui fait que quand je suis affecté à Maro en 2004, j'ouvre un club. Les enfants de ce club rapidement, ce sont eux qui étaient les premiers médaillés de l'Université de Maroua en lutte. En 2004, je deviens président de la Ligue départementale de lutte du Diamaré. Et en 2008, je suis toujours président de la Ligue départementale du Diamaré.
6: Force et puissance explosive sont les éléments qui caractérisent l'actuel président de la Fédération camerounaise de lutte, avec une capacité à soulever, pousser ou projeter son adversaire rapidement. Le cardio et l'endurance d'Akrim Emmanuel sont les caractéristiques qu'on retrouve dans l'ADN des grands lutteurs. Après le Diamaré, Akrim Emmanuel va franchir le campus universitaire et très rapidement, il va s'embaucher.
7: C'est quand j'arrive à l'université que je commence, j'intègre rapidement l'équipe nationale et pendant cette période-là, je suis directement admis à l'école de police. Pour la première fois que, c'est-à-dire l'école de police participe aux Jeux universitaires, les 5e Jeux universitaires de Douala, c'est là que je suis d'abord parti comme footballeur et handballeur de l'école de police. Mais sur place, découvrant qu'il y avait la lutte, certains encadreurs de l'INGS se sont dit qu'à vous, laissez un lutteur pour aller faire un sport collectif. Et c'est comme ça qu'on m'a empêché pendant que je jouais au football de venir faire la compétition de lutte. Quand j'arrive en demi-finale, j'ai rencontré notre camarade de l'équipe nationale. La demi-finale était programmée. Je sortais du hand. Je m'étais déjà foulé la cheville. J'ai perdu la demi-finale, mais j'ai dit que je ne peux pas rentrer comme ça. C'est comme ça qu'en finale de bronze, je prends la médaille de bronze pour cette compétition.
6: L'actuel président de la Fédération camerounaise de lutte est arrivé au sommet du perchoir fédéral. Alors pour ce qui est de cette discipline sportive, grâce à la sollicitation de ses camarades. Mais avant, il a fait montre d'une abnégation et une détermination et une passion acharnée pour la lutte.
7: Je vais comme secrétaire général au niveau de la Ligue régionale avec Djorwe qui était le président de la Ligue régionale. On a commencé à travailler et arrivé au niveau fédéral, nous avons proposé nos idées. C'est pour ça, quand on venait, on débattait souvent et on avait souvent des idées et il fallait des idées de développement de la lutte. Quand je suis arrivé, quand on a lancé les échéances, beaucoup m'ont appelé pour me demander, mais disons, pourquoi est-ce que toi, tu ne peux pas nous aider? J'ai dit que non, vous savez, les affaires et l'administration, mais c'est par insistance, beaucoup ont insisté et j'ai dit, bon, d'accord, si vous insistez, je viens. Et c'est comme ça que nous avons honoré à la demande de beaucoup de nos camarades.
6: Après avoir été conduit à la tête de la Fédération camerounaise de lutte par ses 11 disciples, au regard de son potentiel, Akrim Emmanuel a une seule envie, faire de la lutte au Cameroun un véritable levier de développement et de rassemblement.
7: L'un des grands projets, c'est de pouvoir identifier une lutte camerounaise. C'est-à-dire aujourd'hui, il faudrait que les gens qui d'ailleurs arrivent au Cameroun pour dire « je veux venir voir la lutte camerounaise ». On ne parlera plus de lutte, ne rabaisse pas en citant les autres. Quand le Sénégal lutte, on dit « il y a une lutte sénégalaise ». Pourquoi ne pas demain dire que voici la lutte camerounaise ? On parle de la lutte camerounaise et là, c'est le travail que je vous donnerai au DTN de pouvoir harmoniser tous les règlements de lutte traditionnelle pour que nous trouvions une lutte camerounaise. Et là, nous allons l'imposer à tous les Camerounais. Les Camerounais seront fiers de découvrir que nous avons une lutte camerounaise. Vous savez, la lutte, c'est le seul sport que nos parents nous ont légué.
6: La lutte est un sport qui tire ses origines sous le sol africain. Pratiquer ce sport, c'est faire honneur à nos illustres dévanciers. Telle est la vision du président Hakim qui compte mener les activités au sein de la Fédération camerounaise de lutte jusqu'à la prochaine Olympiade. Hakim Emmanuel n'est pas né avec une cuillère en or dans la bouche. Très tôt, il a perdu son géniteur. Il fallait affronter la vie.
7: J'ai perdu les parents avant que je ne commence à travailler. Quand j'étais à l'université, je sens souvent que je perds le père. Et puis bon, c'est vrai, il fallait commencer à bosser. C'est comme ça qu'on s'est mis. D'abord tenté la police, j'ai raté la promotion Renaissance. Et j'ai tenté également l'ENAM, l'année où je passe la police et l'INGS. Bon, c'était une année de grâce. Bon, j'ai commencé là, l'INGS, puis quand les résultats de la police sont sortis, j'ai dit bon, je préfère aller d'abord sécuriser mon poste.
6: Hakim Emmanuel n'est pas né avec une cuillère en or dans la bouche. Après le départ de celui qui lui a donné la vie, il fallait s'engager, travailler dur pour s'occuper de ses cadets.
7: Quand vous perdez vos parents, c'était difficile. À un moment donné, on se disait, est-ce qu'on va réussir? Est-ce qu'on va arriver? Pourquoi est-ce que ça arrive? À un moment donné, vous restez là, vous voyez ça, et puis on passe une année blanche. On n'est pas allé à l'école. Bon, on se serre le coude, on se serre le poing. On dit, bon, je fonce. Et nous avons foncé, et aujourd'hui, je pense que c'est le courage et la détermination qui poussent chaque enfant. Il y a un slogan chez nous qui dit que Dieu n'abandonne jamais les orphelins, et c'est à ça que j'ai cru.
6: Partir de son village natal, où la lutte était la principale distraction, devenir par la suite commissaire de police et plus tard président de la Fédération camerounaise de lutte, il faut avoir un cran au-dessus des autres, un cran qui repose sur des valeurs.
7: La discipline est la règle qui est la règle d'or que les jeunes devraient emprunter. Quand vous êtes discipliné, vous dites aux sportifs, donnez-vous un objectif. Cette année, par exemple, moi, au développé couché, je fais 150 kilos. En squat, je fais 280 kilos. Que je le maintienne et après 6 mois, que j'augmente. La discipline vous permettra d'arriver au bout. Vous allez élaguer de votre vie toutes les distractions. La boisson, l'alcool, le tabagisme et tout ça ne vous amènera nulle part. Il n'y a que la discipline de travail qui peut vous aider, même dans votre vie quotidienne.
6: La discipline est une charge qui pèse à un certain moment donné de la vie lorsqu'on est sur le chemin de la construction. Mais elle permet à l'homme d'avoir sa Rolex le moment venu. Entre le poids de la discipline et le poids de la misère, à chacun de choisir. À samedi prochain.
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4: Merci à toi Claude Baoken et à samedi prochain pour une autre découverte dans le monde du sport. La suite c'est avec les nouvelles des kiosques que disent les journaux cette semaine. Allons donc découvrir les nouvelles des kiosques sous la plume de Jean-Marie Anaba. Bonjour JMA.
8: Bonjour Eric Christian Kwam, le Centre international pour le règlement des différends relatifs aux investissements a infligé le 4 septembre dernier une lourde sanction financière au Cameroun en raison des décisions imposées par la présidence de la République dans le chantier du complexe sportif de Lembe. Le journal Expression économique conclut que la tax force a fait perdre 50 milliards de francs CFA à l'État. Le quotidien bilingue Émergence parle des 50 milliards de trop pour la construction du stade de Lembe. Le quotidien Le Messager relaie pour sa part dans son numéro de vendredi dernier que ces 51,49 milliards de francs CFA versés au constructeur italien Gruppo Piccinini dans le litige lié au complexe sportif en question. Le Cameroun essuie là un énième scandale autour d'une infrastructure gouffre à sous jamais et jamais livrée. Dans son récit de cette Lembe Gate, le journal de Jean-François Janon dévoile alors la République des voleurs, conçue autour d'un marché initial de 163 milliards de francs CFA. Le complexe sportif Lébé aujourd'hui au cœur des deux lourds contentieux internationaux, Pichini et McGill, les deux constructeurs qui se sont succédés sur le chantier encore inachevé selon la nouvelle expression qui présente le complexe de Lébé comme un stade devenu une bombe financière. Seulement, il faut éviter l'intox dans cette affaire. L'État du Cameroun n'a jamais été condamné à payer 250 milliards de francs CFA. Faux, martèle au tri hebdomadaire au soir. Dans sa publication du 8 septembre 2026, le journal d'Océane Douki renseigne que la réalité juridique de la décision du CIRDI parle plutôt de 50 milliards de francs CFA, dont 17 pour rembourser le matériel laissé par l'entreprise italienne et 35 pour les frais de la procédure. Une décision qui, juridiquement et factuellement, est contestée par l'État du Cameroun qui s'apprête à faire un recours. Face à la campagne de désinformation qui enfle sur les réseaux sociaux, les faits juridiques rappelés par les journaux Le Drapeau, La Cible ou encore L'Intelligent confirment le montant de 50 milliards de francs CFA immédiatement frappé de recours par les conseils de la République. Des nouvelles de la tanière ont porté cette semaine sur David Pagou. Le sélectionneur des Lions Indomptables du Cameroun a rendu publique une liste de 26 joueurs qui confirme, selon Cameroun Tribune, l'intention d'ouvrir l'équipe à de nouveaux talents en vue de bâtir pour l'avenir. Le quotidien gouvernemental, dans son focus, évoque alors un pari de la refondation de la sélection nationale, une liste des grands absents. Tolo, Epassi, Baleba, Bassogok, Ankwa, le site actucameroun.com. Nouveau Tolo, le capitaine de la CAN 2025, a été laissé de côté. Une décision forte pour notre confrère, d'autant qu'aucune explication officielle n'a pour l'heure été avancée pour justifier cette non-convocation. Bon samedi. À samedi pour un retour dans les kiosques à journaux.
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4: Bon samedi à toi, Jean-Marie Anaba, et retrouvons-nous samedi prochain pour d'autres nouvelles des kiosques. La suite, c'est avec nos panélistes qui arrivent au fur et à mesure dans ce studio. Mais avant de vous donner leur identité, on va d'abord planter le décor avec l'un des sujets à débattre ce matin. Le Cameroun qui est condamné à payer une amende de plus de 50 milliards de francs CFA au groupe italien Pitini. Il s'agit là de la société en charge de la construction du complexe sportif d'Olembe. La sanction qui est prise en instance est la suite d'une affaire qui fait couler beaucoup d'encre et de salive depuis 11 ans. Le Mat des Espoirs évoque cette actualité sous la plume de Olivier Ndemaipo.
9: 11 années que le commun des Camerounais connaît le nom Pitini. 11 années que le groupe italien spécialisé dans les constructions est dans la mémoire de ceux qui regardent le stade Omnisport d'Olembe. 11 années de disputes. 11 années que le litige est bloqué. Il aura fallu une décision du Centre international de règlement des différends, le CIRDI, pour que l'on assiste à une première avancée du dossier. La structure basée aux États-Unis d'Amérique n'a pas donné gain de cause au Cameroun, mais a condamné le 4 septembre 2026 le Cameroun à payer une cinquantaine de milliards de CFA d'amende. Selon des sources, le Cameroun s'apprête à interjeter appel afin de faire invalider cette sentence. Mais revenons à l'origine du litige. Tout est parti d'un rêve, d'un désir du Cameroun d'organiser la Coupe d'Afrique des Nations de football, la CAN. Ce n'était pas une première, le Cameroun ayant déjà organisé l'édition de l'année 1972. Le fait est que cette première organisation, on ne s'en souvient plus vraiment sur le continent. À l'exception du Cameroun, pays organisateur et malheureux demi-finaliste, ainsi que le Congo, vainqueur de l'édition 1972. Son unique sacre d'ailleurs. Le PN10, le Programme National de Développement des Infrastructures Sportives, devient donc une réalité. Le 30 décembre 2015, le Cameroun et le groupe italien Pichini s'engagent dans un contrat dans lequel l'entreprise italienne doit construire le complexe d'Olembe dans la périphérie de la cité capitale Yaoundé. Un vaste chantier qui prévoit un stade de 60 000 places, deux stades annexes, un gymnase de 2 000 places, une piscine olympique, un hôtel 5 étoiles et un centre commercial. Un contrat initial de 163 milliards de francs CFA. 138 milliards de ces francs CFA doivent provenir d'un emprunt à Intesa San Paolo, banque italienne, et 24 milliards de United Bank of Africa, UBA. Quelques mois plus tard, les premières difficultés surviennent. Le chantier est très en retard en 2016. Samuela Isopi, ambassadrice d'Italie au Cameroun, celle-là même qui avait organisé la signature du contrat et assuré sa présentation à la presse, refait surface et joue cette fois la médiatrice. Auprès du président Paul Biya, elle peint un tableau parfait du groupe Piccini, histoire de convaincre du savoir-faire du groupe italien. Entre-temps, l'entreprise italienne a déjà perçu plus de 120 milliards de CFA. Pourtant, le stade est loin d'être achevé à l'approche de la CAN 2021 que souhaite organiser le Cameroun. Ceci sans compter les menaces de retrait de l'organisation de la CAN brandies par le président de la CAF d'alors, le malgache Ahmad Ahmad. Le stade n'a toujours pas de pelouse et la toiture n'est pas achevée. C'est sur ces entrefaits que le ministre Narcisse Mouelle Combi des Sports et de l'Éducation Physique annonce la résiliation unilatérale du contrat. Nous sommes le 29 novembre 2019. Le chef de département ministériel motive cette décision par l'abandon du chantier constaté par voie d'huissier, l'arrêt non autorisé des travaux par Piccini, le non-respect par Piccini de divers engagements et l'existence d'arriérés de salaire. Trois jours plus tard, le groupe Piccini crie au scandale, dénonçant une éviction abusive et menace de saisir la justice. Ce d'autant plus que la partie camerounaise vient de s'engager avec McGill, une entreprise canadienne. Piccini saisit ainsi le Centre international de règlement des différends, le CIRDI, et réclame le paiement de 250 milliards de CFA en guise de réparation. La sentence lui est favorable, mais les sanctions sont en deçà des prétentions italiennes. Ce sont 51 milliards d'amendes réparties comme suit. 17 milliards de préjudice principal, 35 milliards d'intérêts, frais et coûts de procédure. Le Cameroun se dit disposé à interjeter appel. Bon samedi à tous et à samedi prochain. S'il plaît à Dieu.
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11: The time is 8 a.m.
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4: On va rappeler que la décision de justice qui condamne l'État du Cameroun à verser plus de 50 milliards de francs CFA au groupe Piccini semble assez préjudiciable pour les Camerounais. Écoutons-les dans ce reportage de Yannick Guélewi.
12: Il y en a aujourd'hui qui ne parviennent pas à comprendre comment on en est arrivé à ce point. Une décision de justice condamne le Cameroun à payer près de 250 milliards de francs CFA de dommages à l'entreprise Piccini. Pourtant, l'infrastructure, sur pied depuis très longtemps, peine à profiter aux compatriotes. Autant d'amalgames, d'incompréhension et de flou qui inquiète.
13: Ce qui se passe avec l'entreprise Piccini et l'État du Cameroun. Pour ma part, je pense que quand cette affaire avait commencé, le Premier ministre a assemblé toutes les parties pour pouvoir trouver un consensus ou un terrain d'entente sur cette affaire. Maintenant, est-ce l'État du Cameroun qui a rompu le concret avec Piccini? Nous n'en savons rien. Mais pour ma part, je pense que c'est le ministre des Sports et de l'Éducation Physique qui doit prendre ça sur lui. C'est lui qui est venu rompre le concret avec cette entreprise Piccini. Combien de milliards va-t-on encore dépenser? Récemment, je suivais, il y a eu une information où on disait qu'il fallait encore chercher 3 milliards et poussière pour pouvoir terminer le stade. On nous a dit que le stade avait l'hôtel en bas. Je suis le voisin du stade d'Olembe.
12: Mais de toute façon, il faut reconnaître que le niveau d'amateurisme et d'incompétence du maître d'ouvrage, l'État du Cameroun, le ministère des Sports, qui a fait preuve d'un laxisme préjudiciable.
14: Pourquoi ils sont arrivés au niveau où il fallait, n'est-ce pas, résilier le contrat avec cette société, résilier abusivement, surtout avec cette société en question. Parce que ça ne s'explique pas que l'on fasse que l'on sorte un budget pour la construction d'un stade. Et à chaque fois, c'est un avenant de rajout. Cela veut dire que donc, nous n'avons pas d'intellectuels au Cameroun, nous avons plutôt des diplômés. Parce que les intellectuels ne se trompent pas au moment où on dit on doit mettre sur pied un projet. Mais jusqu'à aujourd'hui, on n'a pas fini avec le C. C'est le stade de Paul Biya. Mais c'est quand même curieux que les gens s'amusent jusqu'à ce niveau-là.
12: Il faut tirer les leçons. Pichini en face n'est pas blanc comme neige. L'État du Cameroun, à terme, doit faire preuve d'un sérieux inattaquable. Parce qu'en l'état, il y a lieu de se lamenter suffisamment.
15: L'État camerounais a ses raisons pour lesquelles il a rompu le contrat avec la société Pichini. Mais, comme je l'ai dit, ceci doit être une sonnette d'alarme pour que dorénavant, l'État puisse voir avec qui, puisse déjà connaître comment se comportent les différentes sociétés et puisse voir déjà avec qui travailler. Et je pense aussi que l'État devrait aussi mettre un peu de rigueur sur les délais de travaux parce que nous savons que la société Pichini n'a pas donné un livrable conformément avec les délais qui étaient prédéfinis. Donc, sur ça, l'État devait même s'appuyer sur ça pour porter plainte aussi à la société pour non-respect des délais.
12: Encore un manque à gagner. Le Cameroun, son infrastructure, les dettes. Le pays de plus en plus fragilisé a du mal à respecter ses engagements. La cause est claire. Beaucoup de dettes pour des éléphants blancs, des projets plus rentables, notamment le stade de Lembe, qui sans retour sur investissement, nous coûte davantage.
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4: Et on rentre dans la deuxième partie du Mat Désespère avec nos panélistes. Mais avant, on va d'abord aller prendre les bonnes nouvelles qui nous viennent de la Masso.

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0: auditeurs de Royal FM. C'est un plaisir d'être de nouveau dans ce somptueux, n'est-ce pas, dans cette somptueuse maison, en ce somptueux studio. Et un bonjour particulier, n'est-ce pas, pour une fois, j'arrive, je l'ai souvent oublié, quand même, mine de rien, à celui-là qui a décidé, n'est-ce pas, de nous offrir cet espace. 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
1: 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Coach, il y a une dernière actualité qui est tombée hier. Samuel Eto'o a réajusté le staff technique des U15. Qui prépare la Coupe du Monde à Azerbaïdjan. Jean-Pierre Fiala a été limogé. Pourtant, il était en stage jusqu'à hier avec l'équipe U15 pour préparer cette Coupe du Monde. C'est Cédric Onana qui prend les rênes. Qu'est-ce qui peut justifier cela? Est-ce que c'est un problème de sanction? Ou alors, on peut juger Fiala pour incompétence avec les matchs amicaux qui se sont joués? Vous qui dépendez le syndicat.
0: Écoutez, il y a quelque chose de difficile au niveau de la fédération, au niveau de l'exécutif actuel. C'est que chaque fois qu'il y a nomination, il y a des incompréhensions. C'est-à-dire que, et parce que parfois, c'est des nominations qui arrivent à la veille d'une compétition. Et c'est pour ça que parfois nous n'arrivons pas à comprendre réellement quelles sont les motivations, quelles sont, n'est-ce pas, les aspirations même de la fédération. Parce que ici, vous avez vu ce qui s'est passé chez les dames avec...
1: Et on a remporté la CAN.
0: Voilà. Ndoko. J'ai dit avec Ndoko d'abord. Oui, non, je suis clair. Ce qui s'est passé avec Brian, vous avez vu ce qui s'est passé. Ils sont nombreux, hein. Et bon, c'est vrai que chez les dames, c'est un peu différent parce qu'il y avait déjà eu limogeage très, très longtemps avant. Ouais. Et là, nous étions dans
1: 40
0: une affaire d'intérim. Donc, si il y a eu une nomination là-bas, moi, je trouve que c'était tout à fait normal. Mais maintenant, c'est le timing qui est souvent utilisé pour les autres, n'est-ce pas, sélections où on voit un entraîneur travailler, il est en stage et au moment, n'est-ce pas, de se déplacer avec, n'est-ce pas, sa sélection, il se retrouve en train d'être limogé. On ne comprend pas. Parce que ici, il faut donner une raison valable. C'est quoi? L'indisponibilité de Fiala? Ou alors, comme vous avez souligné, le manque des résultats pendant les matchs amicaux? Mais attention, si c'est pendant les matchs amicaux, ça fait un peu rigoler. Bon, c'est une décision qui a été prise. La fédération.
1: Elle est discrétionnaire.
0: Elle est discrétionnaire.
1: Mais il faut chercher à comprendre ce qui peut faire problème. Est-ce qu'il n'y a pas eu de comptoir? Est-ce qu'il n'a pas refusé, n'est-ce pas, d'obéir aux ordres? Est-ce que on peut se poser plusieurs questions? Vous qui êtes entraîneur, quand on limoge un coach à la veille, ça justifie quoi?
0: Tout est possible dans notre football au Cameroun, tout est possible. Bon, mais généralement, quand on limoge un entraîneur à la veille, c'est qu'il y a des incompréhensions. Des incompréhensions tout de suite. C'est-à-dire, peut-être au niveau de la liste, on n'arrive pas à s'entendre avec les autorités, n'est-ce pas, fédérales, où le coach, il vous dit, voici ce que je souhaite faire, et puis vous n'êtes pas d'accord. Parce qu'il ne faut pas se cacher. Parfois, il y a des influences externes qui arrive au moment, n'est-ce pas, de sortir une liste, que ce soit de la fédération, que ce soit, n'est-ce pas, des managers, que ce soit du ministère, il y a parfois tout cela qui arrive et puis maintenant vous retrouvez, n'est-ce pas, sous pression. Et si l'entraîneur n'est pas d'accord avec vous, il y a souci et on décide
1: un
0: de le limoger.
1: Un coach peut dire non à son patron.
0: Bien sûr. Pourquoi
1: c'est ça
0: pas
1: un coach charismatique?
0: C'est pas un problème de coach charismatique. Qui fait la liste? Et après la liste, qui sera responsable, n'est-ce pas, du résultat s'il n'est pas bon? C'est bien beau souvent quand le résultat est bon, on applaudit, on dit oui, ça s'est bien passé, la fédération a fait ci, le ministère a fait cela. Mais dès qu'il y a une défaite, on vous dit automatiquement, l'entraîneur, il était nul. Fiala ne pouvait pas. Il y avait ceci, il y avait cela. Il a ouvert un comptoir et c'est pour ça que ça n'a pas marché. Donc, c'est trop facile, généralement, de jeter l'opprobre, n'est-ce pas, sur un entraîneur, mais sans chercher à savoir réellement quelles sont les étapes, n'est-ce pas, de préparation. Mais ici, je continue de penser que, connaissant un peu comment nous nous comportons avec le nouvel exécutif, enfin, l'exécutif que nous avons du côté de Warda, il y a sûrement eu des problèmes internes qui ont entraîné, n'est-ce pas, à ce limo-là d'ailleurs.

0: Vous pouvez remarquer que la nomination vient du secrétaire général. C'est signé du secrétaire
1: Oui,
0: général et non du
1: ou un
0: président,
1: communiqué.
0: et non du président de la fédération comme nous avons l'habitude de voir. Oui.
1: Donc ça signifie quelque chose.
0: Ça signifie quelque chose.
1: D'accord.
0: Il y a dû avoir quelque chose
1: De toutes les
0: de...
1: façons, la
0: Oui.
1: FECAFO ne nous a pas donné les raisons claires. On n'a pas parlé des problèmes de mœurs parce que ce sont des jeunes de 15 ans et on sait comment ça se passe dans le football jeune. Emmanuel Bankolo, bonjour et bienvenue. Vous allez bien, Emmanuel?
2: Ça va.
1: Alors, je vous accueille également avec ce problème de mœurs. La lionne indomptable, la rose, a fuité sur la toile. On a regardé avec une influenceuse ce qui s'est passé. Est-ce qu'elle mérite une sanction ou pas? Il y a quelque chose de grave?
2: Alors,
1: Parce que le Cameroun se pose des questions.
2: déjà, bonjour au panel, bonjour à votre partie technique, bonjour à vos fidèles nombreux auditeurs et même téléauditeurs, bonjour aux promoteurs de la chaîne. Alors, moi, je suis impressionné parce que j'ai lu et j'ai écouté des juristes camerounais, pour certains qui imposent qu'on dise d'eux qu'ils sont éminents juristes, pour d'autres qui disent qu'ils sont juristes. Après, vous vous demandez, est-ce que intégrer le barreau, est-ce qu'on le fait par inscription ou alors on le fait vraiment par le fait de passer un concours? C'est impressionnant quand même les dérives qu'on a dans notre pays et qu'on se rende compte que ces dérives sont motivées par ceux qui devraient éclairer la lanterne des autres. Quand on est dans un pays et qu'on ait des dérives qui soient motivées par des juristes, finalement, que je vais mettre entre guillemets, c'est ahurissant. Est-ce que vous vous rendez compte que vous trouvez des gens qui vous disent dans tel forum, sur tel média, tel juriste a dit que, en principe, cette affaire n'avait rien à voir et que c'est même pour ça que la fédération ne se prononce pas. D'abord, ce juriste est un proche de la fédération, comme beaucoup d'amis à lui, et ils ont dit que c'est une affaire qui est hors cadre fédéral. Ce n'était même pas sur un terrain de football. Conséquence, il n'est pas normal que le club sanctionne.
1: Mais maintenant, vous parlez pour
2: Et
1: le juriste, parlez pour vous-même.
2: s'il vous plaît, vous m'avez posé une question,
1: Puisque le juriste
2: posez-moi
1: n'est
2: des
1: pas là
2: questions.
1: ici pour nous dire pour quelles sont les motivations.
2: J'ai parlé. Est-ce que j'ai indiqué un individu?
1: Oui, parce que vous nous dites ce que le juriste a dit. Moi, je veux votre avis.
2: Mais je suis en train de venir à votre réponse.
1: D'accord,
2: Pourquoi vous me
1: allez-y.
2: coupez?
1: Je vous
2: Alors,
1: coupe pas.
2: ce que je veux dire, c'est simple. Lorsqu'on est un athlète, lorsqu'on est un lion indomptable, ou une lionne indomptable, on a avec nous et de manière constante le label Cameroun. Quel que soit l'endroit où nous nous retrouvons, nous représentons le Cameroun. Quand on est un footballeur professionnel, quel que soit l'endroit où vous êtes, vous représentez ce club-là. Vous vous rappelez qu'il y a quelque temps, un footballeur professionnel a porté la main sur son épouse et qu'il a été sanctionné par le club. Vous vous rappelez qu'il y a des footballeurs qui ont été pris en état d'ébriété, venant de quelques virées, et ont été sanctionnés par le club. Il y en a même qui ont perdu leur contrat avec les clubs.
1: Mais ils ont aussi droit à une vie privée, non?
2: S'il vous plaît. C'est pas moi. Moi, je parle des faits.
1: Moi, je pose les questions.
2: Bon, c'est pour ça que je dis, moi, je parle des faits. D'accord? Quand on est un joueur, un athlète, qui plus est international, vous avez droit, vous avez l'obligation de beaucoup de réserves. Ce n'est pas parce que vous allez aller poser un acte qui ne soit pas sur un terrain de football, que vous ne serez pas ou vous ne devez pas être sanctionné par la fédération. Votre acte porte un préjudice grave à l'image de la République. Alors, parce que vous êtes une lionne indomptable ou un lion indomptable, vous devez prendre une arme, aller agresser, aller casser des boutiques et des bars, parce qu'en fait, vous n'êtes pas allé agresser un adversaire sur un terrain de football. Comment on peut inculquer ça à l'esprit des gens? Alors, sûrement, ce club saoudien n'a pas une cellule juridique. Sûrement, ce club saoudien ne comprend rien au football. C'est sûr que ce club saoudien n'a rien compris au football. Et que, en Arabie saoudite, en fait, on ne pratique pas le droit.
1: Elle t'a
2: Et que
1: fait comme
2: là,
1: ça?
2: on s'est attaqué à Bella Rose, en fait, parce qu'on est jaloux d'elle. Parce qu'on ne l'aime pas. Sûrement, ce club saoudien ne l'aime pas. Il faut qu'on apprenne à inculquer de la bonne graine, ou tout au moins qu'on apprenne à dire aux gens ou aux nôtres ce qu'ils représentent, parce que je pense que aujourd'hui,
1: Elle doit être sanctionnée.
2: Nos joueurs en sélection nationale et même en club ne sont pas assez édifiés sur ce qu'ils représentent aujourd'hui. On ne les a pas assez édifiés sur le fait qu'ils sont des modèles et sur le fait que la gloire, c'est bien, mais la gloire va avec beaucoup de restrictions.
1: Surtout la célébrité.
2: Vous avez vu à quel moment Lionel Messi a commencé à faire des tatouages. Vous avez vu toutefois que vous avez un footballeur, vous avez Cristiano Ronaldo qui va au marché Mbopi. Mais vous avez ça au niveau de tous les médias. S'il advienne que Cristiano Ronaldo, Lionel Messi ou Mbappé aillent faire une bagarre au marché Kololoun,
1: ça devient le buzz.
2: Au-delà du buzz. Mais il va être sanctionné par le club. Parce qu'il porte le label du club. Et puis, il va être sanctionné par la Fédération française de football. Donc, il faut qu'on apprenne et qu'on comprenne. Mais pourquoi est-ce que on ne veut pas comprendre ou bien on ne veut pas dissier? Pourquoi on fait la rétention d'informations ou encore de quelques connaissances qu'on peut avoir? Moi, de toute cette affaire, ce qui me choque quand même, c'est au déclenchement de cette affaire, au lieu que des gens lui apporte le conseil, lui demande d'anticiper sur le fait de s'excuser très rapidement. Ce qu'on a fait, c'est qu'on lui a fait croire à elle qu'en fait, il y a une bande de personnes qui lui en veulent, qui sont très jalouses de ce qui s'est passé et que ces personnes n'y comprennent rien parce que même s'il y a eu ce qu'il y a eu, ce n'était pas sur un terrain de football et elle n'avait pas la tenue des Lions indomptables.
1: Et ses proches disent que s'il y a sanction, on va dénoncer les autres. De toutes les façons...
2: Non, mais dénoncer les autres, qu'ils aillent dénoncer dans le club saoudien, qui sûrement...
1: Qui a mis un terme avec son contrat, avec Belarus.
2: Alors,
1: Emmanuel, pour vous, on doit la sanctionner?
2: Maintenant, je ne suis pas la fédération.
1: Ouais. C'est un problème d'éthique. La commission doit...
2: Et le club saoudien a démontré qu'il n'était pas la fédération. La fédération camerounaise de football a décidé...
1: Le club saoudien s'est séparé d'elle.
2: La fédération camerounaise de football a décidé de se rester sur l'affaire, de n'apporter aucune explication, de ne même pas compliquer la fille, c'est quand la fédération estime que sûrement elle n'était pas sur un terrain de football. Il y en avait
1: bon,
2: pas
1: d'accord, merci.
2: Conclusion, bon, c'est une affaire. Sauf que les Saoudiens ont estimé que ça a entamé l'image de leur club. Mm-hmm. Et conséquence, ils se sont séparés de la joueuse.
1: Elle est sans club pour l'instant.
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1: Voilà, retour en studio pour la suite débat, s'il vous plaît. Daniel Pond, bonjour et bienvenue.
8: Bonjour à toute la famille des auditeurs de Royal FM. Bonjour à tous mes copanélistes. Très heureux d'être là. Merci pour l'invitation.
1: Alors, Daniel, je vous accueille avec les Coupes africaines Interclub, Panthère et Dior, c'est-à-dire à Kigali pour jouer Rayon Sport du Rwanda. Il y a également Colombe du Diallo qui est à Bamako pour affronter Stade Malien. On sait qu'au match aller, les deux équipes ont concédé des matchs du lycée. Quelles sont nos chances de traverser à l'extérieur?
8: Nos chances demeurent, de mon point de vue, intactes, relativement intactes, dans la mesure où, si cela ont pu faire un résultat ici, nous pouvons faire un résultat ailleurs. C'est un syllogisme simple que j'applique. Maintenant, la réalité de la situation, j'avais émis un avis sur les chances véritables de ces équipes bien longtemps avant la tenue de ces rencontres. J'avais estimé, sur la base des informations en notre possession concernant ces équipes, celle du Rwanda par exemple, avec les résultats qu'on lui connaît, avec le championnat qui se joue, avec le statut dont il est possesseur, j'avais estimé à ce moment-là que la Panthère avait un fort affaire et que ses chances étaient de 35% contre 65% en faveur de ce club-là. Mais le résultat effectué par Panthère dernièrement ne dément pas hein, ce que j'ai dit, mais permet à un moment donné de faire croire à Panthère que va jouer crânement, ta chance ne t'appuie pas sur ce qui ressort comme des effets négatifs de ta participation. Donc le Panthère a crânement, peut crânement jouer sa chance aujourd'hui et sa qualification. En ce qui concerne la Colombe, elle également conserve toutes ses chances. Elle n'a pas pu prendre
1: en cas de match nul là-bas, Colombe passe.
8: Elle n'a pas, ouais, elle n'a pas pu prendre de but ici, ce qui est déjà, déjà un avantage. Mais je ne pense même pas qu'on devrait aller dans ce match, des matchs comme cela, aller sur ce postulat. On va véritablement jouer son jeu, on va véritablement mettre sur pied sa stratégie, compte tenu du résultat que l'on recherche et que les joueurs restent concentrés. Je crois que ça ne serait pas un problème pour la Colombe. Il s'agit tout simplement d'un match. Le fait de ne pas jouer depuis peut avoir un désavantage, mais ça peut aussi avoir un avantage, celui d'être beaucoup plus frais que les autres.
1: Merci Daniel Pond d'être venu ce matin. Châtelain Kono, bonjour et bienvenue.
9: Bonjour Eric, bonjour nombreux auditeurs, bonjour aux panélistes. Il faut dire que ça fait longtemps qu'on n'est pas passé par ici.
1: Oui, vous êtes très bousculé. Merci de votre disponibilité ce matin.
9: Surtout, c'est à moi de vous dire merci, parce que vous savez, recevoir l'invitation ne... Surtout, invite pas. Lorsque vous sollicitez un frère, on vient pour effectivement accompagner l'action.
1: Quand j'ai publié le visuel, il y a un auditeur qui m'a demandé de vous poser cette question. Qu'est-ce qui se passe dans le canon? La FIFA vous interdit de recruter, pourquoi?
9: Non, du tout, c'est passé.
8: Ça a été levé hier.
9: C'est terminé. Vous savez, le canon sportif a Yaoundé, certainement, vous savez qu'il y a eu des changements au niveau du management. Ça fait qu'il y avait des dossiers qui étaient restés en stand-by. Et aujourd'hui... Monsieur Etoundi Aloïs, qui fait office, n'est-ce pas, de manager général, qui est d'ailleurs au travail. Il faut saluer ce qui se fait en ce moment au sein du club. On a pu régler tout cela hier et je pense que ça relève maintenant du passé. C'était juste, n'est-ce pas, un petit retard que nous avions accusé, mais tout est rentré dans l'ordre.
1: Un petit retard,
9: oui.
1: Les joueurs, les salaires quand même, ça va là-bas?
9: Tout à fait.
1: Les séances d'entraînement sont payées, vous avez repris?
9: Les enfants sont aujourd'hui en Kilzok, en regroupement là-bas. N'est-ce pas, on est en train de préparer la prochaine saison. Donc, tout se passe bien pour le moment.
1: D'accord. Merci d'être venu. Châtelain Kono, Georges Jameke, consultant maison, bonjour et bienvenue.
10: Bonjour, Eric Saint-Pomme. Bonjour à mes précieux frères sur le plateau, surtout à mon ami Thierry Metomo, que je n'ai pas vu depuis, que je suis heureux de voir qu'il est très en jambes et plus acerbe que d'habitude.
9: Encore une posture.
10: Châtelain également qui est de retour. Merci infiniment, Dieu Tout-Puissant. Avant de dire bonjour à nos auditeurs, je voudrais que vous me permettez de dire beaucoup de courage à une amie, Noël Mbarga, qui est du côté du Mincom, qui a perdu son fils, aîné de 24 ans cette nuit. Une épreuve éminemment douloureuse. Nous lui souhaitons beaucoup de courage et surtout que le Dieu Tout-Puissant puisse lui venir en aide, qu'elle puisse surmonter cette épreuve éminemment douloureuse. Cela étant dit, je voudrais dire bonjour au grand pasteur Emmanuel Ebissaï. Je félicite pour l'œuvre qu'il mène pour son pays et pour ses concitoyens et à travers lui dire un bonjour et une bonne émission à nos nombreux auditeurs.
1: Alors, vous qui êtes de la maison, je voudrais savoir, Georges, si tout ce qui a été dit comme actualité, vous avez un mot à placer? Au niveau des mœurs, au niveau du limogeage, au niveau du canon, vous êtes juriste international.
10: Oui. Je commencerai par le canon en disant bravo au top management du canon qui avait reçu une étreinte de la FIFA et qui faisait des choux gras chez certains compatriotes qui se donnaient à cœur joie, qui semblaient être heureux de voir qu'ils ont été frappés et qu'ils vont subir le sort que certains autres clubs ont subi de par le monde.
1: Coton, par exemple.
10: Et il faut louer la promptitude de la réaction du top management du canon, qui presque immédiatement a pu informer l'opinion publique de ce pourquoi cette décision de la FIFA avait été prise a déjà été réglée, et que les sanctions, logiquement, sont levées du fait du règlement de ce préjudice qu'avait subi un de leurs pensionnaires. Donc, il faut apprécier cette promptitude dans la gestion et dans l'information aussi du grand public. Je crois qu'ils sont nombreux qui n'étaient pas au courant que la sanction est levée et que le canon a retrouvé la plénitude de son action et que le championnat et la saison peuvent se préparer avec beaucoup plus de sérénité. Je devrais pouvoir le dire encore que chacun est là avec tous les autres de la grande famille du canon, je leur dis félicitations. Et c'est comme ça qu'on doit pouvoir avoir une veille dans le management, une promptitude et une action efficiente et efficace pour éviter des malentendus et pour éviter les déboires qu'on aurait pu éviter et ne pas avoir le comportement de l'État du Cameroun. Mmh. À côté de cela également, dire à des charges des juristes qui ont été incriminés par Emmanuel que chacun est libre de son propos. Chacun dit en fonction de ce qu'il sait, ce qu'il connaît, il peut de bonne foi se tromper. Et s'il s'est trompé, Emmanuel, qui a la pratique la plus récurrente en la matière, peut lui rappeler à son juriste qui s'est certainement fourvoyé selon lui qu'en la matière, voici comment ça se passe et que logiquement, le silence de la fédération sera un silence coupable. Face aux questions de mœurs, la fédération n'est pas habilitée à rester bouche bée. Il faut se prononcer, il faut dire quelle est notre position. Parce qu'on ne peut pas faire des sanctions à tête chercheuse.
9: Ouais. C'est clair, deux poids, deux mesures.
10: On ne peut pas faire du deux poids, deux mesures. On ne peut pas avoir une célérité à incriminer, à sanctionner X et un mutisme lorsque ça concerne Y. Ça ne fait pas sérieux. Et c'est à bon droit que des gens doivent solliciter la fédération une sortie officielle, éventuellement des sanctions pour son pensionné qui s'est livré à des indélicatesses réprimées par la loi et les règlements en la matière.
1: Bon, Afrikafo nous a habitués à ce système-là parce qu'on a vu plus grave que ce qui s'est passé avec Bélarus et l'Afrikafo n'a rien dit, mais a plutôt introduit dans son comité exécutif.
9: Et ça laisse croire, ça laisse penser que effectivement, c'est une pratique encouragée parce que vous ne pouvez pas expliquer qu'une personne à Mondovision qu'on observait, que cette personne a été conduite, n'est-ce pas, au haut niveau de la gestion du football du Cameroun. Parce que vous ne pouvez pas être là, on dit que vous faites partie, vous êtes membre du comité exécutif. Par conséquent, ça entraîne ce que ça entraîne. Et aujourd'hui, le mutisme, hein, laisse penser véritablement qu'on semblerait encourager cette pratique-là. Et ce qui n'est pas normal. Donc, nous qui avons des jeunes enfants de culture chrétienne qui savent que non, ça, telle ou telle pratique est interdite, et surtout que la loi du Cameroun, l'interdit, et à un moment, rester taiseux là-dessus, vraiment, il faut s'interroger de par les manières dont on veut
1: faire passer. Est-ce que le silence n'est pas aussi une réponse?
9: Réponse, c'est-à-dire quoi? Ça veut dire qui fait silence, ça veut dire oui. Si vous dites un silence, ça veut dire oui. C'est un acquiescement. C'est pour dire que je suis d'accord. Si vous n'êtes pas d'accord, vous sortez. Vous dites non. Lorsque vous
1: comme ça a été fait avec Ndoko.
9: Tout à fait. Aujourd'hui, le Ndoko, on l'a sanctionné pour ça.
10: Vous pouvez nous rappeler ce que la sanction de Ndoko, le motif?
1: On n'avait pas eu de problème de masse.
9: Tout à fait. C'est pour problème ça que... Éthique. C'est pour ça. Et là, et là la pratique... Et là, les pratiques sembleraient étaient d'homme à femme.
1: Oui.
9: Mais là, on voit bien Mondovision qu'une dame se livre à une activité et on reste là.
1: Et on a vu plus grave que ça à l'Afrikafo.
9: Et c'est ce que je dis. C'est pour dire que nous avons vu des actions effectivement plus graves.
10: Il faut préciser ça.
9: Et aujourd'hui, les gens sont membres du comité exécutif de la Fédération Camerounaise de Football. Quel message veut-on faire passer aux jeunes Camerounais?
10: Si tu n'avais pas un téléphone Android, tu n'aurais jamais vu. Ceux qui n'ont pas été
9: fondés. Non, c'est ça. En fait, c'est pour ça que vous les juristes.
10: Laisse-moi finir avant
9: de... Oui, j'avais bien dit que vous les juristes. Non. Vous, la loi. Au-delà de tout, la loi. Les procureurs sont là. Les magistrats sont là.
10: Oh, Châtelain, ne faites pas une interpellation abusive de ces gens-là.
9: Abusive.
10: Oui. Les relations pour lesquelles Ndoko est sanctionné sont des relations hétéro.
9: Très bien.
10: Qui ne sont répréhensibles que lorsqu'il y a un défaut de consentement.
9: C'est clair.
10: Ça dit que s'il y a viol ou s'il y a abus sur un mineur qui n'est pas encore émancipé, qui n'est pas prompt, ou du moins que la loi ne permet pas de se livrer à ce genre de choses. Mm-hmm. À ce moment-là, on peut être sanctionné. Mais l'autre n'a pas d'excuses, n'a pas de circonstances atténuantes. Des relations homo n'ont pas de circonstances atténuantes. Donc, dès que cela est avéré, l'Afrikafoot qui veille aux bonnes mœurs, c'est-à-dire qu'on devrait sanctionner pour des questions de mœurs. Mmh. L'Afrikafoot qui veille aux bonnes mœurs devrait logiquement se prononcer et y apporter des sanctions. Vous comprenez un peu? Et y apporter des sanctions. Mmh. Le silence qui est une approbation déguisée, c'est que un encouragement
9: à ce à la de pratique.
10: Faites vos choses dans les ténèbres. Lorsque la lumière vous surprend,
9: non, c'est
10: vous
9: mort.
10: Payez le prix.
9: C'est...
10: Vous comprenez un peu. Mm-hmm. Faut pas que l'Africa Foot joue à ce jeu.
1: Mais George, la
9: commission
1: foot,
9: d'éthique,
1: c'était l'Africa Foot à son temps de réaction aussi. Hein.
10: Qui n'est pas bon. C'est son temps qu'il faut
9: la condamner. Commission d'éthique.
1: Voilà.
10: Pendant ces atermoiements, des gens peuvent mourir ou des gens peuvent prendre la graine et perpétrer le mal.
1: D'accord.
9: La commission
10: stopper,
9: d'éthique.
10: Il faut le stopper à la cheville.
1: D'accord. De toutes les façons, je voudrais qu'on dise un mot sur les Lions et Nantes avant d'entrer dans le sujet principal du jour. Coach Thierry Metomo, je me tourne vers vous. David Pagou a rendu sa liste des 26 convoqués pour la prochaine fenêtre FIFA. Vous avez vu, vous tous, la liste. Je voudrais commencer avec vous. Ce sont les bons choix pour cette période FIFA, tous les jeunes qui ont été appelés là. Comment vous appréciez la liste?
0: Ce sont les bons choix pour Pagou. C'est logique. C'est le sélectionneur. C'est lui qui fait son travail. C'est lui qui sait ce qu'il recherche.
1: C'est une transformation totale, ça.
0: Non, il a un profil bien précis qu'il recherche sur le terrain. Quand vous allez, c'est pour ça, si vous vous rappelez la dernière fois que j'étais ici, je vous avais dit... nous avons un problème au Cameroun particulièrement, parce qu'ailleurs, c'est gérable depuis un certain moment. Au Cameroun, généralement, quand on recrute un entraîneur, on ne ressort pas le profil de l'entraîneur que nous recherchons. Pas seulement en équipe nationale, même en club. Je vous prends le cas du Tonnerre que je maîtrise mieux, ou encore de Canon. C'est-à-dire, le Canon a une façon de jouer, le Tonnerre a une autre façon de jouer. Et alors, pour, n'est-ce pas, à ce moment, recruter un entraîneur, il faut bien qu'il, n'est-ce pas, qu'il se module à cette façon de jouer-là.
1: Il doit montrer son projet sportif ou alors...
0: C'est pas un problème d'abord de projet, c'est d'abord le profil. Si le Tonnerre a l'habitude de jouer, n'est-ce pas, un football chatoyant, il faut avoir un entraîneur qui aime bien ce football chatoyant, qui aime bien, n'est-ce pas, le ballon qui circule. Parce que tous les entraîneurs, chacun a ses qualités. Bon, maintenant, quand on arrive en équipe nationale précisément, quel est le profil de l'entraîneur que nous recherchons? Qu'est-ce que la fédération veut? La fédération voudrait gagner? La fédération voudrait former? La fédération voudrait préparer? Qu'est-ce qu'on veut exactement? Donc, à ce moment, on va donc piocher un entraîneur et on vous dit, voilà celui que nous avons, n'est-ce pas, nous voulons. Ici, quand on parle de Pagou, je vous rappelle, toujours dans ce studio, je vous ai dit, avec Pagou, il ne faut pas s'attendre, n'est-ce pas, à avoir des joueurs avec des noms ronflants. Pas du tout. Ça, c'est son style, même en club. Quand Pagou arrive dans une équipe, il vous dit, écoutez, vos joueurs d'un certain niveau, moi, je ne les veux pas, je fais avec les jeunes.
1: Mais un code local qui ne choisit même pas un joueur local,
0: il vous dit, je fais avec les jeunes. D'accord? Et quand il décide de faire avec les jeunes, à ce moment, il engage ses choix. Il a un profil bien précis. Et quand vous regardez les joueurs qui ont été appelés, c'est des joueurs qui doivent, n'est-ce pas, aller vite. C'est des joueurs qui... ainsi de suite. OK? Mais maintenant, quand vous parlez de joueurs locaux, moi, ça m'amuse chaque fois que j'entends parler de tout. C'est pas parce que vous avez un entraîneur qui est... un sélectionneur qui n'est-ce pas, exerce en championnat, dans notre championnat, qu'automatiquement les joueurs de notre championnat seront appelés.
1: On pouvait aussi aller trouver un entraîneur étranger.
0: Écoutez, prenez donc un bic et un papier, vous inscrivez automatiquement, c'est-à-dire que ce sera automatique cette fois-là. Vous inscrivez que vous mettez des quotas. Si vous ne mettez pas de quotas, mais il est libre de faire ses choix.
1: Et même aller quand chercher les joueurs de 5e division,
0: bien sûr,
1: dans les championnats,
0: il est libre. Le problème, c'est lequel? Le résultat sur le terrain. S'il y a résultat, ben ça marche. Donc ici, on a le souci avec notre équipe nationale au Cameroun. Si vous regardez très bien comment ça se passe ailleurs, vous allez remarquer, bon, on aime bien prendre un exemple, la France. Pouvez-vous aller prendre un joueur en deuxième division, française ou encore hors de la France? Non. Pourquoi? Parce qu'on estime que c'est l'élite et ce sont les meilleurs. Et les meilleurs se retrouvent généralement, n'est-ce pas, en première division. Mais chez nous, nous-mêmes, les dirigeants, nous sommes prêts à aller proposer un joueur de 3e division à Pagou pour qu'il rentre, n'est-ce pas, dans la liste de l'équipe nationale du Cameroun. Mais pourquoi donc nous sommes surpris à ce moment? Donc ici, vous... Et c'est pour ça que j'ai toujours, toujours interpellé cette... vous appelez, c'est la loi, c'est un mec qui maîtrise mieux. Cette loi sur la DTN qui décide, n'est-ce pas, que la DTN n'a rien à voir
1: avec la sélection
0: A. Parce que ici, il est illogique d'avoir à l'équipe nationale du Cameroun un joueur déjà de deuxième division du Cameroun. C'est illogique. À l'équipe A, si vous l'appelez chez les espoirs, c'est un peu logique. Vous l'appelez chez les juniors, ça oui, c'est normal. Mais on estime que
11: un junior peut être un génie, il brille.
0: On a un championnat, oui, quand il est génie, il brille, il se retrouve où?
11: On le surclasse.
0: Non, il se retrouve, on est surclassé, il se retrouve à l'élite, automatiquement. Donc, c'est-à-dire qu'un autre championnat qui est dit professionnel, n'est-ce pas, est censé regrouper les meilleurs joueurs du Cameroun. Ouais. Comment est-ce qu'on peut aller retrouver, n'est-ce pas, les meilleurs joueurs du Cameroun plutôt en division 3? Il y a problème. Donc, automatiquement, si vous le faites déjà au Cameroun, vous allez le faire, n'est-ce pas, avec les joueurs qui viennent de l'extérieur. C'est-à-dire que vous allez nous prendre un joueur qui joue à Mamo, je ne sais pas où, qui joue en 3e division belge, parce que vous avez soit des affinités, soit parce qu'un agent de joueur vous a dit « Voilà le joueur que j'ai et ça peut passer. » Et puis, vous allez l'appeler. Parce que ici, ça devient quelque chose de relatif. Ce n'est pas objectif ce que nous sommes en train de faire automatiquement sur le terrain. Donc, je pense que, oui, après avoir dit tout cela, Pagou est le seul maître, n'est-ce pas, de son bateau. Il vous dit, et je crois d'ailleurs, il a défendu ses choix. Il nous a expliqué, j'ai appelé tel pour ceci ou cela. Mais quand vous regardez très bien, après cette Coupe d'Afrique qu'il a vécue au Maroc, il est question de toiletter, n'est-ce pas, l'équipe. Moi, je pense que c'est ça. C'est pour ça que Zambouane,
11: tous les capitaines peut déjà ont vous été...
0: dire, écoutez, moi, j'arrête parce qu'il a déjà vu venir. C'est pour ça que l'autre peut vous dire, je ne suis plus là. Tel va vous dire, non, je ne peux pas. Parce que les gars, ils ressentent déjà qu'ici... On a décidé.
11: Qu'ils viennent même, ils ne seront pas titulaires.
0: Oui, on a décidé de prendre un autre cadre.
11: Daniel Pon, je voudrais comprendre avec vous. C'est vrai qu'une liste ne fait pas l'unanimité. Quand on regarde la liste de Pagou, il y a 11 qui étaient à la CAN, 5 ou 6 nouveaux visages. Il y a également cette affaire de comptoir, parce que les agents de joueurs sont nombreux qui bousculent pour que leurs joueurs puissent jouer. Est-ce que David Pagou est en train de construire le Cameroun de demain ou bien il fragilise les Lions indomptables?
8: Je crois que Monsieur David Pagou, lors de la dernière Coupe d'Afrique des Nations et ses choix, a montré qu'il y avait de la graine et de la crème en dehors des joueurs de l'équipe nationale connue. Et Monsieur David Pagou a démontré qu'il avait la capacité d'oser. Il a ce courage-là. Il n'a pas peur. On l'a pris par rapport à son profil, le profil de l'homme qui ose, le profil de l'homme qui évolue dans des sentiers non battus, ok, et qui vous dit je compte avec cela. Et naturellement derrière, on imagine qu'il assume et assumera quoi qu'il en soit ses choix et les résultats qui vont avec. La lecture que nous faisons donc de ce que nous venons de voir comme appel de joueur de M. Pagou, on ne peut pas s'empêcher de constater qu'il y a cette volonté de rajeunissement et de reconstruction de cette équipe-là. On l'a déjà vu, on l'avait pressenti. Aujourd'hui, on le revoit encore davantage et c'est fort. Et
11: Pagou n'est pas seul. On peut construire une équipe sans les cadres, sans les expérimenter.
8: Pagou n'est pas seul de savoir, n'est pas ignorant de ce qu'on attend le résultat de lui. Ce n'est pas moi qui vais lui apprendre ce qu'on attend de lui là-bas. Mm-hmm. Encore personne d'autre ici sur ce plateau. Mm-hmm. Pagou sait ce qu'on attend de lui et Pagou ose aller rechercher des personnes, à la limite même inconnues de l'ensemble ou de certains de l'ensemble, je le dis comme ça, pour pouvoir aller vers le résultat qu'ils recherchent. En réalité, une analyse profonde, comme le dit le coach Mutombo, est d'aller rechercher quelle est la qualité de chacun des joueurs qu'il a pris. On s'appuie sur le niveau des championnats dans lesquels ils jouent. Je vous rappelle qu'en 2017, nous avons gagné la Coupe d'Afrique des Nations avec des joueurs qui venaient des championnats à la limite exotique.
11: Les nonnes.
8: Voilà. Est-ce à dire que c'est ça qu'il faut suivre? Non, mais ne négligeons pas ceux qui jouent à des championnats inférieurs, parce que pour celui qui s'est frotté un tant soit peu à ce niveau de compétition, on sait très bien que arriver dans certains clubs, arriver à certains niveaux de championnat exige, je veux dire, un entourage, un certain nombre de critères et autres.
11: Que donc, beaucoup, jugeant le coach au pied du mur, sur le terrain.
8: C'est une de la palissade, ce que vous dites. Nous allons le juger. Mais nous ne pouvons pas nous empêcher en même temps de faire l'exercice que nous faisons. C'est-à-dire quoi? Il y en a qui seront, comme moi par exemple, assez compréhensifs de ce choix, en espérant que cela donne. Il y en a qui diront, nous n'y croyons pas. En même temps, c'est une pression nécessaire et importante autour de cet entraîneur qui doit savoir qu'il est observé, il est jugé, il sera jugé. et que nous souhaitons qu'il soit jugé sur la base des résultats en fin de compte. Donc, les enfants qui ont été appelés sont des enfants qui, chacun, présentent un profil. Déjà, ils sont assez jeunes, présentent un profil, manquent certainement d'expérience, manquent pour beaucoup, comme vous avez dit, de cohésion avec ceux qui seront là. Mais, vous savez, c'est nous qui parlons ici. Depuis quand cette liste existe entre Pagou, entre les mains de Pagou, est-ce que Pagou, dans sa façon de faire, n'a pas mis un travail prêt avec ses joueurs, où il leur parle, où il leur demande de se parler? Nous, on n'en sait rien. Mmh. Si c'est le cas, peut-être que ça peut avoir également un avantage dans ce qu'il a fait. Mais quoi qu'il en soit, j'ai vu une équipe qui est jeune, une équipe qui est en reconstruction. Je vois un entraîneur qui n'a pas peur de prendre des risques. Eh bien, nous le jugerons au pied du mur.
11: D'accord. Peut-être d'abord signaler aux auditeurs que Stéphane Mendouga, Paul Stéphane, devrait être avec nous, mais il a eu une urgence très tôt ce matin et nous lui souhaitons beaucoup de courage pour l'épreuve qu'il traverse en ce moment. Emmanuel Bankolo, je voudrais vous poser cette question. Aucun des capitaines qui étaient à la CAN n'est dans cette liste. Pagou fait-il preuve de courage ou bien il joue avec le feu?
2: Non, je crois que il n'y a même pas à aller chercher les preuves de courage ou jouer avec le feu. Pagou a fait des choix que les joueurs respectent et que nous sommes en droit de respecter. Donc c'est aussi simple que ça. Donc je pense que aujourd'hui David s'est positionné tel que l'homme qui se reconnaît comme étant le capitaine du bateau Lion Indomptable pour l'instant. Et il a décidé de prendre justement les résultats de ses risques négatifs ou positifs. Il a pris un couloir, il a pris un canevas, celui simplement de refaire l'équipe à des postes. Et peut-être, dans ses choix, il envoie aussi un message, c'est de faire comprendre aux uns aux autres que le plus important n'est pas peut-être aujourd'hui, peut-être le plus important c'est demain. Donc, et puis Emmanuel, on est en football.
11: Même s'il privilégie la forme du jour par rapport à l'expérience, on a des joueurs qui jouent, ça se voit.
2: Oui,
11: je prends le cas de Moukoudi.
2: Oui, vous allez aller retourner ça dans votre esprit par mille, ça ne changera pas que c'est David Pagou qui est le coach et qu'il est le patron des choix. Mmh. Donc, je pense que le message qu'il envoie aussi, c'est que il faut qu'on apprenne à savoir que des résultats peuvent être attendus aussi demain, toujours pas aujourd'hui. Et il est dans une optique simple. Le Cameroun peut-être n'est pas obligé d'être qualifié, mais n'est pas obligé même, s'il est qualifié, d'aller gagner la CAN, mais de travailler sur le fait d'avoir une belle équipe en 2028 ou en 2029. Ça aussi, c'est une manière de voir. Mais ce que je voulais dire à mon frère Thierry Metomo, c'est que je le comprends. Je sais le mal-être qu'il peut subir. Et il sait que nous nous battons à désormais éviter d'avoir quelque chose à voir avec le football, surtout dans le sens de la critique que nous avons toujours pensé positive, mais qui est perçue autrement. Alors, ce que je veux lui faire savoir, c'est que lorsqu'on est au Cameroun et qu'on a une académie, donc une équipe de D4 qui est finaliste de la Coupe du Cameroun, c'est normal même qu'on aille appeler un joueur de D4 en sélection nationale. Dans le contexte camerounais aujourd'hui.
11: Aucun club d'élite n'a vu ce joueur de D4 briller pour le recruter?
2: Ça, c'est le problème des clubs d'élite. La réalité, c'est que lui, le joueur, il est en finale de la Coupe du Cameroun. Peut-être, ça aussi. La réalité, c'est que le joueur, lui, il est en finale de la Coupe du Cameroun et que si le coach l'avait appelé, ça aurait eu un justificatif. Parce que la réalité aussi, sur le plan compétitif de notre football, c'est que c'est exactement là que nous sommes. Pour ceux qui connaissent le football camerounais, je ne sais pas quand on aurait pu avoir une académie qui se qualifie. Certains me diront chez eux en m'écoutant, mais est-ce que le football va rester le même qu'il y a 40 ans? Ça a avancé, ça aussi je suis d'accord avec eux. Les choses ont changé. Et aujourd'hui au Cameroun, on peut jouer des matchs d'Interpol à Oja, en Bankobo. Certains se rappellent quand même qu'il y a des journée d'Interpol qui faisait des recettes de 40-42 millions de francs CFA. On peut jouer des matchs de demi-finale de Coupe du Cameroun en Bankomo, à Oja. Ça fait partie de l'évolution aussi.
11: C'est toujours la liste de Pago.
2: Oui, c'est pour dire quoi. J'ai bien dit que j'en venais au fait que je suis dans le contexte. Donc, je veux faire comprendre à Thierry que non.
0: Que c'est le niveau de notre championnat, c'est le niveau de
2: du contexte d'aujourd'hui, il ne doit pas s'offusquer de ce qu'un joueur de D2 du Cameroun soit convoqué. Parce qu'en fait, un joueur de D4 est même en droit d'être convoqué.
10: Selon quel paramètre?
2: Mais un club de D4 est finaliste de la Coupe du Cameroun.
0: C'est ça.
2: Peut-être ça, ça t'a échappé. Mais un club de D4 est finaliste de la Coupe du Cameroun. Donc, demain, un joueur de D4 peut être l'homme du match de la finale de la Coupe du Cameroun. Un club de D4 demain peut se qualifier
10: pour la Champions League.
2: Pour une Coupe africaine.
11: Mais seulement que notre meilleur joueur des awards n'est
2: non,
11: pas
2: ça c'est votre
11: aussi.
2: Problème.
11: Meilleur joueur de la saison.
2: Je suis en train de parler des faits et je parle de ce qui est aujourd'hui le miroir de notre football. Donc on ne doit pas s'offusquer de ce que M. Pagou aille chercher même en deux
11: à l'extérieur.
2: Parce que c'est ce que notre football lui met dans la main, c'est ce qui lui renvoie. Nous sommes dans un pays où, mais faites le tour des forats, où des gens faites le joueur camerounais qui signe en Ouzbékistan, qui signe au Pakistan, pendant qu'il y a des joueurs ivoiriens qui signent 140 millions d'euros au Real, et dont on vous vante le cursus en vous vantant sa formation, la qualité de sa formation, les clubs ivoiriens par lesquels il est passé. Vous avez des clubs, des joueurs sénégalais qui signent des contrats 100, 120 millions d'euros, 40, 80 millions d'euros.
11: Les réalités ne sont pas les mêmes.
2: Mais merci, vous me rejoignez. C'est pour ça que je dis qu'il n'y a même pas de débat à faire sur le fait de la liste de Pagou.
11: D'accord.
2: Il n'y a pas de débat à faire sur George. La catégorie, sur le type de joueur qu'il prend. Pourquoi? Parce qu'il va chercher dans ce que notre football, dans ce que nos formateurs, notre formation lui met à disposition.
11: Georges, est-ce que ce n'est pas un peu difficile pour le public camerounais de comprendre les choix de David Pagou, qui nous disent qu'il est en train de changer des générations, par exemple? Il n'a pas fait confiance à sa cuvée de la Coupe d'Afrique des Nations.
10: Est-ce qu'il va en compétition?
11: Il va aux éliminatoires de la CAN.
10: Attendons de voir. Parce que ce qui est sûr, c'est que vous parlez de, vous avez une expression dans le fond, on parle de d'emblée. Mm-hmm. Ceux qui sont titulaires, quelles qu'en soient les circonstances. Mais parmi eux, ils disent déjà qu'ils ne sont plus dispo pour l'équipe nationale. Comment on fait? Mais maintenant, on vous dit certains qui n'ont pas été appelés, il y a des blessés, il y a des gens qui sont indisponibles et tout. Mm-hmm. Là aussi, c'est des aléas qu'il faut prendre en compte. Mais quoi qu'il en soit, au finish, avant le jour dit, Pagou aura une équipe qui va jouer. Encore que le Cameroun nous a déjà habitués à ne pas compter sur des gens qui peuvent déjà dormir sur leur laurier. On a vu des filles qui sont allées au Maroc. Mm-hmm. Elles étaient quoi? Repêchées, non?
11: Ouais.
10: Elles ont ramené le trophée. On a vu ces filles signer des contrats partout, aux États-Unis, en Europe, partout. Ce que les Ivoiriens ne font pas. Vous comprenez aussi? Mm-hmm. Parce qu'on ne va pas, on va pas jeter tout. Les filles, lorsqu'elles allaient à cette compétition, c'était de faire valoir. Personne ne misait sur elles. Mais au finish, ce sont des pépites.
11: Georges, nous avons des exigences. On revient à vous, s'il vous plaît.
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12: The time is 9 a.m.
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3: Valentin, pour la suite de bas, c'est Georges qui avait la parole pour chuter sur cette liste de David Pagou.
4: Pour chuter sur cette liste, j'indiquais que, pour moi, tout Camerounais qui se sent apte et qui reçoit convocation de l'entraîneur peut mouiller le maillot dans le résultat. Je crois que c'est Daniel qui évoquait la QV de 2017. On est allé avec les bras cassés, dit-on. Les d'emblée ont refusé par écrit. Ils ne seront pas disponibles pour la sélection. Et quand la QV est partie, au bout du compte, c'est le trophée qui est revenu à Yaoundé. On a vu chez les filles, où certaines personnes, certaines des filles qui étaient présumées titulaires, ont dû désister à la sélection. Celles qui sont parties, qui étaient pour la plupart des non-aimes, nous ont ramené le trophée. Ce qu'on a appelé ici, et tout le monde sait, les entraîneurs sont là, les managers de sport, ils sont ici sur ce plateau, ils savent que ce n'est qu'une question de mise en confiance de quelqu'un. Et c'est pour ça que quand Mangolo dit qu'on peut aller chercher même en 4e division, parce qu'on le sait chez nous, qui sont même les plus talentueux en termes de football, ils sont où? C'est ceux qui n'ont pas souvent la chance d'être bien accompagnés pour aller signer des contrats ailleurs. Mais mis en situation de jeu, ils vous produisent le jeu, le bon et le vrai jeu. Et c'est pour ça que vous êtes offusqué de savoir pourquoi il n'y a pas de joueurs locaux. Parce qu'il y a des pépites ici, il y a des talents ici. Vous comprenez un peu? Si on les met en situation, le résultat est garanti. Et on sait généralement que ceux qui viennent du terroir ont plus de hemle que ceux qui sont en tourisme en Europe pour la plupart.
3: Claude Leroy allait chercher les Romains.
4: On a à profusion. On a vu chez Malone, ceux qui viennent de quitter là, qui étaient encore. On les a vu mouiller le maillot. Chercher à prouver. On avait Ngombe Kelly qui allait en Coupe du Monde et dont on a vu le comportement digne d'intérêt pour la victoire du Cameroun. Donc pour moi, le coach, il est souverain. C'est son magistère, c'est sa mission. Il a sélectionné ceux qu'il estime être capables de nous apporter le résultat. Encourageons-le seulement et simplement.
3: Alors, Châtelain Kono, sportivement, est-ce que les absences des quatre sont justifiées?
5: Eric, il faut dire ici que lorsqu'on observe la liste de M. Pagou, il est en train de préparer, n'est-ce pas, certainement des remplacements, il faut le dire. Et comme il ne va pas directement en compétition, il est question de voir ceux qui peuvent rentrer, n'est-ce pas, rejoindre les groupes. D'ailleurs, il a dit qu'il y a des gens qui sont indisponibles. Il faut déjà préparer la relève. Mais alors, est-ce que cette relève-là émane effectivement de lui? C'est ça la question. Parce que M. Pagou au Cameroun, les joueurs que nous entendons là, parce que j'ai vu beaucoup qui viennent de Suède, qui viennent d'Afrique du Sud, de Brésil, est-ce qu'il a le temps de les voir jouer? Est-ce que sont ses choix véritables? C'est là où on s'interroge. Oui, il a envie d'avoir d'autres éléments sur la main. Sous la main même, on se demande donc à quel moment il a vu ces
3: gens. Il y a les vidéos, non?
5: Ah, d'accord, merci.
3: Le monde va vite
5: donc,
3: aussi.
5: Donc, oui, je veux comprendre.
6: Peut-être
5: que...
6: il a eu des datas des joueurs et les datas ont corroboré avec ce à quoi il s'attend. Mais les vidéos, de ce qu'on a aujourd'hui, c'est.
3: Il n'a pas eu le temps de faire le tour du monde.
6: Ça va vite aujourd'hui avec la data.
5: Peut-être qu'il a travaillé sur la data. Heureusement, donc, la technologie avance, qu'il peut donc avoir les datas, tel que vous le dites. Ça veut dire qu'il a certainement demandé à ceux qui l'accompagnent, n'est-ce pas, ces scouts, de voir que, bon, voilà le profil que je recherche. Donc, essayer de voir dans le monde entier ceux qui répondent à ces critères-là. Donc, pour dire que si c'est M. Pagou, oui, c'est un monsieur qui est osé. Mais ma question, c'est de savoir, est-ce que lui-même, il a même de vous donner les éléments probants de chaque joueur qu'il a pris là? Oui, je vais peut-être aller regarder le gardien Lako, qui était certainement du côté de Stade Renard à une certaine époque, qu'il a vu au Cameroun. Bon, encore, le Ndiaka Panou, que tout le monde voit, on ne sait pas à quel moment. Est-ce que lui aussi ne peut pas laisser pour prendre donc un gardien du terroir? D'ailleurs, il y a des équipes locales qui sont en compétition internationale, effectivement, pour que ces enfants-là aient la compétition internationale, parce qu'eux, ils participent aux éliminatoires de Coupe d'Afrique et tout ça. Là. Donc, moi, je suis d'accord du fait que sportivement, il a besoin de donner, n'est-ce pas, l'envie de jouer aux uns aux autres, mais la question

0: Qui a proposé à M. Pagou ces joueurs? Est-ce que ce que l'on reproche aux autres, que vous prenez, vous ouvrez les comptoirs, je suis convaincu que ce n'est pas le cas, mais va aller savoir quels sont ceux qui sont les managers de ces joueurs qui sont là, les joueurs de seconde zone. C'est pour ça d'ailleurs que moi je suis d'accord avec Emmanuel qui dit qu'on aurait pu prendre même, n'est-ce pas, un joueur de l'académie, d'un des responsables de la fédération, n'est-ce pas, qui peut faire les efforts pour que son équipe arrive en finale de la Coupe du Cameroun et qu'on puisse donc prendre un élément parmi pour qu'il vienne rejoindre l'effectif de l'équipe
1: Seulement,
0: nationale.
1: l'équipe nationale n'est pas une assemblée nationale aussi.
0: Mais vous
1: Donc,
0: savez, c'est aussi
1: on ne
0: ça.
1: doit pas. Ce sont ces joueurs qui ne vont pas être recrutés.
0: Non, mais
1: Pourquoi les joueurs des autres
0: c'est
1: ne sont-ils pas
0: ça, c'est
1: recrutés?
0: ça, c'est pour ça que les autres. Et je vous dis encore, vraiment, courage à M. Pagou. Et j'espère que comme lui ne parle pas là.
1: Parce qu'on ne sait pas le genre de pression qu'il subit aussi.
0: Comme,
1: Il
0: c'est
1: faut
0: ce que
1: constituer
0: je
1: une
0: dis.
1: liste. Oui,
0: Parce que
1: Daniel,
0: produire une
1: avant qu'on ne.
0: liste avec ce que nous voyons de loin, ce n'est pas évident.
1: D'accord.
2: Je
1: Daniel, vous
2: voulais
1: voulez.
2: juste ajouter un autre petit critère que j'avais à l'esprit, que j'ai voulu de mettre à un partage. Nous avons sérieusement des problèmes généralement de la mise à disposition de nos joueurs phares qui évoluent dans des clubs forts. Et généralement, c'est en compétition. Il me semble que les préjudices que nous causent généralement ces situations, c'est maintenant que nous devons les prévenir. Si dans certains postes importants où nous avons des joueurs très importants de notre effectif et que nous savons combien nous avons souvent du mal à les faire libérer, nous commençons aujourd'hui à leur trouver des doublures, lesquelles, le temps que l'on libère, quand nous allons en compétition, nous aurons de quoi faire. Si dans la prospective, on ne réfléchit pas comme les autres, voir venir les choses de loin, la sagesse nous manquera. Il
1: Et
2: me semble
1: ça
2: que
1: relance la
2: cette
1: concurrence.
2: sagesse, voilà.
1: On va donc passer à autre chose, Côte, permettez, parce que sinon on n'aura pas assez de temps pour débattre du stade d'Olembé avec l'État du Cameroun qui est condamné à verser plus de 50 milliards de francs CFA à l'entreprise italienne Pitini pour un contrat et pour une éviction dans la suite du processus de ce projet de construction du complexe d'Olembé. Quelle responsabilité, quelles leçons? Voici la chronique que signe Bertrand Aouna.
3: Alors que l'euphorie de la victoire des Lions à la CAN 2026 tenait encore en haleine le Cameroun tout entier, les médias annoncent que l'État du Cameroun est condamné à verser l'équivalent de 50 milliards de francs CFA à la société Pitini. Il s'agit de la sentence prononcée par la justice dans l'affaire opposant l'entreprise italienne Pitini à l'État du Cameroun au sujet de la construction du complexe sportif d'Olembé, infrastructure prévue pour être l'une des places fortes de la CAN 2022 au Cameroun. Les travaux n'ont jamais vraiment été achevés, malgré des centaines d'heures de débats tendus à la télé et dans des radios, malgré aussi des démonstrations tirées par les cheveux, jamais convaincantes. Ce que cette décision de justice confirme aujourd'hui, c'est que la gabégie et le vol ont prévalu dans le chantier du complexe d'Olembé. À l'heure du bilan, l'argent a disparu, le stade n'est pas achevé et personne parmi ceux qui étaient les têtes de proue n'a été inquiété. Au contraire, ces gens ont reçu des décorations au Palais de l'Unité en présence de tout le gouvernement. Une façon de dire bravo, vous avez très bien volé, pardon, vous avez très bien travaillé. Bien malin qui pourra dire ce qui va se passer désormais dans cette affaire parce que des coupables semblent intouchables. En attendant de voir la suite, le Cameroun boit une nouvelle fois sa honte devant le monde entier. Mais est-ce que ça les dérange alors? Ceux qui nous dirigent, allez savoir.
1: Commentaire signé Bertrand Aouna. Je commence par vous, le juriste. Georges, comment en est-on arrivé là?
4: Là, c'est-à-dire où?
1: Les 50 milliards.
4: Oui.
1: Il faut payer. Qu'est-ce qui s'est passé?
4: Bon, ce qui s'est passé, c'est que le Cameroun a entrepris de conclure un contrat avec une entreprise italienne, Pitini, à l'effet de concevoir et de construire un complexe sportif à Yaoundé, à Olembé. C'est ça le projet de départ. Il faut dire que parmi les choses, les incongruités qu'on raconte dans cette affaire, la première communication à l'entreprise italienne vient du Premier ministère de la République du Cameroun. La première communication à l'entreprise italienne vient du Premier ministère de la République du Cameroun.

0: télémarché, de signer. Ce qui a été fait, et dans le contrat qui avait été mis en place, dans le marché, le MINCEP a été désigné maître d'ouvrage.
1: C'est-à-dire chargé du suivi.
0: Maître d'ouvrage, propriétaire de l'ouvrage. Et le chef service du marché, c'est le DAG du MINCEP. L'ingénieur du marché, c'est le directeur de la construction du MINTP, ministère des Travaux Publics. Ce qui vous met en place, quoi, ce qu'on appelle les contrats d'État. Parce que toute la structure de l'État est mobilisée là-dedans. Sauf que, on a dit conception et construction. Ça veut dire qu'on commence par les prolégomènes. Et dans le contentieux qui va naître, sa source se tire dans les atermoiements de l'État du Cameroun. Lorsque l'entreprise soumet l'avant-projet sommaire, l'État du Cameroun prend au moins 9 mois pour donner son avis, pour acquiescer ou apporter des modifications. Châtelain, il sait exactement à quoi ça correspond. Les APS, APD, avant-projet détaillé, ils prennent encore autant de temps. Pourtant, c'est une affaire qui devait être faite avec célérité. Lorsque ça commence en 2014 ou 2015, finalement, on se trouve dans un mouchoir de poche en 2016. On n'a pas avancé du tout. Et
1: puis, vous convoquez les préfabriqués?
0: Non, les préfabriqués vont arriver à un moment. On est encore dans les APS, les APD. Donc, on est encore dans la conception du projet.
1: Et on a une canne.
0: Qui arrive en 2019?
1: Oui.
0: Nous sommes 2016. Rien n'a encore commencé. C'est plus tard qu'on va valider les APS, les APD, pour permettre au moins au concepteur du projet de pouvoir comprendre que son projet est accepté. Il me semble que vous avez la consistance des travaux du complexe. Il y a le stade de football, les 2 stades d'entraînement de 1000 places, et il y a un gymnase fermé, et un gymnase fermé où basket, volleyball et même handball peut se jouer. Vous avez une piscine olympique de 8 couloirs.
1: Les centres commerciaux.
0: Avant d'arriver dans les centres commerciaux. Et au départ, c'est un hôtel 5 étoiles de 300 places. Puis finalement, quand ça a été validé, c'est un hôtel 5 étoiles de au moins 70 chambres. Vous comprenez un peu? Voilà la consistance du complet des travaux, du complexe sportif d'Olembe. Face à l'urgence, le prestataire va convenir avec l'État du Cameroun de serrer l'affaire en deux. Parer au plus urgent et finir les autres courant 2019, fin décembre 2019-2020. C'est-à-dire d'abord le stade et les 2 espaces d'entraînement. Le reste va suivre. L'affaire est conclue ainsi. Et l'entreprise va demander à ce qu'on mette à sa disposition une carrière pour des agrégats, pour le gravier. La carrière, c'est justement pour le gravier et les autres. Pour un certain nombre d'agrégats pour lancer ses travaux. L'État du Cameroun va encore prendre du temps pour répondre. Plusieurs mois plus tard, le ministre des Mines, qui lui va donc consentir à attribuer à Pichini une carrière à Akaka. Sauf que face au délai, l'entreprise convient d'agir au plus vite et l'affaire des préfabriqués va s'inviter. Ce que l'État du Cameroun acquiesce. On commence à fabriquer le truc en béton armé, des structures métalliques et tout, en Italie, avec pour charge de les transporter à part le port de Douala. Entre-temps, se pose le problème de la libération des emprises, c'est-à-dire la question d'indemnisation.
1: Ouais.
0: Et on va vous rappeler que certains espaces ont été indemnisés par Pichini. L'État du Cameroun n'a pas pu indemniser. Pichini, pour avancer, a indemnisé sur son compte. Vous comprenez un peu? Donc, voilà déjà comment ça se met en place. On va aller plus vite parce qu'on aura pas de temps. On peut faire 2 heures de temps pour expliquer tous ces attelages. Maintenant,
1: les préfabriqués arrivent.
0: Oui, les préfabriqués commencent à arriver. Le chantier commence. Il se met en place. Nous tous, on a vu les préfabriqués traverser. Bon, pour ceux qui sont en bas à deux, ils ont vu les préfabriqués traverser par les plateaux. Parfois, c'était un convoi de 10 camions, parfois de 10 plateaux, 20 plateaux. Nous les avons.

0: vu arriver. Ça se met en place. Advient maintenant quoi? Il faut aller plus vite. Il faut aller plus vite. L'État du Cameroun n'a pas l'argent. L'État n'a pas l'argent.
1: Est-ce que ce n'est pas l'État qui constate que Pitini est un peu lent?
0: Lent parce qu'ils ont mis l'argent à disposition de Pitini. L'État a versé combien?
1: Puisque l'État,
0: l'État a consenti un prêt avec certaines banques étrangères et autres. Et la question de décaissement était un problème. Au lieu que l'État, je vous dis d'abord les indemnisations, l'État n'a pas pu se Pitini qui a indemnisé certaines emprises. Et face au déficit de financement, le chantier va commencer à lambiner. On va vous dire, Pitini va déclarer devant les juges, dans ses mémoires, que pendant qu'ils sont sur le chantier, Maguil, accompagné des responsables du MINCEP, arpente derrière les couloirs du chantier de Lembe. Pendant que c'est Pitini qui gère son marché, Maguil avait pour contrat, je crois, le Sadou Mbappé-Lébé. Maguil est déjà là. Il constate, il se rend compte qu'on lui prépare un coup sur le dos. Finalement, ça va s'ébruiter et tout. Quand Pitini se rend compte qu'on n'avance pas et tout, commence à être indolent. Et face au retard et tout ça là, tout le monde sait ce que le glissement a produit. Maintenant, le contentieux n'est pas que finalement le ministre des Sports va résilier le contrat de manière unilatérale. Il faut préciser pour la gouverne des auditeurs et du panel que dans le contrat, dans le marché, la clause compromissoire qui est inscrite donne la compétence à l'arbitrage de la Chambre de commerce de Paris. Le tribunal compétent, si jamais un règlement amiable n'a pas été possible. Sauf que Pitini va refuser d'aller à la CCI Paris pour solliciter plutôt l'arbitrage Sirdi, qui n'est pas la clause compromissoire, mais dont le Cameroun est membre du Sirdi. Le Cameroun est signataire de la convention Sirdi. L'Italie aussi. Ça, c'est ce qu'on appelle en matière d'arbitrage le consentement dissocié. C'est-à-dire que vous allez pouvoir avoir dans votre contrat une clause compromissoire qui spécifie telle juridiction arbitrale. Mais votre engagement mutuel vous donne aussi compétence de pouvoir ester vos différents jeux. Il se pose maintenant un problème. Le CIRDI gère les questions d'investissement. Ce que l'État du Cameroun va contester en estimant que c'est un marché et non un investissement. Sauf que dans l'appréciation de l'affaire, on va pouvoir se rendre compte que lorsque vous admettez un prestataire d'engager son argent pour indemniser, pour faire X ou Y, il a engagé l'argent dans un processus de rentabilité et par conséquent, c'est un investissement. Tout ce qui a fondé la compétence, qui a permis au tribunal du CIRDI de retenir sa compétence, de retenir l'affaire.
1: D'accord.
0: Non. Attends, il faut de la matière pour que les gens analysent.
1: Il faut préciser.
0: Sauf si vous voulez qu'on gagne.
1: Non, allez-y, je voulais seulement
0: Je vais vous donner les éléments les plus probants. Il faut préciser que le Cameroun n'a pas nommé d'arbitre. Un arbitrage tripartite et l'arbitrage en la matière, chacune des parties nomme un arbitre et les deux arbitres vont nommer un arbitre président. Le Cameroun n'a pas nommé, on a mis en mouvement la clause du traité, la convention s'est dit, pour que le président de l'institution nomme un arbitre. Et vous allez vous rendre compte que le Cameroun commence par un collège de conseil. Ils sont indolents de constater l'affaire avance et se corse. Et à mi-parcours, le Cameroun va changer au moins trois équipes. C'est la même procédure. Et au finish, vous savez lesquels seront là? Le DAG du ministère des Sports, le DAG du ministère des Finances, le directeur de la législation lui-même, du ministère de la Justice, qui va s'inviter. Et je crois qu'il y a un autre DAG quelque part là. Ça devient l'affaire des DAG. La plupart des cabinets d'avocats qui étaient commis à la tâche sont retirés du processus pour avoir finalement in fine ce qui a été produit. Parce qu'en réalité, Pitini, dans la logistique et tous les autres qui concernent la logistique des préfabriqués et autres, c'est 28 milliards que Pitini réclame. Aegis, qui est l'assistance du maître d'ouvrage, est commis par l'État du Cameroun pour faire l'expertise. Aegis dit que c'est 27 milliards. Et finalement, ça a été retenu comme préjudice. crois que dans les 51 milliards, là, il y a une bonne partie, je crois que c'est 17 ou près d'une vingtaine de milliards, de milliards qui doivent être payés à Pitini du fait de cet argent qu'ils ont injecté dans ce processus. Donc, avec tous les préjudices subis et les frais de procédure, c'est pour ça qu'on est à 51 milliards aujourd'hui.
1: D'accord. Georges, peut-être pour chuter sur la question, c'est une décision définitive?
0: En principe, en arbitrage, elle est définitive. Mais sauf que il y a des dérogations. Il y a des voies qui sont ouvertes. Mmh. Il y a à peu près trois. Il y a la révision, parce que quelque chose de, certaines choses n'ont pas été prises en compte. Mmh. Et il y a d'autres qui sont superfétatoires là. Et il peut y avoir un recours en contestation. Il faut dire ici que l'OCDE, c'est la Banque mondiale, qui est au-dessus des États. Donc, aucun tribunal étatique n'est compétent pour connaître d'une contestation d'annulation d'une sentence CIRDI. Et la contestation ne peut être portée que devant un comité interne au CIRDI. Et l'administration du CIRDI va mettre en place un comité ad hoc. Il faut préciser que les conditions pour l'annulation sont limitatives. Et pour parler très vite, et même si on arrivait à annuler la sentence, ça ne clôt pas l'affaire. On remet en place un nouveau tribunal arbitral pour connaître de la même affaire au CIRDI.
1: D'accord. Alors, je me retourne vers vous. Châtelain Kono, dites-nous un peu, est-ce que l'État aurait pu éviter cette condamnation?
2: Il faut dire, Eric, lorsque Georges a déroulé un peu ce qui se passe, n'est-ce pas, dans les contrats, le marché public, il faut le dire, qu'ici, on a vu beaucoup de manquements, d'autre part. Comprenez, parce que là, en acceptant que l'entreprise préfinance, d'ailleurs, quand vous allez regarder dans la sentence ce qu'il faut payer, effectivement, il y a les préfabriqués. C'est normal. C'est un financement, un préfinancement avant le paiement. Il faut dire que Pitini ne réclame plus le marché, mais réclame, n'est-ce pas, les moyens engagés, d'ailleurs, pour parvenir à faire avancer le marché. Nous n'allons pas rentrer dans tout ce qu'il y avait comme problème. Parce que ce chantier, effectivement, il faut le dire, vous savez, la trésorerie nationale a beaucoup de tensions. Ce n'est pas aujourd'hui que nous le savons. Et sortir de l'argent n'était pas évident. C'est d'ailleurs pour ça que vous avez...
1: Pitini a failli donc à ses obligations?
2: Non. Non. Pitini était effectivement dans le process.
1: Quels étaient les délais?
2: Il y avait les délais. Il faut aller dans les délais.
1: Il y a eu glissement parce que.
2: À partir de quel moment l'ordre de service a été donné à Pitini? Vous regardez à partir de ce moment-là. Est-ce que les décomptes ont été payés à temps? Parce que je vais vous dire, on a un système de marché public où, lorsqu'il y a de l'argent, on donne, n'est-ce pas? On donne. Et on demande aux entreprises de commencer à travailler. On peut vous mettre l'argent pour l'implantation de chantiers et autres, mais maintenant, dans l'exécution, on demande aux entreprises de faire le job. Et puis, lorsque vous avez fait une première phase, on dit, OK, on vient vérifier avec la maîtrise d'œuvre, le maître d'ouvrage, la maîtrise d'œuvre, pour voir, OK, d'accord, on acquiesce, on valide, on dit, payez.
1: Châtelain, je vous reviens, s'il vous plaît.
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1: Voilà, retour en studio pour la suite du débat. Je vous relance puisque vous aviez la parole. Comment on gagne ce type de marché dans les grands projets? C'est du gré à gré? Ça se passe comment? C'est le ministère du marché public?
2: Lorsque vous parlez de gré à gré, ça veut dire que ce sont des marchés en urgence. On fait fi des procédures. Mais sinon, c'est
1: comment
2: Pitini est-ce
1: qu'il appelle la candidature?
2: Attendez, c'est-à-dire que c'est Georges qui allait voir, on est parti de la primature, secrétaire général, on est descendu à la primature.
1: Est-ce que tout le gouvernement est mouillé dans l'affaire?
2: Mouillé, non. C'est un moulé. Un moulé, d'accord. Ça veut dire que les gens ont besoin de mettre en place un ouvrage. Maintenant, on convoque toutes les parties. Sauf qu'il y a donc, quand vous parlez de gré à gré, vous verrez que si vous allez du côté de Garoua, là-bas, on avait les gré à gré. Mais je pense que les marchés de Yerigoun, de Douala, de Yaoundé, c'est des marchés qui ont suivi le process. Les choix ont été faits.
3: La tax force qui s'est chargée.
2: Non, je dis, les marchés ont été passés selon les règles de l'art en ce moment-là, parce qu'il s'agit de la primature qui avait siégé et puis on a envoyé au niveau du ministère des marchés et on a finalement demandé. Voilà, et puis c'est arrivé. Mais, sauf que dans l'exécution, parce que tout à l'heure vous avez dit, est-ce que Pichini, non, Pichini était donc dans le processus. Quand Pichini prend, l'entreprise Pichini prend sur elle d'acheter les préfabriqués, pour dire que oui, maintenant les délais sont courts, ce que vous avez prescrit là, est-ce que si nous mettons, au lieu de faire in situ, nous préférons maintenant que ça aille plus vite en allant, l'État du Cameroun a dit oui, et d'ailleurs nous nous rappelons que c'est le ministre Vidoumpat qui était là à l'époque, c'est lui qui avait dit oui, on a commencé à mener très rapidement, il y avait des convois, pour dire que malheureusement, lorsque nous ne payons pas, l'entreprise aussi à un moment donné n'a plus la ressource financière pour continuer, parce qu'il faut payer ce qui a d'abord été fait. Donc les décomptes n'étaient pas régulièrement payés, il faut le dire. D'accord. Et aujourd'hui, Pichini vous dit, nous avons besoin de rentrer en possession de l'argent que nous avons mis pour...
1: Donc l'État a fauté.
2: Ben, lorsque vous faites échec face à une affaire au tribunal, ça veut dire que forcément, à l'international, vous avez fauté à niveau parce que Pichini a voulu réaliser, mais sauf que ça n'a pas suivi en termes de paiement.
1: Alors, Emmanuel Bankolo, qui doit payer la facture? Les contribuables camerounais, les responsables sont là?
9: On n'est pas encore à la facture. Je vais entrer par la sortie de Georges. Je crois que Georges n'a pas un ou deux éléments, mais il a très bien planté le décor. Et je vais entrer par sa sortie. C'est-à-dire celle des voies de recours. Et sachez simplement que le Cameroun, la République, ira jusqu'au bout pour défendre déjà son honneur, mais aussi ses intérêts, qui sont nos intérêts. Ça, c'est d'un. Deux éléments importants. Signature du contrat en 2015, signature de la convention entre Pichini, entre l'État italien et le Cameroun en 2019. 4 ans d'écart. Les juristes, Georges Améke, ils aiment souvent aller parler de la rétroactivité. Maintenant, est-ce que dans cette rétroactivité...
1: Dans le micro, Emmanuel, parce qu'on a...
9: Est-ce que dans cette rétroactivité, on a le droit, on est en droit de sortir du contrat pour la convention? Et je crois que Georges a bien planté le décor en faisant savoir ce qui a échappé justement à beaucoup de juristes, finalement, des forums. Parce que beaucoup n'ont pas pris le temps de faire savoir que, en fait, les tribunaux compétents étaient ceux de Paris, et que Pichini, dans un tour de passe-passe, a plutôt introduit auprès du CIRDI la convention, l'élément de la convention, et a allé faire savoir que le Cameroun n'a pas assez protégé son partenaire italien. D'accord ? Et est là-bas, est allé déposer de ce côté la convention. Sauf que la convention, elle vient 4 ans après la signature du contrat. Est-ce que dans le contrat, il y a une seule phase, un seul article du contrat qui dit que dans ce partenariat, dans ce contrat commercial, à l'époque, on est en 2015, contrat commercial que passait Pichini et l'État du Cameroun, est-ce qu'il y a un seul article qui fait de Pichini un représentant de l'État italien ou bien une structure qui soit une structure engagée par l'État italien? Je ne pense pas. Il faut bien qu'on comprenne. Maintenant, oui, il y avait eu une batterie d'avocats. Sauf que cette batterie d'avocats a amené le Cameroun à se faire dire qu'il devrait payer 283 milliards. C'est même pas de 250 milliards qu'on parle. 283. Parce que Pichini évoquait justement 13 milliards comme étant les frais engagés. Sauf que Pichini n'a produit aucun élément qui démontrait qu'il y ait eu la moindre décharge en termes d'indemnisation. Donc, jusqu'ici, pour l'État du Cameroun et pour le peu de citoyens que nous sommes, Pichini n'a jamais indemnisé qui que ce soit. Nous allons sur un fait simple. C'est l'État du Cameroun qui a procédé aux indemnisations. Parce que Pichini n'a présenté aucun document, il n'y a aucune décharge. Maintenant, départ du contrat en 2015, Pitini, on est sur un complexe en deux lots, et je crois que dans le déroulé de Georges, les deux lots apparaissent, en deux lots, dont la phase 1, qui est considérée comme le premier lot, incorporait ce que nous avons aujourd'hui. Sauf que Pitini commence à recevoir des courriers du ministère des Sports, ministre des Sports qui lui est arrivé en janvier, le 4 janvier 2019. Il prend le temps avec ses équipes de suivre justement ce chantier. Et à partir d'avril-mai, on se rend compte qu'il y a un souci avec le chantier. Examination des faits entre ce que Pitini a déjà encaissé. Pitini a 113 milliards d'encaissés. On doit organiser un CAN en 2021. Et Pitini a 113 milliards d'encaissés, est sensiblement à 30% de la réalisation et du lot 1 et du lot 2. Autre élément, après signature du contrat, si on se rappelle, vous allez vous rappeler qu'il y a eu un déplacement du chef de l'État en Italie et que dans la délégation du chef de l'État, il y avait l'ambassadrice d'Italie. Pourquoi? Parce que quelques temps après signature du contrat, Pitini va déclarer que... Parce que Pitini, dans le contrat, déclare venir avec une banque qui, elle, va investir 150 milliards. Voilà ce qui pousse l'État du Cameroun et le chef de l'État à demander que Pitini soit adjudicataire du marché. Parce que si vous avez évalué à 163 milliards et que la structure vous dise qu'elle a une banque qui va financer à hauteur de 150 milliards, donc le Cameroun engagera 13 milliards, c'est faisable. Nous sommes d'accord. Sauf que quelques temps après, et je crois que Georges, on avait eu cette discussion, on s'en offusquait de savoir, mais qu'est-ce qui s'est passé? Pitini déclare que la banque a fait faillite.
1: Et maintenant, parce que ce
9: qu'on ne dit pas assez aux gens, c'est dommage ce qu'on ne dit pas assez aux gens, c'est que finalement, c'est le contribuable camerounais qui a souffert dans cette affaire. Parce que Pitini a déclaré que la banque avait fait faillite, d'où le déplacement du chef de l'État camerounais du côté de l'Italie. Alors, tout constat fait, l'État du Cameroun, via le ministère des Sports, se rapproche des techniciens d'ici et d'ailleurs, et on se rend compte, parce que Pitini, après, dit, s'ils reçoivent 28 milliards de francs CFA, ils ont fait des calculs, ils peuvent accélérer les travaux. Mais sauf que, on est pratiquement en octobre 2019. Techniquement, si en octobre 2019, vous êtes sensiblement à 30% et que vous avez déjà consommé 113 milliards, comment vous faites pour livrer le chantier si on vous donne 28 milliards en 2020-2021? Techniquement, il s'est avéré que ce n'était pas possible.
1: Entre-temps, Maguille est derrière la porte.
9: Qu'est-ce qu'il fallait faire? Non, il faut... Non. Sur le chantier, jamais Maguille. Au contraire, Pitini était même allé négocier avec Razel. Et avait promis à Razel. Parce que Pitini doit de l'argent aux structures comme Razel et à d'autres structures camerounaises, dont on ne parle pas beaucoup. Pitini s'est rapproché de Razel et a fait savoir que, bon, ok, si vous venez avec nous, on peut accélérer. Nous, on va obtenir 28 milliards encore de l'État du Cameroun. Ce qui n'a pas été fait parce que l'État a décidé d'être prudent. Plusieurs fois, Pitini a reçu des lettres de relance. Pitini n'a pas répondu. Il y a même des rendez-vous, d'accord, des réunions, permettez-moi, il y a
1: chuté,
9: des réunions
1: vraiment. On
9: pour
1: est
9: lesquelles
1: dans le temps
9: Pitini
1: des
9: n'est pas
1: que
9: venu.
1: Les autres n'ont pas
9: donc
1: parlé.
9: Aujourd'hui, il n'est pas possible de penser que la République aurait pu faire autrement. On avait déjà subi le glissement. La République n'avait pas un autre choix.
1: Encore 51 milliards de francs CFA.
9: Oui, mais sauf que, allez bien voir, Pitini qui a déjà consommé 113 milliards, ça veut dire qu'il reste combien par rapport au prix estimé? 50 milliards. Alors, comment, par supercherie, comment il se fait que ce que l'on réclame à l'État du Cameroun aujourd'hui a la même valeur estimative de ce que l'État du Cameroun réclame à Pitini?
1: Il y a les dommages, les intérêts.
9: Non, si
1: Daniel,
9: vous...
1: Daniel.
9: Par rapport
1: Emmanuel,
9: au fait justement
1: aux de
9: livrer
1: réagir,
9: son étude. Donc,
1: Daniel.
9: Ce que je pense, c'est simplement que je suis content que Ameke a allé chercher la bonne
1: compris,
9: information.
1: Emmanuel.
9: Et Pitini va être attaqué justement.
1: Daniel.
9: Et on va revenir au tribunal de Paris. Pourquoi Pitini évite
1: Emmanuel, permettez aux autres de parler, non?
9: Parce qu'ils apprennent
1: Emmanuel,
9: que le Cameroun...
1: Vous l'aviez déjà dit, c'est ce que vous dites là.
9: Non. le Cameroun vient simplement de tordre le cou à Maguille au tribunal de Paris.

0: Et pour Piccinni, il pense que s'ils vont au tribunal de Paris, ils vont perdre.
1: D'accord, on vous a compris. Alors Daniel, cette affaire doit-elle conduire à des sanctions ou simplement à tirer les leçons pour l'avenir?
2: Cette affaire, pour aller très vite, est révélatrice d'un conflit de compétences au sommet de l'État. Nous avons deux entités qui ont combattu et cela a impacté les prises de décision pour la réalisation de ce projet. Le ministère du Sport et l'Éducation physique, d'une part, patron du projet au départ, et la task force créée pour venir corriger les retards constatés, dit-on à la présidence, sur les retards imputés au ministère. Voilà d'où part la cacophonie qui intervient finalement. Laquelle cacophonie arrive au moment où la présidente de la République, au travers de la task force, exige au ministre de rompre unilatéralement le contrat. La décision et la volonté à la base de rupture de contrat n'est pas imputable au ministère, mais le ministère a subi. Résultat de course, nous en sommes où nous sommes là aujourd'hui, à payer 2 milliards de francs CFA alors qu'on aurait pu l'éviter. Il a tellement parlé de l'histoire que je ne revenais pas dessus. Chacun pourra retirer ce que je dis sur la base de l'historique de cette histoire. Voilà, bien situé par Georges. Nous sommes là actuellement en train de nous déminer et de nous défausser alors que nous devions parler des responsabilités. Comment en est-on arrivé là? McGill, qui dit-on vient pour résoudre le problème, est également entré en conflit avec l'État du Cameroun et réclame de l'argent à l'État du Cameroun. Nous avons perdu le procès à Paris, là où cela devait véritablement se faire, comme on croit que si McGill l'avait amené là-bas, peut-être que McGill l'aurait perdu, je n'en sais rien. Quoi qu'il en soit, à l'heure où nous parlons, sauf si Bankole nous montre un autre document, même McGill est positivement en face de gagner le président de la mesure où c'est McGill. Donc, la responsabilité, c'est de ça qu'il est question à un moment donné. C'est de ça dont moi je voulais parler. D'accord. Quels sont les gens qui sont responsables de tout ce qui arrive au Cameroun au point où le défaut de paiement, le 55 milliards ajoutés sur un projet parti de 163 milliards, 42 milliards sortis, on n'arrive même pas à avoir un stade qui est complètement fini. Je crois que les responsabilités doivent être établies et c'est ça la chose la plus importante. C'est ça qui intéresse le plus le peuple camerounais, la mesure où c'est eux qui supportent finalement tous ces frais-là.
3: Pourquoi on n'insiste pas sur le fait que Piccinni avait consommé 113 milliards?
1: Un problème de chantier ou un problème de gouvernance?
4: Non, ce n'est pas un problème de chantier. Quand nous écoutons, n'est-ce pas, les experts, que ce soit les juristes et autres, Châtelain qui est un expert en même temps, à écouter tout un chacun ici, c'est pas un problème de chantier, c'est juste un problème de gouvernance. Nous avons eu une bagarre que nous avons vécue de loin, c'est-à-dire des problèmes, je sais pas si je peux appeler ça de succession et autres. À un moment donné, le combat ministère des Sports Tax Force nous a entraîné dans ce que nous vivons aujourd'hui. Parce que moi, je me rappelle, je peux pas vous mentir, je ne me suis jamais fait autant insulter en 2021 de ma vie, parce que je m'étais permis quand même de dire à TV5 que le Cameroun ne sera pas prêt.
1: Oui, et on n'était pas prêt.
4: On n'était pas prêt, mais je crois que j'ai reçu près de 3600 insultes ce jour.
1: Des mais Camerounais, vous n'êtes pas mort, vous êtes toujours debout.
4: Oui, je suis debout. Des Camerounais qui me disaient, il y a un qui me disait les yeux rouges avec le chanvre qu'il a pris, machin. C'est-à-dire, parce que j'étais clair, nous étions à quelques jours, n'est-ce pas, du début de la compétition, mais rien n'était clair. On voyait Razel qui était en train de mettre du bitume quelque part, McGill qui faisait telle chose, l'autre qui faisait ainsi de suite, parce que on allait tous les jours pour regarder, parce que on voulait absolument avoir notre Coupe d'Afrique. Et surtout, je vais vous dire, nous sommes arrivés, il y a un journaliste que vous connaissez, un de vos confrères, Aboubakri, le Sénégalais. Quand nous sommes entrés à Olembe le jour de la finale, il m'a dit, Thierry, c'est terrible. Mais finissez ceci. En Afrique, vous n'aurez pas du tout d'égal avec si cet édifice est terminé. Donc, vous voyez un peu ce que ça nous fait de constater que les autres au Sénégal, ils ont pu avoir un stade fini. Au Tchad, ça je vous rassure, c'est sûr. super intéressant.
1: Au Sénégal, voyez... tous les chantiers ne sont pas les mêmes. Non. J'ai visité le siège du Sénégal.
4: Non, moi, je parle du Sénégal, je parle du terrain qui a été inauguré, ouais. Du stade qui a été inauguré. Je parle, n'est-ce pas, du stade qui a été inauguré, il y a quelques... du complexe qui a été inauguré il y a quelques mois, n'est-ce pas, en N'Djamena et autres. Donc, c'est pour ça, nous, ça nous fait mal de pouvoir... passer là tout le temps, de regarder cet édifice et on n'arrive pas à jouer.
1: Qui n'est toujours pas achevé.
4: Oui, qui n'est pas achevé.
1: Allons au téléphone.
4: Aller jouer au stade Omnisport, c'est bien, mais je crois que ce stade et ce complexe, on a besoin.
1: 50 milliards, ça peut construire encore un ou deux stades?
4: Ah ben bien sûr, bien sûr.
1: Même
4: bien sûr.
1: C'est 25 000 places. On va demander pardon aux auditeurs parce qu'on a bouffé beaucoup de leur temps pour que les experts puissent expliquer cette affaire technique. On va au téléphone sur la une, bonjour.
5: Oui, bonjour, Christian.
1: Constant, toutes nos excuses pour l'attente.
5: Oui. Le débat était très passionnant. Je salue les panélistes qui nous accompagnent. Eric Christian, vous savez, la loi du Cameroun prévoit la peine de mort. C'est-à-dire, chaque fois que vous avez causé un crime matériel, physique ou bien financier, Eric Christian, vous êtes passif d'une peine de mort. Quand je l'ai dit, vous comprenez, donc, dans le cas du stade d'Olympe avec Maguire et Tissini, nous avons les ministres en fonction qui sont bien indexés dans cette affaire. Et c'est un crime financier et il mérite tout simplement la pendaison. Il faudrait les assassiner, Eric Christian. Ils sont connus de tous. Les gens ont acheté le tank de ciment à 17 000, acheté le camion de sable à 700 000, Eric Christian. C'est connu de tous. Et ces gens sont en fonction. Il faut tout simplement les trancher la gorge. Et tout va passer au Cameroun, tout va marcher. Tant que vous ne le faites pas, rien ne va fonctionner au Cameroun. Merci beaucoup.
1: Merci, Constant. Sur la 2, bonjour au téléphone.
6: Allô, Eric.
1: Oui, c'est Dibrine.
6: Bonjour, mon frère. Bonjour à tout le panel. Oui, c'est Dibrine à l'appareil.
1: Oui, on vous écoute.
6: Et je reviens tellement sur l'affaire des mœurs qui hante la scène footballistique du Cameroun. Et je dis à Emmanuel, si la fédération reste tranquille, cela veut dire qu'ils confirment la règle par laquelle pour jouer au football féminin, il faut être lesbienne. Parce que quand tout le monde a crié et on a vu la promotion de Nganamoui avec tout ce qui avait fuité sur les réseaux sociaux, ils n'ont rien dit. Aujourd'hui, nous, on a les joueurs, nous qui sommes les parents des enfants qui jouent au football, je vois que l'heure est venue pour nous de nous lever et d'enlever même nos enfants dans ce genre de choses. Parce que lorsque tu es parent d'un enfant qui joue au football, tu t'assois à la maison et tu vois ce qui se passe là. Tu te poses la question que donc j'envoie mon enfant à l'abattoir pour que ça devienne comme ça. Parce qu'on est en train de les voir, ils se calment, ils ne disent rien. Le club saoudien a déjà réagi. La fédération ne dit rien. Il faut qu'ils savent qu'ils sont une fédération parce qu'ils dépendent des clubs qui se sont affilés là-bas. Et ces clubs-là appartiennent au peuple. Ce n'est pas leur chose. Il faut qu'ils mettent dans la tête que l'heure est venue de mettre le pied dans le plat et de redresser ce football féminin-là.
1: Merci, Dibril.
6: Donc, ils ne doivent pas nous laisser comme ça.
1: Merci pour votre contribution. Au téléphone sur la 3. Allô?
7: Et bonjour.
1: François Bikoro.
7: Merci. Vous voyez comment sont dans les Camerounais. On est en train de traiter d'une situation assez grave où des gens, depuis pratiquement 2013, volent, pillent, assassinent les deniers publics et un individu prend le téléphone pour vous parler d'un Nganamoui et autres. C'est assez curieux, c'est pas normal. Et ça vous rappelle le débat qui a commencé lorsque un certain président de l'Afrique Foot, difficilement nommé, est allé à la CAF et a prétendu nous amener une canne au Cameroun alors que le monsieur Pourvier ne l'avait pas demandé. Ils sont rentrés avec cette histoire où on nous demandait de construire quelques stades pour jouer avec 16 clubs. Vous avez vu le débat inutile qui a eu lieu pendant près de 5 ans. Il faut 24 stades, il faut partir déjà 24 clubs. Alors que le contrat initial était simplement d'utiliser les stades qui étaient en place et de permettre à ce que ça passe. Georges vous a bien dit, mais ça c'est le côté technique qui ne nous intéresse pas. Je vais rester le côté politique. Entre l'initiative de faire la CAN au Cameroun et la Tax Force, ça a révélé le jeu du monde, cette faculté des gens qui se disaient que M. Biya va mourir entre-temps et qu'il fallait qu'on amasse le plus possible. Je vous a avez dit, vous étiez encore, je crois, à la trait de Douala Nord, là, de Yuriyamou,
1: mais ça, si.
7: Comment on appelle le
1: quartier. Mais ça, si.
7: Je vous avais dit en son temps qu'on ne peut rien aboutir, rien ne peut aboutir dès lors qu'il y a beaucoup d'impostures dans l'armature gouvernementale. Un ministre de sport ne suit pas les travaux. Je vous avais dit ça, vous vous souvenez, je crois. Il y a un ministre des travaux publics dans notre pays qui est le seul à même de savoir tous les bandits que vous allez créer pour venir construire des stades ont la qualification nécessaire et la capacité financière. Donc, il n'y a pas de ministre de sport là-dedans, c'est celui qui bénéficiera de ce truc. Et vous avez vu qu'ils ont tout fait. Lorsque le ministre de sport, en tout cas les ministres de sport, entrent en jeu, de retarder le plus possible et les marchés autres, parce qu'ils savaient très bien qu'à un moment donné, on va passer à ce qu'ils appellent le champ.
1: Merci, Patrick.
7: Donc, aujourd'hui, il faut reconquérir de Sidik Aroko, le professeur anthropologue qui nous voyait les stades dans les 5 étoiles et autres, pour qu'on sache effectivement qui doit payer quoi. L'État du Cameroun doit se désengager complètement de cette entourloupe dans laquelle on s'est retrouvé. On nous a créé beaucoup de distractions. Depuis la CAN 2016 et autres, jusqu'à ce jour. Donc, je crois qu'il ne faut pas perdre le temps aux gens à savoir est-ce que le ternier l'ambassade à gauche et à droite. Il faut établir la responsabilité entre les ministères de sport.
1: Merci. Et la Patriarche François Bikoro. Sur la une au téléphone, bonjour.
8: Bonjour, Eric Christian Kouam.
1: La Rémi des Boys.
8: Oui, je salue aussi votre riche panel. Eric Christian Kouam, number one. Tu sais que maintenant au Cameroun, le vol céréal est devenu un virus. Ça veut dire que tout Camerounais peut seulement voler à tout prix. Si on faisait comme le président Amadou Ayidjoko, quand tu voles un bestiaire seulement, c'est que le vol est fini au Cameroun. Il faut qu'ils nous remettent tout l'argent qu'ils sont en train de voler pour qu'on puisse fonctionner. Les plus bas peuples souffrent. Merci.
1: Merci, Larimé Desbois, pour votre contribution. La technique me fait signe qu'on doit malheureusement se séparer. Le prochain match est samedi prochain, mais dans 5 minutes, le recteur sera là pour verbatim. Portez-vous bien à samedi.
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27: Il est 10h.
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0: Allez, Richard Macon, hein?
1: Je crois que nous sommes dans une vaste plaisanterie. Il y a une ligne dans le budget de la République du Cameroun qui s'appelle la ligne 94, encore qualifiée par les experts du ministère du Plan, ligne Delta, qui à elle seule contient 600 milliards de francs CFA par an. Cet argent sert aux interventions communes. C'est-à-dire que quand un ministre veut baptiser son enfant et qu'il se plaint un peu de quelques manques de financement, c'est là-bas où on prend.

0: Jean-François Mbenga va vous expliquer de quoi il s'agit.
1: Je suis étonné de constater que des hommes, des intellectuels qui connaissent la réalité camerounaise, mais vont chercher dans la lune pour qu'on trouve de l'argent pour faire tout ce

0: qu'on doit faire en une journée. Ça n'est pas possible.
1: D'accord.
0: Je dis ça, c'est de la démagogie.
1: Merci.
0: C'est de la démagogie.
1: Ok.
0: Parce que nous savons très bien le montant du budget du Cameroun.
1: Oui.
0: Est-ce qu'il peut construire tout le Cameroun en un jour? C'est ce que j'appelle du storytelling.
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3: Professeur Poka,
4: oui, je veux dire une chose. Le président lui-même a dit que quelques individus, dont ferait partie mon ami Mebenga, s'est emparé de la fortune publique. Il a dit.
3: Docteur Guy Parfait sourit. Tout le budget du Cameroun est une affaire de sorcellerie. C'est-à-dire que véritablement, vous ne pouvez pas avoir de façon lisible et prévisible la manière dont l'argent du contribuable est géré en vue du développement de la cité au Cameroun. On a des prestidigitateurs qui se retrouvent à des positions décisionnelles et qui passent le temps à travers des rhétoriques ronflantes et explosives à faire croire que la normale est normale.

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1: Restez pas. Bonne santé, bébé.
2: Je voudrais dire ici que le travail qui se fait en ce moment dans ce studio, faut le dire, et je félicite d'ailleurs votre manière de progresser dans le débat au fil des semaines. Je pense que l'histoire retiendra que vous avez joué un rôle majeur dans la mutation qui s'opère progressivement dans ce pays.
3: Professeur Mathias Eric Onangiri.
4: Le système gouvernant a un défaut qui est un défaut fondamental, un défaut foncier qui existe depuis à peu près 5 décennies. C'est celui de limiter les mots aux mots, c'est-à-dire de croire que quand on parle, on ne parle que pour parler. Or, la parole est faite pour dire des choses, c'est pour dire quelque chose de fond. La parole doit être liée à la réalité, elle doit correspondre à des actes. Parce que la parole, c'est un instrument qui permet de communiquer, donc d'échanger sur la réalité pour être capable de la modifier et surtout de la modifier dans un sens positif.
5: Nous sommes partis du normal au paranormal. C'est ça la société camerounaise aujourd'hui. J'ai parlé du Cameroun qui est pris en otage par
6: les réseaux,
5: par la magie, etc. J'ai parlé des crimes rituels, j'ai parlé... Non, moi, ces choses-là,
6: vous voyez déjà,
5: je les vois avant et je tire la sonnette d'alarme. Mais on est dans un pays où les gens font semblant de ne pas voir ce qu'ils doivent voir.
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0: Claude Yann. Yes.
1: Bonjour, merci de votre fidélité. Je vous propose maintenant, sans plus attendre, de suivre
2: le zapping.
3: Tout de suite.
4: J'ai suivi une émission de Bolloré. Il a écrit un gros bouquin qui s'appelle Exister.
5: Ah, Bolloré, il questionne l'existence de Dieu.
4: Il y a la guerre de la faim.
5: Macron a pu devoir dire que Argot, contre la Russie, va pénaliser. Je lui ai dit non, l'Afrique ne mange
4: ça
5: pas de céréales. Nous mangeons des tubercules.
4: Non,
5: manioc, patate, macabo,
4: igname. Non, c'est pas la question.
5: Je n'ai pas besoin de dire à Macron ce qu'on mange.
4: Il a quoi, Macron, pour nous envoyer? Il est à terre.
6: Tombé.
4: La Russie a mis l'Occident à
5: terre.
4: Ça ne venait pas de commencer, c'est en 2014 que la Russie a dit, ok, l'Occident veut m'attaquer.
7: Et il s'est juré de le faire payer.
4: Et je vais coopérer. Donc moi, je n'ai aucune inquiétude.
5: D'accord. Jean-François Mbenga, vous voulez dire quelque chose?
8: Pour leur cause, pour la succession.
5: Le RDPC n'y voit que du feu.
8: Alors, nous avons une mission d'écoute auprès de ces ensembles-là, auprès des Camerounais, auprès de nos militants, auprès de tous ceux qui ont élu le président Paul Biya à la tête de ce pays. Nous avons une mission d'écoute et il nous revient de répercuter ce que nous observons, ce que nous écoutons au président de notre parti.
5: Tout à l'heure, quand on va avancer, je vais vous faire comprendre.
9: Rodolphe découvre que
5: le secrétaire national à la communication de votre parti, Ibrahim Talba, est accusé d'avoir croqué avec quelques-uns 7 milliards de francs CFA. Il faut dire, quand tu veux faire, tu dis
8: alors,
5: que non, le RDPC.
8: Donc,
5: le RDPC est au cœur de tout ce qui se joue là. Non. N'épargne pas le RDPC.
8: Donc, je dis, nous nous intéressons aux grands ensembles. Ce que nous pouvons dire aujourd'hui, c'est que nous constatons qu'il y a des guerres qui menacent la sécurité de notre État. Il y a comme une tendance à vouloir amener l'État à son dépérissement. Or, l'État doit rester fort.
9: Finalement,
5: comment des individus peuvent-ils être
8: fort,
5: plus forts que l'État?
8: Un État fort, pas un État d'individus. Donc, pour nous, au RDPC, nous observons et nous répercutons ce que nous écoutons et ce que nous voyons. Nous n'entrons pas dans les polémiques entre individus, les gens que le président a nommés, ou les gens auxquels le président a fait confiance. C'est pas à nous de les juger, n'est-ce pas? C'est lui qui les juge. Nous n'avons pas ce droit-là au niveau de notre parti.
5: D'accord. Belle fuite en avant de Jean-François Mbenga.
6: Un bon soldat doit obéir aux ordres.
5: Je vous rappelle que le RDPC est une excroissance de l'UNC. À Hidjo, lui, ne laissait pas les choses pourries.
10: Il doit sauter de sa tombe de voir ce que font son fils et son petit-fils.
5: Il y avait même d'ailleurs la police du parti. Prince Maudit Loka prenait la parole.
11: Le fait que le Cameroun aujourd'hui est gouverné par des touristes très peu compétents, en manque de sens patriotique, propulsé par le tribalisme. Le Cameroun est devenu un instrument de certaines personnes dont c'est la tribu, c'est la petite fraternité et tout ça que c'est ça. L'État Cameroun semble intéresser très peu au point où je me demande si le président Biya est encore en train d'observer ce qui se passe.
12: Il n'a jamais été question de rompre.
11: Quand vous parlez des personnes, votre monsieur Cyril Zungo a, en tant que cadre de la fonction publique en service au premier ministère, géré un dossier qui va coûter à l'État du Cameroun plusieurs milliards parce qu'il a joué sur le fait tribal, sur un petit problème locatif qui concernait le restaurant qui est ici à l'immeuble ministériel numéro 1.
5: Non,
11: il faut aller,
5: non,
11: il faut aller,
5: non,
11: il faut aller.
5: Non, non,
11: pas
5: c'est,
11: c'est pas l'amalgame. Vous
5: non,
11: avez
5: non,
11: commencé.
12: Vous êtes obligé de calmer le jeu.
5: Restons sur les dossiers. L'instrumentalisation de la justice.
11: Quand vous avez aussi instrumentalité, quand vous avez instrumentalité, votre pouvoir administratif pour nuire à quelqu'un parce qu'il n'est pas de votre tribu ou qu'il n'est pas de la tribu.
5: Vous apporterez ce dossier et je l'inscrirai ici.
11: Alors, à partir du moment où on se met dans une logique d'un pays où les lois ne sont plus applicables à tous. On en arrive à ce que le professeur Onangui appelle Kaolang. Qu'on le veuille ou non, on est en train. On est... Donc, à partir de ce moment-là.
5: Mais recentrez-vous sur. Le débat est posé depuis, les gens sont intervenus au fur et à mesure.
11: Par rapport à.
5: Pendant ce temps, je vais vous le lancer tout à l'heure.
11: Oui,
5: et
11: par
5: je
11: rapport
5: vous
11: dirai
5: par rapport. Monsieur Philippe Soir, prenez la parole.
11: Monsieur le grand recteur, faut pas voir ça. Ça, c'est la dictature.
5: Oui. Je suis obligé, vous ne pouvez pas m'entraîner dans des passeports.
11: Non, mais vous êtes dans la dictature.
5: Des passeports,
11: on parle,
5: des entreprises de passeports.
11: On est en train de parler du respect.
5: Non,
11: des
5: c'est
11: lois,
5: pas ça, j'ai bien dit.
11: Du respect
5: bien,
11: de loi.
5: Je me suis appuyé sur plusieurs affaires. L'instrumentalisation de la justice, c'est ce dont il y a un combat qui oppose en ce moment un haut responsable de la présidence de la République et un haut responsable de la justice.
12: L'affaire est énorme.
5: Je ne parle pas de passeport.
11: C'est la, justice pas de la justice est basée sur
5: non,
11: quoi?
5: Non, non, ne faisons pas d'amalgame.
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14: Président Biya, sur la question de son départ en 2025, semble avoir été quand même étonné. On lui pose le problème aujourd'hui, alors qu'il est en plein dans son septennat.
15: Vous allez devoir
0: découvrir ça par vous-même.
14: Mais la France dira, j'ai des intérêts ici, j'ai des investisseurs ici, je dois me préoccuper du risque pays par rapport aux investissements français qui se trouvent ici.
0: Le président, lors d'une interview exclusive.
2: Je vous remercie. Comme vous le savez, le Cameroun est dirigé conformément à sa constitution. D'après cette constitution, le mandat que je mène a une durée de 7 ans.
3: Les gens se contentent malheureusement souvent de ce qu'on dit, sans attendre la vérité.
2: Alors, essayez de faire la soustraction. 7 moins 4 ou 3. Et vous saurez combien de temps il me reste à diriger le pays. Mais autrement, ça sera su. Quand ce mandat arrivera à expiration, vous serez informé sur le point de savoir si je reste ou si je m'en vais au village.
0: Et maintenant, on va mettre fin à cette interview.
14: Les Ivondo chantent souvent en disant « Ininja miligi tanya ». Combien de temps me reste-t-il?
9: J'assurerai la prochaine interview du président Biyan.
14: Président, il dit qu'il est là. Docteur Michel Oyan, vous prenez la parole.
15: Je lui laisse 2 ou 3 minutes pour faire une déclaration.
16: Je voudrais d'abord globalement vous rappeler que cette visite du président de la République française au Cameroun a été un très très grand succès du président camerounais, du point de vue symbolique.
15: L'intérêt, c'est le côté exceptionnel.
16: Le président Emmanuel Macron, arrivé au Cameroun, d'abord vous avez remarqué qu'il est arrivé seul, parce que chaque société a ses symboles. Ne perdez jamais de vue qu'Emmanuel Macron est marié à une dame.
15: Il aura dépassé la soixantaine.
16: 70 ans et plus. Il n'est pas arrivé avec cette dame. Je voudrais pas faire offense à la République française et à son chef, parce que lorsque on prépare des questions, France Télévisions, Radio France Internationale et toutes ces CRTV du gouvernement français, n'est-ce pas? Il faut savoir respecter les symboles des contextes où on se trouve. Vous avez bien remarqué que le président français est arrivé ici seul sans son épouse. Il a des conseillers Afrique qui lui ont certainement dit que la présence de ton épouse en Afrique en tant qu'une dame âgée de 70 ans et plus à tes côtés ferait certainement mauvaise presse.
9: Je me suis dit que je pouvais être une mère pour
16: Macron
9: comme je l'avais été pour mon fils.
16: Et que ça donnerait certainement une très mauvaise image de toi.
9: Est-ce que j'avais envie d'être sarcastique? De leur dire, vous êtes content? Non, parce que c'est une perte des deux côtés.
16: Qu'est-ce que je veux dire par là? Je veux dire que avoir 89 ans, c'est une bénédiction. C'est une bénédiction incroyable. Je vous rappelle que lorsqu'Emmanuel Macron épouse cette dame, il est quasiment banni par sa famille. Je vous le rappelle. Parce que beaucoup de gens ne le savent pas, il a été banni par sa famille. Donc, il faut respecter l'âge du président Biya.
15: Malgré tout,
16: cette conférence de presse, elle m'inspire une analyse à 2 volets. En fait, le président Macron a reçu 2 leçons. Une première leçon qui est une leçon politique et une deuxième leçon qui est une leçon de science politique. La première leçon, c'est sur la communication politique. Vous savez, la communication, Monsieur Jean-François Mbenga, mon autre père, est là. Il sait que la communication est une équation qui signifie C est égal E plus C plus R. C'est-à-dire, pour que la communication se réalise, elle a besoin d'un émetteur, d'un canal et d'un récepteur.
15: Il dit ça tout le temps.
17: Ça se résume en le feedback.
16: C'est le feedback, Shannon et les autres.
17: 1949.
16: Famendongo, lui-même, Bonji et Jingele, ils sont nombreux qui ont écrit, qui ont théorisé sur cette question-là. Dans la communication présidentielle, qui est dans le haut niveau de la communication politique, qui s'est réalisée à la présidence de la République au Cameroun, était une communication qui de très haut niveau. Le problème logistique qui a semblé se présenter à travers les relances du président Biya, en réalité, c'était une technique et une tactique. C'était une ruse. Parmi les techniques, les dispositifs de la communication politique, lorsque vous vous entendez très bien, puisque la salle dans laquelle s'est tenue cette conférence de presse n'est pas une salle très grande. Et lorsqu'on organise une conférence de presse comme celle-là, tout est millimétré. C'est-à-dire que parfois même on n'a pas besoin du micro pour entendre. Donc le président Biya était dans l'expression optimale de la communication politique. Il savait ce qu'il faisait.
15: Je ne savais pas ce que c'était quand je suis arrivé.
16: Il savait que les questions qui viendraient des journalistes français étaient des questions préparées par l'Élysée parce que c'est comme ça que ça fonctionne. Et qu'en réalité ces journalistes français-là n'étaient que le relais de la parole politique d'Emmanuel Macron.
18: Tu es au courant de ce qui s'est passé au moins?
17: Absolument.
16: Et donc, lorsqu'il dit une première fois, je ne vous entends pas, il ne s'arrête pas la première fois. Il dit une deuxième fois, je ne vous entends pas. Et il dit une troisième fois, j'avoue ne pas vous entendre. Qu'est-ce qu'il faisait? Il ridiculisait le président français en le mettant au travail pour que lui-même dise les questions qu'il a préparées pour ses journalistes.
15: Je ne peux pas l'accepter.
16: Je vous rappelle encore que c'est France Télévisions et Radio France Internationale. C'est leur média public.
17: Oui.
16: C'est leur média public là-bas.
17: L'instrument de son maître.
16: Voilà.
15: Ensuite.
16: Donc, sur le plan de la communication politique, il a cassé l'atmosphère. Il a cassé l'ambiance. et les raisons, c'est-à-dire les motivations des journalistes français et de leur chef, le chef d'État français, ont été totalement déçus. Ils ont été déroutés. Et si vous regardez bien, ils n'ont pu poser que deux séries de questions.
0: Laisse tomber, ça sert à rien.
16: Ils se sont arrêtés là. Donc, le président français est très mal placé pour jouer les conseillers du président Biya en lui disant que la Russie est justement un partenaire à éviter.
18: Il pourrait s'agir d'un acte de sabotage.
16: Nous avons bien compris que la Russie, pas seulement,
14: oui.
16: La Turquie,
14: tout à fait.
16: La Chine et les autres acteurs, les autres partenaires, sont des partenaires avec lesquels il faut densifier notre coopération multilatérale.
14: Davantage.
16: Vous comprenez? Donc, ces deux leçons me font conclure en disant que le président Biya, symboliquement, a gagné cet échange et que la France a bien compris qu'elle a perdu le Cameroun, qui était considéré pour elle, cette France-là, comme faisant partie de son précaré.
14: Docteur Michel Oya.
18: Et il a terminé. J'ai une télécommande dans ma poche avec un bouton. J'appuie sur ce bouton.
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0: au pôle, etc. Tout cela a été bouffé, détourné et planqué à l'étranger par une bureaucratie qui est connue. Toute la carte sanitaire qu'on avait élaborée, parce que c'est les mêmes qui prennent les évacuations sanitaires, mais qui détruisent tout l'argent qu'on peut mettre ici pour améliorer la carte. Voilà. C'est les mêmes.
1: Il y a un petit truc que je piche pas.
0: En réalité, les complices de l'Occident sont bien tapis dans notre système. Il est question de les neutraliser. Ça aussi, c'est la lutte pour la souveraineté. Neutraliser tous les agents de l'Occident qui sont tapis au cœur de notre bureaucratie. La Chine a fait cela.
1: D'accord.
2: Quand vous avez 10 balles, réservez 9 aux ennemis de l'intérieur. Une balle seulement pour l'ennemi de l'est.
3: Mais là, c'est plus fort que moi.
2: Parce que pour qu'il y ait un ennemi extérieur, il faut qu'il y ait des ennemis intérieurs. Ils sont en train de perdre en Ukraine. Vous voyez que les opinions publiques commencent à s'enlacer.
0: On va venir attendre la Russie en Afrique.
2: Voilà. Oui, ça, et pendant ce temps,
4: est-ce que Macron fait...
2: la loi dont vous parlez a été votée
5: une semaine après.
2: Moins d'une semaine après que le Cameroun ait renouvelé
0: ses accords de
2: pardon. Moins d'une semaine.
0: Vous avez pour bureaucratie, les gens qui ont détruit l'usine à manioc de Saint-Médima.
6: Vous êtes le démon.
7: En chacun de nous, il y a un démon.
0: Oui. Les gens qui ont détruit le projet de mécanisation agricole par les tracteurs. Oui. Les gens qui se battent à importer au quotidien. Vous croyez qu'on peut faire quelque chose avec ces gens-là?
1: Mais heureusement, il nous reste une chance.
2: Oui.
0: Il faut changer de modèle, monsieur Bakoto. Ce sont vos camarades du parti, mais je suis obligé de vous le dire, il faut changer de modèle. On a fait une usine à Saint-Médima sans tubercule. Une usine de poulet à Bafan sans poulet. Vous avez pour bureaucratie les gens qui ont détruit l'usine à manioc de Saint-Médima. Oui. Les gens qui ont détruit le projet de mécanisation agricole par les tracteurs. Les gens qui se battent à importer au quotidien. Vous croyez qu'on peut faire quelque chose avec ces gens-là?
7: Ils ne savaient peut-être pas.
2: Mais justement,
0: il faut changer de modèle, monsieur Bakoto.
7: J'estimais qu'il avait le droit de savoir.
2: Oui.
0: Ce sont vos camarades du parti, mais je suis obligé de vous le dire, il faut changer de modèle.
2: Vous savez, le changement, c'est pas en un jour.
0: Ah, ça a commencé.
2: Non.
0: Ça fait 40 ans que nous sommes.
2: Vous savez depuis combien de temps l'Occident est en train de décliner?
0: Le peuple de Dieu a tourné dans le désert pendant 40 ans. Mais on a déjà tourné aussi les 40 ans.
8: Le gouvernement publie son rapport officiel. Il attribue l'entière responsabilité au commandant de bord.
0: Le président,
2: non.
0: Les hommes qui sont autour du président
2: doivent
0: ne sont pas bons. Mais n'essayez même pas de les dédouaner.
2: Je ne veux dédouaner personne.
0: Ça nous rassure.
2: Au contraire, tous les jours, je me suis dit que bon, ben, c'est peut-être sa vitesse. Il devait changer depuis. Lui-même sait qu'il tourne autour.
0: Il est donc perdu.
6: C'est pas vrai.
2: Il est perdu.
6: Tu peux pas dire ça.
2: Tout simplement parce que il y a des gens qui se sont arrangés à le mettre entre guillemets en prison. C'est pour ça qu'ils ne racontent pas les gens. Quand ils rencontrent les gens, ils sont là, hein, ils écoutent. Et c'est eux qui doivent faire le rapport de l'audience. Vous croyez qu'ils vont mettre quoi?
0: Attendez, s'il vous plaît, les projets sont là. Depuis 2004, le président a tendu la main à Exim Bank India.
2: Qui nous a donné beaucoup d'argent.
0: Agricole et industrielle. Le président a tendu la main à Exim Bank China pour l'énergie électrique et etc. L'eau. Mais tout cela a été bouffé.
7: Beaucoup d'argent.
0: Par des gens connus. Les projets existent, c'est-à-dire que programme maïs, programme plantain, programme tubercule, mécanisation, agriculture de deuxième génération, tout cela a été dessiné. Plan énergétique du Cameroun, tout a été dessiné.
2: Roger,
0: mais les hommes qu'il faut pour implémenter,
2: bon,
0: ne sont pas
2: été
0: là. Est-ce qu'il nous faut pour devenir comme ces dragons asiatiques qui étaient au même niveau que nous à l'époque?
2: C'est un changement du personnel. C'est un changement du personnel. Deux, le franc CFA, j'en ai déjà tellement rabâché là-dessus. Je n'en parle plus. Il faut changer les hommes. Et ce sont les hommes qui viendront tourner le dos au franc CFA. L'ambassadeur de France a dit dans une interview que eux, ils savent que ceux qui sont au pouvoir, qui sont le Cameroun, qui sont la Côte d'Ivoire et tout ça, ne leur ont jamais demandé.
6: N'écoutez pas ce qu'il dit.
2: Il a dit. Et quand il dit en tant que diplomate, il dit pas en tant que Français. Et c'est vrai, quel est le Camerounais ou l'Ivoirien qui a demandé quand je dis...
0: Tu n'en prémis.
2: Non, quand je parle de...
9: Tu es avec Kadhafi.
0: Tu n'en prémis.
2: Non.
9: Tu es avec Kadhafi.
2: Oui, Kadhafi.
10: Il avait une grande passion pour l'Afrique et pour les Africains.
2: On a vu ce qui est arrivé. Mais un président africain, un ministre africain,
0: d'accord,
2: n'a jamais demandé de partir du franc CFA.
1: Vous me punissez comme un petit garçon. Très bien, très bien.
3: Où sont mes chaussures? Où sont mes chaussures?
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5: Roger Sombaï Kouattadiba, vous êtes administrateur civil principal hors échelle. Vous avez été sur le terrain comme préfet, pour ceux qui ne le savent pas. Vous avez occupé de très hautes fonctions au ministère des Finances dans les circuits financiers à la fonction publique. Vous avez géré les examens.

0: et concours.
1: J'ai plus rien à prouver.
0: Vous venez de boucler en tant qu'universitaire une thèse sur le RDPC.
1: Bah ouais, c'est sûr.
2: Je venais de boucler une thèse dans une université parisienne et j'ai ici à ma droite l'un de mes précepteurs, Mathias Eric Onanguini.
1: Et si c'est vrai que l'intelligence est la capacité d'adaptation,
2: Mathias Eric Onanguini.
1: J'ai pas cherché les problèmes et parfois ils m'ont trouvé.
2: Qui a encadré ses travaux. Il sait que je suis l'un de ceux qui ont collecté assez de documentation et eu la chance d'analyser tout ce qui s'est passé depuis l'arrivée de bien au pouvoir. Ma voix ne porte pas, je ne peux pas prétendre détenir la vérité de tout ce qui est passé, mais j'ai quand même pu accéder à des données qui ne sont pas à la portée de nous tous. J'invite la plupart d'analystes sur ces questions à faire preuve d'un peu de recul, d'aller se renseigner auprès de ceux qui ont de la matière. Jusqu'en 1980, la recherche du Cameroun est basée essentiellement sur le travail de nos parents, de l'agriculture. C'est le cacao. Quand le président Biya, précisément, le 6 novembre, première mesure qui prend.
1: Il va falloir la jouer rusée face à certaines situations.
2: C'est l'augmentation des salaires, c'est l'augmentation des bourses aux étudiants. Ce sont des mesures sociales. Il est très difficile aujourd'hui de venir leur expliquer ce qu'était le Cameroun en 1982. Ils croient que ceux qui voient la télé aujourd'hui existaient déjà.
1: Ouais, c'était mieux avant, comme disent les vieux cons.
2: La première difficulté. La deuxième difficulté, c'est le contexte que vous rappelez qui n'était pas à la portée de tout citoyen. Le hic, pour dire le peu, dans le paradoxe originel à l'arrivée de Paul Biya à la magistrature suprême. Sur les faits, Aïdjo démissionne volontairement.
1: C'est pas trop ça qui était prévu.
2: Et le désigne comme nouveau président, demande au Cameroun de lui faire confiance. Aïdjo, il revient de Rome. Deux jours après, sans autre explication, il annonce une démission qui surprend tout le monde au club de la presse RFI, où l'a parlé du Cameroun, de son action, a dit et soutenu que le Cameroun se portait bien, un îlot de paix dans un monde en dérive.
1: Je regarde l'héritage.
2: En fait, le renouveau est né dans la douleur. Le renouveau est né dans la crise. Crise qui va marquer comme stigmate toute sa trajectoire. Les deux apports de contribution du renouveau à la marche du Cameroun, c'était quoi? La libéralisation de la vie politique nationale. On sortait d'un long système monolithique où, à cause des antécédents douloureux de la lutte contre le maquis, de l'arrivée de Aïdjo lui-même, pour raffermir son pouvoir, on a dû muscler les méthodes de gouvernement. Et les Camerounais en avaient marre. On ne pouvait plus continuer sur cette lancée-là. Voulu ou pas, au départ d'Aïdjo, l'explosion de joie qu'on a constatée, c'est une forme de catharsis générale. Il fallait concéder plus de mailles de liberté aux citoyens. Donc, premier pilier, la libéralisation politique, sociale, économique.
1: C'est magique.
2: Dans ce pays, depuis 1982, vous pouvez le contraire, la liberté de penser existe. On ne va extraire personne de sa maison parce qu'il a pensé ou dit quelque chose. On n'a pas apporté la prospérité promise. Paul Biya dit qu'il souhaitait qu'on retienne de lui. Soit celui qui a apporté la démocratie et la prospérité.
1: Pourtant,
2: la prospérité économique n'est pas là. Pour deux raisons. Il y a nos faiblesses intrinsèques. Nous, et je dis à tous ceux qui prédisent la fin du renouveau et du RDPC que les continuateurs de Paul Biya sont vivants. Et nous sommes nombreux.
1: Chacun veut prendre le pouvoir.
3: Sur l'histoire des idées, nous sommes tout à fait d'accord que il faut juger le président et son bilan en fonction de ce qu'il a déclaré, de ce qu'il avait comme ambition.
1: Nos ambitions sont en berne et notre avenir en garde à vue.
3: Nous avons donc deux repères qui me semblent essentiels. Nous avons la démocratie et nous avons la prospérité. Et je crois qu'il faut éviter le débat de la prospérité.
1: Un petit café là-bas a fermé il y a 2 ans.
3: Parce que nous tous nous sommes d'accord que nous sommes dans le contraire de la prospérité, pour ne pas dire une grande pauvreté qui est endémique et qui est même systémique.
1: Et le pire est à venir.
3: J'étais très intéressé par le propos de mon aîné.
1: Ton grand frère.
3: Quoi t'as dit? Qui est d'abord d'une intelligence puissante et phénoménale et qui est l'un des rares de ce régime à pouvoir tenir un discours aussi pertinent. Parce que tous les autres qui sont du RDPC fuient ce débat.
1: Pourtant, on a fait ce qu'on a pu. On a tous une vie.
3: Grand frère Kouata Diba nous donne à la fois une leçon d'intelligence et une leçon de fidélité. Une fidélité qui manque à la plupart des habitants de son système qui ne peuvent pas accepter ce débat qui peut aborder la question du bilan.
1: Il est tard.
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13: Abdoulaye Ado. Bonjour, monsieur le recteur. En 1982, j'étais en troisième. Il était 7 heures quand j'ai appris cette nouvelle-là.
14: Donc, vous ne suiviez pas Radio Cameroun, là-bas à Guider?
13: On suivait Radio Cameroun. Ce qui est clair, malgré cet âge que j'avais, je vais aborder peut-être la démission d'Aïdjo. Pour ceux qui sont, comme moi, de sa région, dans le pouvoir de monsieur Aïdjo, ceux qui le connaissent savent que sa maman est très importante pour son pouvoir. C'était un pilier fondamental. Écroulé.
15: Je me souviens que mes parents passaient des nuits entières à en parler.
13: Ça, c'est d'un. De deux, il y a un village qu'on appelle Mayoulo. Il y avait un chef là-bas. Il s'appelait Babale de Mayoulo, qui était également un pilastre sur le plan psychologique du pouvoir de M. Aïdjo.
16: Un certain soir d'incertitude, je suis allé voir une voyante.
13: Il se retirait régulièrement là-bas pour essayer de se concentrer, de consulter et de faire beaucoup d'actes importants sur le plan de l'État qu'il faisait.
14: Proche du Nigeria.
13: Proche du Nigeria, oui. Donc, ce chef-là également est mort.
17: Professeur Claude Abbé.
18: Aïdjo est parti. Comme il est arrivé. Il est arrivé par le biais de la manipulation. Il est parti aussi par le biais de la manipulation. Factum historicum, c'est des faits sacrés. Monsieur Mbida avait refusé l'axe de la sodomie que le docteur Ojula installait.
14: Ah, il voulait le lui faire.
18: Oui, oui, oui, en réalité, Ojula. Pour la soumission.
19: Il y a un sacré fardeau à porter.
18: Ce monsieur à qui je rends un très grand hommage, qui était véritablement un grand homme d'État, André-Marie Mbida, refusait cette manière de faire.
19: Cette hypothèse est vite écartée.
18: Monsieur Aïdjo, monsieur Biya, c'est tout à fait la même chose. C'est blanc bonnet égale bonnet blanc. De ce point de vue-là, il n'y a personne qui a essayé de faire
14: non.
18: Une infraction.
14: Paul Biya a apporté des libertés.
18: Et je vais d'ailleurs vous le dire.
14: Contrairement au régime de restriction permettez-moi, de M. Aïdjo.
18: Contrairement à ce que j'ai suivi tout à l'heure, où on nous refaisait l'histoire en disant que M. Aïdjo n'a pas été victime d'un coup d'État. Si Aïdjo n'avait pas été victime d'un coup d'État et qu'il avait véritablement passé la main, il est clair qu'il n'y aurait pas eu un coup d'État en 84.
19: Il attribue l'entière responsabilité au commandant James Saïd.
18: Ça, c'est un fait qui est objectif. Aïdjo lui-même ne serait pas du tout parti non plus du Cameroun pour aller mourir à Dakar. Ça, c'est des éléments qui sont d'ordre objectif. En fait, on peut vous provoquer la dépression par un certain nombre d'injections létales au niveau de votre organisme. Si vous le voulez, vous pouvez aller rencontrer son épouse, que moi j'ai eu la chance de rencontrer plus d'une fois à Dakar.
19: Il décide de mener sa propre enquête.
18: Elle vous le dira. Et lorsqu'il va se faire soigner en France, que s'est-il passé? C'est à son retour de la France qu'il devient dépressif, qu'il...
14: Donc il revient de là plus malade.
18: Tout à fait. On lui a fait un véritable coup d'état médical. En réalité, il ne faisait plus les affaires de la France. Je voudrais vous le dire que M. Biya est arrivé au Cameroun avec une recommandation faite depuis les services français qui géraient en réalité le côté Afrique précaire. Et il s'est installé aux affaires et a joué pleinement son bon jeu.
15: C'est simple.
18: On a voulu nous le démontrer ici là que, en fait, c'était un monsieur qui ne voulait pas du tout le pouvoir. Les faits,
14: il a supplié Aïdjo le 4 novembre.
18: Les faits objectifs,
14: monsieur le président ne part pas.
18: Les faits objectifs nous démontrent tout à fait le contraire. Voilà un monsieur qui ne voulait pas du pouvoir, qui aujourd'hui ne veut pas du tout partir du pouvoir. Il y a là un problème qui est un paradoxe.
14: Mais c'est que je n'est plus le même.
18: Et je vais vous dire qu'en réalité, avant le départ de monsieur Aïdjo, monsieur Biya va feindre d'être supplié par le départ d'Aïdjo, mais il est très au courant parce qu'il est au parfum de tous les éléments qui
14: se trouvent. Il n'a jamais demandé le pouvoir. Bon. Quelqu'un qui vous donne le pouvoir et reste embusqué dans l'ombre, est-ce que ça vous laisse les coudées franches pour travailler?
15: Les journalistes aiment bien avoir quelqu'un sur qui rejeter la faute.
18: Il ne lui a pas donné le pouvoir parce que
14: il lui a donné le pouvoir lui-même.
18: On ne lui a pas donné le pouvoir. On n'a pas donné le pouvoir à M. Biya. Sortons de la scénographie politique qui voudrait démontrer qu'on lui a donné, on a fabriqué un Dauphinat.
14: Il était le plus jeune.
18: Tout a été mis en route pour que M. Biya arrive à cet endroit, aussi bien à l'intérieur qu'à l'extérieur du Cameroun. Et davantage même à l'extérieur du Cameroun. Le bilan en face duquel on est, c'est un bilan parce que nous n'avons pas un président qui est le président du Cameroun, mais un président qui a été forgé à partir de l'extérieur.
19: C'est un bouc émissaire.
14: Non, il ne gagne pas les élections ici.
8: Rentrons dans l'histoire. Rentrons dans l'histoire.
14: Oui.
8: Ce qu'on appelle le Cameroun, qui n'est pas la volonté du peuple du Cameroun. Quand les Européens se réunissent à Berlin pour créer ce qu'on appelle Nigeria, le Cameroun, machin là, nous ne sommes pas là. Nous ne sommes même pas là. Quand le même pays aujourd'hui, parce qu'il ressort de tout ce que nous disons là, que les dirigeants n'agissent qu'en fonction de leurs intérêts, de ceux qu'ils ont placés, planifiés et le mettent à la tête de ce qu'on appelle ces États africains aujourd'hui et qui sont en train de te déconstruire par la volonté de nos peuples.
14: Mais professeur, si je...
8: Attention, faites attention.
14: Pourquoi est-ce que Aïdjo refuse donc, si tant était qu'il faut exécuter quitter les ordres du maître.
8: Aux jeunes écrivains politiques. Le lendemain de la Seconde Guerre mondiale, nous avons un statut qui n'a rien à voir avec la colonie française ou quoi. Nous sommes sous tutelle. La France décide de nous annexer purement et simplement, monsieur. C'est des textes aussi. Il a dit les textes sont sacrés. Ils le sont. Il décide le premier mouvement qui naît en 48 pour revendiquer l'indépendance, la réunification. Monsieur Lamenfant décide de créer le bloc démocratique en 51. Où il y a Bida, il y a Aïdjo, il y a Odjoula. Leur père spirituel. Très important, monsieur. Ça, c'est des faits historiques. Ils décident.
14: Odjoula, c'est leur père spirituel.
8: Bien entendu, c'est connu, c'est dit ça tout le temps. Pourquoi vous insistez pas? Il crée ces gars-là et il va les gérer en fonction de ses intérêts. C'est la volonté des États occidentaux ou de la France, pour ce qui nous concerne, qui sont là. La question aujourd'hui, c'est quand est-ce que nous allons assumer notre volonté à nous? La question, c'est ces États qui sont incapables de nous défendre parce qu'ils n'incarnent pas la volonté de nos peuples. Ils défendent la France, ils vont en France.
14: D'accord.
8: D'abord pour nous déclarer à quel monsieur on va en France pour dire que oui, d'accord. Mais vous êtes en guerre.
19: Et au cas où vous ne seriez pas d'accord, n'oubliez pas qui commande ici.
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19: Beaucoup de gens sont chez eux en famille.
14: Monsieur le préfet, ben toi, Valérie, ça va prendre la parole.
20: Merci beaucoup, monsieur le recteur. Je crois que le sujet qui est mis sur la table nous interpelle à la prière.
19: Une nouvelle croyance apparaît.
20: Le Cameroun est tellement compliqué que chacun, lorsqu'il naît, surtout nous qui sommes nés sans une cuillère en or dans la bouche,
19: j'en vouloir à la vie ou à Dieu.
20: On se dit, Seigneur, est-ce que j'aurai des grands amis qui viendront à mon secours quand je serai dans les problèmes. Donc, je nous invite à la prière. Je sais que peut-être parmi nous ici, il y en a qui sont nés avec une queue en or dans la bouche et qui ont la garantie que quand quelque chose leur arrivera, on va les en extirper. Une fois que je l'ai dit, vous allez comprendre le sens de ma prière.
14: Mais toi, Valère Bessala
19: est à l'origine de cette nouvelle croyance.
20: Vous savez, je nous exhorte à la prière parce que peut-être lorsque nous allons créer une entreprise fictive de droit marocain pour venir gérer l'eau du Cameroun, il faudrait que nous ayons l'intelligence de mettre un de nos amis haut placé et prier qu'il reste toujours haut placé pour que lorsqu'on nous prendra pour nous mettre en cellule, il prie le président de la République, il le fléchisse pour nous faire sortir des prisons. prison devant des gens qui sont là depuis 10 ans, dont les dossiers sont vides, mais qui restent quand même en prison. Vraiment, je nous exhorte à la prière aujourd'hui parce que il est important de prier parce que la longévité parfois des postes, là je ne parle pas du président, je parle de ses collaborateurs immédiats, est parfois très bien pour ceux qui ont ce genre d'amis. Prions donc pour qu'en 2025, nous ayons aussi des grands amis comme ceux-là qui puissent mettre même 10 ans à des postes aussi élevés que celui-là avec la délégation de signature permanente du président pour pouvoir nous protéger lorsque nous aussi, on va s'essayer dans ce genre de choses. Vous

0: Vous savez, la prière là est tellement bonne que parfois je me demande comment est-ce que Mbara fait pour ne pas connaître ce genre de prière. Parfois je me demande comment Mamoulke l'aîné fait pour ne pas connaître le Dieu qu'on doit prier pour pouvoir sortir de prison alors qu'il n'y a rien dans le dossier. Mais je me demande encore même comment Maraf a lui fait pour ne pas prier comme les autres et avoir des amis aussi haut placés. La part de prière de Maraf a été entendue par l'adjoint de Dieu ou bien l'ange premier de Dieu et qui a pensé que au lieu de le faire sortir de prison, il fallait plutôt l'amener dans une prison dorée au lac, loin de Kondengi. C'est là-bas que sa part de prière l'a amené.
1: Que Dieu nous vienne en aide.
0: Je ne sais pas si la prière là ne peut pas aussi être comprise au moins pour les gens comme Nguinefa. Parce que voilà aussi quelqu'un. Pourquoi il ne comprend pas? Pourtant, le type était avec eux dans la même prison de Kondengi. Quand lui priait, il ne voyait pas. Ou bien il n'était pas au courant quand il priait.
2: Donc ils ont bien pris le même raccourci.
0: Je ne comprends pas, monsieur le recteur. Peut-être que vous allez nous apporter la réponse. Mais Inoni quand même a eu une prière bizarre. Lui n'a même pas remboursé. Mais il est sorti, il est parti.
3: Il dit avoir prévu un séjour d'une semaine à Mexico afin d'y subir des soins médicaux.
0: Je ne comprends pas. Peut-être il y a des formes de prière. Il y a aussi des récepteurs ou des intermédiaires pour transmettre la prière qui diffère. Ou bien la sortie de prison dépend de l'intermédiaire à qui vous confiez votre prière pour atteindre Dieu.
2: Le Dieu du soleil.
4: Peut-être que c'est ça.
0: Je me pose tellement de questions sur la prière et je me dis, Seigneur, peut-être qu'il faut que nous tous sur ce plateau, nous nous mettions en prière. Pour que, en priant, tout cet argent sorte. Parce que 1,250,000,000, je crois que c'est environ ça la somme. Si on multiplie par 10 personnes qui sont embrigadées là-bas, ça peut quand même faire quelque chose comme 12 milliards et demi. Ça peut ouvrir, je crois, l'ensemble des salles de classe qui manquent dans le primaire, dans tous les arrondissements du Cameroun. Ça peut nous aider à construire des salles de classe.
2: Passons au vol qui a mal tourné.
0: J'ai vu des gens qui ont même décidé de rembourser. Michel Fourtou a dit, je rembourse. Il a remboursé et on l'a quand même gardé en prison.
5: Il n'avait pas tout remboursé.
0: Je crois qu'il a été libéré parce que peut-être Paul Biya ne voulait pas avoir sur sa conscience le fait que son père aille dans la tombe avec en idée que son fils est en prison, puisqu'il a fait sortir quelques mois avant et après son père s'en allait. Il faut qu'il y ait une meilleure justice. À quoi cela nous sert-il de garder des individus en prison, avoir une loi spéciale qui dit si vous remboursez, vous sortez. Des gens disent même je veux rembourser. On prend même l'argent, mais on le garde en prison.
2: Les enquêteurs sont à l'affût du moindre signe de danger.
0: Mais je veux aussi savoir quelque chose. Depuis même qu'il rembourse là, l'argent là est où? Michel Fourtou a remboursé, je crois que c'était dans les 10 milliards ou 17 milliards, je ne sais même plus combien il avait donné. Celui-ci a remboursé, d'autres même j'ai appris qu'ils ont remboursé. Les fonds séquestrent là.
5: L'argent est dans l'unicité des caisses.
0: Non, jamais. C'est les fonds séquestrent, monsieur le recteur.
5: D'accord. Appelez donc la CRTV et que la caméra nous montre l'argent.
0: Pourquoi est-ce que ces gens qui détiennent l'argent de détournement, qui le reçoivent, n'ont pas aussi une obligation de reddition? Pour dire que depuis qu'on a créé le TCS en 2012, nous avons reçu tant d'argent remboursé, voici ce qu'il y a dans les caisses. On ne comprend pas. L'argent ne fait qu'entrer. Les fonds séquestres, c'est comme des trous sans fond.
3: Ceux qui ont la charge de sa protection travaillent donc jour et nuit.
0: On ne comprend pas, hein? Mais je veux aussi me poser une autre question, monsieur le recteur, pour sortir. Est-ce que on est dans une affaire normale? Parce qu'en fait, monsieur Atanakuna, ce n'est pas la première fois qu'on demande sa sortie. Est-ce que ce n'est pas parce que le grand frère qui est au ministère de la justice peut-être a le moral bas? Parce que moi, je pense qu'il a le moral bas.
5: Il est ministre d'État, garde des Sceaux, et il est magistrat hors échelle. Cette infantilisation.
3: Il est arrivé que ça fasse de gros dégâts.
0: Très bien. C'est-à-dire
5: l'humiliation qu'on fait subir à monsieur et ce Laurent n'est pas bien. Nous sommes tous Camerounais.
0: C'est de cela que nous parlons, donc.
5: En train d'humilier le ministre.
0: Monsieur le recteur, c'est de cela que nous parlons.
5: C'est pas bien en même temps.
0: Je crois que dans la stratégie, monsieur le recteur, vous m'avez perçu parfaitement. C'est que son jeune petit frère à la présidence a parfaitement compris que le ministre de justice est à le moral bas. C'est-à-dire après la suite de madame Emeline, la femme des impôts.
6: Exactement.
0: C'est-à-dire où le ministre de la justice a résisté à faire sortir cette dame et on a dû utiliser les points d'acier pour la faire sortir.
3: Et ce commence à réaliser la gravité de la situation.
0: Alors il s'est dit, comme j'avais déjà demandé une année auparavant que l'on sorte mon ami à Tangna, c'est le moment maintenant, parce qu'il est faible dans le circuit. Il a compris que les hautes instructions sont vraiment les hautes instructions. Et on a fait repasser cette affaire-ci. Et il a esquivé les problèmes. Je crois qu'il faudrait que nous fassions attention et vous avez touché le bon mot. C'est-à-dire que même si les gens sont dans leur guerre, et je pense que c'est Paul Biya lui-même qui l'a voulu, parce que il savait qui est ministre de la Justice, c'est son ami le plus fidèle. Il savait qui il garde depuis 11 ans comme secrétaire général et président de la République. C'est aussi un monsieur loyal. Il savait pertinemment qu'il y aura des combats comme cela. Mais il devrait, je pense, le président de la République, moi, je ne peux pas lui donner de leçons. Il a 40 ans dans cette affaire. Mais je crois, à mon petit niveau, qu'il y a un niveau d'humiliation qu'il ne faut pas parfois atteindre quand on parle des objectifs de la République.
5: Merci.
0: Un ministre de la Justice, on ne doit pas le rabaisser à ce point-là.
2: C'est pas possible.
0: On aurait pu organiser même un procès fictif ou factice et dire que ce monsieur peut-être peut-être on lui donne un non-lieu et le ministre de la Justice sortait tête haute et les magistrats aussi sortaient tête haute.
1: Ils se fichent de votre sort.
0: Qu'est-ce qu'on ne va donc pas dire aujourd'hui? Qu'il n'y a pas une immixtion de l'exécutif dans le judiciaire? C'est ça la grande question.
2: Mais il en faut plus pour lancer une riposte armée.
5: D'accord.
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5: Le Benga Jean-François, on peut se dire que le très rusé président de la République du Cameroun a laissé tomber les accords de 1958 dans la caducité.
6: Il me semble évident qu'il a fait ce choix pour rattraper son retard.
5: Nous devons ouvrir notre économie sur le marché économique international. Quand j'ai vu Motazé appeler les partenaires privés, j'étais content parce qu'il faut s'appuyer sur les partenaires privés, ouvrir sur l'économie mondiale. Paul Biya n'est pas autoritaire.
7: Une chose que j'ai beaucoup de mal à comprendre.
5: Allez, les gens volent l'argent des stades, ils les laissent. Les gens volent.
7: La succession d'erreurs, de négligence et de comportements criminels qui a conduit au crash.
5: Il faut un régime autoritaire, des mesures fortes. En Turquie, aucun bar n'est ouvert avant dimanche.
8: Monsieur le recteur, vous savez très bien que le président Biya a beaucoup plaidé pour un nouvel ordre
5: économique
8: mondial, équilibré et juste. Ce plaidoyer, vous le retrouvez dans l'article 2 de nos statuts, le statut du RDPC. Vous le retrouvez dans les thèses de la charte qui est notre charte.
7: Une fois de plus,
5: laisse le RDPC.
8: Donc, on ne vous, c'est pour on dire vous sent pas. C'est un vous êtes plaidoyer qui a été mené tambour battant. Et aujourd'hui, le président Biya est satisfait de constater que les BRICS vont être un grand point d'appui à ce plaidoyer. Parce que dans un premier temps, qu'est-ce qu'il faut? Il faut une meilleure régulation de l'environnement international. Mm-hmm. Donc, si l'environnement international est mal régulé par rapport à la guerre de l'Ukraine, par rapport au Covid, par rapport à la crise des Primes de 2008, etc. Nous avons subi tout cela parce que nous n'avions pas suffisamment de force pour participer à une meilleure régulation de l'économie mondiale. Le président Biya,
7: commandant de bord,
8: place beaucoup de confiance aux BRICS parce que les BRICS vont développer un pouvoir de négociation face aux nostalgiques du monde ancien, du monde qui nous dirige jusqu'à ce jour. Donc, ce pouvoir des négociations va reposer sur un certain nombre de faits. Dans les BRICS, vous avez constaté que c'est tous les continents en dehors du continent européen qui sont représentés.
5: Absolument.
8: Vous avez l'Amérique latine, vous avez l'Afrique, vous avez le Moyen-Orient, la Chine, l'Inde, etc. Une espèce de front pour un nouvel ordre mondial. Et dans ces choix, vous avez remarqué qu'il y a dedans des gens qui nous apportent beaucoup d'argent. L'Arabie Saoudite, le Qatar,
5: les Émirats arabes,
8: c'est des gens qui disposent d'une épargne incommensurable.
7: Les révélations font la une des médias.
8: Cet argent-là va alimenter les banques. Même au niveau sécuritaire, nous avons des bombes.
9: Des balles qui ont été tirées bien en face et des tirs de l'avant vers l'arrière.
8: Oui, l'Iran a presque sa bombe.
5: La Russie a sa bombe.
8: La Chine, il n'est pas exclu qu'on associe la Corée du Nord. Donc, au plan sécuritaire, il y a un arsenal redoutable.
9: 3 balles ont traversé la portière arrière, 4 directement l'aile, 1 le pare-brise et 1 la portière avant.
5: Oui. Parce qu'il n'y a pas d'émergence sans maillage sécuritaire.
8: Mais justement, il faut protéger cela.
5: Mais Benga, il nous faut un bon produit intérieur brut par habitant. Alors, il nous faut une croissance économique soutenue, accompagnée d'une ouverture croissante sur une période longue.
8: L'économie des rentes ne doit plus être une priorité parce que vous savez très bien que c'est pas diversifier notre économie. Nous pouvons obtenir des financements ailleurs qu'au FMI et à la Banque mondiale, etc. Il faut profiter de l'espace que les BRICS vont dégager.
9: Si ce n'était pas arrivé, le monde et l'univers seraient bien différents aujourd'hui.
10: Oui, la présence du Cameroun est redoutable. La monnaie, c'est l'essentiel parce que même Tchoundiang Poemi, il a écrit la monnaie précède la production, la production précède la monnaie. On devait produire avec notre monnaie. Un pays ne se développe pas avec une monnaie étrangère. L'Afrique, on invite les Africaines aux BRICS. Est-ce qu'ils vont rembourser les dettes que les Africaines ont pris ailleurs? Ils vont rembourser les dettes là avant qu'on entre dans les BRICS? Ça, c'est ma première préoccupation.
9: On va y aller étape par étape pour réaliser l'expérience de façon plus maîtrisée.
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0: Aimez-vous les uns les autres, aimons-nous les uns les autres avec le Bayambiz international qui nous rappelle de grands souvenirs. 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

Cameroun tient ce samedi, comme à l'accoutumée, sa grande session. Je voudrais vous rappeler que nous sommes un think tank, un grand forum de débat, de discussion et d'analyse de notre microcosme à coup d'opinions et d'arguments politiques et intellectuels. Notre microcosme, c'est le Cameroun, le continent africain, parce que le Cameroun, c'est le pays continent logé au cœur de l'Afrique, au cœur du golfe de Guinée. Nous savons que notre microcosme est un beau jardin que nos ancêtres nous ont légué et nous devons travailler à le rendre prospère. C'est notre vocation. Ce matin encore, nous allons questionner la place de l'Afrique dans le concert des nations. Nous ne sommes pas là pour tenter de foutre le feu à la baraque, saper, fragiliser ou affaiblir les institutions qui sont importantes. Si quelqu'un, vous le savez, si quelqu'un fout le feu à la baraque, on l'attrape. L'université d'été de la pensée du Grand Collège du Cameroun connaîtra son point d'orgue à exactement 14h en heure d'Afrique centrale. Le doyen Sijoune Pokamela, philosophe politique, philosophe moral spécialiste de Machiavel. Le doyen Jean-François Mbenga est là, politicien d'appareil au sein du RDPC. Il est non moins vice-président de session à Mintadan, la Haute-Sanaga, et chef traditionnel. Il est là, ce sont les deux doyens du Grand Collège du Cameroun, Sijoune Pokam et lui. Franck Manson est là, c'est un journaliste, c'est un analyste sociopolitique aussi. Étienne Bruno Magnim est là, c'est un homme politique et écrivain. Mathurin Bakoto, grand cadre du Grand Collège du Cameroun, est en place, bien en place. Mathurin est ancien banquier et donc cadre de son parti politique et biaïste. Yaya Bello, universitaire, homme politique, membre du comité central de l'UNDP, l'Union nationale pour la démocratie et le progrès fondée par l'homme d'État Bello Boba Maïgari, est en place. Bonarimis Daniel suit son grand running radiophonique, hein, il est là depuis le matin. Mpon est secrétaire général de l'Alliance pour la démocratie et le développement fondée par l'homme d'État, mon père, Gaga Hamana Didokiki. Mpon est là. Et Dr. Showalter, gradué de sciences économiques et de gestion à l'université de Yaoundé 2, est là. C'est un enseignant d'université qui attend que le ministre de l'enseignement supérieur lui paye ses émoluments. Il est là. Il est à Yaoundé en ce moment. Vous le verrez, d'autres têtes couronnées de la parole et de la pensée pourront réagir, hein, par téléphone. Et nos équipes techniques et de production sont conduites par Romuald Ekoumé. Hein, Romuald qui s'occupe de la mise en onde et de la régie d'antenne. Et il est là depuis hier. Il a conduit les premières émissions matinales. Ça continue. Brian Bida, opérateur de régie vidéo et de prise de vue, vous donne l'opportunité de nous regarder en direct sur YouTube, hein, sur YouTube, comme si c'était à la télévision. Et vous nous regardez aussi, vous nous suivez en audio sur Play Store. À Kuala Lumpur, à Londres, à Bétaré Ouya, à Kakanzok, un peu partout où vous vous trouvez dans le monde. Sur Play Store, vous suivez la radio des auditeurs. Claude Yon Honba est notre réalisateur de ce matin. La supervision générale est du révérend pasteur Emmanuel Noël Bissaï. Roger Kiyokdeki, que je suis le grand recteur du Grand Collège du Cameroun. Et tout de suite, nous allons prendre le temps sociopolitique qu'il fait là-dehors.

0: Je vais d'abord adresser mes très sincères condoléances à un grand membre du RDPC, Monsieur le ministre de la Santé publique, Manaou Damalachi, qui a perdu sa maman hier vendredi. Donc, beaucoup, beaucoup de courage, Monsieur le ministre. C'est pas facile de se séparer de sa maman. Nous commençons par la politique et au RDPC, où un nouveau foyer de tension embrase le parti. En raison des mouvements d'humeur ayant entraîné une grève des militants du RDPC devant le siège du comité central le 9 septembre dernier, laquelle grogne est le fruit de la contestation radicale de la note du chef de délégation départementale du Fundi, signée le 31 août 2026 par le professeur Laurent Serge Tundingwa, désignant les superviseurs dans les sections de la circonscription du Fundi pour les prochaines élections législatives et municipales. Le secrétaire général du comité central du RDPC, Jean Nkwete, a tenu à rappeler à l'ordre les responsables politiques du Fundi, exigeant l'annulation pure et simple de la dite note signée le 31 août 2026. Et Jean Nkwete a interpellé Gilbert Imevuna, chef de délégation régionale du centre, sur l'inopportunité de la dite note dont l'esprit et la lettre sont totalement éloignés des orientations et directives du secrétariat général du comité central du RDPC, orientations et directives réitérées lors du séminaire stratégique du 22 août dernier. Le secrétaire général du parti relève que cette note est de nature à provoquer d'inutiles frustrations parmi les présidentes et les présidents de section dont la responsabilité individuelle est pleinement engagée dans la phase actuelle préparatoire du double scrutin législatif et municipal à venir. Jean Nkwete recommande le respect scrupuleux de la composition sociologique, l'implication des femmes et des jeunes dans toute tentative concernant la préparation des prochaines élections. Une nouvelle ligne offensive qui vient donc de voir le jour au sein du parti des Flammes. Et dans ces conditions-là, Maurice Kamto, enfin le MRC ou d'autres partis politiques, même l'UNDP, ont là du grand mood. Ils peuvent aller puiser dans ce bétail de frustration. Qu'est-ce qui se passe souvent à Yaoundé? On a l'impression que les personnalités ressources-ci parrainent et caporalisent la désignation des maires, des députés, etc. Vous avez un maire décédé à Yaoundé 4 la dernière fois, de manière organique. On savait que c'est le premier adjoint qui devait prendre le relais de la gestion de la mairie en attendant que le conseil municipal siège pour élire un nouveau maire. Mais ils sont allés chercher un adjoint éloigné. Parce qu'ici, là, en tant que journaliste politique, moi, j'avais vu et observé que pour être maire, il y a des barons qui font le parrainage. Autrefois, c'était Tundingwa lui-même, le professeur. La dernière fois, c'était Philippe Mbargamboua. Si tu n'es pas en odeur de sainteté avec ces barons, tu ne peux pas. Ils mettent leurs propres hommes à la tête des mairies, plombant ainsi le développement ou alors la volonté de développement par la base. Parce que ce sont les populations qui élisent la personne qu'on connaît le plus, la personne capable de résoudre leurs problèmes. Et donc, le grand baron Gilbert Imevuna n'entend pas ça de son oreille et lui aussi voudrait avoir son mot à dire. Et je crois que à travers l'orientation que nous avons observé depuis hier, Gilbert Imevuna aurait été préféré par Jean Nkwete en lieu et place du professeur Etundingwa. Je vous propose quand même, parce que quand je suis passé devant le siège du comité central, on aurait cru que c'est des militants de l'opposition qui étaient en train de manifester. Je crois même que si ça avait été le MRC, on aurait envoyé la police pour aller les matraquer. Voici les militants du RDPC qui menaçaient de foutre le feu à la baraque si jamais leurs desiderata ne sont pas pris en compte. Suivons les militants du RDPC.
1: Des cartons rouges brandis comme un avertissement. Ce matin, une trentaine de militants du RDPC venus de la section Foudi 2 prennent position devant le siège du comité central à Yaoundé. Pancarte à main, ils contestent cette note de désignation des superviseurs et chargés des missions dans les différentes circonscriptions du département en préparation des prochaines élections législatives et municipales.
2: Nous avons estimé que nous avons porté des réserves à cette note qui tendait à favoriser une certaine dynamique particulière. Nous avons pensé que dans le jeu de la démocratie, il faut promouvoir l'égalité des chances à tout le monde. Et voilà pourquoi nous avons tenu à manifester auprès de notre institution fêtière, qui est le comité central.
1: Les contestataires disent s'appuyer sur les fiches d'engagement, de suivi et sur les résultats électoraux pour remettre en cause certains choix.
2: Nous avons des chiffres qui vont en défaveur de ce candidat qui a été nommé à Yaoundé 2. Et nous ne pouvons pas jouer les suivismes moutonniers où nous sommes dans le troupeau de panuge, de moutons de panuge. Nous avons donc décidé de crier à haute intelligible voix que le parti fasse le choix avec les bons militants capables de mener le combat.
1: Pas question donc pour ces militants de se contenter de suivre la décision. Ils réclament une compétition interne saine et le réexamen de la note par les responsables de la section. Reçu finalement par un responsable du comité central, les plaignants ont remis leur mémorandum adressé au président national du RDPC. Les responsables qui n'ont pas souhaité s'exprimer face aux caméras assurent avoir écouté leur doléance.
0: Jean-François Mbenga, les réseaux veulent capter et caporaliser la désignation des futurs maires et des députés dans le Mfundi, refusant une saine compétition à la base. Un immeuble tient parce que les fondements sont solides. Comment est-ce que vous voulez perpétuer les réseaux dans le choix de vos militants, alors que vous avez des règles établies, préétablies, la composante sociologique, les femmes, les jeunes. Vous décidez à partir du sommet, enfin pas vous en tant que Mbenga, mais l'élite, quelquefois embourgeoisée du parti, décide de plomber le choix de la base. C'est ce mouvement d'humeur dont nous venons de faire écho tout à l'heure, et qui risque, si jamais la direction de votre parti ne revient pas à de meilleurs sentiments, l'opposition risque de vous rafler la misère à Yaoundé. Jean-François Mbenga.
3: Merci, monsieur le recteur. Je voudrais d'abord dire toutes mes condoléances au ministre Henri Yeba ici, qui a perdu sa petite sœur avant-hier.
0: Ah, oh là là, d'accord.
3: Okay. Et il est vraiment en peine à ce niveau-là. Bon, c'est un... Évidemment, c'est un grand militant. Je le cite parce que il est dans le registre de ceux qui constituent la tête de proue du parti dans notre région du centre.
0: Et surtout dans la Lekki.
3: Voilà.
0: Dans la
3: Lekki. Donc, mes condoléances à lui. Bonjour à nos auditeurs qui nous suivent de partout. Il faut dire qu'à YouTube hier, c'était très bien. La qualité de l'image était fantastique.
0: Ah, l'image de Royal FM.
3: Ah oui, c'était d'accord. Fantastique.
0: Voilà.
3: Belle image. Toujours est-il qu'au plan technologique, oui. ça imprimait une avance. Mmh. Une avance certaine. Et il y a de quoi vous féliciter.
0: Merci.
3: Bonjour à nos copanélistes. Vous savez, les élections qui sont annoncées, qui arrivent, qui sont à l'horizon, vont se dérouler dans une atmosphère de tension. Mmh. Il faut le dire déjà, aujourd'hui, les gens attendent, les militants attendent beaucoup de ces élections. Vous avez des gens qui ont usé de leur culotte dans le parti, qui n'ont jamais rien été et qui pensent que cette fois-ci, ça va être la meilleure pour eux. Les gens n'entendent pas revoir des gens, ceux qui ont occupé des postes 30, 40 ans et qui n'ont rien cédé aux autres, se répéter. Ils n'entendent pas que ça se répète. Et donc, il y a effectivement au niveau des coulisses, les bagarres qui ont commencé. Ça fait donc que les gens sont très susceptibles en ce moment. Vous faites une note, si c'est le nom de Mbenga que vous mettez, vous oubliez le nom de Bakoto, eh bien, une note, si c'est le nom de Mbenga que vous mettez, vous oubliez le nom de Bakoto, eh bien, Bakoto va se fâcher.
0: Mais d'ailleurs, je l'avais observé.

0: qui va être mais qui arrive sur la moto. Bon, comme eux, ils donnaient beaucoup de marché à Moutabalan, ils vous ont arraché toute possibilité de briguer la mairie de Minta, alors que vous avez des états de service, Mbenga. Vraiment, quand je vous donne l'opportunité, comme, il faut dénoncer.
1: Oui.
0: Les autres ne sont pas plus méritants que vous, quand même.
1: Oui. Alors, maintenant, je crois que ce qui se dessine là est à prendre au sérieux, c'est-à-dire qu'il faut absolument respecter les textes. Nous avons des textes qui gèrent ce genre d'événements, les élections, au niveau de la constitution des listes, au niveau des investitures. Il y a toute une panoplie de textes.
0: Mais on ne les respecte jamais. Jean Kouete vient encore de le rappeler. J'ai lu tout à l'heure, on ne les respecte pas.
1: Bon.
0: Une dame qui veut être mère, même si elle est l'épouse de quelqu'un, il faut d'abord qu'elle passe à la casserole pour que ces gens-là l'investissent comme candidat. Ce sont des pratiques qui ne cadrent pas avec la démocratie moderne.
1: Alors nous voudrions notre souhait que tout se passe bien. Et tout se passe bien dans ce sens qu'il faudra justement respecter les textes. Hein, il faudra s'éloigner de certains sentiments parentaux, je ne sais pas quoi. Il faut respecter les textes. Il faut une bonne communication. Parce que quand la communication est mal faite, ça crée des confusions, ça crée des effets d'opinion qui ne sont pas toujours favorables à la marche du parti.
0: D'accord.
1: Donc, respecter les textes. Et il serait certainement souhaitable, et je crois que ça va être fait, qu'il y ait une circulaire qui assure une sorte d'alerte pour dire que tout devrait se passer selon les souhaits du président national, c'est-à-dire tenir compte de la présence des jeunes dans les listes qui vont être faites, la présence des femmes, la présence des anciens militants du parti.
0: Vraiment, il y aura ça.
1: Qui pourrait,
0: puisque Moutabalan décédé, au lieu qu'on vous prenne,

0: Alors, nous essayons dans un premier temps, surtout dans le contexte actuel, nous voulons soutenir que tout se déroule bien, mais il faudrait donc, au niveau de la désignation des chefs de délégation ou de chefs de ceci ou de cela, que tout cela évite, n'est-ce pas, des liens qui n'ont rien à voir avec la quintessence des textes.
1: On va voir.
0: Partie,
1: d'accord.
0: Pas. Il faudra également faire preuve de beaucoup de justice sociale ou de justice politique, si on peut le dire, mais penser aux autres, pas seulement à soi, c'est-à-dire à votre épouse, à votre enfant, à votre beau-frère, etc. Ainsi, ça pourrait bien se passer. Mais il faudrait faire attention.
1: D'accord. Merci. Mathurin, je commence par les RDPistes. J'avais vu l'honorable Motte, déjà député, tenter de mettre sa femme à la mairie de Yingui. C'est-à-dire que ces gens-là font la politique avec leurs propres femmes et leurs propres enfants. Et il y a une maladie chez vous qu'on appelle le pli fermé. La base, les gens du village, les gens du canton ou du quartier finissent de faire leur choix, mais un petit pli fermé arrive de Yaoundé. Genre, ils écrivent eux-mêmes leurs plis. Ils disent que c'est le président Paul Biya qui on l'a vu lors de la désignation du conseil régional du Sud. Le frère du président avait été venu lui-même s'asseoir là-bas pour défendre les intérêts de sa fille face aux plis fermés. Les jeunes et les femmes que j'ai diffusé tout à l'heure, parce que c'était les jeunes et les femmes, n'entendent plus se laisser faire dans votre parti, Mathurin Bakoto.
2: Merci pour l'invitation. Toute ma profonde reconnaissance à Dieu le Père pour tout ce qui fait circuler à moi. Bonjour aux copanélistes, aux techniciens, aux auditeurs. Roger, la note que tu as lue, les deux notes que tu as lues hier, sont beaucoup plus profondes que tout ce que tu dis là.
1: Bah, je ne suis pas du parti.
2: Oui, justement, comme tu n'es pas du parti. En fait, il y a un groupe des anciens qui ne veut pas partir.
1: Ouais. Depuis toujours là, les mêmes.
2: Que ce soit Usibita, que ce soit Etudingwa, Mbargamboa, ils s'asseyent tous les jours pour bloquer le renouvellement du parti.
1: Ouais.
2: Il faut le dire clairement.
1: Les caciques.
2: Donc, si ça passait, tu allais avoir lundi là.
1: Le feu.
2: Le feu. Bafou, ça m'allait faire la même chose. Douala, la même chose. Donc, comme c'est bloqué, ça a échoué. Je le dis à haute et intelligible voix. Moi, je suis du RDPC. Je ne suis pas partisan de ceci ou de cela. Ils ont tenté de passer en force pour bloquer. Parce que J'ai posé la question à mon petit frère Nkpon, que j'avais dit ici que le bic du président avait été arraché. Il dit oui, mais tu avais dit que tu ne dis pas où ça se trouve. C'est vrai. C'est là maintenant que vous comprenez qu'ils veulent faire sortir ce bic-là pour eux-mêmes, ces gens-là. Donc quand ils ont tenté comme ça, ça a échoué. Heureusement que ces enfants de Yaoundé 2 ont immédiatement réagi. Et c'est ça qui a bloqué. Parce que si ces enfants de Yaoundé 2 ne réagissaient pas, peut-être même que vous voyez que Chimi n'était même pas au courant.
1: Bon. Vous voyez que lui n'a plus de calcul aujourd'hui. Il est un patriarche.
2: Oui, bien sûr.
1: Et il n'accepte pas les réseaux mafieux. Dites-moi un peu, depuis que la terre est terre, c'est toujours les Mbargamboa, toujours les mêmes personnes dans votre parti.
2: Moi-même,
1: les jeunes n'ont pas grandi. Bello, lui, il appelle les Yaya Bello. Donc, depuis que la terre était, ce sont les mêmes.
2: Voilà.
1: Votre parti ne connaît personne d'autre.
2: Roger, tu vas voir. Que ce soit chez moi, dans l'Ombam, ils ont déjà une liste dans chaque arrondissement. On va avoir tel avec une liste en main. On va envoyer tel avec une liste en main. Chez moi, dans l'Ombam, c'est pire. Alors que c'est un civil, un privé, qui est James Onobino, qui est à la tête de ça. Mais on est déjà fatigué. Ils ont vu la réaction lors de la présidentielle. Mais ça ne leur dit rien. Ils savent qu'ils vont faire ce qu'ils font. Et non, on est déjà fatigué.
1: Vous avez la chance que Tiroma soit loin. Il allait vous arracher.
2: Non, Roger.

0: lui-même, si. Tu sais, Roger.
1: Vous avez on vu t'achète, ce qui vous a fait l'effet Thirom, hein?
0: Roger, on t'achète comme tu présentes ton prix. Si tu présentes ton prix bas, on t'achète bas, comme Thirom. Si tu achètes, tu présentes ton prix haut, on t'achète aussi haut. Ce qui veut dire quoi, concrètement? Ce qui veut dire que nous ne voulons plus être achetés bas. Et ça, je vous assure, je le dis, je vais le redire encore jusqu'au jour des élections. Si ce sont ces gens-là, ils ne seront pas achetés.
1: D'accord. Professeur Sijoun Pokam, au congrès extraordinaire du RDPC, vous aimez paraphraser le président. Il avait dit lui-même que le col blanc a élu domicile dans le parti. Et que ces quelques-uns qui ont pris la fortune publique, là, organisent le parti en partie de danseurs. C'est-à-dire les gens dansent plus qu'ils ne pensent. Et que lui, sa mission est de faire en sorte que ces gens la rendent gorge. Des gens comme ça qui ne peuvent pas promouvoir la démocratie dans leur propre pays, peuvent promouvoir la démocratie du pays, professeur Sijoun Pokam, en tant que philosophe politique.
2: Oui, c'est à ce titre, simplement, que tu dis. J'ai lu le discours du président de la République,
1: oui,
2: que j'ai commenté, et il a indiqué que quelques-uns se sont emparés de la fortune publique. Oui. Que le pays est corrompu par ce quelques gens. Ces gens-là sont à la manœuvre aujourd'hui. Hein. Quand je les entends crier, la révolution est là.
1: Ils ont tout volé. Ils ont créé des sociétés fantômes. Ils ont des prêtres, non. Maintenant, ils veulent même voler le parti.
2: Est-ce que ça... Je ne sais pas. Je laisse le soin, n'est-ce pas, aux partisans, à ceux qui sont dans RDPC, qui a mis le pays dans la situation où... qui se trouve ingouvernable,
1: oui.
2: Où les jeunes n'entendent plus leur prêter attention.
1: Oui.
2: C'est à Yaoundé que ça se passe à la capitale. Et tu dis que
1: si c'était Bafoussam, on allait dire qu'on a manipulé. C'est à Yaoundé. Hein.
2: On ne croit plus à ça là. Ils manipulent les passions ethniques, machin, tout ça là. L'ère de la confrontation est arrivée.
1: Oui.
2: De la révolution.
1: Oui.
2: Culturel sur le plan éthique. Que dans nos villages, dans nos coutumes, on ne voit pas un individu qui sort de rien, qui vient narguer les gens, et que nos enfants se retrouvent dans la situation où ils se trouvent, sans boulot, sans travail. Où tu entends des fonctionnaires. Des enseignants qui disent que bon, il faut qu'ils crient ici à la radio pour dire que oui, est-ce que c'est Famine Dongo qui paye ou pas, alors qu'il ne fait pas son boulot.
1: Oui, téléphone sous vibreur. Hein?
2: Je veux dire que la révolution culturelle est déjà arrivée. Les jeunes, que le président leur a dit, quand il prêtait serment, qu'il va former un gouvernement, qu'il va le placer, on est à un an. Presque un an, bientôt là, non? Et entre-temps, ils l'ont enlevé pour le mettre, je ne sais pas, même hors du Cameroun. Ce sont eux qui montent des coups. Mais on le regarde. On le regarde. Et ils ne passeront pas. La révolution culturelle, elle est là. Aujourd'hui, en Afrique, ce n'est pas le Cameroun qui va se mettre en marge de cela. C'est une classe, ça. Quelques individus, c'est une bureaucratie, hein. Qui se trouve un peu partout.
1: Mais est-ce que la bureaucratie dont on parle est cohérente? Les chefs traditionnels, ce sont eux. Les chefs de parti, ce sont eux. Les opérateurs économiques, c'est toujours eux. Mais qu'est-ce qui se passe là?
2: Tu dis, écoutez, la corruption ne peut pas gérer un pays.
1: La corruption ne peut pas conduire un pays.
2: Corruption de mœurs, trahison même.
1: Bien sûr, ils sont même dans la corruption des mœurs.
2: Oui, bien entendu, tu entends qu'on a enlevé les enfants, on les a tués là-bas dans notre quartier. Mais c'est incroyable ça. Oui. J'entends les gens qui sont en colère.
1: Oui, oui.
2: Qui citent même le nom. Mais monsieur, le pays est dans un état de délabrement tel que il faut que surgisse évidemment ce que je vous ai dit souvent ici.
1: Un prophète armé.
2: Armé. Qui dit que ça s'est terminé dans tout le secteur.
1: Donc, à vous entendre parler. La corruption risque de foutre en l'air le RDPC. Mais
2: pas que RDPC même. Je veux dire que les enfants te disent, ils crient, tout le monde crie. Parce que... Mais ils pensent, dans leur illusion, ils sont en train de croire qu'ils peuvent faire, qu'ils peuvent, ne soit arrêter un courant, un mouvement historique qui devient de plus en plus populaire. Tu dis plus si tu es de RDP ou dans autre chose. Non. Écoute, il faut réformer, révolutionner, ne soit notre société, le président de la République, qu'ils ont enfermé.
1: D'accord.
2: Hein, ils ont pris en otage. Hein, c'est le peuple aujourd'hui, c'est pas le parti. On te dit, c'est le même nom. Tu cites leur nom, tu le connais, tu le fréquentes même.
1: Non, je ne veux même pas le fréquenter.
2: Non, les informations que tu donnes, que tu cites, tu sais, c'est que tu fais ton boulot de journaliste. Les autres ne le font pas. Ils ne font pas. Je ne dis pas que tu es seul à devoir faire ça, mais il faut continuer à informer. Même si tu es seul à pouvoir dire la vérité, tu dis.
1: D'accord. Oui, voilà. Oui.
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1: Alors, les valeurs de la démocratie africaine sont des valeurs de partage, puisque le philosophe Sijoun a pour coutume de vous rappeler qu'il y avait bel et bien la démocratie en Afrique. Au pied du baobab, l'arbre à palabre, on partageait. Le démocrate africain ne s'éternise pas. Il ne recherche pas tout pour lui et rien pour les autres. Il partage sa noix de cola avec des gens qui sont venus lui rendre visite. Ils boivent du vin de cajou ou du vin de palme. Mon grand-père buvait du vin de palme avec des gens. Mais mon grand-père, comme il était un grand patriarche, une petite calebasse de vin de palme, tel qu'on me le raconte, pouvait se boire depuis le matin jusqu'au soir. On n'en rajoute pas, mais il y en a toujours dedans. C'est-à-dire, vous ne faites que boire du vin et le vin ne finit pas. C'est comme ça qu'il faisait. Parce que c'était lui, le grand patriarche qui réglait beaucoup de problèmes. Alors, bon, Yaya Bello. Bon, vous êtes leur adversaire, mais prenez la parole. Je ne sais pas si c'est différent chez vous à l'UNDP, c'est quand même différent. Bello partage avec Flambeau Ngaya et même avec vous. Comment est-ce que les gens peuvent faire la politique? Les mêmes éternellement ont tout. Et ceux-ci marchent à pied. Mais Bakoto et Nebengala, ils marchent à pied pendant que ceux-là qui les dirigent depuis 40 ans ont tout et ne leur donnent rien. Même leur donner deux vélos à Bakoto et Nebengala, même les motos.
13: Même la mairie, ils ont refusé à...
1: Oui, et ils marchent à pied et, éternellement. Ils se font caporaliser par les états-majors. C'est quelle façon de projeter la démocratie?
13: Merci, monsieur le recteur. Du point de vue de la science politique, il y a plusieurs types de partis politiques. Il y a les partis politiques de masse, il y a les partis politiques d'élite. Donc, s'il faut situer le RDPC, on peut dire que c'est deux partis en un.
1: Ah bon? Mais Benga avait dit qu'ils sont du centre droit.
13: Non, ça c'est le positionnement idéologique. Oui. Donc, vous avez donc dans le RDPC deux partis. Un parti d'élite, c'est-à-dire l'élite gouvernante, si on peut appeler comme ça. Et un parti de masse, c'est-à-dire la base, qui est, j'ai envie de dire, court-circuitée par l'élite. Donc, ce qui se passe à Yaoundé 2.
1: Non, c'est dans tout Yaoundé. Hein. C'est-à-dire que les jeunes sont simplement venus...
13: Les Yaoundé 2.
1: Oui, mais c'est, le malaise se situe dans tout Yaoundé.
13: Ça ne me surprend pas parce que lorsque j'étais aux obsèques de Palalou, l'ancien maire de ville adjoint, qui est aussi conseiller municipal à Yaoundé 2, j'ai discuté avec les jeunes de là-bas. Ils m'ont dit que pendant la présidentielle, les jeunes du RDPC, s'il vous plaît, ils m'ont dit pendant la présidentielle, ils avaient exprimé un certain nombre d'attentes vis-à-vis de la hiérarchie de leur parti. Alors, qu'est-ce que les cadres du parti de ce côté ont fait? Ils sont descendus les menacer. Menacer, c'est-à-dire que dans le même parti, les cadres descendent, ils disent, si on vous entend encore parler ici, on va vous enfermer. Aïe. Conséquence donc, qui gagne à Yaoundé 2? Le FSNC, qui a été largement voté par les militants du RDPC.
1: À l'époque, le SDF gagnait aussi quelque chose à Yaoundé 2. Hein.
13: Bon, je pose donc comme ça une petite question. Bon, elle est certainement opportuniste. Je dis, mais bon, après l'élection, ils ont arrangé. Ils me disent non, ils n'ont rien arrangé. Tout au contraire, ça a même empiré. Je dis,
1: Le MRC qui arrive là risque de gagner là-bas.
13: Donc, ça ne me surprend donc pas que quand j'apprends que les militants du RDPC de Yaoundé 2, Foundi 2, sont allés au comité central exprimer la robole. Parce que ce parti fonctionne de façon élitiste. Déjà un parti qui lui-même ne respecte pas ses textes. Normalement, il devait avoir un congrès de ce parti, un congrès ordinaire depuis 2016. Il n'y en a pas eu. Après 2016, je crois que c'était 2021, il n'y en a pas eu. Nous sommes en 2026. Il doit normalement avoir un congrès ordinaire de ce parti. Il n'y en a pas eu. Les mandats des membres du comité central, des autres, est expiré largement. Donc, vous êtes donc surpris. J'ai vu pendant les consultations à la veille de la présidentielle, les consultations au palais de l'unité. C'est-à-dire qu'on reçoit les cadres, l'élite, enfin, on reçoit les démembrements du parti. Qui les reçoit même d'abord? Quelqu'un qui n'était même pas, je crois, il n'est même pas membre du comité central, je pense. Il les reçoit, il fait des consultations en lieu et place du secrétaire général du comité central. Et au palais de l'unité, c'est-à-dire que même pas au siège du parti. C'est-à-dire que pour eux, ils ont même confondu même le siège du parti au siège de la présidence de la République. Donc, vous avez donc quelqu'un qui est cet militant du parti, qui n'est pas au comité central, qui n'est pas au bureau politique, qui se permet quand même de recevoir et de discuter avec les membres du bureau politique, les membres du comité central.
1: Qui leur donne ce mandat?
13: C'est pour ça que je vous dis.
1: Qui le prennent où? À quelles heures? Dans la nuit ou
13: ce parti, vraiment, il est un parti extraordinaire. Parce que même le parti communiste chinois à l'époque, à l'époque dure du communisme. Ce n'était pas comme ça. C'est-à-dire que là-bas, la hiérarchie était rude. Un membre du comité central a sa place. C'est-à-dire que on respectait la hiérarchie.
1: Mais c'est l'élite. D'ailleurs, Atéba Yéné a écrit un livre sur la logique des états-majors qui plombaient. Atéba avait vu le mal venir à distance. Hein.
13: Bon, Charles. J'ai envie de dire que c'est une sorte de machiavélisme, entre guillemets, qui est orchestré dans ce parti pour maintenir tout le monde en laisse. C'est-à-dire que vous êtes à la base, vous êtes dynamique, vous montez. L'élite du parti s'arrange à mettre au-dessus de vous quelqu'un qui n'a pas forcément une légitimité à la base, qui vous tient. On a vu lorsque la délégation du Sud est reçue au Palais de l'Unité, les gens de la base ont dit non, ce monsieur-là, je ne vais pas citer son nom ici, vous savez de qui je parle, ce monsieur-là, ce n'est pas l'émanation de la base. Pourtant, il est le patron. Il a été fait patron du parti dans la région. Et dans la même région, la base dit que non, on ne le reconnaît pas. Il a fallu... Ils ont fait beaucoup de minutes pour accepter que l'élite du Sud, pour que l'élite du Sud, l'élite de la base, accepte s'asseoir autour de la table avec ces messieurs qui trônent quand même au sommet du parti. Et lui-même, il a dit, nous sommes des créatures, entre guillemets. C'est-à-dire que des créatures politiques, bien entendu. Donc, je crois que c'est voulu comme cela. Je prends même dans la Damawa. La Damawa, qu'est-ce qui se passe aujourd'hui? Et tant mieux pour nous. Hein. Parce que nous, on va profiter donc pour rafler définitivement la Damawa, puisqu'ils nous ont aidés dans ce sens, puisque Alaa Diabo part dans la Damawa. Vous connaissez bien Alaa Diabo. Quelqu'un qui est large, qui entretient bien, que ce soit les militants du parti ou bien toute la population. Alaa Diabo disparaît. On prend celui qui est très loin des populations, même dans le parti. Quelqu'un qui ne peut même pas vous donner le petit déjeuner. Quelqu'un qui n'a même pas en fait une maison pour vous recevoir. Je ne parle même pas de l'équilibre même ethnique, parce que ça aussi, ça existe. Il faut qu'on le dise. C'est-à-dire, vous enlevez un islamopole, vous mettez un baya. Les islamopoles vont dire, bon, ok, comme vous avez pris notre place, vous avez donné à l'autre. D'accord. Ça veut dire que vous n'êtes plus avec nous. On va donc voir ailleurs. Donc, autant de choses qui font que le RDPC, finalement, n'a pas compris les leçons du 12 octobre 2000. Ils n'ont pas compris. Je suis
0: ils sont têtus.
1: C'est dommage, on va voir. Mais est-ce que c'est nécessaire? Oui, tout le monde veut prendre la parole là-dessus. Hein. D'accord, Manyim avait fui le RDPC parce que Manyim était un militant du RDPC là-bas, à Yaoundé 5. Je le voyais là-bas. Mais il se plaignait de ce que les Bala mangent, lui ne mange pas. Enfin, je ne sais pas. Manyim a fui. Bon, bonjour, prenez la parole, bonjour. Hein. Bonjour, vous étiez avec les balas, vous étiez un baladu.
14: Tout à fait, bonjour à tous les auditeurs. Le RDPC, j'ai été militant du RDPC de 2002 à 2010 environ, effectivement. Et je suis parti parce que ce dont les gens se plaignent aujourd'hui au RDPC, moi, je ne l'ai pas accepté. Effectivement, parce que quand le président Paul Biya, dans ses discours, il dit que les gens dansent puisqu'ils ne réfléchissent, que les gens, il y a les bandits à col blanc, et que ces gens-là, qui sont-ils pour la majorité, ce sont les militants du RDPC, ce sont les cadres du RDPC. La conséquence immédiate devait être quoi? Application de l'article 31 des textes du RDPC. L'article 31 dit que tous ceux qui s'opposent à la réalisation de l'article 2, c'est-à-dire les objectifs fixés que le RDPC s'est donné lui-même, c'est-à-dire le développement du Cameroun, le bien-être des populations et autres, tous ceux qui s'opposent ou qui posent des actes qui vont à l'encontre de ça, ils doivent être sanctionnés. Et les sanctions vont jusqu'à l'exclusion définitive. Malheureusement, le président finit de faire le bon constat. La conséquence qui devait en suivre, c'est-à-dire l'application de l'article 31, rien jusqu'à ce jour. Jusqu'à ce jour, il y a des gens qui ont été convaincus même de voler, qui sont même à Osset, d'autres sont à Kondengui, mais qui sont membres de bureaux politiques jusqu'à ce jour et ils sont en prison depuis plus de 10 ans. Mais qui sont encore membres du bureau politique, qui sont encore membres du congrès et ainsi de suite, membres des bureaux nationaux. Or, on devait leur appliquer l'article 31. Voilà d'où vient le mal. Parce que quand un bandit vous agresse chez vous et vous lui dites « je vais te montrer » et que le lendemain, tu ne réussis pas à le mettre hors de ta de nuit, mais il va même venir voler chez vous, même en plein jour, parce qu'il sait que vous n'avez pas les moyens de le faire arrêter.
1: Mais
14: ou alors...
1: Est-ce que,
14: c'est d'abord ça le problème.
1: Est-ce que le problème tient de ce que c'est l'UNC qui s'est transformé en RDPC?
14: Il y a d'abord...
1: C'est-à-dire qu'on n'a rien créé de nouveau?
14: Oui.
1: Parce que je ne sais pas. C'est l'UNC qui est devenu RDPC.
14: Non, le deuxième problème...
1: L'article numéro 1 de ce parti-là.
14: Le deuxième problème du RDPC, c'est que on ne part pas du pouvoir. On est chassé du pouvoir. Soit par les tests, l'article, par exemple, limitation de mandat, soit parce que les jeunes viennent et poussent les anciens qui sont là jusqu'à la porte de sortie. Or, vous avez un problème dans le RDPC, c'est que vous avez, par exemple, des jeunes. Ils sont là. Ils disent qu'ils veulent remplacer les anciens. Mais qu'est-ce qui se passe? Tous les jours, ils sont chez ces anciens-là. Je veux le travail,
1: parce que
14: je veux ceci,
1: ce
14: je veux
1: dont
14: cela.
1: On se plaignait le
14: Comment
1: toujours?
14: Tu vas faire pour remplacer?
1: Si tu veux rentrer là, en tant que jeune, tu te fais bizouter, je mets entre guillemets, par les vieux.
14: Comment tu viens
1: te soumettre la main.
14: Comment tu vas remplacer quelqu'un? Tu mens sur la main de quelqu'un et tu prétends que demain tu vas venir le remplacer. C'est-à-dire tu deviens dépendant de lui. Il faut que les jeunes et les femmes et les autres acquièrent leur indépendance au RDPC.
1: Ah, d'accord.
14: Il faut, et ce n'est que comme ça qu'ils pourront chasser ces vieux-là. Mais ce n'est pas que vous avez des micmacs là-bas et on les utilise. Comment nous avons fait? Je vous rappelle, en 2002, c'était on avait fait les primaires au RDPC pour avoir les candidats aux élections législatives et municipales à Yaoundé 5. Nous finissons, ils trouvent une stratégie pour nous éliminer, c'est-à-dire les jeunes, les militants, les candidats que les jeunes avaient choisis. À l'époque, c'était la dame que Bala Augustin a remplacée. Nous l'avons choisie comme notre tête parce qu'elle venait d'être, elle était députée et Émile Andé avait dit qu'il ne veut plus d'elle comme députée représentant Yaoundé 5. Il avait choisi Madame Nanga.
1: Bon, alors c'est ça aussi le problème.
14: Oui, attends.
1: Au lieu que le peuple choisisse, les gens choisissent.
14: Et nous avons dit, comme elle ne peut plus être députée, on va la prendre pour être notre tête, pour prendre la mairie de Yaoundé 5.
1: Oui.
14: Qu'est-ce qu'ils ont fait? Ils ont organisé les primaires. C'était autour de 2h de la nuit. Pour que les jeunes qui n'ont pas les moyens, qui ont faim, qui rentrent. Mais nous autres, nous étions là. J'étais avec le promoteur de Magic FM, comment il s'appelle encore? Pipo Njana. On
1: il
14: était là.
1: Il s'appelle pas Pipo.
14: Non, en fait, c'est comme ça que nous l'appelions. C'est Njana.
1: Il s'appelle Monsieur Mbida.
14: Monsieur Mbida Njana, merci.
1: Pipo, comment?
14: Voilà, Monsieur Mbida Njana. Qu'est-ce qu'on a fait? On a mis avec cette dame-là qui était devenue mère, Madame Etoundi à l'époque, aujourd'hui, Madame Etoundi.
1: Yvette Claudine
14: Ngono.
1: Ngono.
14: Tout à fait.
1: Épouse Etoundi.
14: On a mis de notre argent pour maintenir les jeunes jusqu'à 2 heures de la nuit. On a fait les primaires, on a gagné les primaires. Et quand on gagne les primaires, quand la liste va au palais des congrès, ils demandent que... On fusionne
1: donc
14: les listes.
1: On a d'abord affamé les jeunes jusqu'à la nuit pour qu'ils aillent manger à la maison.
14: Et nous, on achetait la nourriture. On a maintenu
1: vous avez refusé d'aller manger à la maison.
14: Oui, on a maintenu même les jeunes. On a donné à manger aux jeunes sur place. Et quand les élections sont passées, les primaires sont passées, notre liste a gagné. Et qu'est-ce qu'ils ont voulu faire? Arriver au palais des congrès où il fallait maintenant... c'est là-bas où il fallait valider... Ils disent qu'il faut fusionner avec les listes battues parce que c'est les listes-là qu'ils soutenaient. Nous sommes allés au palais des congrès, on a dit pas question et notre liste est passée, on a dit pas question. Donc on chasse les gens du pouvoir. Les personnes quittent le pouvoir parce qu'ils veulent le pouvoir est tellement sucré, il est attrayant. Il faut chasser.
15: Oui, c'est un ancien militant qui parle.
14: Oui, mais il faut que les jeunes, il faut que les jeunes apprennent à chasser.
16: L'observation, c'est d'accord.
15: Oui, mais Benga, vous ne pouvez pas refuser qu'un ancien militant dise qu'il a
16: vu. Non, je ne dis pas, il fait ses observations.
15: Vous affamez vos jeunes.
16: Il fait ses observations.
15: Vous bourrez les urnes quand ils partent manger.
16: Je voudrais rapidement rappeler que nous avons eu deux gros handicaps. Premier handicap, quand on dit l'UNC, et devient RDPC.
15: Et c'est la vérité.
16: Alors, nous avons.
15: Vous n'avez rien créé de nouveau.
16: Nous avons donc mis dans les rangs, n'est-ce pas, ceux qui étaient ancrés dans la mentalité de parti unique. N'est-ce pas? Donc, les conservateurs du parti. Bon, il n'y avait rien à faire. Il fallait être avec eux parce qu'ils avaient menacé de créer leur parti.
15: Ah, vous avez mis dans les rangs. Hein.
16: Alors, donc, ils sont.
15: Mais avec est-ce eux. Que vous, alors, vous ne vous doutiez pas de ce que. Les Paul Biya, les Emma Basile, tous ces gens, ce sont d'abord les gens de l'UNC.
16: Mais justement.
15: Y compris vous-même.
16: Mais non.
15: Vous n'étiez pas de l'UNC?
16: Non. J'ai jamais été dans l'UNC.
15: Bon, Paul Biya était dans l'UNC.
16: J'ai jamais été dans l'UNC.
15: Emma Basile était de l'UNC.
16: J'ai jamais été dans l'UNC. Je suis entré.
15: Barthélemy Effa était de l'UNC.
16: Je suis entré en 85.
15: Bon, vous n'étiez pas à Bamenda.
16: Donc, je suis entré.
14: Oui. Je suis entré.
16: Je suis entré dans le RDPC en 85.
15: D'accord.
16: Parce que j'avais été flatté par la nouvelle vision du Cameroun.
15: Paul Biya est de l'UNC.
16: Bon. Donc, je dis, il y a donc cette pierre, n'est-ce pas, que nous traînons. Et ensuite, le RDPC est devenu un parti de fonctionnaires. Voilà les deux handicaps. C'est-à-dire qu'on a un handicap historique et un autre handicap, c'est les fonctionnaires qui sont entrés dans
15: le
16: parti.
15: Là, vrai,
16: c'est les fonctionnaires qui sont entrés dans le parti. Faute de tradition, c'est-à-dire faute de militants, puiser dans les plantations, dont les fonctionnaires s'en étaient appropriés et ont apporté les mythes qui existaient dans la fonction publique.
15: D'accord.
16: C'est-à-dire, ici, il y a le secrétaire général, là-bas, il y a. Donc, il y a une question de classification, de nomenclatisation.
15: Merci bien.
16: Donc, ce sont ces deux handicaps-là. Il faut maintenant. Les franchir.
15: Il faut
16: qu'on va le faire.
15: De toutes les façons, je vous en prie. Il faut qu'ils sachent que les Sengakwo, les Doumba, les Paul Biya, ce sont les gens de l'UNC. Ce sont les gens de l'UNC qui ont continué avec le RDP. En fait, c'est l'UNC.
14: Tout à fait. Le congrès de 85, c'était l'UNC. C'est là où ça devient le RDPC.
15: Daniel Ponarmis, vous prenez la parole. Hein. Je crois que peut-être à l'ADD, c'est un peu différent.
17: bonjour à tous les valeureux auditeurs de Verbatim. Merci de nous suivre. Merci d'être là pour l'invitation. Cet encas que vous nous proposez ce matin concernant le fonctionnement du parti est très intéressant, mais en réalité, il est beaucoup plus important qu'on imagine. Parce que nous sommes tentés d'entendre là comment est-ce que le parti dominant a transformé la gestion de la République en une gestion caporalisée. Dans la mesure où c'est le RDPC, qu'on le veuille ou pas, qui dirige le Cameroun depuis 1982, mais on peut encore aller plus loin en disant UNC-RDPC depuis 1960. Oui, ça n'a pas été facile de passer de l'État unitaire au multipartisme. Il se trouve simplement que nous ne nous sommes pas donné les moyens d'intégrer ce qu'est le fonctionnement dans un État multipartisan. Nous n'avons pas cru nécessaire de devoir nous former et nous transformer afin de devenir des personnes qui habitent dans un environnement où il peut y avoir des paroles contraires.
15: Donc ces gens-là ont toujours la mentalité soviétique.
17: Ils ont cru être des êtres spéciaux qui sont capables, dès qu'ils ont fait un pshit, s'ils veulent être blancs aujourd'hui, ils le sont. S'ils veulent être noirs demain, ils le sont. Non, ça ne se passe pas comme ça. Nous avons tous eu, à un moment donné, opposition, parti au pouvoir, besoin de nous adapter à la nouvelle donne parce que c'est quelque chose qui a été nouveau à tout le monde. Il se trouve que nous avons refusé de l'accepter. Parce que l'attrait du pouvoir et les avantages de participer à la gouvernance et de manger le pouvoir, comme on dit trivialement, a poussé certains à imaginer qu'eux, ils sont des intouchables, que c'est eux, finalement, qui sont la démocratie, c'est eux qui sont tout. C'est pour cette raison que nous voyons aujourd'hui ce parti dominant refuser d'accepter de vivre véritablement la transformation qui lui est réclamée depuis la base, laquelle il aurait dû faire avant, mais aujourd'hui elle est fortement revendiquée. Mais eux, ils s'entêtent.
1: Et vous voyez que cette façon de faire a créé des néologismes, hein? C'est-à-dire ces gens-là viennent avec l'argent volé, ils transportent la base dans des camions, on va au meeting, on donne du pain chargé avec la sardine.
17: La corruption.
1: Les sardinats, des expressions qui en ont fusé sont là.
17: La corruption, oh, c'est
1: oui.
17: Eux.
1: Oh, oui.
17: Le tribalisme, c'est eux.
1: Oui.
17: Les bandits à col blanc, c'est eux.
1: Ouais.
17: Toutes les tares
1: dans un même parti
17: dont subit ce Cameroun viennent de ce parti dominant qui, à un moment donné, a démontré que la loi, c'est eux.
1: Mais regardez un peu la façon dont on traite le militant à la base. Au lieu de leur préparer un véritable dîner, on prend des sardines et du pain. Hein? On prend du...
17: C'est pour... Vous savez ce que vous dites là? Ce que vous dites là.
1: On prend de la sardine et du pain.
17: J'ai vécu.
1: Hein? Et eux, ils s'en contentent. Et il faut les voir se bousculer, se battre pour aller prendre un morceau de pain avec de la sardine.
17: Il y a plus grave, monsieur le recteur. Emmanim ne va pas me démentir. Sous le magistère de la personne qui l'a soutenu à un moment donné. On donnait à un chef de famille un poisson maquereau, demi-poisson maquereau. Comme Manim est là.
1: On coupe le poisson
17: maquereau. Un chef de famille rentre avec un demi-poisson maquereau à la maison.
1: Pour aller manger avec sa famille.
17: Oui.
1: Mais
17: c'est des pratiques.
1: Non, sur le plan
17: c'est des pratiques
1: philosophiques. Prenez l'idée du demi-maquereau. En réalité, on paupérise ce chef de famille.
17: Quand je le dis,
1: quand toi tu parles là-bas, tu manges quoi?
17: Quand
1: tu
17: je
1: manges
17: le dis, quand je
1: la
17: dis,
1: sardine,
17: quand je le
1: non,
17: dis,
1: pas la sardine, te donne plus de deux boîtes de sardines.
16: Faut
1: te
16: donner moi, je vais
1: une demi-boîte de sardine avec du pain
16: ce que je veux.
1: Ah, d'accord.
17: Quand je le dis comme ça, Roger, c'est pour dire. C'est pour dire combien il y a eu un travail très fort, très puissant. Comment je peux appeler ça? De déshumanisation au sein du RDPC. Une déshumanisation à telle enceinte qu'on vous fait croire que vous ne vivez que parce que nous le souhaitons. Nous faisons de vous ce que nous voulons.
1: Mais regarde quand même l'image d'un chef de famille, un bakoto comme ça, il vient, on lui donne un pain et une boîte de sardines.
16: Non, on ne peut pas. Non.
1: On ne peut pas.
16: Non, moi. Quand
1: toi, tu prends plusieurs sardines.
16: Première chose, j'ai ce que je veux. Je le dis ici, j'ai ce que je veux. Mais je discute pour mes frères qui sont en bas. Donc, deuxième chose, je ne vois pas. Il y a certaines choses qui se font, mais quand même, je ne vois pas un demi-maquereau.
1: J'ai vu l'autre jour mon petit frère Yoki Onana. Il donnait un kilo de riz et deux poissons.
16: Oui, mais là, c'est acceptable.
1: Au moins deux poissons.
16: Oui.
1: Tu manges avec tes enfants et tu votes.
16: Moi, je n'en ai même pas besoin, mais je te dis ce qu'il y a.
17: D'accord. Vous savez, je comprends très bien combien ça peut choquer Bakoto, parce que c'est cela en réalité.
1: Il ne veut pas accepter.
16: Non, ce n'est pas vrai, c'est tout.
17: Il n'appartenait pas à cet environnement où ceci se partageait parce que lui, il était au-dessus. Il l'a bien dit tout à l'heure, il faut savoir se vendre. Lui, il sait se vendre. Ceux-là ne savent pas se vendre. Je l'ai vu, ce que je dis. Mais est-ce que je voulais finir...
1: Une seconde, hein.
17: Merci.
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19: Il est 12h.
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1: De toutes les façons, les images sont là.
16: Où il y a les demi-maquereaux.
1: J'ai vu quelqu'un ouvrir la main, il a aligné ces militants-là. Chacun prend un pain et une sardine. Un pain et une sardine. Et ils se bousculaient, ils se battaient même pour la boîte de sardines. C'est quoi ces histoires de nourrir le peuple avec la sardine?
0: Mais on nourrit le peuple avec quoi?
1: Vous ne pouvez pas tuer un bœuf et leur partager des gigots.
0: Voilà, c'est la même chose. Non, que ce soit le bœuf, que ce soit le
1: maquereau, c'est la même chose. C'est le poisson maudit.
20: C'est là où je voulais donc chuter. C'est là où je voulais donc chuter.
0: Que ce soit le poisson, que ce soit le bœuf, que ce soit n'importe quoi, c'est la même chose.
20: Recteur, je voulais chuter pour dire...
1: Et ils ont même des étangs de poissons.
20: Les véritables, aliments que ces populations sont venues rechercher auprès de ces élites, ce n'était pas ni la sardine ni le pain, encore moins le demi-maquereau.
1: C'était le bien-être.
20: Comment devons-nous nous comporter pour qu'ensemble, nous puissions avoir chacun ce qu'il veut.
1: Produire le bonheur collectif.
20: Produire le bonheur collectif. Produire la richesse collective. Produire le travail qui donne à l'homme la valeur qu'il faut.
1: Voilà.
20: Permettre à chacun de nous, sur le plan politique, si nous voulons être quelque chose, comme les textes du parti disent, nous comporter ainsi, pour que nous puissions atteindre telle ambition.
1: Vous avez mille fois raison, parce que vous trouvez les fonctionnaires dont parle Mbenga, qui ont confisqué le parti, quelqu'un élève des crocodiles, des serpents et des tout. Il abat des bœufs et des porcs pour nourrir des crocodiles et des serpents, mais il donne la sardine et le demi-maquereau aux êtres humains. Il préfère nourrir les serpents et les crocodiles et je ne sais pas quoi. C'est quand même, je ne comprends pas ça. Show Walter.
21: Oui, bonjour. Bonjour à tout le monde. Merci pour
1: politique,
21: l'invitation. La,
1: politique Nandjangui, disait quelqu'un.
21: Oui, le Fatidachu. Je crois que le sujet tombe au moment où mon ouvrage est dehors. Chapitre 7. Je voudrais dire bonjour à tous les doyens. Merci de m'avoir invité pour venir participer. C'est vrai qu'on parle mal de moi dans le RDPC. J'ai le retour. Non, on parle mal de moi là-bas. Je parle de ça parce que j'ai parlé du RDPC dans mon ouvrage. Voilà pourquoi je me prononce. Sinon, je ne me prononcerai pas. Oui, apparemment, là-bas, ils ne respectent pas ce que le président du parti dit. Moi, je ne fais pas la politique. Alors, permettez-moi, monsieur le recteur, dans mon ouvrage, Paul Biya, le magistère, l'émergence du Cameroun, chapitre... premier chapitre, section 7, je parle de défis et critiques du RDPC 1985-2025. Permettez-moi de lire ce que le président a dit.
1: Oui.
21: Premier paragraphe. Enfin, le libéralisme communautaire de Paul Biya encourage fortement la gouvernance locale et la participation. Ce principe souligne l'importance d'impliquer les citoyens dans les processus de prise de décision qui affectent leur vie. Je m'arrête là. Ce n'est pas ce que le libéralisme communautaire a prévu. Ce qui se passe là, ce qui se passait l'autre jour, c'est un positionnement stratégique dû à la transition qui aura lieu. Nous ne connaissons pas encore comment ça va se passer et ça commence déjà à se préparer. Et ça démontre un changement brutal dans le RDPC, transition interne du RDPC qui s'annonce très brutal.
1: Oui, parce que le parti doit faire sa mue. Hein.
0: Ça, et qui le veuille ou non.
1: Et quand on
0: fait le
1: bon fond de la critique, si un parti refuse d'accepter la critique et de faire sa mue, il est condamné à disparaître.
21: Donc, je finis en disant que le RDPC ne cède pas lui-même. Quand on parle du RDPC, c'est-à-dire le comité central pris en otage par des gens qui ne veulent plus les jeunes. Voilà ce que j'ai vu dans mes enquêtes de crime, mon ouvrage. Et j'ai dit que si ça continue comme ça, après Paul Biya, le RDPC peut s'éclater à plus de 60 morceaux. Ce qui s'annonce d'ailleurs avec ces jeunes. Donc, il faut cette transition générationnelle, interne, stratégique au niveau du RDPC. Sinon, ce que tout le monde voit, ce que moi j'ai vu après mon ouvrage, que le RDPC... Pour la plupart, sont là, monsieur le recteur, parce que Biya est là.
1: Ah, d'accord, c'est ça.
21: C'est tout.
1: C'est ça. Puisque de toutes les façons, vous les voyez, courent le costume avec les photos de Biya, le pantalon, les photos de Biya, les chaussures, la photo de Biya, la cravate, la photo de Biya. Ils sont là pour faire plaisir à Biya, c'est ça, n'est-ce pas?
21: C'est ça.
1: D'accord. Franck Manson.
22: Merci, monsieur le recteur, pour la parole donnée. Je dis bonjour à nos co-discutants. Et un grand bonjour également à nos nombreux auditeurs et téléspectateurs. Toute ma différence avec votre Thomas Ladimène, le grand pasteur Emmanuel Noël Bissaye. Monsieur le recteur, vous avez mis sur la table un sujet extrêmement pertinent, extrêmement complexe, qui met en lumière, qui met en exergue, je peux dire, le dysfonctionnement qui caractérise un peu le fonctionnement de notre État.
15: Parce que c'est ce parti qui devait même transformer le Cameroun du fait de sa taille. Mais
22: exactement.
15: On a l'impression qu'il pollue l'atmosphère.
2: C'est l'aiguillon du changement de produit.
15: Quel changement?
2: Conçu comme ça.
15: Tel qu'il est là, il ne peut pas produire le changement ou la transformation.
22: C'est la raison pour laquelle, pendant que la plupart intervenaient, je me suis posé une question fondamentale, à savoir si c'était véritablement un parti politique. Pourquoi? Parce que quand vous rentrez dans les définitions en rapport avec les objectifs d'un parti politique, on vous parle de la conquête du pouvoir, sa gestion. Or, la gestion, elle a une portée collective, d'intérêt généralisé.
15: La transformation généralisée.
22: La transformation généralisée.
15: Le Parti communiste chinois propulse des satellites dans le ciel. Le Parti communiste chinois transforme l'économie mondiale. Mais ici, notre parti est composé de ceux qui volent l'or, ceux qui trichent avec le fisc, ceux qui ne payent pas les impôts. Voilà, Bakoto dit que ce sont les voleurs de pétrole. C'est toujours eux. Et toi, tu le connais, non? Dans votre parti.
4: Oui.
15: Les voleurs de pétrole.
4: Oui. Le président l'a dit.
15: D'accord. Où est donc la transformation? Parce que la vocation d'un parti dans l'histoire est de transformer le pays.
22: Bien entendu, c'est la raison pour laquelle c'est qui détermine le fonctionnement.
15: L'immoralité.
22: De ces partis.
15: Les sex steps. Toujours, vous appelez ça quoi? Sex steps?
2: Les taxes.
15: C'est quoi?
2: Les sex steps.
15: Toujours eux. Voilà.
22: Et vous allez vous rendre compte que ce qui détermine le fonctionnement de ces partis politiques, c'est la sécularisation. Ce sont des partis de patronage. Ça veut dire qui ne se détermine plus par une croyance dans la vision, mais par la redistribution en fait.
4: Non, je ne crois pas.
22: Et ce qui fait donc que cette redistribution,
4: non, je ne crois pas.
22: En fait, n'est toujours pas déterminée par l'intérêt collectif. Ça se détermine par les intérêts individuels.
15: Oui.
22: J'ai l'habitude de le dire. Si nous disons qu'un parti politique, c'est un vecteur d'organisation et de transformation d'une nation, ça veut dire que ce n'est pas un patrimoine individuel. Ce n'est pas un patrimoine clanique. Ce n'est pas un patrimoine, je peux dire, personnel. Mais ce qui se passe, c'est que les partis politiques sont gérés au Cameroun comme si c'était des entreprises.
15: Mais la preuve de ce que vous dites, regardez le renouvellement du Parti communiste chinois. Hein? Se renouvelle toujours.
22: Il se renouvelle. Le Parti communiste chinois se renouvelle parce qu'il y a une vision. Et dans le fond, je me rends de plus en plus compte que les prétendues visions que l'on présente, je ne pense pas que c'est une réalité. Parce que quand c'est une réalité, on travaille déjà à ce que les hauts cadres et même les militants soient tous représentatifs de cette vision. Et là, vous n'aurez pas les bagarres du genre que nous avons observé justement, nous avons observé au sein du parti dernièrement.
15: Et pour est-ce sortir, que le RDPC, donc, est-ce que les militants là sont suffisamment politisés et idéologisés? Quelqu'un qui est politisé et idéologisé, moi j'ai vu les grands hommes, hein, j'ai vu Joseph Charles Doumba, les Ngakou. Doumba ne vole pas.
22: Mais bien sûr,
15: Doumba ne peut pas voler.
22: Ils sont très peu. Hein? Mais vous allez vous rendre compte que les individus qui
15: quand tu regardes Jean Kouété, vous vous moquez souvent de lui, il s'en fout des costumes à la mode.
22: Oui, ils sont
15: peu. Vous voyez, est-ce que vous pouvez voir
22: ils sont peu.
15: Jean Kouété porter une chaussure de 200 000 ou je ne sais pas quoi parce qu'il ne sait pas ce qu'il fait avec. Il a une logique idéologique. Ils sont très peu.
22: Et parfois, on tente de les occulter. On tente parfois d'occulter même leur action. Vous voyez. Et pour sortir, ce qui me paraît important, parce qu'il faut passer également un message à la jeunesse. Vous savez, la jeunesse, en fait, qu'est-ce qui fait beaucoup de mal à la jeunesse? C'est qu'ils ont fait de la politique ou alors des partis politiques des tremplins d'insertion sociale.
15: Ah, d'accord.
22: La politique ou alors un parti politique.
15: Pour eux, l'insertion passe par là.
22: Voilà,
15: c'est là où ils sont piégés.
22: Et c'est où ils sont piégés. Je ne sais pas si vous voyez. La politique, ce n'est pas un tremplin sur lequel on s'appuie pour s'insérer. La politique, au sens pur de son terme, est pratiquée dans le fond, devrait être pratiquée par des normes.
15: Elle vous forme depuis la base, depuis le bas âge.
22: On forme depuis le bas âge pour vibrer pour l'intérêt collectif.
15: C'est ça.
22: Et non pour l'intérêt individuel. Mais ce qui se passe, c'est quoi? C'est que ces jeunes Ils sont obsédés par le désir de paraître parce que l'on voit
15: les aînés.
22: Les aînés, ce que les aînés possèdent, comment les aînés se comportent. Mmh. Vous avez tout à l'heure évoqué la difficulté du partage. Mais quand vous avez des gens qui peuvent garder dans leur parking 30, 40, 50 voitures qui pourrissent sur place. Oui. Il y a des maisons dans des brousses qui ont été construites à des millions. Pourtant, il y a des Camerounais qui n'ont pas où dormir.
15: Mais un type qui a... Regardez, un type qui a des états, des lacs pour élever les crocodiles et les serpents, n'a qu'à élever les poissons et nourrir les militaires.
22: Très bien. Et vous avez évoqué tout à l'heure quelque chose d'extrêmement pertinent. Pourquoi on préfère donner du pain et la sardine aux populations,
15: et donner des gigots de porc et de bœuf aux crocodiles.
22: Parce
15: et
22: que le crocodile est plus proche de la nature et par le crocodile, on peut rentrer en fait en transe. Vous comprenez? Il y a une dimension
15: mystique. Ils élèvent les crocodiles pour rentrer en transe.
22: Bien sûr, avec le crocodile, vous savez que vous pouvez rentrer dans des fréquences beaucoup plus importantes. Et qu'est-ce qui plombe dans les gènes? C'est que l'obsession au paraître étouffe en fait le potentiel qui sommeille
15: en eux.
22: Vous voyez, ça étouffe ce potentiel. Parce que ce potentiel, si vous le développez, vous ne ferez pas de la politique.
15: Si vous mettez ces jeunes au travail, mettez-les au travail. Simplement. C'est-à-dire.
0: José, si.
15: Quelques secondes, parce qu'on va sortir de l'âge.
0: Oui. Je veux dire deux petites choses en une ou deux minutes. La première chose, c'est que chez nous, en Afrique, que ce soit chez toi, dans l'Ombam, ou chez les Bamiléki ou au Nord, on sait que quand le neveu arrive, il a droit à telle partie de la viande. Quand l'oncle arrive, on sait qu'il a droit à ceci. Quand le cousin arrive, tu sais que voilà sa part. Ça, c'est la première chose. Je ne veux pas très loin, mais ce que je dis est plus
15: profond. Jean de Dieu Momo a dit, mon ami Jean de Dieu, a dit qu'il faut être en bon terme avec celui qui partage la
0: non,
15: viande.
0: Non, ça c'est sa vision.
15: Si tu n'es pas en bon terme, il te donne l'os.
0: Ça c'est sa vision.
15: Comment?
0: Moi, quand j'arrive chez toi-même,
15: il peut te donner un morceau de graisse.
0: Non.
15: En lieu et place d'un morceau de chair.
0: Non, ça c'est sa façon de voir.
15: Jean de Dieu est un politicien.
0: Oui, lui il parle en politique, mais moi je parle dans la vérité. Quand tu arrives, tu sais que le neveu a ceci, l'oncle a cela. Deuxième chose. Nous avons, je le dis tous les jours ici, je crois qu'une fois Mathias m'a même soutenu. Nous avons un problème de leadership. Nous avons un problème d'intégrité. Nous avons un problème de compétence. C'est ça qui manque. Nous sommes bloqués pourquoi? Parce que personne ne se dégage. Oh, Mibiala, qui se dégage? Tu peux me répondre?
15: Est-ce que vous savez...
0: Non, réponds-moi. Omi Biala, qui se dégage?
15: Qui a créé ce système-là?
0: Que ce soit dans l'opposition,
15: qui a créé ce
0: que ce soit dans le parti au pouvoir.
15: Mais c'est lui qui a cassé le leadership,
0: on émerge, personne n'émerge dans le leadership, dans l'intégrité et dans la compétence. C'est ça qui fait problème.
15: D'accord. De toutes les façons,
0: tout.
15: Vous allez commencer à affronter vos jeunes. Parce que les jeunes et les femmes que j'ai vus devant le comité central, là, n'entendent plus se laisser utiliser comme ça, là, et abuser comme des cobayes. Professeur Mathias Eric Onanguini, vous nous avez retrouvés, c'est une très bonne chose. On va vous permettre de clôturer ce débat. Les jeunes et les femmes du RDPC insistent sur le respect des textes et des directives du parti. Composante sociologique, inclusion des femmes et des jeunes, et surtout que l'élite comprador ne vienne plus imposer ses propres choix à la base. C'est ce qu'on appelle le parachutage. Professeur, qu'est-ce qu'il faut à nos formations politiques pour idéologiser et former des gens de manière à produire une transformation globale de la société en termes de développement et etc.
5: Merci de me donner la parole. Bonjour aux auditeurs de Royal FM et de Verbatim. Effectivement, le Rassemblement démocratique du peuple camerounais s'est mis en branle dans la perspective des prochaines échéances électorales concernant le scrutin des municipales et des législatives. bien entendu, suite à l'élection présidentielle, le RDPC est confronté à un défi, celui de préserver sa majorité à l'Assemblée nationale, qui lui confère la possibilité donc de diriger l'équipe gouvernementale et l'action de celle-ci, et de conserver un bon ancrage local en continuant, s'il en a les moyens, à avoir l'hégémonie au niveau des municipalités. Seulement, le Rassemblement démocratique du peuple camerounais est confronté à une dynamique qui s'oppose à tout parti hégémonique devant faire face à la concurrence. On a vu à l'occasion de l'élection présidentielle que cette hégémonie a été secouée à tel point que même si le RDPC a gagné la majorité absolue, il a gagné largement avec un score largement inférieur à celui de l'élection présidentielle de 2018. Cela n'est pas quelque chose de superficiel, ça traduit une dynamique profonde qui est liée à la volonté des formations d'opposition de briser la domination du RDPC et de lui enlever sa position hégémonique. Maintenant, toute organisation politique ayant la forme parti doit toujours avoir affaire avec ce qu'on appelle en sociologie des partis la compétition interne. Ça veut dire qu'au sein d'une formation politique, il y a un certain nombre de positions qui donnent lieu à une compétition. D'abord au sein du parti lui-même, et puis dans la perspective de préparer la compétition externe, puisque le parti doit présenter des candidats
15: différents. Ça, c'est pour une émulation saine.
5: Voilà, doit présenter des candidats à différentes élections. Et précisément parce que le RDPC s'est posé en parti hégémonique, il a attiré vers lui différents groupes d'intérêts, différents groupes de valeurs, et ça rend difficile la synthèse politique, aussi bien au plan idéologique qu'au plan organisationnel. Plus la composition du parti devient plurielle, plus elle doit régler le problème de l'hétérogénéité. Parce qu'évidemment, il y a des gens qui viennent de différents milieux sociaux et même de différents milieux politiques en termes de sensibilité. Et un parti hégémonique dans une situation de transition démocratique est souvent confronté à une contradiction.

0: de classe et de groupes de statut vont se poser entre ce que les Ivoiriens appellent les en haut d'en haut et les en bas d'en bas. Et ces contradictions-là se manifestent évidemment dans le RDPC. Elles ne sont pas réservées au RDPC. Elles existent aussi dans les autres formations politiques. Même si Yaya Bello ne l'a pas dit, elles existent au sein de l'UNDP, elles existent dans le SDF, elles existent dans le MRC, toutes les formations politiques que vous connaissez. Sauf que la position dominante du RDPC les radicalise. Puisque l'hégémonie attire les gens de toutes parts, il y a un certain nombre de circonscriptions où dès que vous avez gagné l'investiture du RDPC jusqu'ici, parce que ça peut toujours changer demain, vous avez gagné l'élection. Donc la bataille pour obtenir l'investiture du RDPC est même plus rude que l'élection elle-même.
1: Là-bas, à Nitoukou, voilà. Chez Bakoton, ils ont toujours voulu quelqu'un d'autre comme député, mais on leur donne une autre personne.
0: Donc, c'est ce qui se manifeste donc maintenant, il y a aussi au sein du parti une autre dynamique de contradiction. Tel que les partis se sont construits depuis les indépendances, ils se sont construits, évidemment, ça c'est pas spécifique au Cameroun, avec de bons matériaux clientélistes. Si vous prenez un pays comme les États-Unis, très souvent, ce qu'on appelle les démocrates ou les républicains, ce n'est pas tellement des organisations avec une grande puissance nationale. Ce sont des réseaux politiques locaux qui pratiquent ce qu'on appelle le bossisme, c'est-à-dire la relation entre des patrons et des clients, et qui se fédèrent donc pour donner au parti une assise nationale. Ça existe aussi dans le RDPC, en héritier de l'UNC. Ça fait donc que le parti, c'est d'abord le parti du grand chef, c'est-à-dire concrètement le parti du président Paul Biya. Mais en même temps, comme le parti doit avoir un appareil, les barons veulent aussi avoir dans le parti leur parti, c'est-à-dire les réseaux qui vont donc leur donner de l'influence et même du pouvoir. Et il y a toujours une contradiction entre le parti du président et le parti des barons. Parce que les barons, de manière plus ou moins voilée, se mettent toujours dans la perspective où un jour ils pourraient devenir le grand patron, même s'ils ne le disent pas. Donc ils essayent de construire un réseau, et ces réseaux-là entrent donc en conflit avec les ambitions et les prétentions politiques d'un certain nombre de cadres et de militants,
1: voilà,
0: qui veulent d'abord monter en grade au sein de la machine du parti. Et puis, évidemment, dans les institutions de représentation, les municipalités, les conseils régionaux, le Sénat, l'Assemblée nationale, c'est ce dont le RDPC, entre guillemets, c'est une image, souffre.
1: D'accord.
0: C'est ce dont le RDPC souffre. Maintenant, il faut avoir des technologies précises pour désamorcer les tensions qui peuvent en naître.
1: J'espère qu'on les désamorcera.
0: Le RDPC ne peut pas se priver, et n'importe quel parti politique, d'un contrôle sur les gens qui vont le représenter. Simplement, si les gens qui vont le représenter sont simplement l'émanation de réseaux clientélistes, sans autre perspective d'inscription dans le champ politique à travers ce que vous avez appelé une volonté de transformation, un problème se pose.
1: C'est ça.
0: En même temps, l'hégémonie du RDPC ne peut pas être forte si le RDPC n'entraîne pas les masses. Voilà donc la contradiction. Comment combiner le soutien nécessaire des élites, des cadres, et le soutien nécessaire absolu des masses?
1: Très bien.
0: Il y a une technique qui consiste à ce que j'appellerais la mitigation, je n'irai pas plus loin.
1: Mais il faut aller la leur donner au comité central. Il y a bagarre entre les gens. Un professeur va leur donner la technique.
2: Non, ils ont allergie.
1: Ah, d'accord.
0: Non, ils ne peuvent pas, pour terminer, ils ne peuvent pas être allergiques. Parce que il faut faire attention. Les dynamiques politiques et historiques sont complexes. la pression pour les trans.

0: transformation de l'ordre politique camerounaise est assez forte. Même si vous êtes en position dominante, ne prenez pas les forces qui poussent de haut en pensant que ça ne peut rien produire. Peut-être qu'elles ne sont pas suffisamment organisées, mais on ne sait jamais. Prévenir vaut mieux que guérir.
1: D'accord. Une transition et nous revenons pour la suite.
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0: Nous sommes de retour dans ce studio pour aborder la dernière partie, la partie décisive de ce programme, la partie qui s'achèvera exactement à 14h précise. Et nous allons une fois de plus faire de la politique. Pourquoi est-ce que le président Moïse Kamto a-t-il quitté la tête du MRC? Ça cache quoi? Il y a quoi derrière? Parce qu'il faut faire attention. Moïse Kamto est un fin joueur. Son retrait peut cacher beaucoup, beaucoup de choses en rapport avec les batailles politiques et électorales qui arrivent. Je vous propose d'abord, comme j'aime le faire, ce traitement de la même actualité par mes confrères de Radio France Internationale.
1: Puis comme beaucoup de Camerounais, beaucoup de sympathisants militants.
2: Deux démissions inattendues hier au sein de la classe politique camerounaise. Le président du MRC, Moïse Kamto, et le vice-président du parti, Mamadou Mota, ont chacun dans un courrier informé les instances dirigeantes de leur départ de leur poste respectif. Moïse Kamto, pour rappel, privé de présidentiel l'an dernier, a mis en avant l'intérêt supérieur du parti quand Mamadou Mota est allé plus loin, dénonçant un acharnement et l'oppression exercée par le régime camerounais. Explication signée à Méditulé.
3: En me retirant de mes fonctions, je prive le régime d'un sujet de focalisation pour permettre au parti de poursuivre ses objectifs. Pour Mamadou Mota, les autorités camerounaises, à travers le ministre de l'administration territoriale, s'acharnent de façon obsessionnelle sur sa personne et celle de Moïse Kamto. Mieux vaut donc se mettre de côté pour ne pas entraver les activités du parti, avec en ligne de mire les prochaines élections législatives et municipales début 2027. Mamadou Mota rappelle que fin août, dans une correspondance, le ministre Paul Atangadji a écrit ne pas juger opportun de prendre acte de la convention consacrant la réélection de Moïse Kamto à la tête du MRC, laissant planer la menace d'une éventuelle invalidation. De l'avis des observateurs, Moïse Kamto et avec lui Mamadou Mota ont donc créé la surprise hier en annonçant leur démission. Ils ne quittent pas le MRC et en attendant une nouvelle convention extraordinaire, c'est Tiriane Noah, autre vice-présidente, qui prend la tête du parti.
0: Moïse Kamto le dit lui-même, il se retire, il s'est retiré du MRC pour le parti et en rapport avec les élections législatives et municipales à venir. Ça peut dire ce que ça peut dire, ça peut supposer ce que ça peut supposer. Il faut faire attention parce que je vous prends un cas de figure concernant les grandes batailles, notamment dans les hauts plateaux. Dans les hauts plateaux. Est-ce que le MRC que je vois là, que je connais, aux législatives et municipales, ne va pas se laisser faire? Parce que nous avons des méthodes de sondage de l'opinion et l'opinion des hauts plateaux est très favorable au MRC. Et si le MRC de Moïse Kamto battait Datou dans les hauts plateaux à Balingou?
4: Non, Balingou c'est l'Undé.
0: Non, je veux dire à Bangou, partout là, tout ça c'est les hauts plateaux. Parce qu'en réalité, c'était une même localité à l'époque. Hein.
4: Bangou c'est chez lui. Non, Balingou est plus loin.
0: D'accord. Il m'a expliqué que les hauts plateaux, autrefois, il m'a été expliqué qu'autrefois, c'était une même région. Que ce sont les Kontou Komeni qui ont travaillé politiquement à faire un découpage administratif des Kontou Komeni pour des raisons du RDP, pour des raisons politiques. Alors, si le MRC défait Datou dans les hauts plateaux, il ne reviendra pas au Parlement. Et ce sera un coup politique extraordinaire. Il faut faire très attention parce que vous voyez, je ne sais pas comment ils ont fait. Datou est le voisin de Moïse Kamto à Santa Barbara. Datou est le voisin de Moïse Kamto entre Bangou et Baham. C'était un même air politique. Autrefois, on a divisé. Kamto risque de défaire Datou dans les hauts plateaux, aux législatives. Et vous risquez d'avoir, dans l'histoire politique de ce pays, le président de l'Assemblée nationale le plus bref, dont le mandat a été le plus court. Ça, c'est un cliché, par exemple, que je vous donne. Deuxième cliché, sur la base du vécu, on a bien vu, faute d'avoir Kamto comme candidat le 12 octobre, les soutiens qui étaient acquis à Kamto dans Yaoundé 2. Parce que c'est une forte implantation. Yaoundé 2, Tinga, Madagascar, Nkonkana, partout. Yaoundé 6, Biémassi, Médon, partout. Ces gens-là ont soutenu Tiroma. Si le MRC est bel et bien candidat, vous risquez d'avoir des mouvements, c'est-à-dire que un raz-de-marée de cette formation politique dans des localités comme Yaoundé 2, Yaoundé 6, Yaoundé 5. Paul Biya avait promis de vous apporter la démocratie et la prospérité. Vous risquez de voir la démocratie et la prospérité. Yaya Bello.
5: Alors, je veux dire quelque chose, ce n'est pas une insulte, c'est un constat de terrain. Le MRC s'est toujours pris... En fait, c'est un crapaud qui se prend pour l'hippopotame.
0: Ah, c'est vous. Vous êtes son adversaire. Vous avez beau jour de le traiter de crapaud.
5: C'est un crapaud.
0: Ils sont pas...
5: Ça, c'est une image que je vous donne.
0: Si Justin Noir était dans ce studio,
4: non, il aurait tiré une image. Je ne veux pas qu'il donne les images.
5: C'est-à-dire que c'est un crapaud qui se prend pour l'hippopotame. Ou l'éléphant même, en fait. Oui, ce parti a une certaine sympathie.
0: Un crapaud.
5: Oui, petit comme ça, qui se prend pour gros. Oui. Tandis que, déjà, le leader démissionne du leadership, mais je crois qu'il reste militant de ce parti. Je ne crois pas que ce soit la démission du parti. Je crois que c'est la démission de la tête du parti, qui est même encore controversée. Souvenez-vous qu'il y a deux personnes, deux personnalités, parmi lesquelles un cofondateur du parti, à la personne de Ekala Obodé.
4: Ekala.
5: Qui sont au tribunal avec lui pour contester même son leadership actuel parce qu'il avait démissionné en 2025.
0: Est-ce que c'est ça qui fait, est-ce que c'est ce que vous dites là,
5: j'arrive,
0: qui justifie l'influence ou la popularité de terrain?
5: J'arrive.
0: Le MRC a
4: sa façon de voir. Il a sa façon de voir.
5: Non, j'arrive.
4: Il a sa façon.
0: Qu'il perde au tribunal ou pas, il est bien ancré dans certaines localités.
4: Je dis que.
5: Il y a déjà une controverse, même sur son leadership au sein de ce parti. Maintenant, comme il dit, donc, il a démissionné du leadership de ce parti. Je crois que pour ma part, le débat est clos sur ce leadership. Parce que même en interne, et ce n'est même qu'en interne, disons que c'est une affaire interne de ce parti. Même en interne, son leadership est déjà contesté parce qu'on estime que, suivant les textes en vigueur du parti, il a démissionné pour aller être militant d'un autre parti pour aller à la présidentielle. Et il a acté son retour au parti MRC et qu'il fallait qu'il fasse 3 ans de militantisme avant d'aspirer à un quelconque poste de gestion et donc de président du parti. Donc même là-bas, c'est contesté. Mais comme il a mis fin au débat, c'est bien pour eux parce que c'est désormais clair.
0: Les possibilités de participation du MRC aux législatives et municipales étaient hypothéquées.
5: Je ne suis pas Kamto d'accord.
0: Kamto vient donc là. Oui, puisque.
5: Non, monsieur Declerc.
0: Ah bon, c'était pas
5: non. La participation du parti MRC aux élections locales ne souffre d'aucun.
0: Qui devait signer leur lettre d'investiture.
5: Je me suis rapproché de ce parti. Je leur ai posé la question. Dans votre parti, quel organe du parti signe les investitures? On m'a dit que c'est le directoire, c'est-à-dire le comité central, et non le président. National.
0: Et qui préside le directoire?
5: C'est l'organe qu'on appelle directoire du parti qui signe les investitures.
0: D'empêcher
5: donc
0: tout blocage de sa part, de la participation de ce parti.
5: Moi, en tant qu'homme politique, je dénonce ce militantisme fondé sur l'autoflagellation. C'est-à-dire que tous les partis souffrent, n'est-ce pas, des abus de l'administration. Je prends notre exemple à l'UNDP. Lors de la présidentielle, nous sommes allés pour battre campagne pendant la période officielle de campagne. Nous sommes arrivés à Ebolova. Les militaires ont fermé la ville d'Ebolova. Nous ont empêché l'accès. Nous avons dit aux militaires, de façon courtoise, que vous n'avez pas à le faire. Nous sommes Camerounais. Nous sommes à l'élection présidentielle. Nous avons le droit d'aller battre campagne sur toute l'étendue du territoire national et même à l'international, là où il y a les Camerounais. Nous sommes entrés dans la ville, nous nous sommes battus, malgré qu'ils ont fermé toutes les routes. Nous sommes allés faire notre campagne sur la route Ebolova à Comde Kribi, sous la pluie dans un village. Nous sommes retournés. Quelques jours avant, à Minganga, le sous-préfet de Minganga, après qu'on ait eu le récipé de déclaration à manifestation publique, le sous-préfet est venu avec son véhicule. Il nous a bloqué l'accès. Ça ne nous a pas empêché de continuer nos activités. Donc, je ne connais pas ce parti politique qui est là, qui fonde son militantisme, son action publique dans l'opinion, en se plaignant tous les jours.
0: Allons-y terre à terre. Hein. Vous disiez à la veille de la présidentielle du 12
5: pendant la campagne, oui.
0: Que vous êtes le parti politique le plus représentatif.
5: Exactement.
0: En quantité de députés, d'élus municipaux, des conseillers municipaux, etc. Mm-hmm. Mais le duo Kamto et Tiroma vous a tabassé.
5: Il n'y avait pas alliance.
0: À l'élection, vous avez
5: entre
0: été
5: le MRC,
0: Tiroma qui n'a pas d'appareil. Parce que Tiroma n'a pas un appareil implanté. Tiroma n'avait pas d'appareil politique. Mais l'appui du MRC a permis à Tiroma de vous laminer. Lamentablement.
5: Alors, il n'y a pas une alliance connue entre les deux formations.
0: Moi, je voyais Okala et Bodé et Maître Sim sur le podium des meetings de Tiroma.
5: Le fait des individus...
0: Une alliance de fait. Nous l'avons vécu, nous l'avons vu. Vous qui dénigrez les autres,
5: l'élection...
0: Les Kamto vous ont secoué.
5: L'élection présidentielle, j'ai envie de dire que c'est un fou tour. Les partis connaissent leur force aux élections locales. Donc, voilà les élections locales qui arrivent. Que ce parti-là aille présenter les listes sur tout l'étendue du territoire, nous allons voir ses forces.
0: D'accord.
4: C'est bien dit.
0: Showalter.
4: Heureusement que c'est ça.
0: Showalter, je voulais passer avec vous.
4: Tu as bien chuté.
0: Quand vous faites. Je crois que pour obtenir certains résultats dans le domaine des sciences économiques et de gestion, il y a ce que vous appelez des études sociologiques. Que vous le vouliez ou non, si vous allez tout de suite dans l'ouest du Cameroun, le MRC a un enracinement légendaire. Si vous circulez ici, allez ici en Konkan, à Madagascar et un peu partout, vous trouvez des militants. Ce parti souffre du fait qu'il n'a jamais été aux élections législatives et municipales. Mais. La défaite du RDPC à la dernière. Je veux dire que la défaite du RDPC dans certains de ces bastions, nous avons vu les résultats de l'élection présidentielle. J'ai vu des ministres qui pleuraient. Ici, en plein Yaoundé.
6: Mais c'est eux les ministres qui ont organisé ce débat. C'est les ministres eux-mêmes de Paul Biya qui ont organisé ce débat.
0: On ne peut pas minimiser. Showalter, on ne devrait pas minimiser la participation du MRC aux législatives et municipales. Il faut faire attention.
4: Oui, tout à fait. Je suis d'accord avec vous parce que le temps est une donnée politique. Et la base militante compose de façon démographique une donnée qui devait soutenir le directoire pour ceux qui ont qui dénomment ces genres de synonymes dans leur parti politique au niveau communal, régional et au niveau central. Maintenant, ces données doivent être exploitées très stratégiquement en raison, peut-être même avec des raisons de mobilisation. Mais lorsque vous avez des démissions en cascade, ça devient maintenant la démobilisation militantisme dans ces bases militantes. Et c'est une pratique qui peut être motivée par des raisons financières, économiques, peut-être par des raisons politiques même. Prenons par exemple le cas de 2020. Lorsqu'on veut, le MRC voudrait participer aux élections municipales législatives, c'est là-bas que le président Maurice Kamto vient d'annoncer qui ne vont pas aller aux élections. Là, vous démobilisez maintenant vos militants, même au niveau de la masse, au niveau
0: mais
4: des cadres.
0: Est-ce que l'effet contraire, l'annonce d'un retour aux législatives et municipales, ne déclenche pas le contraire du processus dont vous parliez tout à l'heure? Parce qu'attention, à l'ouest du Cameroun, par exemple, les gens attendent beaucoup des futurs maires et des futurs députés en rapport avec la décentralisation et leur développement. Il faut faire très attention. Ne minimisez pas le MRC.
7: Oui, justement, ce que vous dites est pertinent.
8: L'SDF n'est plus ce qu'on a connu dans ces régions à l'ouest autrefois. Mais attention, hein, parce que le MRC n'est pas à minimiser, de mon point de vue.
7: Oui, vous êtes dans cette logique-là qu'on ne doit pas minimiser le MRC. Je suis d'accord avec vous qu'on ne doit pas minimiser. Mais son implication dans la démocratie camerounaise et dans les activités politiques, ça décourage la base militante. Il faut causer avec ceux qui sont dehors. D'autres disent qu'ils sont déçus du président Maurice Kamto. Par exemple, Yaoundé 6, moi je suis habitant de Yaoundé 6. Quand il venait là-bas, les gens, cet enthousiasme-là est retombé au niveau de la base militante. C'est ça. Oui, minimiser. Regardez un peu le SDF, la mort de Fundi. Parce qu'il y a ce qu'on appelle en politique, il y a le poids des cadres. Quand le Nijon Fundi quitte le monde, qu'est-ce qui se passe? Le SDF tente de se relever. Mais il n'y a plus de nom qui influence. Parce qu'il doit avoir un acteur politique influent dans un parti politique.
4: Leadership.
7: Ouais, le leadership. Maintenant, quand tu dis qu'il part, mettez n'importe qui que vous voulez. Il n'aura pas
8: est-ce que vous savez un esprit fort face au RDPC. Que l'Ouest a beaucoup soutenu le SDF à l'époque.
7: Ouais.
8: Si Fundi lui-même, en dehors du Nord-Ouest et du Sud-Ouest, gagnait beaucoup à l'Ouest ou gagnait beaucoup dans certains quartiers de Douala, c'était grâce à l'Ouest. L'Ouest a un électorat. Douala 5, c'est-à-dire l'Ouest a un électorat de l'Ouest. Vous appelez ça électorat Bamileke, il faut faire attention.
7: Oui, je finis par là.
8: Il y en a ici à Tinga, en Konka, à Madagascar. Il y en a à Biema, si, mais donc...
7: Oui, je finis par là. Je dis donc que c'est décisif. Oui, permettez-moi de chuter en une seconde.
8: Est-ce que pour être maire ou député, il faut être député?
7: Permettez-moi de chuter avec... une phrase. Le professeur Maurice Kamto est imprévisible. Au moment où il faut mobiliser les militants, il les démobilise avec ses motivations personnelles. Je vous ai pris deux cas de figure. En 2020, on voulait aller aux élections. Qu'est-ce qu'il a dit? Nous sommes en 2026. Quelques mois, on va aller aux élections législatives et législatives.
8: En mentant dans les journaux qu'on lui avait donné 1 milliard.
7: Non, ça non, c'est.
4: On mentait.
7: Ça c'est les gens.
4: Oui, toi tu peux apporter la preuve contraire.
7: Moi,
4: on ne lui a pas donné 1 milliard.
7: Ça c'est son comportement. Voilà. On ne dit pas. Patriarche Bakoto, on ne dit pas qu'il a primé. Son comportement exprime le sens de corruption.
4: Lui, il était là.
7: Son comportement exprime le sens de corruption, mais on ne fait pas le jugement de valeur. Je finis par là en disant ceci. Oui. Monsieur le recteur, acceptons, on prend acte que le professeur Maurice Kamto a démissionné. Mais, il a fait commande de ses militants qui ont été coupés de 7 ans en prison.
8: C'est pas là le débat.
7: Survival, non, il faut un bilan.
4: Oui, mais bien sûr.
7: Nos petits frères sont en prison pour avoir accédé au parti MSC.
4: Voilà.
7: Donc c'est ça. Et on fait commande des ambassades qu'ils ont cassées à l'étranger et pissées sur la photo du président public.
4: Voilà.
7: Et tant que le président Paul Biya est là, oubliez la politique. Parce que même celui qui va venir, il ne fera pas face à Paul Biya. Tant que Paul Biya est là, il n'y a personne qui peut gagner l'élection présidentielle au Cameroun.
8: Daniel Ponaribis, je souhaite qu'on soit toujours un tout petit peu très logique. Le MRC est un parti populaire. Vous avez vu le meeting de Paris. Et je voudrais dire à ceux qui rigolent et qui disent que non, comme tout. Attention, le MRC a un noyau d'affaires, un noyau d'hommes d'affaires de l'Ouest. Deuxième chose, le MRC a un noyau de caciques, comme les Albert Zonga et d'autres, il y en a. Donc, il ne faut pas penser
4: les
8: que
4: du RDPC,
8: n'importe
4: du MRC.
8: Qui peut donner une autre orientation à ce parti, n'importe où. Il a son ancrage dans ces milieux. Il est populaire. Dans ces bastions, tout le monde est insatisfait ou presque par la gestion de nos villes, les ordures, les maires, etc. Vous ne pouvez pas me dire que les populations qui souffrent des ordures, qui se sentent délaissées par ceux qui gèrent nos villes, ne vont pas accepter un discours qui vient d'en face, un discours qui vient du MRC. Ceux qui veulent s'auto-satisfaire en pensant que le MRC ne peut rien aux législatives et municipales. Il faut qu'il fasse attention. Daniel Ponaribis.
9: Ok, merci Roger pour cette présentation. Je crois que la réalité de la pratique politique chez nous voudrait à un moment donné que nous parlions des fois beaucoup plus de choses peu utiles que de choses utiles. C'est-à-dire que la force de l'un aujourd'hui, et c'est ça un tout petit peu que j'évoquais tantôt en disant il nous manque encore fortement la culture démocratique. La force de l'un aujourd'hui devait inciter celui qui est son concurrent à chercher à le surpasser demain. Non pas par des petits passes d'armes, mais sur le plan essentiellement programmatique et idéologique.
8: Même dans les armes, on respecte ses adversaires.
9: Très bien. Il y en a qui n'arrivent pas à activer cette action-là dans la mesure où la politique, ce n'est pas la guerre. La politique, c'est un jeu, en fin de compte, même s'il y a beaucoup d'enjeux derrière. Donc, la question que vous posez a toute son importance. Si on s'en tient simplement aux dernières élections présidentielles, le résultat officiel qui est donné, le président Paul Biya est gagnant dans les hauts plateaux. C'est le résultat officiel. Mm-hmm. Le président Paul Biya est gagnant dans les hauts plateaux. Si, au sein du RDPC, ils estiment que c'est un résultat qui a toute sa valeur, alors on part de là pour construire maintenant.
8: Est-ce que si les fils des hauts plateaux, parce que l'élection présidentielle n'est pas une élection locale, parce qu'au niveau des élections locales, les individus cherchent d'abord les personnes à même de résoudre leurs problèmes. Est-ce que le RDPC, avec tous les vols dont nous parlons, avec l'or, Bakoto vient de dire que ces gars-là volent même le pétrole. Est-ce que ces gens-là...
4: Non, laisse Bakoto. Est-ce que tous ceux qui volent là sont du RDPC? Tous ceux qui volent là sont du RDPC, monsieur Kiek.
8: Tu as dit tout à l'heure qu'ils
4: sont du RDPC. Mais monsieur, il y a aussi des militants du RDPC. Bien sûr.
10: Les forces survivales.
4: Bien sûr, survivales. Où est la...
8: Laisse ta fête de communautaire.
4: Ouais.
8: Tu veux faire là.
9: Ceux qui volent, ils sont d'où?
8: C'est combien de milliards
9: ils sont
8: volés?
9: De l'RDP.
8: Combien de milliards sont volés dans survival?
9: C'est l'argent public.
8: C'est pas l'argent public.
9: C'est l'argent de l'État.
8: C'est pas l'argent public. Vote ferré. Écoute-moi, c'est là.
9: Non, hormis ça.
8: Bon, vote ferré. Il peut voler des multiples.
9: L'or du Cameroun est volé. Le pétrole du Cameroun est volé. Et eux, ils s'en plaignent tout à l'heure. Non, écoute, est-ce que tu penses que nos populations
4: des idiots
9: vont rester en phase avec ce
4: qui vole tout de suite?
9: Voilà. J'étais en train de faire une présentation et ma présentation devait aller à ce niveau-là.
8: Une seconde, vous allez reprendre la parole. Je crois que c'est Pierre Rayon qui est au téléphone. Allô?
11: Monsieur le recteur, bonjour.
8: Bonjour Pierre Rayon, bienvenue, vous prenez la parole.
11: Bonjour à tous les panélistes.
8: Oui.
11: Monsieur le recteur.
8: Oui.
11: Je suis totalement en phase avec vous.
8: Oui.
11: Il faut prendre les prochaines élections très au sérieux.
8: Voilà.
11: Et prendre le MRC très au sérieux.
8: Très bien.
11: Pour prendre le MRC très au sérieux, pour une raison simple. Les gens votent. Les dernières élections présidentielles l'ont montré. Mmh. Et ceux qui circulaient même ici en ville, ici à Yaoundé, les gens votent contre le RDPC.
8: C'était un vote sanction.
11: Oui, c'est un vote sanction.
8: Voilà.
11: Même les dernières élections présidentielles, les résultats, nous avons tous suivi les résultats des précédentes élections présidentielles. Mmh. Nous savons que la procédure qui a été appliquée à cette élection présidentielle qui n'était pas que la même que la dernière fois.
8: Oui. Tiroma a même battu Bello Magari à Garoua.
11: On peut donc raisonnablement penser que la procédure a changé parce que c'était une situation exceptionnelle. Il fallait absolument faire gagner celui qui a gagné. Partant de ce principe, quand on revient à une élection locale, dans un contexte de vote sanction, la seule difficulté que l'opposition pourrait rencontrer, c'est la dispersion des voix.
8: C'est ça.
11: S'il y a dispersion des voix, le RDPC va utiliser les procédures de panachage, de machin, de proportionnel pour gagner. Mais s'il s'organise pour mettre un candidat non RDPC face à chaque candidat RDPC, le RDPC sera battu à plat de couture dans beaucoup de circonscriptions.
8: Quand le peuple veut sanctionner, même si on met un chien, on le vote.
11: Non, mais comment? Attends, un ancien ministre a failli battre le président, non?
8: Oui.
11: Il y a moins d'un an.
8: Oui.
11: Quelqu'un qui a démissionné de leur gouvernement 2 semaines avant, il est venu. Le peuple a dit, bon, ok, tu as démissionné, ok, c'est toi qu'on vote. Ça veut dire que le peuple ne veut plus d'eux. S'ils ne veulent pas prendre cela en compte, c'est leur problème.
0: Merci beaucoup, Pierre Léor. Le peuple ne veut plus d'eux.
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0: Paula Rémis, vous reprenez la parole. Père Europe nous a dit que du fait des difficultés de la vie, la chérité de la vie, l'inertie et la mauvaise gouvernance, le peuple est prêt à sanctionner le RDPC.
1: Oui, quand je prenais la parole, c'était pour rappeler les résultats que nous avons, enfin, qui nous ont été publiés de la dernière présidentielle dans la zone de Haut-Plateau où le RDPC est arrivé en avance avec 48% et le FSNC et tout ce qui le suivait.
0: Vous savez ce que les Kétia Koutès ont fait là-bas avec l'argent, non?
1: C'est pour cette raison que j'ai dit, nous restons d'abord sur... On aime bien ça. Avec 42%. Et nous savons très bien que le Haut-Plateau, avec ses 4 arrondissements, Bamendjou est l'arrondissement le plus populaire. Et le résultat dans Bamendjou à cette période-là a été plutôt en faveur de l'opposition. Ça veut dire que il y avait Bamendjou et Batché. Et vous avez les autres, Baham et Bangou, qui ont voté favorablement en faveur du pouvoir.
0: Simon a fait à Baham pour que le RDPC gagne.
2: Non, Simo a fait correctement la campagne.
3: Il a bien partagé l'argent. Il a gagné.
1: C'est pour cette raison. D'abord,
0: qui a la parole?
1: Simo
0: a la parole tout à l'heure.
3: Comment?
0: Simo a partagé plus de 200 millions à Baham.
1: Très bien.
0: D'après ce que les Baham m'ont dit.
1: Très bien. Nous allons donc
0: partager la sardine et beaucoup de choses. Voilà.
1: Nous irons dans une élection législative et municipale qui aura un enjeu un tant soit peu compliqué pour les populations de cette zone. Compliqué pourquoi? Il va falloir faire un choix entre un fils de la région ou du département qui a atteint le perchoir et les autres. Ça va être une équation extrêmement compliquée pour les populations, dans la mesure où les différents partis politiques, et notamment le MRC, qui a une très très bonne place, devront savoir utiliser... la véritable science politique de terrain pour faire comprendre aux populations que faire partir notre frère qui est à la tête de l'Assemblée nationale aujourd'hui en ne le votant pas ici est une bonne chose pour nous.
0: Une bonne leçon contre les gouvernants.
1: Effectivement.
0: Mais est-ce que tu te souviens de ce qui s'était passé chez nous à Kiki, à Bafia? Mon père Mouyo Lampone et d'autres qui avaient amené le SDF avait éduqué les mamans en leur disant que le feu du RDPC brûle. Si vous entrez dans l'huile, ne prenez pas le feu. Tu te souviens?
1: Bien sûr, bien sûr.
0: Les Mouyo Lampone ont laminé Justin Diolo.
1: Bien sûr.
0: On a voté contre Justin Diolo parce qu'en réalité, le fils en question, le parti en question ne nous apportait rien concrètement.
1: Et n'a rien apporté.
0: N'a rien apporté. Avec une telle gouvernance médiocre, dis-moi le pourquoi les populations vont continuer à voter les médiocres.
1: C'est pour cette raison que mon raisonnement allait de façon assez profonde, pour dire que nous sommes là dans une zone qui est une zone très riche.
0: Oui, l'Ouest.
1: Non, je parle rien que le département des Hauts-Plateaux. Mm-hmm. C'est un département très riche. Et avec des richesses bien bigarrées et bien exploitées par les mêmes populations et même les élites. Mm-hmm. Bangou, aujourd'hui, est connu à travers le monde par les investissements faits par les fils de Bangou.
0: Pas par les dirigeants du pays.
1: Non, pas les fils de Bangou.
0: Voilà.
1: Très bien. Il faut le reconnaître. Mm-hmm. D'accord? Vous irez à Batché.
0: Dont on parle, c'est pas les dirigeants du pays, c'est l'élite.
1: Vous irez à Batché, c'est la même chose.
0: Mm-hmm. À Bana.
1: Vous irez à Bana, cela se voit. Qu'est-ce qui se passe? Il se passe simplement que l'élection législative et municipale qui arrive, les populations auront fort à faire dans cette zone. Et l'actuel président de l'Assemblée nationale, s'il ne veut pas être un éphémère président de l'Assemblée nationale, doit être lui-même capable de pouvoir mettre sur pied un certain nombre d'ententes, même des ententes contre
0: En pleine décentralisation, est-ce que les populations n'ont pas intérêt à voter des gens qui vont venir développer la localité, parce qu'on est dans la décentralisation. Est-ce que il faut compter sur Yaoundé ou alors compter sur des élites locales capables de transformer nos localités?
1: Vous avez évoqué tout à l'heure le rôle joué par certaines de ces élites lors de l'élection présidentielle qui se sont impliquées. Mm-hmm. Des élites fortement fortunées. Si ces élites jouent le jeu dans un camp comme dans l'autre, c'est là où ça basculera.
0: D'accord.
1: C'est de ça qu'il s'agit. Est-ce que cette élite-là, à un moment donné, va regarder quoi? Les intérêts supérieurs de la localité ou leurs intérêts partisans? Voilà. S'ils regardent leurs intérêts partisans, je crois que le RDPC est parti pour perdre.
0: D'accord.
1: S'ils regardent les intérêts supérieurs de leur zone et qu'ils savent y mêler le langage qui convient à ce moment-là, ces élites-là, qui sont en majorité ou qui se sont présentées en majorité comme appartenant au parti au pouvoir, elles pourront encore peut-être permettre au parti au pouvoir, particulièrement de cette zone dont je parle, où il y a un président de l'Assemblée nationale récemment élu, ils permettront peut-être que ce poste-là demeure un poste appartenant au haut plateau.
0: D'accord. Voilà, tu étais pressé.
3: Non, je n'étais pas pressé. Je pas sais que je vais parler.
0: Est-ce que tu es satisfait du député de chez toi là-bas en Itou? Vous êtes prêt encore à voter les mêmes que vous accusez de n'avoir rien apporté à vos localités?
3: Je vote à Yaoundé.
0: Ce sont des
3: je vote à Yaoundé, je ne vote pas en Itou.
0: Ah, d'accord. Ok.
3: Je vais répondre à tes questions doucement.
0: Est-ce que tu n'as pas peur du MRC?
3: Non. Même pas un peu.
0: Tu peux, tu es capable.
3: Oui, je t'assure, je n'ai pas peur.
0: Tu pourras.
3: Tu sais pourquoi je n'ai pas peur du MRC? Je le dis ouvertement.
0: D'accord.
3: Le MRC, c'est une association communautariste.
0: Qu'est-ce que ça veut dire?
3: Regarde même l'organigramme du MRC. L'organigramme du MRC, c'est un parti communautariste.
0: Tu n'as et pas vu oh là ce là, que Bibou Nissak a fait pour implanter
3: le MRC en Itoukou. Qui le connaît même en Diki?
0: Bibou?
3: Oui. Oh. Quand il est parti enterrer sa mère, il y avait combien de personnes?
0: Beaucoup de militants
3: du MRC. Oh, beaucoup de militants du MRC.
0: Oui, oui, bien sûr.
3: Sim et Dendiki. Non, je vais te répondre point par point.
0: Est-ce qu'il n'est pas militant
3: du MRC? Sim et Dendiki.
0: Il est d'où?
3: Il y avait combien de gens venant de Ndiki? Pour dépasser, tu cites Bibou, comme si c'était un foudre de guerre. Non.
0: Non, Bibou est une foudre de
3: guerre. Non. Bibou n'est pas un foudre de guerre. Ça, je suis clair. C'est toi qui lui as ouvert le micro.
0: Mais il est politiquement fort.
3: Au politique. Oh là là. Il a quel passé politique?
0: Il est du MRC.
3: Il a quel passé politique? Non, je te... Non. Non. Deuxième chose.
0: Et le professeur, si tu connais bien Bibou plus que toi.
3: Oui, mais puisqu'il a utilisé.
0: Quoi?
3: Il a utilisé. C'est tout à fait normal. Non. Je t'ai dit que tout ce que tu repars, tout ce que tu dis là, je sais que tu es militant du MRC. Je vais te répondre point par point. Je vais te répondre point par point. Point par point. Un, le MRC est communautariste. Deux, est-ce que tu es sûr que c'est les... Quels sont les... Tu parlais des ordures sur la route. Mm-hmm. Qui verse les ordures sur la route?
0: C'est qui?
3: Non, réponds.
0: C'est qui?
3: C'est le MRC. Réponds.
0: C'est le MRC qui verse
3: non,
0: les ordures.
3: Non, réponds. Qui verse les ordures
0: sur la route? Ce sont vos militants.
3: Ah bon, ce sont nos militants.
0: Oui.
3: Ah bon.
0: Qui ne sont pas civilisés.
3: Non, pas plus de Bahamas. Vraiment. Deuxième chose. Troisième chose. Je t'ai dit que je vais te répondre point par point.
4: De Bahamas? Tu connais Bahamas?
3: Troisième chose. Le désordre qu'il y a eu à la présidentielle, c'est les ministres du président Biya lui-même, et il le sait, qui ont organisé ça.
0: Et ce sont vos camarades du parti.
3: Oh là là. Finalement, tu es modérateur ou bien
0: non,
3: tu es...
0: les ministres du président sont
3: j'ai
0: pas camarades.
3: J'ai dit que tu es modérateur ou bien je discute avec toi.
0: Vas-y.
3: Non, tu es modérateur, reste et
0: d'accord.
3: Tu portes d'être là.
0: D'accord. Les ministres du pôle Biya ont fait le désordre?
3: Oui, c'est eux.
0: D'accord.
3: Même les téléphones qui ont été arrêtés, on trouve les messages des ministres du président Paul Biya par rapport à Chiroma.
0: D'accord.
3: Donc c'est un fait. C'est un fait d'un jour.
0: Ils ont trahi.
3: C'est un fait d'un jour. Quatrième point. Je vais te répondre point par point. Quatrième point. Il y a des superviseurs qui ont été nommés. C'est Biya, c'est Kouété ou bien c'est Chimi qui a ordonné. Eux, ils voulaient faire quoi? L'objectif de ça, c'est quoi? Il faut répondre.
0: La logique de votre parti.
3: Ah, maintenant, c'est la logique de notre parti.
0: Est-ce que je suis de votre parti?
3: Oui, mais toi, cinquième, je vais te répondre.
0: Est-ce que les mêmes ministres qui ont fait le désordre ne vont pas donner des mots d'ordre pour faire la même chose aux législatives municipales? Puisque chacun se bat pour contrôler la prédia.
3: Mais, monsieur, nous avons pris acte parce qu'ils ont manipulé le système électoral, ces ministres-là.
0: D'accord.
3: Sixième chose, ils ont caché le on dit ça comme ça, ils ont caché le bic de Bia. Qu'ils aillent chercher là où ils ont enterré ce bic-là. Et on le sait déjà.
0: Ah.
3: Oui, bien sûr. On le sait. Parce que le système, c'est quoi? Un, Bia ne fait pas de remaniement. Deux, ils vont monter jusqu'à remplacer Paul Bia. Non, ce n'est pas possible. Qu'ils le sachent.
0: Parce qu'ils peuvent d'abord prendre le contrôle des mairies et du Parlement pour commencer le remplacement. Hein.
3: Mais mon ami, tu verras les listes que le RDPC va présenter.
0: Ah, d'accord, d'accord.
3: Tu verras les listes que le RDPC va présenter aux législatives et aux municipales.
0: D'accord.
3: Roger Kiek, tu as parlé de Simo aussi. Que ce soit à la présidentielle de 2018, que ce soit aux élections, Simo a toujours gagné. Il est même du même coin que Kamto. Il a toujours
0: battu. Il a encore de l'argent pour le parti cette fois-ci.
3: Comment de l'argent? Qu'est-ce que tu appelles de l'argent?
0: Obama, 200 millions.
3: Qu'est-ce que tu appelles de l'argent? En 2018, il a battu
0: façons,
3: Kamto.
0: Le MLC, en 2025, Kamto,
3: il a battu.
0: Kamto est prêt. Il est prêt.
3: Oui, mais d'accord. Mais lui-même, Kamto a un problème. Lui-même a un problème. Première chose, il est en quête de reconnaissance. Deuxième chose, dans lui, il a semé la zizanie. Lui-même est contre les statuts de son parti. Il est contre les statuts de son parti. Et c'est ça qui fait problème. C'est ça qui l'amène à démissionner. Tu comprends, non? Je te l'explique.
0: Vous respectez vos statuts?
3: Oh, laisse ça.
0: Où est le Congrès?
3: Est-ce que ce que Kamto a fait, c'est contre les statuts du parti?
0: Où est votre Congrès?
3: Ah, voilà, le Congrès maintenant. Laisse, on ne parle pas du RDPC, on parle du MRC. Je t'ai dit que je vais te répondre point
0: par point. Où est le Congrès du RDPC?
3: Point par point. Pourquoi il ne respecte pas les statuts du parti? C'est lui qui a écrit tous ces statuts, non? Pourquoi il ne les respecte pas?
0: Il a démissionné,
3: mais
0: non?
3: Tu parles bouche bée.
0: Tu es seul à parler ici, puisque les autres veulent parler.
3: Voilà. Les gens ont parlé pendant 10-15 minutes.
0: Va te préparer, les élections arrivent.
3: Mais bien sûr, ne t'en fais pas. On va préparer les élections, on va les
0: on
3: gagner.
0: On va voir.
3: On va les gagner.
0: J'espère que les gens ne vont pas disparaître pour aller se cacher après les
3: élections. Dis que, ce que les Oussi Bita font là, avec vous.
0: Ah, d'accord.
3: Ce que les Oussi Bita font là, c'est connu et ce sera neutralisé.
0: Et Bruno Magnin, il s'agit des élections locales, ce n'est pas le présidentiel. Et je vous assure que pour que la décentralisation marche, il faut élire des bons maires, des bons députés. Est-ce que vous pensez que l'envie du changement qui anime ce peuple-ci peut le conduire à récompenser les mêmes qui ne lui ont pas donné de l'eau à boire, qui ont mis des ordures partout?
4: Il me semble, à mon avis, que la société civile a beaucoup à travailler. Parce que la société civile devra aller expliquer aux militants et même aux sympathisants et à la population que chaque fois que quelqu'un vient aux élections, vous donne, même si c'est un carton de poisson, c'est un investissement qu'il fait. Et une fois qu'il arrive au pouvoir, que ce soit maire, que ce soit député, il doit rentabiliser son investissement.
0: Vous gardez la parole, je crois qu'il y a, je ne sais pas si c'est Pierre Ayoc. Allô?
5: Oui, bonjour.
0: Oui, vous êtes monsieur?
5: Oui, je m'appelle Aboubacar.
0: Aboubacar, le temps des auditeurs sera tout à l'heure, mais exceptionnellement, je vous donne la parole. Nous vous écoutons, allons-y.
5: Ok. Alors, moi, je voudrais participer à l'émission et je salue tous vos panélistes.
0: Nous vous écoutons, Aboubacar.
5: Et je voudrais dire que la politique, pour moi, c'est comme une vie. Et pour que une vie soit, il faut accepter les débats contradictoires. N'est-ce pas? S'il y a débat contradictoire, ça veut dire que tout le monde pourra se déployer. Moi, que quelqu'un puisse, n'est-ce pas, dire ou poser un acte qui peut être profitable pour tout le monde, ça veut dire que c'est la mort. Donc la politique, pour moi, c'est une... c'est comme, comment vous appelez, c'est comme comme l'uniformité, c'est la mort pour moi, la diversité.
3: Oui.
5: C'est
3: la... Allez, à tout à l'heure, Aboubacar, hein, Étienne Bruno.
4: Donc, je voulais dire qu'il faut que les gens comprennent que quand quelqu'un prend la sardine et le pain, celui qui t'a donné ça, c'est un investissement. Il a dépensé de l'argent. Et il faut que bien après...
3: Il vient te voler.
4: Non, oui, bien sûr, il faut que ça rapporte. Donc, et qu'est-ce qu'il calcule? C'est la route qui vient dans ton village, c'est les hôpitaux et consorts. C'est ça qu'il calcule. Donc, que les gens arrêtent de prendre, même si c'est 2 000, 10 000 ou 1 ou 100 000, que les populations arrêtent de prendre. Si quelqu'un vient même avec de l'argent, vous corrompre, refusez. Parce que c'est ça qui, quand il investit comme ça, ce n'est que très normal qu'après, qu'il cherche à faire rentabiliser son investissement. Maintenant, je vais dire, il y aura match. Il y aura match pourquoi? Parce que l'élection présidentielle a une seule circonscription. Et il est difficile, par exemple, pour l'opposition d'avoir de contrôler tous les bureaux de vote, comment vous appelez encore là, les scrutateurs dans tous les bureaux de vote. Mais ici, ce sont des élections locales. Donc, non seulement les partis politiques d'opposition qui vont compétir peuvent contrôler, mais même les candidats eux-mêmes peuvent s'arranger à avoir, à trouver autour de des gens qui les aident à contrôler les bureaux de vote. Nous avons d'abord ça. Nous avons maintenant l'opposition RDPC contre RDPC.
3: Même au RDPC, il y a l'opposition interne.
4: J'ai dit donc RDPC contre RDPC parce que...
3: Je vois ça ici à Yaoundé 5.
4: Moi, je parle justement de Yaoundé 5.
3: RDPC contre RDPC.
4: En 2007, aux élections législatives et municipales de 2007, quand on a fait les primaires, ceux qui ont échoué ou raté les primaires, ils sont devenus ennemis carrément de ceux qui avaient gagné les primaires. Certains se sont même abstenus d'aller voter. Je crains qu'avec l'ambiance que je vois là dehors, que ce soit ça, et que même les gens aillent même plus loin, c'est-à-dire aller voter même l'opposition pour dire mieux, nous tous on perd.
3: Même en Anga et Boko, je vois ça. Mais donc, passe contre les autres.
4: Tu vois, donc,
3: RDPC contre RDPC.
4: Donc,
3: ça ne va pas être facile, hein?
4: C'est ça, et que les gens soient même tentés, les militants du RDPC qui ne sont pas conscients. Si on continue à parachuter les gens, et on voit ce qui se passe, que les gens ne sont pas prêts à laisser le peuple choisir ses candidats, c'est-à-dire faire les primaires, le peuple choisit ses candidats, c'est les militants du RDPC qui vont aller voter les membres de l'opposition. Maintenant, pour terminer encore, ce qui concerne M. Kamto, moi, je me suis toujours posé une question, quel est vraiment le rôle de Kamto dans le MRC?
3: Et là, il a mis à la tête du parti... Une militante de la MOFOUA.
4: Quel est le rôle?
3: Une dame de la MOFOUA Konon.
4: Monsieur Kiek, je ne connais pas un seul président qui se présente à une élection et qui n'a pas pour adversaire, par exemple, le président qui est en place. Tous tirent sur celui qui est déjà là, c'est leur adversaire principal. Je n'ai jamais entendu Monsieur Kamto une seule fois s'attaquer à Biya. Directement. Il dit toujours le régime, le système, le ceci. Mais, or, son adversaire principal, par exemple, lors des présidentielles, que ce soit en 2018, et même quand il a commencé avant qu'on ne l'exclue, il n'a jamais parlé directement.
3: Kamto sait que le problème du Cameroun est systémique. Le problème du Cameroun, ce n'est pas Paul Biya tout seul.
4: L'élection présidentielle. Non, l'élection
3: présidentielle.
4: Non, l'élection présidentielle, c'est une personne. Ce n'est pas un système, c'est une personne et ton adversaire. Regardez, quand, mais que ce soit Le Pen, Marine Le Pen ou les autres, quand ils prennent, première personne sur qui ils tirent?
2: Macron.
4: Deuxième personne, ceux qui vont remplir, qui pensent que, qui sont du camp de Macron et qui peuvent remplacer Macron.
3: Est-ce que c'est la meilleure façon de faire mener le
4: débat? C'est comme ça qu'on fait une élection présidentielle.
3: Un monsieur, enfin, tout à l'heure, disait que c'est le MRC qui va verser les ordures dans la
4: rue. Élection présidentielle, c'est comme ça. Une élection présidentielle. Donc, je me pose toujours cette question. Qu'est-ce que M. Kamto fait dans le...

0: les présidentielles et les législatives, et après il revient pour sortir et être peut-être à l'Assemblée et consort. Il revient un an après pour être le président du MRC, ou bien être député, sortir, être député et revenir.
1: C'est parce que les gens sont dégoûtés.
0: Il a intérêt
1: si
0: à libérer.
1: Les électeurs ont une motivation à aller sanctionner. Vous allez découvrir le contraire.
0: C'est pour cela qu'il a intérêt à libérer le MRC, pour que le MRC ait plus de chance.
1: Jean-François Mbenga, le premier ennemi de votre propre parti, c'est même le RDPC lui-même. Le loup est peut-être dans la bergerie, mais le niveau de vie, la mauvaise vie des populations camerounaises les a détournés de la politique, là. Est-ce que vous pensez vraiment que votre parti a raison de continuer à minimiser les autres? Ou alors, est-ce que vous ne pensez pas que le MRC, là, et les autres partis peuvent vous surprendre aux prochaines élections?
2: Oui, monsieur le recteur, je doute que vous soyez habilité à faire un procès.
1: Non, je vous interroge, je ne vous ai pas.
2: Un procès de pré-campagne au RDPC. Ça viendra.
1: C'est pas moi qui les ai envoyés dans la rue au comité central.
2: Non, parce que là, il était question qu'on parle d'un homme politique.
1: Et de sa formation politique.
2: Qui s'appelle Kamto. Mais non, il a démissionné. Ah bon? Il faut considérer ça.
1: Il est père fondateur.
3: Il est père fondateur.
2: Non.
1: Oui.
2: Non. Le père fondateur est
1: membre fondateur.
2: Le père fondateur est en prison.
1: Ah bon?
2: Un Fogué. C'est Fogué, le père fondateur de ce parti, il est venu pour un négocier. Il est venu négocier, etc.
1: Alors, on négocie avec les moyens.
2: Je dis donc que...
1: On fonde aussi avec les moyens.
2: Non. Donc, ce n'est pas le procès du RDPC, si nous ne sommes pas en cas.
1: Non,
2: chacun
1: vraiment
2: peut dire n'importe quoi.
1: Capitaliser le temps qu'il nous reste. Que cache le retrait de Maurice Kamto. Est-ce que son parti ne va pas vous surprendre?
2: Laissez-moi aussi la parole, c'est les mêmes. Le temps passe.
1: Capitaliser.
2: Alors, je dis donc que ce monsieur a d'abord démissionné au mois de juin. Il a démissionné de son parti. Il n'était plus du MRC. Bon. Maintenant, il confirme qu'il n'est plus de ce parti-là. N'est-ce pas?
1: Il a dit
2: reste
1: militant.
2: Ça veut dire
1: simple militant.
2: Alors, je dis donc
1: il a dit il a dit dans le document, la lettre est là. Il devient un simple militant.
2: Alors,
1: de toutes les façons, moi j'ai sa lettre.
2: Alors, si on pouvait faire une espèce de monographie ou de portrait de ce monsieur, on dirait que ce monsieur a choisi une autre stratégie. Il a choisi une autre stratégie parce que il a constaté qu'au niveau de la vocation politique, ça ne marche pas. Hein? Il a appris la politique dans les livres, il a fait les sciences politiques et tout et tout. Mais maintenant, au niveau professionnel, pour y accéder, je crois qu'il pense que la politique est moins une science qu'un art.
1: Vous parlez du deuxième...
2: Hein? C'est-à-dire pour lui maintenant, 2018, la politique,
1: vous parlez
2: c'est
1: du
2: moins... Non, c'est pas une science, mais c'est également un art. Et l'art, ici, c'est créer. Il faut créer. Il essaie de créer, il essaie de rêver, il essaie de trouver d'autres possibilités pour devenir professionnel en politique. Alors, c'est ce qu'il est en train de chercher. Maintenant, comme il est militant, il peut descendre plus bas, chercher à être conseiller municipal ou député.
1: Et c'est ça la politique.
2: N'est-ce pas? Alors, non, mais là, c'est là il crée.
1: C'est ça la politique. Hein?
2: C'est pas la filière, c'est pas le canon
1: c'est
2: scientifique
1: ça, la
2: de la science politique.
1: Le respect des textes.
2: Alors, donc, il trouve d'autres moyens beaucoup plus pragmatiques pour essayer de refaire, de recommencer à faire la politique. Et c'est ce que nous constatons. Bon, maintenant, si on peut spéculer et dire qu'il va renverser... tel ou président de l'Assemblée nationale ou va renverser tel autre, c'est possible. Ça peut, parce que là aussi, il y a la roubladise, n'est-ce pas? Et il peut utiliser d'autres moyens. Mais c'est quand même un problème, n'est-ce pas, de voir un homme qui fait les sciences politiques et qui préfère maintenant la rêverie aux sciences politiques.
1: D'accord.
2: Bon, donc, je dis donc que ce n'est pas...

0: son adversaire.
1: Pour le moment, nous aurons à nous expliquer devant les Camerounais. Et il n'y a pas de paradis dans ce monde. La crise économique, il y a de multiples crises qui s'amoncellent dans le monde. Ces crises-là frappent toutes les populations de cette terre.
0: Qu'avez-vous fait de la confiance que les Camerounais ont placée en vous?
1: Donc, toutes les crises qui frappent le monde frappent aussi le Cameroun.
0: D'accord.
1: Nous ne sommes pas une île.
0: Merci.
1: Donc, c'est pour dire que Maurice Kamto joue son jeu et on verra jusqu'où il va aller.
0: Ce matin, il y a un document qui est apparu sur les réseaux sociaux, laissant croire que Maurice Kamto a créé un nouveau parti politique. Mais c'est un document sans en tête. Hein, c'est un fake.
2: C'est un fake.
0: Ça, c'est pour continuer à troubler l'image de Maurice Kamto. Alors qu'il a dit lui-même qu'il redevient militant. Même Mamadou Mota est devenu simple militant. C'est ce qu'ils ont dit. Ils n'ont pas dit qu'ils ne sont plus du MLC. Ils ont dit qu'ils restent, ils deviennent militants. Faisons très attention. Le peuple du Cameroun a soif du changement. Surtout dans les mairies et en ce qui concerne la gestion de nos villes, le développement local. Les personnes que je vois là, les militants que nous rencontrons, enfin les populations que nous rencontrons, semblent insatisfaites. Même ici, à Bimboman, ils se plaignent. Il y a la route est crevée partout, alors qu'il y a des maires. Et il faut faire attention quand les populations se plaignent à ce point-là. Vous parlez de Kamto, La route est crevée partout. Allez voir la route de Colbison. Il n'y a rien là-bas. Vous parlez de Kamto.
3: Oui, monsieur, mais en fait, parler d'un individu, c'est... Permettez. Parler d'un individu, se focaliser sur un individu, c'est une fuite en avant.
0: C'est une fuite en avant.
3: Le débat ne devrait pas reposer sur des individus, mais sur des idées. Permettez qu'on évolue. Et j'ai une autre approche, monsieur le recteur. Peu importe.
0: Et d'ailleurs, un jour à Yabassi, les populations ont sanctionné le RDPC. Avec tous les ministres d'une CAM que vous connaissez là. On a mis Mabola.
3: Oui, bien sûr, parce que.
0: À Yabassi.
3: Oui, parce que les populations étaient insatisfaites, ou alors elles estimaient être insatisfaites. Mais je voudrais surtout dire ceci. Peu importe le parti politique qui va gagner. Je ne suis pas certain que ça changera fondamentalement la situation du Cameroun. Pourquoi? Parce que quand j'écoute la plupart des leaders politiques, l'unique diagnostic qui est fait, que ce soit au sein du RDPC ou alors dans l'opposition, c'est que Biya doit partir. Vous comprenez? Laissez-moi partager mon opinion. Laissez-moi partager mon opinion. Faut être discipliné, Yaya. C'est que Biya doit partir. Parce que, en fait, si nous devons faire le diagnostic du Cameroun, le diagnostic du Cameroun ne devrait pas se limiter au niveau de la dimension structurelle. Pourquoi j'ai dit que ça ne peut pas changer? Parce que aussi longtemps que ce sont ces mêmes visages qui sont connus, derrière ces visages, on a bien une mentalité qui a participé justement à détruire le pays. C'est important. Et le deuxième élément, parce qu'il ne serait pas long, c'est que l'influence d'un parti politique ne devrait pas reposer, en fait, sur la frustration de l'électorat. Absolument pas. L'influence d'un parti politique devrait se déterminer par sa pertinence idéologique. Or, ce qui se passe, c'est quoi? C'est que ce sont des frustrations des populations vis-à-vis du régime en place qui donnent lieu à ce que les gens se déversent justement vers d'autres partis, en l'occurrence le RDPC. Et pour moi, ça m'amène à convoquer donc l'impertinence justement de l'électorat. Donc, quand vous avez donc un électorat impertinent, comment cet électorat serait-il en mesure d'identifier, en fait, le candidat qui pourrait véritablement participer au développement de la nation? Je n'irai pas plus loin.
0: D'accord. Avant que le professeur Mathias Eric Ronan Guini ne prenne la parole, puisque tout le monde a... Et le professeur Sinjoun, je vais vous faire écouter le président... du patronat camerounais, Célestin Tawamba. Il dresse l'état de lieu de la situation économique du Cameroun. C'était dans le cadre des rentrées économiques du groupement interpatronal. Voici la situation économique du Cameroun. Elle n'est pas reluisante.

0: Il faut qu'on le dise. Je le dis avec la plus grande énergie. Le Cameroun ne peut pas espérer qu'on arrête de nous dessiner des projets. Le potentiel industriel du Cameroun, tout ce que vous voulez, tant qu'il n'y a pas d'énergie, tant qu'il n'y a pas d'énergie, on ne peut rien. Il n'y aura pas de richesse, il n'y aura pas de PIB, mais l'État a besoin davantage d'argent. C'est des situations qui sont au-delà de chercher à régler des problèmes économiques, mais ça devient psychologiquement inacceptable. Cet état que nous avons vécu aujourd'hui devant vous, si un seul instant le discours que j'ai tenu avant, je disais des choses qui n'étaient pas vraies, je crois que votre première réponse, à savoir si on a confiance à Sogadel, je peux donc vous répondre, vous l'avez vu. La réponse est là, et Sogadel a répondu. Clairement. Donc, je n'ai plus rien d'autre à dire. Il ne suffit pas de changer de nom. La situation n'est pas simplement changement d'actionnariat. J'attends le jour où on nous dira que ça peut arriver, c'est rare, mais que le public peut gérer mieux que le privé. En attendant, la situation de l'énergie, en dehors de toute autre, nous l'avons dit, toute autre coût de facteur. Donnez-nous l'énergie. Donnez l'énergie. Les enfants ont besoin d'énergie pour aller à l'école. Les artisans ont besoin d'énergie pour travailler dans les quartiers. Des hôpitaux, imaginez un hôpital qui s'arrête dans une salle d'opération. Les gens meurent de plus, certainement parce qu'il n'y a pas d'énergie. Ça doit s'arrêter. Nous avons dit qu'on a besoin de délai. Il y a quelque temps, le ministre était ici, il nous a donné un délai. Il nous a promis. À cette date, nous ne devions plus avoir de coupure. Et là, c'est pire. C'est pour ça que nous l'avons dit. Plus on nous parle d'argent, plus on nous parle de barrages, moins il y a d'énergie. J'ai encore lu qu'on est prêt à mettre 2 000 milliards sur les prochains barrages. Qu'est-ce qu'on fait de ceux qui sont là?
1: Voilà, Célestin Tawamba qui le dit clairement. Au Cameroun, 65% des entreprises tournent au groupe électrogène. À un coût de 200 à 350 francs CFA le kilowatt-heure contre 50 à 99 francs CFA le tarif industriel. Même ici à la radio, nous souffrons pour acheter du gasoil chaque semaine. Et Sogadel nous envoie des factures de 400 000 francs à la fin du mois, après que nous ayons acheté du carburant pour plus de 200 000 francs par mois. C'est un problème. 240 000, oui, par mois. Vraiment, le pays va mal. Et vous voyez, pour adversaire, comme tout, alors que le pays va mal. Professeur Sijoun, professeur, le pays va mal.
2: Monsieur le recteur,
1: professeur,
2: le président de la République, Paul Biya, a fait le bilan de sa gestion de l'État.
1: Oui.
2: De sa gestion de l'État. Nous avons... Ils ont dit qu'on l'a trahi. Ceux en qui il a placé sa confiance l'ont trahi.
1: Oui, oh, ils le trahissent tous les jours.
2: Maintenant, on fait le bilan et on touche des secteurs clés énergétiques, monsieur. Mm-hmm. C'est-à-dire que quand on dit que de toute façon, les enfants ramassent, il y a des ordures partout, ce n'est pas un mensonge. Tout le monde le voit. Qu'est-ce qui fait que ça soit comme ça?
1: Vous voyez, un déficit budgétaire. Les députés votent le budget à l'Assemblée nationale et eux, ils viennent le modifier sans repartir à l'Assemblée nationale. Donc, ils sont incapables de mobiliser des ressources pour financer leur propre budget. Et vous dites que ces gens-là sont compétents et peuvent diriger le Cameroun.
2: Quel que soit celui qui va prendre, que ce soit la direction de l'État, s'il ne tient pas compte de ça, nous serons dans la rue. Le peuple est en colère.
1: Voilà.
2: Et tu as indiqué que quand Machiavel dit qu'un peuple est en colère, il a besoin de châtier violemment, n'est-ce pas, celui qui l'a rendu dans cet état. Oui. C'est écrit noir sur blanc. Et Machiavel, en question, monsieur, se référait à la tradition négro-africaine.
1: D'accord.
2: Est-ce que vous avez vu déjà un pharaon, n'est-ce pas, affamer son peuple? Jamais dans l'histoire. Il faut enseigner ça à l'école aussi.
1: À Douala, on fait déjà 3 jours de coupure d'électricité. Et puis, 3 jours successifs.
2: Donc, de toute façon, le bilan est fait. Qu'est-ce qu'on fait? Qu'est-ce que nous faisons, quels que soient, n'est-ce pas, ceux qui vont aujourd'hui gérer? Bien entendu, on le tue. On le pend, monsieur. C'est ce qu'on appelle la révolution. Parce que vous parlez souvent de la révolution culturelle de Mao Tse-Tung. Vous savez combien il y a combien de dans le Parti communiste? C'est pas tout le monde qui ne rentre pas dans ce parti. Qui il veut? C'est qui peut, monsieur. Et tu rends compte, tu fais le bilan. Et on te dit, mais tu as fait quoi? Le bilan, ça s'observe dans la rue. Les enfants disent que oui, mais on fait quoi là, ici? Tu nous as formés, on est sur les motos qui nous renversent.
1: On laisse partir l'or sans prélever les taxes.
2: Donc c'est ça qu'on va faire.
1: Et on vient chercher l'impôt sur les plateaux de bananes, les plateaux d'avocats, les salons de coiffure et les téléphones. Hein? Alors qu'il y a des taxes, des niches d'imposition sur l'or, le cobalt, le fer. Ils ne le font pas.
2: Mais le peuple n'a pas peur de
1: la taxe foncière, 1,5%, alors qu'on peut la monter à 3%. Ils ne taxent pas leurs propres appartements meublés, mais ils taxent les salons de coiffure.
2: Et tout le monde a ces informations-là.
1: Voilà,
2: tout ce que tu avais à dire. Le président a fait le bilan, il a désigné au peuple,
1: Professeur Mathias Eric Onanguini, si je ne programme le doigt, l'a dit. Le peuple est mécontent. Le bilan des gouvernants est mauvais.
2: C'est pour ça que tout le monde le reconnaît. Si,
1: au cours de ces élections législatives et municipales, le peuple va sanctionner celui qui lui a créé des problèmes. Voilà.
3: Merci de me donner la parole. C'est une appréciation de la situation, mais qui pose différents types de problèmes. Le premier problème qui est posé, c'est que le Cameroun, comme d'autres pays africains, a une économie politique qui ne peut pas soutenir un système démocratique pertinent, système démocratique au sens occidental et bourgeois, c'est-à-dire organisé autour de ce qu'on appelle la compétition politique pluraliste. Pourquoi? Parce que le système que nous avons demeure un système typiquement néocolonial, dont aucun gouvernement, quel qu'il soit, avec un tel appareil économique, ne peut satisfaire les attentes des différentes catégories de la population, avec une population d'ailleurs qui se transforme démographiquement et culturellement. Ça, c'est la première chose. Deuxième chose, c'est que l'histoire a produit des blocs hégémoniques. Ça veut dire qu'il y a des structures de pouvoir qui sont établies et ces structures ne se déconstruisent pas aussi simplement que vous croyez. Même la concurrence politique ne peut pas nécessairement suffire à les déconstruire. Ça veut dire que pour pouvoir enlever la majorité aux groupes qui sont intégrés dans ce qu'on appelle le système gouvernant, il faut se lever très tôt le matin.
1: Tiloma ne s'est pas levé tôt le matin. Il a failli
3: déblonner
1: ce système.
3: D'accord, il a failli.
4: On est encore à il a failli.
5: À moins un, il déboulonnait le système.
4: Bon.
5: J'ai fait deux semaines ici sans
4: d'accord.
5: Voir Bakoto et Mbenga.
4: De moins un. De moins
5: un. Ils ne sont même pas dans la ruche.
4: Mais pourquoi vous voulez déstabiliser ma réponse? De moins un à moins zéro, il y a beaucoup de travail. Il y a beaucoup de travail de moins un à moins zéro. Cela étant dit, il faut que les Africains, parce que moi je vais au-delà du Cameroun, parce que le problème qu'on a ici, ce sont les mêmes problèmes qu'on trouve dans la plupart des pays africains, même ceux qui sont supposés avoir une évolution démocratique apparemment plus confortable, ont les mêmes problèmes. Si vous prenez un pays comme le Sénégal, vous avez eu une alternance qui a porté au pouvoir Diomaye Faye. Mais regardez au fond, rien n'a changé
5: ils
4: au Sénégal.
5: Ils sont presque en cessation de
4: paix. Ils n'ont résolu aucun problème.
2: Oui.
4: Tout est dans la politique politicienne.
2: Oui, ben on fait quoi alors?
4: Donc, ils n'ont résolu aucun problème.
2: On fait quoi?
4: Ça veut dire quoi? Ça veut dire que dans la perspective des prochaines compétitions politiques et même de l'évolution politique du Cameroun, c'est ce qui devrait être important. C'est le travail idéologique et programmatique et le travail citoyen. C'est-à-dire que même dans des conditions qui sont très difficiles structurellement, un pays peut évoluer si sa pensée politique, sa réflexion politique évolue. Ça veut dire s'il y a des groupes et des leaders qui sont capables d'apporter de nouvelles idées. Mais ils n'apportent pas les idées en l'air. Ils apportent les idées en confrontation avec l'expérience quotidienne de la société dans les différents secteurs. Je parle de toute la société avec toute sa composition. On ne peut pas avancer si ces groupes politiques ne posent pas, entre guillemets, les vrais problèmes que nous fuyons parce qu'ils nous dérangent. L'Afrique a un gros problème actuellement, un gros problème de structuration sociétale. Parce que la pensée coloniale veut lui faire assumer une constitution qui n'est pas la sienne. C'est-à-dire, vous montez, vous descendez. Les sociétés africaines sont communautaires. Maintenant, le fait qu'elles soient communautaires ne veut pas dire qu'elles vont nécessairement faire la guerre parce qu'elles sont communautaires. Non! Ça dépend de la manière dont vous organisez la civilisation, c'est-à-dire la manière dont les choses, au niveau des valeurs, au niveau des pratiques, au niveau du savoir, au niveau du savoir-faire, comment ça va se passer. Et pour moi, nous pouvons tout à fait inventer, c'est que bon, je risque d'être un peu compliqué, mais je vais expliquer, une perspective transcommunautaire, c'est-à-dire qui traverse les communautés. Mais pour traverser sereinement les communautés, il faut d'abord les reconnaître. Il ne faut pas les nier. Il faut les reconnaître, mais dire on ne peut pas se limiter à ça. Nous devons construire des institutions collectives qui vont transcender ce problème.
5: Merci pour ça.
4: Et non, il n'y a pas de merci. On ne peut pas finir comme ça, monsieur.
5: Non, mais il est 13h44.
4: Je veux bien. Il n'y a pas de merci. Je ne suis pas venu ici pour jouer. Bon, comme vous voulez donc m'obliger à résumer ma pensée, c'est très simple, monsieur Kiek. Qui que ce soit qui aura la majorité, si vous ne vous mettez pas dans une perspective de recomposition et de réorganisation du Cameroun, au lieu de résoudre les problèmes, vous risquez de les aggraver.
5: Très bien.
4: Maintenant, dans cette logique,
5: il faut quitter le Biakabo.
4: Le RDPC a une responsabilité particulière. Pourquoi? Parce qu'il incarne l'hégémonie étatique depuis des décennies.
2: Voilà.
4: Il a donc des responsabilités.
5: Des bilans à faire.
4: Et la première responsabilité, c'est de comprendre qu'il y a des choses à réorganiser et à restructurer.
5: Très bien.
4: Et à poser vraiment. Parce que c'est ça là, le problème du Cameroun comme des autres, la question de la transformation.
5: Merci.
4: Maintenant, c'est valable pour les autres partis, mais tant qu'ils n'ont pas remporté la majorité ou établi l'hégémonie, ils ont moins de responsabilités que le RDPC.
5: C'est bien dit.
2: Voilà,
1: le cher Évariste Nana écrit pour dire que Yaya Bello rêve qu'il s'occupe de l'UN, qu'il s'occupe d'abord de l'UNDP qui se meurt à ses yeux.
4: Il ajoute,
1: waouh, mon grand Mathurin, tu as fait fort. Tu oses dire que qui est MR6, c'est impossible.
6: Mais c'est vrai.
1: Impossible. Non, non, non. Vrai. Même si on a peine 10 dizaines, cela ne se peut pas.
6: Il n'a jamais.

0: Au téléphone, allô.
1: Roger Kiwak.
0: Simon, bon après-midi et bienvenue.
1: Merci, Roger. Je salue le panel. Et en disant merci au professeur Ouna Dimier. Se dérouler, au moins, c'est pour ceux qui ont les oreilles, il faut entendre. Roger Kiwak, je tiens à informer à la communauté nationale et internationale que le MS n'a aucune leçon à recevoir d'un parti politique démoniaque et satanique qui a totalement détruit le Cameroun, plongé les compatriotes dans la misère et désormais ils sont à la mort. Roger, quand le veulent ou pas, le MS ira aux élections. Nous n'allons pas céder à la manipulation des gens qui sont incapables de faire un simple congrès. Vous êtes au RDPC, même un président, vous n'en avez plus. Pas de légitimité, pas de légalité. Vous pensez que vous parlez en dehors d'imposer votre hégémonie. Qu'est-ce que vous pouvez bien faire pour le Cameroun? Roger Kiwak, nous avons tout prévu. Le MEC est debout. La renaissance est en jouissance. Vous devez savoir que avec les petits ministres, les petits arrivistes, les petits parvenus qui pensent que non, il faut que déstabiliser le MEC. C'est impossible, nous avons l'argent sous vous. Vous allez payer les petits mangins comme les Ougala et Baudet, des faits, tous les troubles qui sont là, mais ça n'ira nulle part. Tenez-vous tranquille, le MEC est debout et on va faire renaître ce pays, que vous le voulez ou pas. Merci.
0: D'accord, allez, merci beaucoup. On est sur la deuxième, hein. Allô?
2: Oui, monsieur le recteur, bonjour, oui. Monsieur Etoundi.
0: Oui, d'accord. Monsieur Etoundi, c'est un plaisir. Prenez la parole.
2: Merci beaucoup. Monsieur le recteur, vraiment, vous avez dit quelque chose de pertinent. Quel que soit celui qui gagne les élections, s'il ne fait pas de réforme, rien ne changera. Parce que vous savez, nous sommes encore sous la néocolonisation. Nous sommes une néocolonie. Et encore le franc CFA, on doit s'en débarrasser. Vous connaissez le poids du FMI sur les États africains, les accords qui avaient été faits au départ. Donc, si on ne comprend pas la géopolitique,
0: nous devons produire ce que nous mangeons sur place.
2: Sur place et à l'intérieur, il est nécessaire. Parce que les États-Unis, ce n'était même pas des simples communautés, c'était des pays différents. Nous sommes des communautés. Il est indispensable que nous passions obligatoirement par le fédéralisme. Ça va lancer le Cameroun. Il faut qu'on sorte de ces accords, enfin on est sorti des accords, il faut qu'on se débarrasse des néocolons, il faut que nous pratiquions la fédération. D'accord. C'est ça qui cadre aux communautés.
0: Merci bonne beaucoup, journée, monsieur Etoundi. Au pas de course rapidement, allô? Il est parti de la première ligne. Oh là là là là là là, c'est dommage. Rapidement parce que... Oui, rapidement. Allô?
3: Oui, allô. Bon après-midi, le duc.
0: Oui, Charles Mbella.
3: Je dis bon après-midi à ton riche panel.
0: Oui, oui.
3: Les RDPistes au plateau vont nous tuer.
0: Vraiment.
3: Tu poses la question au professeur Mathieu. Il parlait de l'Afrique. Professeur Mathieu, le Sénégal paye bien les professeurs de l'université. Il ne grève pas. Tu ne peux pas envoyer ton enfant à l'école pour son développement personnel parce que ton cousin ou ton oncle a envoyé sa part. On doit développer, on ne doit pas attendre les autres. Moi, je pense que tu dois arrêter cette manière de répondre. Votre parti n'a pas un leader. Avoir le courage de demander à qui est dans son plateau que vous organisez un congrès, que le RDP organise un congrès. Tu es un intellectuel. Pourquoi tu fuis ces questions? Donc moi, je pense que vous n'avez aucune leçon à donner pour Maurice Kamto. Maurice Kamto a versé le piment dans votre yeux. Personne ne voit pas.
0: Vous ah non, Kamto a versé le piment sur les yeux du RDPC. Hein.
3: Oui. Le village là, le petit rouge là.
0: Le petit piment de village là.
3: Oui, quand tu as un match avec la terre,
0: oui.
3: Que tu puges avec là souvent, là c'est ça dans les yeux.
0: D'accord. Donc le piment de Kamto est en train de les chauffer, hein.
3: dans les choses mal mauvaises.
0: D'accord. D'accord, Charles Bella. Merci, Philippe.

0: Voilà, l'émission sera rediffusée à 2h du matin. Mille excuses hein, pour les auditeurs qu'on n'a pas pu satisfaire entièrement ce matin. Il y a des jours comme ça. Merci à nos équipes techniques et de production. Merci à vous, très chers amis auditeurs. Merci au panel du Grand Collège du Cameroun. Vous pouvez aller sur YouTube hein, pour vous délecter de la variété et de la diversité de nos programmes aussi alléchants les uns que les autres. Bulls Rock va s'installer dès à présent pour le samedi du transporteur. Bulls Rock, bon après-midi.
1: Bon après-midi, monsieur le recteur. Bon
0: alors, qu'est-ce qu'on a au menu?
1: Nos panélistes, eh ben, disons que nous allons mener une réflexion sur le transport de nos enfants pendant l'année scolaire.
0: Okay.
1: C'est un secteur qui est un tout petit peu négligé, surtout quand on sait qu'en ce moment, il y a séquestration, kidnapping et tout ce qui va avec de nos enfants. Alors, nous allons mener une réflexion très pointue là-dessus cet après-midi.
0: D'accord, il faut faire attention. Il faut protéger les enfants. Très bonne émission. Merci. Agréable week-end à tous.

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1: Il est 14h.
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écoutez la radio, chers auditeurs, vous faites bien de rester en notre compagnie. Vous l'avez compris, nous sommes samedi et le samedi, c'est le samedi des transporteurs. Le samedi des transporteurs, mesdames, messieurs, eh bien, c'est avec, pour cet après-midi, évidemment, n'est-ce pas, nos panélistes, mais surtout, à la technique, il s'appelle DJ Kems. Derrière les caméras, Brian Bida, coordination centrale du Roger Kiek de Kiki, avec à la conception et supervision générale, le révérend pasteur Lisa Emmanuel Noël. Ben, je suis avec vous jusqu'à 15h55, mesdames et messieurs, nous allons discuter de la question du transport, l'actu du transport dans notre pays, et ben, décortiqué par les experts qui arrivent les uns après les autres dans ce studio. Avec évidemment, n'est-ce pas, la grande thématique à l'ordre du jour, eh bien, nos enfants vont à l'école, quel est le système de transport, eh bien, pour nos enfants tout au long de l'année scolaire, eh bien, nous en parlons cet après-midi avec nos experts, mais là, à côté de ça, naturellement, il y aura le coup de gueule, et puis également, n'est-ce pas, un autre sujet, pas un sujet véritablement, mais un sous-sujet, voilà, un sous-thème, qui sera dégagé, et sur lequel nous allons pouvoir nous appesantir. Démarrons ce programme cet après-midi, naturellement, chers auditeurs, et bien par la prière.

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0: Super. Autant vous le rappeler, chers auditeurs, eh bien, ils sont déjà bien installés dans ce studio. Il s'agit naturellement, n'est-ce pas, de nos panélistes. Quelques-uns sont déjà là. En l'occurrence, nous avons un nouveau. Voilà, il a tenu à être là cet après-midi. C'est le responsable de l'Antique. C'est bien ça?
1: Ancitac.
0: Ancitac.
1: Présent voilà. Fondateur de l'Ancitac.
0: Ancitac, ça veut dire quoi Ancitac?
1: Association nationale des chercheurs innovateurs indépendants en technologie automobile du Cameroun.
0: Technologie automobile du Cameroun.
1: Oui, avec deux brevets. Ouais. Donc toutes les spécifications techniques sont déposées à l'OAPI.
0: Waouh! Et vous faites dans quoi concrètement?
1: Oui, pratiquement, je suis technicien des engins lourds.
0: Des engins lourds?
1: Oui, des véhicules de tourisme.
0: Aussi.
1: Wow. En passant sous le directeur technique CFAO Port-Gentil.
0: Oui, oui.
1: Puis avec la gabonisation, il a fallu qu'on m'écarte pour dire que bon, le Camerounais ne peut pas demander
0: le Gabon. Port-Gentil. Je crois que Port-Gentil, c'est du côté de.
1: C'est dans.
2: Au Gabon.
0: Au Gabon. Port-Gentil, au Gabon. Ok, d'accord. Bon, voilà, il est avec nous. Le prénom?
1: Jean Blaise.
0: Jean Blaise, voilà, parce que c'est, j'ai plutôt le nom, je ne voulais pas. Le frangin, c'est comment? Martial. Bon après-midi.
3: Bon. Bon après-midi à toi, Bill. Bon après-midi à l'ensemble.
0: Quand je te vois avec ton badge, ça veut dire que tu as encore boulot.
3: Bien sûr. Moi, je te dis, au-delà de toute considération, nous sommes comme des officiers de réserve.
0: Absolument, oui.
3: Donc, ce qui fait que parfois, sur ton lit, on t'appelle et puis tu te retrouves en train de courir.
0: Normalement.
3: Donc, on n'a pas de repos. Il arrive même des fois où Bill, même sorti pour mon propre compte, c'est souvent
0: c'est compliqué.
3: Parce que quand bien même tu demandes la permission, on te dit que ce n'est pas possible. Parce que tu peux être interpellé à tout moment. Donc on est obligé de gérer comme ça. Parfois même tu es obligé de voyager dans la nuit et rentrer avant le petit matin.
0: Je te jure.
3: Donc c'est quoi? C'est les risques que nous prenons.
0: C'est les obligations du boulot. On cherche la vie, mon frère.
3: On cherche la vie. Bill, vous savez, quelqu'un avait dit un jour... Quand tu écris ta demande, tu dis j'ai l'honneur. Ouais. Et maintenant, et tu es même prêt à dire que je peux travailler de jour comme de nuit, même dans l'eau. Et en temps d'intempéries et tout, tu peux travailler à tout temps, quoi.
0: C'est compliqué.
3: En plein temps. Mais une fois maintenant que tu as embauché, c'est toi qui commences encore à dire que dis donc, l'affaire, là, même, mieux vaut même encore que je reste chez moi et tout. Bon, mais dans tous les cas, on supporte tout simplement. Absolument. C'est les choses de la vie. Et je pense que ça m'a fait le jour que Dieu aussi décide de nous rappeler à lui. Absolument. Bon, je suis là. Voilà. Tout compte fait, à la messe de samedi, comme je l'appelle généralement, je suis là pour essayer d'apporter toujours le petit peu que je connais à l'attention ici de ceux qui nous écoutent aussi. C'est pour ça que je les interpelle ici chaque fois en leur disant, prenez ce qui est bon, jetez ce qui est mauvais, mais ne nous jetez pas. Je vais saluer le PCA. C'est-à-dire que qui véritablement est au four et au moulin, parce que ne serait-ce que la publicité qui passe ici, quand tu tends l'oreille pour écouter Masso Gold, Masso ceci, Masso cela, l'université là-bas, la mamie et tout le reste là, vous voyez quand même que c'est l'apanage d'un seul homme qui véritablement a décidé de mettre à la disposition de nous le bas peuple, nous les Camerounais, vraiment tout cela. Et vivement, on ne peut que le louer, le glorifier et lui dire merci beaucoup.
0: D'accord,
3: je vais saluer pour finir

0: voudrais saluer tous ces acteurs. C'est-à-dire qu'ils sont multiformes et multidimensionnels. Mmh. Ceux qui sont dans l'interurbain, dans le périurbain rural, dans le rural, dans l'interurbain. Et je leur dis vraiment beaucoup de courage à vous. Nous savons très bien que vous bravez beaucoup d'étapes, mais c'est aussi ça la vie. Je vais saluer Yvette et Karine du côté de Douala,
1: oui,
0: qui sont mes grandes sœurs parallèlement et mes petites sœurs, qui nous écoutent religieusement à travers YouTube et qui parfois, après l'émission, nous faisons l'autocritique, nous rions. Je ne veux pas oublier la basse courte, Tankundongo Fan Club, ça mérite office.
1: Voilà, mesdames, messieurs, ben oui, je suis avec deux présidents sur le plateau cet après-midi. Président Bio, bon après-midi.
2: Bon après-midi, Bill.
1: Merci d'être là.
2: Merci, bon après-midi à tous les copanélistes.
1: Je vous en prie.
2: Aux techniciens qui s'évertuent pour que l'émission soit davantage belle.
1: Je vous en prie.
2: Aux promoteurs de cette belle radio.
1: Je vous en prie.
2: Mon homonyme. À tous ces transporteurs qui s'évertuent tous les jours à transporter les personnes et leurs biens. Mais particulièrement, un bonsoir aux transporteurs des aéroports, surtout de Douala et Yaoundé, qui sont en difficulté. Donc, vous et moi, et tous les camarades, nous nous essayons à pouvoir défendre leurs droits et leurs intérêts, parce qu'ils ont droit à la vie.
1: Il y a quand même une progression.
2: Oui.
1: D'accord, on en parle. Président. Oui. Bah, lui, c'est le président, on doit. Mesdames, messieurs, il est avec nous cet après-midi, ça fait du bien. Président, c'est comment?
3: Je suis de vous, Dieu fait grâce. Après une semaine assez
1: mouvementée,
3: dure à avaler, puisque j'étais très proche de ma nièce que j'ai enterrée samedi dernier. Et depuis son enterrement,
1: très compliqué.
3: Je ne suis pas vraiment dans l'assiette, en quelque sorte. Et surtout sa maman aussi, parce que peut-être. Un enfant de 55 ans, c'est avec beaucoup de charges qu'elle a laissées et tout ce qui va avec, c'est pas évident. Ben, comme on dit, le Seigneur a donné, le Seigneur a repris, que le nom de l'Éternel soit loué.
1: Absolument.
3: Une fois de plus, c'est un privilège de partager le plateau une fois de plus aujourd'hui avec mes frères tous les samedis. Et je veux dire un bonjour particulier à mon épouse qui me soutient véritablement, qui sans elle, je ne pense pas que je traînerais debout face à tout ce que je traverse. Bref, bon après-midi à tous les camarades sur le terrain et particulièrement ceux de la Confédération syndicale des travailleurs du Cameroun et du Sinatucam. Bon après-midi à tous.
1: Merci, Président. Merci d'être encore là cet après-midi. Frangin, c'est comment?
4: Bonjour, Bill. Bon après-midi à tout le monde. Bon après-midi à notre invité.
1: Nous sommes le 20e aujourd'hui. Là. Nous sommes le 12.
4: Oui, nous sommes le 12.
1: Bref, on se comprend.
4: Les poches n'ont pas bien respiré.
1: Non!
4: Oui, c'est ça le Cameroun, en fait. Les poches n'ont pas bien respiré. Bon, dans la vie, il y a des multiples opportunités.
1: Tu as loupé ce truc?
4: Oui.
1: Ils sont partis déjà?
4: Oui, ils sont déjà partis.
1: Loupé, mais tu ne peux pas les retrouver?
4: Bill.
1: Bon, bref.
4: Loupé, même si je peux, c'est des moyens financiers, Bill. Je ne veux pas bousculer le monde plus que ça.
1: Chers auditeurs, on ne peut pas dire ça comme ça à l'antenne, mais bon, c'est trop compliqué.
4: Mais
1: ce gardien de rater quelque chose de très important
4: de
1: sa vie.
4: Je viens de rater le statut de consultant international, Bill, il faut le dire.
1: Mais ce n'est pas seulement pour cette année.
4: Il y a d'autres années, il y aura d'autres opportunités.
1: Ok, ça veut dire que peut-être l'an prochain encore.
4: Bon, peut-être pas l'an prochain. Bon, c'est vrai que c'est chaque année.
1: Très bien.
4: J'espère que l'an prochain.
1: Ok, on va se serrer les coudes.
4: Mais permets-moi de saluer quand même les taximans, tous les chauffeurs des plateformes numériques. Et je voudrais saluer principalement mes anciens amis du Sinester, Azébazé, Wilfried. Non, ils sont restés mes amis.
1: Absolument.
4: Les chauffeurs restent mes amis.
1: Absolument.
4: Oui, même si on m'a interdit la porte, les chauffeurs restent mes amis. Azébazé, Wilfried, François et tout le reste, vraiment, je les salue ce matin.
1: Mesdames, messieurs, attention, voici la pub.
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0: Bon, le temps de dire bonjour, évidemment, n'est-ce pas, à Aruna qui est parmi nous cet après-midi. C'est comment, Aru?
1: Je vais bien, Bill. Bonsoir à tous. D'accord. Ceux qui sont là. Je vais bien. J'espère que tout le monde va bien comme moi.
0: D'accord. Il y a Björk le Pro qui m'a écrit là et il salue tout le panel. Mm-hmm. Il ne pourra malheureusement pas être là. Paraît-il, il est en réunion. Bien. Alors, est-ce que pour démarrer cet après-midi, il y a le coup de gueule?
2: Oui.
0: Voilà, coup de gueule.
2: Bonjour. Oui, les forces de maintien de l'ordre n'accompagnent plus la mairie.
0: Comment ça?
1: C'est-à-dire?
2: Que la mairie est maintenant dehors, ils sont délivrés à tout seul. Il n'y a plus les forces de maintien de l'ordre.
0: Pourquoi,
2: à côté
0: pourquoi il n'y a plus les forces de maintien de l'ordre?
2: Mais parce que ce qu'ils font en route, c'est du faux.
1: Ils ne s'entendent pas.
2: Il faut qu'ils arrêtent.
0: Attends, non, dis donc.
2: Ouais, non, Bill, il faut qu'on se dise les vérités, Bill. Quand on vient à la radio, ce n'est pas pour mettre nos pensées dans la loi, mais c'est pour mettre la loi dans nos pensées.
0: Alors, dis-nous.
2: Tu comprends un peu, Bill?
0: Dis-nous, explique, dis donc.
2: Il est inadmissible que dans une république, des personnes... Oui, les taxes-mêmes m'écoutent. Tu comprends bien?
0: Vas-y, mon frère.
2: Que dans une république, des personnes estiment, et je crois que même avant, un président l'avait fait ici, et ce sont ses membres qui en ont payé les frais, que des personnes estiment qu'ils peuvent se lever et prendre des décisions qui leur sied.
0: C'est-à-dire?
2: Même si quelque part, par ricochet, ça fait du bien à la République.
0: C'est-à-dire?
2: C'est-à-dire que les gens ne peuvent pas décider de mettre les lois de côté et faire ce qu'ils veulent.
0: Je ne comprends toujours pas.
2: C'est-à-dire qu'il ne faudrait pas que les gens se lèvent un matin, que sous porte l'habit de la DGI pour venir contrôler l'impôt.
0: Ah, voilà qui commence à être un peu plus clair. Qu'est-ce que ça s'est passé où?
2: Il faut qu'on arrête Bill. Ce que la mairie de Yaoundé 2 est en train de faire, il faut qu'elle arrête.
0: Ah, d'accord.
2: Vraiment qu'elle arrête. Parce qu'aujourd'hui, ils ne sont même plus accompagnés par les forces de l'ordre. Lorsque vous arrivez, c'est juste des agents de la mairie qui, pour la plupart, nous, on les connaît.
3: Mm.
2: Ils ne sont pas employés à la mairie, ils ne sont pas employés à la DGI. Ils n'ont pas de statut social formel, mais ils sont en route pour nous interpeller, pour contrôler, pour nous montrer le logo de la DGI et contrôler nos impôts. Vraiment, il y a des personnes comme moi, des Camerounais comme moi, qui sont amoureux de cette République et qui n'aiment pas le désordre. Ouais. Donc, quand on dit prip, il a au moins l'amabilité de s'arrêter. Et il dit, bon, les gars, j'ai payé l'impôt, mais je sais que ce que vous faites là, c'est le faux. Tu comprends un peu, Bill? Mais un jour, ils vont tomber sur des personnes qui ne sont pas comme moi et qui vont bloquer la République.
1: Ça va,
2: hein? Parce qu'il y a des faussaires qui sont en train de faire des contrôles en route. Et je m'attendais à ce que les personnes qui sont concernées viennent à la radio nous dire qu'on le fait parce que la loi telle nous demande de le faire.
0: Les gars tremblent.
2: Mais personne ne l'a fait. Parce qu'effectivement, comme ils l'ont fait avec le ministre des Transports qui leur a sommé, ils sont en train de faire la même chose avec la DGI. Et j'espère que la DGI va les sommer d'arrêter ce qu'ils sont en train de faire, même si ça fait entrer quelques sous à l'État du Cameroun. Mais ce n'est pas parce que on ne peut pas violer la loi pour venir réprimer ceux-là même qui violent la loi.
0: J'ai entendu dire que même ce qui va à l'État là, c'est des miettes. Parce que le vrai argent reste là-bas.
2: Mais
0: dans leur poche.
2: Bill, je t'ai dit
0: que... C'est ce que j'ai appris.
2: Mais je dis donc que ce n'est pas ricochet. C'est-à-dire, ils font croire à l'État qui sont en train de faire le l'État qui en bénéficie.
0: Alors, est-ce que tu sais
2: mais
0: que
2: c'est faux.
0: Quelqu'un m'a envoyé une photo. Bon, moi, je ne peux pas avoir la confirmation. Hein, mais quelqu'un m'a envoyé une photo de la mairie de Yaoundé 2. Oh, tu as une pile de dossiers comme ça là. Je te jure que c'est une pile de dossiers. On te dit que ce sont les dossiers des taximens et il faut que chacun donne 10 000 pour retirer.
2: Mais ils sont même en quoi 10 000?
0: Oui, le gars écrit. Il dit que gars,
2: pour que je dis que si la DGI ne fait pas attention.
4: Pour certains, c'est 20 000.
2: Voilà.
0: Le soir.
4: Oui.
2: Bill, je dis que si la DGI continue de laisser faire, c'est sur son dos que ça va se retrouver. Parce que lorsque vous êtes interpellé, personne ne se présente comme étant de la mairie. Tous se présentent avec le logo de la DGI.
0: Très bien. Alors, dans ce studio, j'ai Jean Blaise. Il n'est pas là par hasard, justement, parce que Jean Blaise, c'est un gars qui a touché du doigt les réalités de Yaoundé 2. Il est là, il a touché les réalités, c'est palpable, c'est du cru. Jean Blaise.
1: Coup de gueule.
0: Dis-nous tout.
1: Bon, mon coup de gueule va aller à un endroit, n'est-ce pas, de ceux qui ne savent pas ce qu'on appelle Isaacan.
0: Non, je voulais que tu parles d'abord de... Non, on va parler de ton coup de gueule. Moi, je voulais d'abord que tu nous parles d'abord de Yaoundé 2, sur les cas que tu as.
1: Oui, pour le cas de Yaoundé 2, j'ai l'habitude, n'est-ce pas, d'être dans ma paroisse de prédilection, Notre-Dame de la Paix, à Messin.
0: Mm-hmm.
1: Et puis, j'ai eu l'occasion de tomber sur 3 cas de flagrant délit. Oui, et que j'ai eu l'onction toujours de mentionner.
0: Tu as mentionné.
1: Oui, de mentionner.
0: Dis-nous, explique-nous, pardon, le premier cas, c'est lequel?
1: Bon, le premier cas, j'ai eu un cas où un chauffeur d'une Prado garé devant une kiosque PMIC, la rue dont on est en train d'arranger qui mène
2: Carrefour Lissou.
1: Oui. Voilà. Ce monsieur, j'ai même son contact là.
0: Il
1: est à l'écoute.
0: Oui, il est à l'écoute.
1: Il était donc question que ce chauffeur avait garé pour aller jouer au PMIC. Et là, les gars qui sont cachés en bas de l'arbre là, lui, les agents de la mairie de Yaoundé 2. Oui. Alors, là, on su sauter pour aller dans mettre le sabot.
0: Seigneur de
1: donc, le gars, il a donc négocié que s'il te plaît, c'était ponctuel.
0: C'était juste pour deux minutes.
1: Compris, il a dit non, c'est 25 000.
0: C'est 25 000.
1: Et les 25 000, le gars, je n'en ai pas. Il a supplié. Le gars du Cusco également, non plus. Le gars, alors, pour ne pas avoir des problèmes avec son patron, il était conséquent, n'est-ce pas, qu'il puisse se battre pour sortir 20 000 francs.
0: Donc, il a donné 20 000. Les gars, plus ça, l'a mis dans la fauche.
1: Bon, nous ne savons pas dans quelle caisse.
0: C'est pour, ça que je te disais que l'argent là, on ne sait même pas là où ça part.
2: En passant, en réalité,
1: c'est ainsi donc que le gars du kiosque a pris mention. Moi, je passais pour aller à la paroisse. Il m'a fait cas de cette situation.
0: Seigneur.
1: Ça, c'est un cas.
0: Oui, premier cas.
1: L'autre cas, il y a le parking de Messa.
0: Parking de Messa.
1: Oui. Juste sur l'axe même qui mène à Mokolo. Il y a également un virage qui va dans le Kansi pour tomber là où il y a un pont en bas là.
0: Oui.
1: Il y a juste en vent, n'est-ce pas, les nounous, c'est outre. Ils sont également
0: sur. En allant vers le camp, il y a Yap là.
1: Non, pas là-bas.
0: Un peu de l'autre côté.
1: Non. Vous prenez comme si vous allez à Mokolo. Vous prenez à gauche.
0: Ok.
1: Là, il y a un pont qui descend et qui sort à la
0: Bouquetterie. Ah oui. Là, il y avait le charbon.
1: Numéro 2.
0: Le marché de charbon.
1: Il y a même le bureau des syndicats.
0: Exactement.
1: Là-bas. Voilà. Justement à ce niveau-là.
0: Exactement.
1: Voilà qu'il y a une dame qui a garé parce qu'elle voulait fuir les embouteillages. Et éviter, n'est-ce pas, qu'on sabote.
0: Bien sûr.
1: Et puis, j'ai vraiment tous ces fonctionnaires qui occupent, n'est-ce pas, le Kansi, mais ça devait déjà être les occupations.
0: Oui.
1: Elle a l'envoyé qu'elle était nécessaire, n'est-ce pas, qu'elle puisse fuir les problèmes.
0: Oui.
1: Et d'aller garder plus loin pour éviter les problèmes. Et à l'occasion, elle devait avoir un souci, n'est-ce pas, de deuil.
0: Ouais.
1: Alors, les gars sont venus l'ont saboter.
0: Et
1: comme ils sont souvent à côté, là, ils sont allés là. Ils ont porté leur sabot là, ils sont allés saboter.
0: Ouais.
1: Moi, je passais, j'ai vu la dame là, elle était tout criarde.
0: Ouais.
1: Je me suis interrogé, qu'est-ce qu'il y a, madame? Elle n'en fait pas de ça. Je lui ai dit, madame, vous savez quoi? Je m'appelle monsieur Jean Blestani, président fondateur de l'Ancitagoka. Ce que vous deviez faire, vous n'avez pas 5 francs à débourser. Parce que vous avez bien fait le fuit, n'est-ce pas?
0: C'est là, là. Voilà. Oui, oui.
1: Vous respectez. Mais on vous fait comprendre que non, le parking est interdit. Là-bas, il y a un conseil.
0: Oui.
1: Dans mon cas, on avait quoi dévaliser sa Prado blanche, un truc soja, et on a interdit, n'est-ce pas,
0: le stationnement là-bas.
1: Je dis, ben voilà, monsieur le maire doit pouvoir nous mettre, n'est-ce pas, là-bas, une plaque.
0: Oui, oui, que interdit de stationner ici.
1: Ou bien une banderole. Mais les gars, ils sont là. Même si peut-être vous allez là maintenant, même tous les jours.
0: Ils sont là.
1: Hier, jeudi, j'étais là-bas.
0: Je vous assure.
1: La prière.
0: Ils sont toujours là.
1: Ils sont là. Prenez comme ça curiosité. J'ai dit à monsieur de Fosson qu'il une fois même, là-bas même, il allait à la case de Sénéca. Il est président, voilà. Nous avions échangé dans ce sens.
0: D'accord.
1: Le courant, il nous écoute.
0: Je vous en prie.
1: Voilà. Ça fait donc que nous avons autant de problèmes.
0: Donc ces gars-là, ils sont là. Donc, c'est des
2: arnaqueurs.
0: Ça, c'est même. Non, c'est des arnaqueurs de.
2: Ça, c'est même la partie immergée de l'iceberg. Pourquoi? Parce qu'on sait que les mairies ont confié ces choses à des entreprises privées.
0: Oui.
2: Comprenez un peu. C'est-à-dire, c'est un business qu'on confie aux entreprises pour qu'on. Mais l'affaire qui se passe à Yaoundé 2, la bile. Il faut savoir une chose. Déjà, il n'y a que le centre des impôts de Messa qui fait l'IGS.
1: Actionné.
2: Quelque chose qui est sur le plan national. Curieusement, il n'y a que le centre des impôts de Messa qui fait l'IGS.
0: Officiellement, est-ce que c'est reconnu au ministère des Finances que ce n'est que là-bas qu'on fait l'IGS?
2: Jamais. L'IGS, c'est national.
0: J'ai posé et ça une concerne... question.
2: Non, Bill,
0: s'il
2: non.
0: S'il te plaît, je veux savoir.
2: Oui.
0: S'il n'y a que le centre des impôts de Messa, est-ce que c'est eux qui ont cette autorisation du ministère des Finances?
2: De faire quoi?
0: Parce que si tu vas ici à l'Omnisport, il n'y en a pas. Il n'y en a pas.
2: Tout le monde devrait pouvoir faire l'IGS.
0: Mais ça ne se fait pas.
2: Tout le monde.
0: Ça ne se fait pas.
2: Mais bizarrement et curieusement, il n'y a que Messa qui fait l'IGS.
0: C'est pour ça que je pose
2: la question. Et l'IGS se paye au niveau de la Camposte. C'est-à-dire ça va des caisses de l'État. Mais ce qui me pique un tout petit peu, c'est qu'on vous fait payer l'IGS à 12 250. C'est ça, 12 250 pour 3 mois. Pour 6 mois, on vous fait payer 24 000 poussées, c'est-à-dire sur les 10 000 francs, il y a 5 500 qui s'ajoutent. Or, l'IGS pour les taximans, à ce que je sache, les syndicats ont négocié à 40 000, soit 10 000 francs le trimestre. Et à cela, on nous a dit qu'on a ajouté une taxe de développement local qui est de 2500. Donc, au final, l'impôt pour un an devrait coûter 42 500. Sauf que, lorsqu'on va payer l'IGS pour 3 mois, on paye 12 250 et on va payer ça fois 4, ce qui est déjà au-delà de ce qui nous est demandé au niveau des impôts. L'État ne refuse jamais l'argent. Vous pouvez prendre même 100 000 là, vous allez lancer dans les caisses de l'État de bonne foi. Mais lorsqu'on envoie des travailleurs aller payer des impôts dont qui n'est pas qui n'est pas reconnu et qui est au-delà de ce qu'il devrait payer, est-ce qu'on est encore dans une république normale? Plus encore, il n'y a qu'un seul centre des impôts qui fait cet impôt. Est-ce que tous ceux qui sont à Yaoundé, même les bensicineurs, on ne les contrôle pas. Les mairies qui sont en train de contrôler les vendeurs de bouillies, de beignets et tout ça, est-ce qu'ils iront tous à Messa, à Yaoundé 5, à Yaoundé 7, à Yaoundé 6, est-ce qu'ils iront tous à Messa payer l'IGS? Parce que des agents de la mairie vont attraper les vendeurs de beignets, les vendeurs de spaghettis sautés pour leur demander l'IGS. Ils vont donc aller payer à qui? Au centre de Messa?
0: Je ne comprends pas pourquoi est-ce que le ministère des Finances reste totalement muet et silencieux sur cette question des IGS. Je ne comprends pas pourquoi. Mais qu'est-ce qui se passe même en fait?
2: Ce que ces agents de la mairie sont en train de faire endosser à la DGI, il ne faudrait pas qu'on dise que ça avait commencé à la DGI ou bien au MINFI. Qu'il commence par régulariser très vite cette situation.
0: Monsieur le ministre, prenez cette
2: histoire. Parce que quelqu'un va faire autre chose que moi. Il va essayer de faire demi-tour. La roue va sortir et il va une fois bloquer la route. Il va dire qu'en bloquant une fois.
0: Ça veut dire que bon, maintenant, les agents de la mairie, ils s'arrogent le droit de mettre des GI sur leur chasuble et se mettent en route. Bon, maintenant, entre-temps, la police a disparu du contrôle.
2: Non, il n'y a plus la police.
0: Ça veut dire qu'au niveau de la délégation, peut-être le délégué a demandé...
2: Ils sont tout seuls. D'autres même n'ont même plus de...
0: C'est possible.
2: D'autres n'ont même plus de chasuble. Mais ils sont là, c'est eux qui interpellent.
0: J'adore ça, monsieur.
2: Ils disent Direction Générale des Impôts.
0: Ce monsieur Mbagangele,
2: présentez votre impôt.
0: C'est un bijou, ce monsieur Mbagangele là, c'est un bijou.
2: Donc, il faut.
0: Monsieur le ministre des Finances, s'il vous plaît, il y a une situation ici.
2: Vous voyez donc que le DGS, lui, il a sorti des affaires là.
0: Complètement. Voilà. Donc,
2: j'aimerais que le ministre des Finances, lui aussi, qui sorte de l'affaire là.
0: Quelqu'un veut commenter Quelqu'un veut commenter?
3: Oui, merci, monsieur. Il faut qu'on se comprenne. Je crois que nous avons pris pratiquement 2 semaines pour parler un peu de cette histoire. De l'IGS ici. L'IGS s'est établi, est en vigueur. Ça doit être payé par les transporteurs en ce qui concerne le transport routier. Donc, il y a déjà 10 000 par trimestre. Maintenant, la taxe sur le développement local, c'est 7 500 l'an. Alors, lorsqu'on divise par 4 trimestres, donc, maintenant, il se trouve que depuis janvier, on devrait payer, les transporteurs devaient payer le premier trimestre, ce qui n'a pas été fait. Le deuxième trimestre, ça n'a pas été fait. Maintenant, nous sommes au troisième trimestre. Mais sauf aussi que Yaoundé 2, la mairie de Yaoundé 2, a pris, c'est devenu une affaire personnelle, un business pour eux. Et c'est à ce niveau que ça pose problème parce que, alors, lorsque vous avez payé votre IGS, si amende ou pénalité il y a, je pense que cette pénalité ne devrait pas être perçue à la mairie de Yaoundé 2. Parce que si c'est les impôts qui ont établi la pénalité, les pénalités doivent s'accompagner avec les frais de l'IGS.
0: C'est clair.
3: Mais sauf que lorsque vous payez votre IGS, comme je l'ai dit, déjà la mairie vous donne une convocation, il n'y a pas la mention de l'IGS. La direction des impôts sur cette convocation.
0: Il n'y a pas mention de... Quand on donne la convocation, il n'y a pas mention.
3: Oui, c'est
0: pas...
3: Yaoundé 2.
4: Il
3: ressort nulle part. Il ne ressort nulle part. Oui. Parce qu'ils ont changé, puisque les convocations que la mairie délivre...
2: Signées par 4e adjoint.
3: Signées par... Il n'y a pas... La direction générale des impôts n'apparaît nulle part sur cette convocation. Et tout le dossier est retenu. Bon, maintenant, lorsque vous allez vous régulariser, comme on dit, vous revenez maintenant à la mairie, vous payez d'autres 20 000, d'autres 10 000, parce que la semaine dernière, j'ai eu des cas où certains camarades sont venus, on m'a dit, bon, voilà, voilà. Je lui ai dit, ok, j'ai dû déléguer quelqu'un pour aller sur place et voir
4: la situation.
3: Parce que c'était.
4: Très compliqué.
3: Non, c'était un de nos membres. Donc, on avait l'obligation de ce qui a été fait. Donc, Yaoundé 2 en a fait une affaire personnelle et beaucoup plus. C'est même pas. Lorsque tu regardes le fond, c'est pas pour faire entrer l'argent dans les caisses de l'État, non, c'est pour bénéficier de ces pénalités qu'ils ont instaurées et que je ne sais pas maintenant.
0: Et qui remontent à 10 000, 20 000 et tout ce qui va avec.
3: Voilà, c'est et ce quoi. N'est que comme Ulysse l'a dit, il n'y a que Yaoundé 2 qui est sur le terrain pour faire le contrôle de l'IGF.
0: S'il vous plaît, permettez, je vous donne la parole, hein, très cher, mais le temps d'une seconde. Allons-y rapidement. Allô?
5: Allô? Oui, bonjour, t'as entendu.
0: Oui, c'est de la part de.
5: Allô?
0: Oui, c'est de la part de. Oui, Christian, je t'écoute.
5: Parce que je voudrais faire un témoignage concernant cette affaire du GS qui concerne les dépôts de Messa et la commune de Yaoundé.
0: Allons-y, mon frère.
5: Et je voudrais que vous compreniez très bien ce qui se passe parce que j'ai été un affaire de moi parce que je me suis rendu là-bas plusieurs fois. Mon grand frère a beaucoup de tafis. Qu'est-ce qui se passe? Moi, je vais donner mon nom sur la Conak même. Ils peuvent comprendre ça. Ils m'appellent même et je vais leur montrer les preuves.
0: Oui.
5: Vous ne pouvez pas dissocier les impôts de méthane à la coquerie de Yaoundé 2. Pourquoi? Parce que, déjà, si vous entrez au poste de méthane, vous allez voir d'abord, premièrement, les mêmes choisir que la mairie porte.
0: Oui.
5: C'est ça qu'il y a au poste des impôts.
0: Oui.
5: Deuxièmement, le cas le plus flagrant que j'ai eu à gérer, ils ont arrêté deux véhicules de mon grand frère.
0: Oui.
5: Qui arrivait, du moins qu'il a mis ça en circulation, ça faisait à peine deux semaines.
0: Oui.
5: C'était encore un châssis, j'ai dit peine deux semaines. Ils ont pris ça au niveau de Meta.
0: Oui.
5: Maintenant donc, lorsqu'ils donnent le papier d'aller prendre l'IGF et de venir récupérer à la mairie, mon grand frère m'appelle donc parce qu'il n'était pas dans la ville d'aller regarder cette situation. Je m'en prends le papier au chauffeur. Je me rends compte, je m'en vais au niveau du poste de Meta. Je monte à l'impôt de Meta. Les impôts me demandent si j'ai le numéro d'identifiant unique. Je leur donne. Ils tapent la machine, ils disent que non, l'IGS ne s'ouvre pas. Et je dis justement. Ça faisait deux semaines même que la plateforme d'IGL ne fonctionnait pas.
0: Voilà.
5: Ça ne fonctionnait pas. J'ai dit à cette dame-là, j'oublie son nom. J'ai dit à cette dame-là, comment est-ce qu'on peut arrêter un véhicule qui vient d'être importé? Demande combien
0: de mettre en circulation.
5: Et vous arrêtez directement. La femme a dit que ce n'est pas elle le problème. Je lui dis donc que je vais donc payer l'impôt. La femme dit que la plateforme ne s'ouvre pas. Je lui dis que donnez-moi donc un papier qui permet d'aller récupérer le dossier à la mairie. Cette dame me dit qu'il faut 1 000 francs pour qu'elle mette son cachet. Et je vous jure, monsieur Bill, sur la tête de ma mère, que je n'étais pas le seul qui donnait
0: 2 000 francs.
5: Tous ceux qui venaient, la liste ne s'ouvrait pas. Il fallait que vous photocopiez soit votre carte grise. Pour votre carte d'identité, elle a posé le cachet et elle signe et vous lui donnez 2 000 francs. Donc, moi, j'ai donné 4 000 parce que j'avais deux véhicules.
0: Ce n'est pas possible.
5: Et maintenant, donc, je prends même ce papier, j'arrive au niveau de la mairie. Il y a un certain Américain là-bas. Moi, je dis, c'est le chef de ces gens-là, Américain.
0: Oui.
5: Parce que je suis allé me plaindre sur le même monté.
0: Oui.
5: Que c'est une situation anormale. Ils ont fait le papier d'aller rencontrer Américain.
0: Oui.
5: Américain m'a dit que c'est 10 000 francs pour récupérer, 20 000 francs pour récupérer les deux dossiers. Avec beaucoup de bavardages là-bas, ils m'ont demandé 10 000 pour les deux véhicules. Ça, pour les deux dossiers, ils sont reçus. J'ai pris ça, moi j'ai dit je vais dénoncer, je ne sais même pas à qui je vais commencer par expliquer ça. Donc, c'est un réseau.
0: Bien huilé.
5: Je conclue en disant que Maintenant, on te présente et Yaoundé est à sa part.
0: Merci.
5: Donc, j'invite le directeur général de la DGI et le ministre des Finances de regarder très bien ce qui se passe. C'est de l'escroquerie organisée, en fait.
0: Merci.
5: Donc, je pense que je vous ai expliqué clairement ce qui se passe.
0: Merci, mon frère. Merci infiniment. Bien expliqué, hein. Il dit que les gars-là sont de connivence. C'est-à-dire que c'est tout un réseau bien établi depuis le poste des impôts de Messa jusqu'à la mairie et en passant par par certains syndicats. Donc, du coup, les gars se mettent pratiquement ensemble et ils sont en train de torturer tous les chauffeurs qui passent par là.
2: Bien, c'est très gênant.
0: Oui.
1: À 100 mètres de la mairie de Yaoundé premier, oui. Il y a un centre de dépôt.
0: De Yaoundé 2 ou Yaoundé
1: 2 Yaoundé 2. Il est à
0: 100 mètres.
1: Oui, à 100 mètres.
6: Il a une longue barbe.
1: À 100 mètres. C'est-à-dire que quand vous prenez derrière l'église Christ-Roi, là, vous dépassez le centre des impôts là-bas, vous dépassez la mosquée de Tinga, avant d'arriver, n'est-ce pas, à la mairie, ça peut faire au plus de 100 mètres.
0: Je vous assure.
1: Donc, il y a un centre des impôts beaucoup plus proche de la mairie. Là aussi, c'était ce que celui ça devait plutôt se gérer là-bas. Partant de là pour Messa que nous connaissons.
0: Vraiment.
1: Mesurer vraiment, on n'est pas des géomètres. Voyons la distance, ça veut dire qu'il y a un problème. Comme le gars a dit, Nayou a mis au
7: pied. C'est d'abord l'IGS qui est le problème. Je vous ai dit que dans ce pays, on s'arrange toujours à créer quelque chose qui vient créer le blocage.
0: Ce n'est pas possible.
7: Parce que l'IGS, en son fond, qu'est-ce qu'on avait allé reloger les taxes communales aux impôts? Moi, j'étais au Palais des Congrès.
0: Président, là, vous êtes...
7: J'ai dit, j'étais au Palais des Congrès.
0: Vous êtes en train de soulever un autre problème.
7: J'ai dit, j'étais au Palais des Congrès. Oui, parce que voilà la mafia qui s'installe, qui est clarifiée entre les impôts et la mairie de Yaoundé. Je dis, j'étais au Palais des Congrès lorsque les impôts et les saisies régionaux du centre ont appelé la société civile que nous sommes.
0: Je vous assure.
7: Nous n'avons même pas parlé, les présidents nationaux des syndicats, on n'a pas parlé. C'est des préfets au port de la retraite qui ont dit leur vérité. Je dis des préfets, deux préfets. C'est une histoire qui vient bloquer la décentralisation.
0: Ça veut dire que c'est...
7: Hein, et qui n'est pas bien huilée. Si on prend...
0: Il y a un problème.
7: Si on prend l'exemple.
0: Oui.
7: À stopper 10 motos qui passent.
0: Oui.
7: Si Dieu on paye cet impôt.
0: Je vous assure.
7: Hein?
0: Ouais.
7: Si Dieu on paye cet impôt, qui paie?
0: C'est là le problème.
7: Qui perd?
0: En tout cas, attendez.
7: Alors, ce qui se passe au niveau des impôts de Messa et la mairie de Yaoundé 2 démontre la suffisance que il y a problème avec cet impôt général synthétisé. Donc, ce n'est pas bien mieux. On vous dit que non, la connexion ne s'ouvre pas. Je vous ai dit ici, que les questions de connexion au Cameroun posent problème.
0: Présent, si
7: on n'est pas prêt. Est-ce que le courant même partout?
0: Si vous bien, on va vraiment faire toute une émission là-dessus. Hein, président. Vraiment, il faut qu'on essaie de travailler sur cette question et on va présenter ça à nos auditeurs. Martial, dans deux secondes, le temps pour moi de prendre rapidement. Allô, bon après-midi.
8: Oui, bonsoir, Gambier.
0: Oui, très cher, c'est Guilou.
8: C'est Guillaume.
0: Allons-y.
8: Bonsoir déjà à tout le panel.
0: Je vous en prie.
8: Bill, excusez-moi déjà, je viens de prendre l'émission en cours. Je juste, on parle à faire des Yaoundé deuxième là. Bill, moi c'est tellement compliqué parce que je ne comprends pas ce qui se passe même avec cette histoire des Yaoundé deuxième. Il y a plein de camarades qui viennent vers moi, mais qu'est-ce qu'il s'agit même de quoi? Vous voyez dans tout Yaoundé, je coupe quasiment tous les 7 arrondissements, il n'y a que Yaoundé 2 qui torture. C'est-à-dire que dès qu'on vous arrête, on vous fait payer, même ça, on dit mon payer avec pénalité. C'est même pas seulement payer. On vous fait payer le premier trimestre, on vous fait payer le deuxième trimestre. Mais vous rappelez que l'année dernière, moi, j'ai dû payer l'impôt. Quand vous allez qu'on ne veut pas payer et que après on va voir comment on va valider. Aujourd'hui, c'est deux poids, deux mesures. Tout le monde a peur de payer. S'il faut payer, on ne refuse pas de payer. Qu'on soit unanime. On ne peut pas fuir. Ayant de 6 ans, on ne regarde pas l'impôt. Ayant de 3 ans, on va payer. Mais rien qu'il y a une de deux, qu'on explique un peu clairement. Moi, je ne sais pas. Que nos présidents essaient de voir. Voilà une donnée à ce que nous posons à nos présidents. Qu'on éclaircisse ça. Véritablement, qu'on sache quoi faire. On est dépassé sur le terrain.
0: Merci beaucoup.
8: On vous prend comme ça, on vous paye 2 heures du temps. Toi, on vous fait payer. On paye même les pénalités, puis c'est compliqué.
0: Merci beaucoup. Merci, mon grand. Merci pour cette contribution. Martial, je t'écoute.
6: Merci beaucoup, Bill. Je voudrais déjà ici que vous compreniez que le ministre des Finances a envie de mettre la main sur tout ce qui peut, qui concerne impôts et qui peut rapporter de l'argent dans ce pays. Parce que ce qu'on ne vous dit pas, c'est que il y a des problèmes de finances dans ce pays.
0: On sait.
6: Et comme il y a donc des problèmes de finances, on regarde un peu partout où l'argent peut entrer. On met ça à la responsabilité des impôts et du MINFI. Ce que Bio dit là est pertinent. C'est là où les municipalités devaient revendiquer ce qui les concerne. Parce que les municipalités ont laissé. Maintenant, parce qu'on payait hier l'impôt libératoire et le stationnement à la mairie. Et c'est ça qui permettait à la mairie de tourner. Maintenant, on a créé l'IGS. Et si vous vous souvenez, dans une émission aussi, je vous avais dit, regardez le contexte dans lequel on veut créer l'IGS. C'est à la période où le président de la République demande qu'on divise par deux, qu'on refuse d'abord d'appliquer. Et maintenant, pendant la revendication, on estime que non, on doit bannir cela. Or, quand le décret présidentiel est signé sur quelque chose...
0: Donne-moi une seconde, la pub.
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0: Ouais, une seconde.
6: Oh, nous savons très bien que quand le décret présidentiel est signé, il faudrait un autre décret pour annuler. Avant peut-être qu'on mette en application un certain nombre de choses.
0: Je vous en prie.
6: Mais vous voyez qu'on a mis le décret présidentiel de côté, on a créé l'IGS et aujourd'hui on l'impose. Et maintenant l'IGS même c'est quoi? On vous dit qu'on paye l'IGS, ça dit que sur le chiffre d'affaires. Vous voyez un peu. Ça veut dire que les chauffeurs se retrouvent face à une situation aujourd'hui qui ne les concerne même pas.
0: Normalement.
6: Et ils se retrouvent en train de courir sur quelque chose qui n'est
0: qui
6: pas
0: regarde même
6: de
0: pas.
6: Leur responsabilité.
0: Absolument pas.
6: Et si je reviens donc maintenant à la mairie de Yaoundé 2, figurez-vous que la mairie de Yaoundé 2 a d'abord eu un communiqué venant du Mintransport qui les interdisait de contrôler ce dont ils n'avaient pas compétence.
0: C'est clair.
6: Vous comprenez?
0: Oui, oui.
6: Le Mintransport. Et vous vous souvenez que même cette mairie-là avait envoyé un communiqué au préfet pour demander qu'on leur donne l'autorisation d'aller contrôler sur la voie publique. Par rapport à cette histoire de l'IGS. Regardez très bien. Dans l'affaire de l'IGS, eux, ils ont la taxe sur le développement local que le président Ondoa disait tout à l'heure. C'est là que ça qui les concerne. Hein. Ça veut dire que quoi? Ça veut dire que les 10 000 dont le président faisait allusion là, c'est l'impôt. Et maintenant, vous avez dans cet impôt-là...
0: Et sur lequel n'ont pas droit de regard.
6: J'ai dit, vous n'avez que 1875 francs.
0: Qu'on doit leur donner.
6: Ça veut dire que quoi? Il a parlé de 7500 langues.
0: Oui, oui, oui.
6: Quand vous divisez 7500, ça donne 1825.
0: Oui,
6: 1825.
0: Oui, oui.
6: Ça veut dire donc que ça fait 47 700 que vous devez payer langue.
0: Normalement, en un an.
6: 10 000 francs par trimestre, ce qui revient aux impôts.
0: Oui, oui.
6: Et 1825 francs qui vous revient. Mais regardez très bien, vous allez vous rendre compte que vous qui avez 1825, c'est vous qui faites la répression sur le terrain.
0: Je vous assure.
6: Ça veut dire que c'est lui-même qui a 10 000.
0: 10 000 là,
6: lui
0: il
6: ne fait
0: lui,
6: pas
0: non.
6: De répression. Et le problème ici, c'est quoi? Comprenez facilement que la mairie de Yaoundé 2 s'est entendue avec les impôts de Messa parce qu'ils ont un argument qu'ils brandissent. Ils n'ont pas de fourrière. Voilà pourquoi quand on vous arrête, la fourrière, c'est au niveau de la mairie. Maintenant, quand quelqu'un te dit, comme Ulysse disait, tu as le chasuble DGI. Oui, c'est la DGI. Et puis quoi? Ton nom, c'est qui? Tu as quel poste à la DGI? Tu m'interpelles par rapport à quoi? DGI ne veut rien dire. Moi-même, je peux chercher un chasuble, je mets la DGI et j'interpelle les gens. Voilà pourquoi je dis souvent aux gars,
0: mais c'est que c'est des
6: même vous qui
0: ambulant.
6: Êtes sur la voie publique, faites preuve. Faites preuve de bon sens. Faites preuve de bon sens. Et dites-vous quand même que un civil ne doit pas vous interpeller n'importe comment. Moi, je pensais que le ministre même avait donné octobre date butoir pour commencer les contrôles de cette histoire.
0: Exactement.
6: Et les contrôles doivent être agréés. Ce n'est pas des contrôles fallacieux. En fait, le problème ici, c'est quoi? Les gars mangent beaucoup plus sur les frais de fourrière et sur les, comment vous appelez ça, les pénalités.
0: Les pénalités.
6: C'est sur ça que eux jouent pour manger, en fait. Et quand vous voyez que la convocation est signée, moi j'ai posé la question ici dernièrement.
0: Donc c'est une vaste arnaque.
6: Vous m'interpellez, ok. Vous n'avez pas. On paye ça à la mairie, non. Vous m'interpellez donc pourquoi?
0: Merci.
6: Pourquoi? Vous devez m'interpeller sur des aspects dont vous avez compétence.
11: Pourquoi les dossiers sont empilés? Vous savez pourquoi?
0: Non.
11: C'est parce que on a vu que les gens ne payent pas les impôts. Si on prenait tous ceux qui n'ont pas payé les impôts, même 3 fourrières ou 4 fourrières ne suffiraient pas. Deuxièmement, le flot de véhicules, l'accumulation des véhicules sur la voie publique attire plus d'un fait.
0: Oui, oui. Et donc,
11: par conséquent, le dossier, lui, on peut facilement prendre 200 dossiers.
0: Oui, oui.
11: Est-ce qu'on peut facilement accumuler 200 véhicules?
0: Non,
11: alors, c'est pourquoi 200 dossiers sont pris. Et maintenant, pour que beaucoup de... Comme on sait que... Parce qu'il y a une autre réalité avec le Cameroun, il y a trop d'interventions.
0: Ah, ça.
11: Et comme il y a 1000 interventions, si tu tardes, le colonel va appeler, le général va appeler, le ministre va appeler.
0: Non, il faut aller chercher 10 000 rapidement.
11: Je vais vous dire une chose. C'est dans ce pays, on ne peut pas facilement donner à son neveu qui a une moto d'aller payer l'impôt. Hein, pour être réglo, mais on va facilement appeler ceux qui l'ont arrêté parce qu'il n'a pas l'impôt et dire libéré. Finalement, donc, on va fonctionner comment? Pour dire tout simplement que je vous ai dit, tant que les lois ne sont pas respectées, sommes dans un pays où on a des éminences grises. Le Camerounais, je vous le dis aujourd'hui, quand je me suis retrouvé à l'étranger plus d'une fois, quand nous parlons, c'est que c'est le Camerounais. Nous sommes bien formés. Malheureusement, on a un problème.
0: Voilà.
11: C'est l'applicabilité des textes que nous-mêmes nous mettons.
0: Allons-y un peu. Allô, bonjour.
12: Bonjour, Abel.
0: Oui, très grand. C'est de la part de...
12: J'aime le service.
0: J'aime. Merci, allons-y.
12: Salut, Martial et les gars.
6: Merci beaucoup, mon frère.
12: Bill.
0: Oui, grand.
12: Je ne comprends pas comment on peut dire qu'il n'y a que l'impôt des messages qui délivre les impôts. Est-ce que les gens sont allés vers les impôts qui sont à la Chambre d'agriculture? Parce que c'est là-bas comment j'avais payé mon IGN. C'est là-bas comment j'ai payé pour moi.
0: D'accord.
12: Que les gens aillent à la Chambre d'agriculture.
0: Est-ce que la Chambre d'agriculture, est-ce que les impôts au niveau de la Chambre d'agriculture ont également un poste de contrôle?
12: Non.
0: Ah, ok, oui, d'accord.
12: Non,
0: moi, non, attends. Ah, ok.
12: Il délivre simplement le DJ.
0: Ah, d'accord. Ok. Je vous en prie. Merci.
13: Le problème n'est pas là-bas.
0: Merci beaucoup. Non, le problème n'est pas là-bas. Ok, allons-y. Allô? Allô? Bon après-midi. Malheureusement, il s'en est allé. Hein. Voilà, je pense qu'il va nous revenir tout à l'heure. Le temps quand même de prendre 2 ou 3 auditeurs hein, pour revenir pratiquement, n'est-ce pas, et sortir de là. Parce que s'il faut qu'on finisse avec Yamine de deux aujourd'hui, on finit avec. Parce que la thématique dégagée, normalement, on devrait pouvoir. Et puis également, allô, bon après-midi.
12: Oui, bon après-midi. Bien.
0: Oui, très grand. C'est de la part de...
12: De la part de Mr. Charles.
0: Mr. Charles, allons-y.
12: Je dis souvent, bon après-midi, riche panel. Je dis souvent que depuis que Mathieu parle, qu'est-ce qui a changé? C'est une manière de parler. Moi, j'aime Ulysse. Ulysse parle peu et il dit pertinente. C'est une anarque que j'aime le serviteur nous laisse. Le capital économique du Cameroun, c'est où? C'est Douala Nobi.
0: Oui.
12: C'était un IEGS à Douala.
0: On ne connaît même pas.
12: Hein? Il n'y a pas. Au sud-ouest, il n'y a pas. Au nord-ouest, il n'y a pas. Bakoussa, il n'y a pas. Pourquoi simplement...
0: Est-ce qu'il y a Ebolo va où à San Benima?
12: Pourquoi simplement Yaoundé 2? C'est une anarque. Et moi, je dis aux transporteurs, vous ne sommes pas des plénichards. Il faut riposter, il faut prendre position, il faut agir. Parce que ces gens, ils savent que le président est couché à étudier, il fait tout pour remplir les poches.
0: D'accord.
12: Je dis qu'on fait tout pour arnaquer. C'est une arnaque.
0: D'accord, merci. Vraiment, nous n'avons pas suffisamment de temps aujourd'hui. Allô, bon après-midi. Allô, bon après-midi. Malheureusement, il s'en est allé très rapidement. Oui, allô, bon après-midi.
14: Oui, bonsoir, Gambier. C'est Guilou qui
0: revient là. Oui, très rapidement.
14: Oui, après mon intervention, là, je viens d'avoir quelqu'un qui m'appelle. Il dit que la mairie de Yaoundé, deuxième.
0: Oui.
14: Il me dit que nous bavardons dans la radio. La personne qui fera quoi, c'est monsieur le maire qui autorise. Il y a une lettre, une décision du maire qui autorise à faire ce travail.
0: D'accord. Mais le maire n'a qu'à envoyer ses représentants ici à la radio. On va discuter. Puisque quand on les invite, ils fuient.
6: Et qui autorise le maire à le faire?
0: Qui autorise le maire à le faire?
14: Cette question, ça c'est valable.
0: Merci.
14: La bonne question.
0: Voilà. Donc qui autorise le maire à le faire?
14: Oui, Bill.
0: Oui.
14: Puisqu'ils disent bien que c'est l'autorisation du maire, est-ce que le maire a déjà une recette municipale ou un gestion d'impôt dans sa mairie?
0: C'est ce qu'on va savoir. C'est ce qu'on va savoir, Guilou. Merci beaucoup, Guilou. Allons-y. Allô, bon après-midi.
13: Rebonsoir, Canton Ville.
0: Oui.
13: C'est Christian de Tantiment qui revient.
0: Allons-y, Christian.
13: Monsieur Bill.
0: Oui.
13: Est-ce que vous avez déjà eu à toucher du doigt cette IGS de Tantiment?
0: On a cessé en studio.
13: Voilà. Maintenant donc, je vais vous poser une question simple. Là, ça ne dépend pas de la mairie. C'est ceux qui ont même conçu cette IGS-là. Dis-moi, Christian, j'ai un véhicule à mon nom. J'ai un seul identifiant unique. Quand vous regardez votre IGS-là, est-ce qu'il y a le numéro du véhicule?
0: Il y a le numéro du véhicule, là.
15: Non.
0: Il n'y a aucun numéro.
13: Il n'y a pas de numéro de véhicule. Comment savoir donc que l'IGS que je paye, c'est pour ce véhicule?
15: Il vérifie avec la carte grise du véhicule. Lorsqu'on vous interpelle...
13: La carte grise, je me nomme Steven Christian. Je me nomme Steven Christian. Si j'importe 5 véhicules au nom de Steven Christian, j'ai un seul identifiant unique. Maintenant, celui qui est en route qui contrôle, quand il prend la carte grise de Steven Christian, qu'est-ce qu'il lui dit que c'est pour ce véhicule?
0: Très bonne question. Je crois qu'on va répondre à ça très bientôt, mon frère. Merci beaucoup. Allez, bon après-midi.
15: C'est très simple.
0: Oui, c'est de la part de...
11: C'est un projet mal mûri.
0: Oui, très grand. C'est de la part de...
16: Monsieur Abriane.
0: Monsieur Abriane. Je vous en prie, allons-y.
16: Bonsoir aux camarades qui sont avec vous au studio là.
0: Je vous en prie.
16: Pour la réponse au monsieur Christian qui vient de passer là, je pense qu'au niveau du... Quand tu passes pour t'inscrire, pour payer ça, on te demande combien de taxis que vous avez. C'est-à-dire, à la base, avant de te faire ça, on te demande. Parce que quand tu entres avec ton... comment on appelle ça? Comment ils appellent ça là? Le cours de quoi là?
0: Attends, tu as fait ça d'abord où?
16: Pardon?
0: Tu as d'abord fait ça où?
16: J'ai fait ça aux infos. J'ai fait ça à Biamachi. Je suis allé... Là, je suis allé chercher mon numéro du... Comment il appelle le numéro là? Le numéro unique, là.
15: Oui, identifiant unique.
0: L'identifiant unique.
16: Voilà. Oui, voilà. Donc, on part là-bas.
0: Est-ce que...
16: On a demandé... Quand tu pars maintenant, quand tu entres maintenant avec ça, pour payer l'impôt, on te demande combien de voitures que tu as, combien de taxis que tu as.
0: S'il te plaît.
16: Tu mentionnes là-bas. Oui.
0: S'il te plaît, dis-moi, est-ce qu'à Biamassi, là-bas, il y a aussi le contrôle?
16: Non, je n'ai pas encore vu.
0: Ok, c'est ce que je voulais savoir. Merci.
16: Et maintenant, deuxième des choses, je vais vous dire que ces gens-là sont les bandits. Pourquoi? Ils m'ont interpellé au niveau de l'entrée du CVR.
0: Oui.
16: Le monsieur qui m'a interpellé, il vient vers moi, comme j'avais la voiture, j'étais plein avec les clients. Il vient passer devant moi, il lui dit, il me laisse garer bien. Je me suis allé garer, il vient, je lui dis, il me dit, appelez-moi, ça. Il dit que non, je n'ai pas besoin de vous appeler. Montrez-moi votre nom, je vais voir votre nom, votre poste, et quel service vous appartenez.
0: Oui, oui.
16: Il se fâche. Il dit quoi? Il répète encore. Mais les clients ont dit que non, c'est ce que tu dois faire. Fais comme ça. Il tourne sa tête. Il appelle un autre monsieur. Il appelle CB. Voilà, le gars est venu se présenter devant moi, habillé en blanc.
15: CB de quoi? Je lui dis,
16: c'est vous le monsieur, c'est vous le CB. Il me dit oui. Il dit que même vous, CB, vous devez vous présenter. Vous devez me présenter votre carte pour que je lis.
0: Oui.
16: Et il a tapé les poings. Je ne sais pas là où il a laissé ma carte. Je ne sais pas. Il lui a dit que non. Il y a des documents que vous laissez. Mais faites le travail de la manière où ça se doit.
0: Voilà.
16: Pourquoi je te demande, pourquoi tu te présentes devant moi, je demande que bon, présente-toi aussi pour que je puisse lire ton nom, je vois ton poste, et je vois là où travailler, tu me dis non. Les clients ont demandé donc, monsieur le CB, vous devez vous présenter vous d'abord avec votre carte. Si le chauffeur ne demande pas, c'est bien, mais s'il vous demande déjà, vous devez le faire. Parce
0: absolument.
16: Que ça les règles. Oui. Et maintenant, après ça, ils se sont dit que je les ai manqué du respect, que c'est le mépris, et qu'avec le papier que j'ai en main là, que ce n'est même pas valide, que c'est valide juste pour 48 heures. Après ça, s'ils présentent ça sans le certificat de conformité, quoi, ils vont m'arrêter et mettre en fouiller. Ils disent que mes amis, ça, c'est encore quelle histoire, ça. Vous sortez encore quelle histoire. Ce sont les bandits, il y a un gars là-bas aussi. Son travail, c'est quoi? Ils vendaient les. Vous voyez les gars qui vendent les autocollants en route là.
0: Oui, oui.
16: Et à l'un de ces gars-là, il vendait les autocollants en route. Maintenant, il est avec nous. Et il travaille en collaborateur avec certains syndicats, certains qui ne veulent pas citer le nom parce que ce n'est pas bien. Merci.
0: Merci mon gars. Merci pour cette contribution pour le dernier. Oui. Et puis je te passe la parole parce qu'il faut que tu nous expliques un peu tout ça. Allô, bon après-midi. Ah, mais malheureusement, ils sont détalés. Bon, ok, d'accord, on va s'arrêter là. Ulysse.
2: Bill, je vais donner trois éléments.
0: Tu as cette histoire le sous premier la main.
2: Oui, je tiens mon IGS en main.
0: Oui, oui.
2: Je vais te donner trois éléments. Le premier élément, c'est que sur mon IGS, la première chose qui a attiré mon attention, c'est un centre de rattachement CFLP Douala 5.
0: Hein?
2: Bon, ça va. Je suis descendu, j'ai regardé les entités qui composent mon IGS.
0: Oui.
2: On a mis impôt général synthétique, 14 400.
0: Oui.
2: Frais d'assiette sur IGS qui part dans la caisse. Non, l'impôt général synthétique qui part à la commune de Yaoundé 2.
0: Oui.
2: Bénéficiaire commune de Yaoundé 2, 14 400.
0: 14 400.
2: Oui.
0: Oui.
2: Ça, c'est pour un véhicule qui a un mois d'activité à Yaoundé, s'il te plaît.
0: Je vous en prie.
2: Frais d'assiette sur IGS qui part dans les bénéficiaires État. 2000 francs.
0: Oui.
2: IGS par du FECOM. Bénéficiaire FECOM, 3600.
0: Oui.
2: Taxe de développement local sur patente ou IGS qui va à la communauté urbaine de Yaoundé, oui. 4050.
0: Oui.
2: Frais d'assiette sur taxe de développement local qui part à l'État, 450. Et amende pour dépôt tardif de 4900 francs, dont le tout m'a fait 29 400. Par contre, quand j'entre dans la loi des finances, on me dit que l'IGS est composé de la taxe sur la valeur ajoutée, TVA, la patente.
0: Les prix sont marqués.
2: Non, les prix ne sont pas marqués.
0: Oui, allons-y.
2: La patente.
0: Oui.
2: Allons même seulement sur les libellés.
0: D'accord.
2: La patente, l'impôt sur le revenu des personnes physiques, l'IRPP, et la taxe de développement local, ces quatre choses-là.
0: Oui.
2: Bizarrement, ce qu'il y a sur mon papier ne correspond pas à ce qui est écrit dans la loi des finances.
0: Je vous assure.
2: Ça, c'est une chose. Donc, voici donc l'IGS qu'on m'a servi avec pour centre de rattachement. Douala, cinquième. Bon, moi, je suis à Yaoundé. Je ne sais pas comment.
0: On a fait pour.
2: Ils fabriquent leurs choses là-bas.
11: J'ai lu ici.
0: Oui.
11: J'ai lu ici. Lorsqu'on prend, on prend le numéro d'entité unique.
0: Oui.
11: On met le nom, dont la raison sociale.
0: Oui.
11: Le type de déclaration de l'IGS.
0: Oui.
11: L'adresse, et je vois quartier Messa.
2: Maintenant donc, cette IGSI
11: commune
2: est payée,
11: Yaoundé.
2: Cette IGSI est payée pour un véhicule, sauf que le véhicule n'est pas identifié sur cette IGS. Ça signifie qu'un patron qui a 100 véhicules peut aller aux impôts déclarer qu'il a un véhicule et photocopier ça donne à tous ses chauffeurs.
0: Normalement.
2: Et ça tient lieu de IGS pour tous ces 100 véhicules.
0: C'est pas
2: tu comprends un peu, Bill?
0: En même temps.
2: Autre chose encore, bon, je vais faire une petite bifurcation.

0: Nation.
1: Oui.
0: Il se pourrait que, bon, on nous a fait une annonce que la plateforme d'enregistrement des taxis ne fonctionne pas. Et on ne nous a pas donné une annonce qui a des enregistrements back-back. Mais sauf que pour que j'enregistre mon véhicule, on m'a demandé l'IGS. C'est ça que je cours faire mon IGS.
1: Oui, oui.
0: J'arrive donc là-bas, je me rends compte qu'on enregistre les véhicules dans les back-back. Je ne sais pas si le back-back là, c'est toujours la même plateforme d'enregistrement des... Oui, j'espère bien. C'était juste une bifurcation. Donc, c'est pour dire que ce qui est en train de se faire, la Bill, moi, je ne comprends pas. Si la DGI vraiment cautionne ce type de choses, parce que moi, je sais quand même que le ministre des Finances, c'est quand même quelqu'un qu'on connaît, qu'on sait qu'il travaille beaucoup. Et...
1: Non, c'est quelqu'un de très rigoureux.
0: Oui, bon, donc après, vraiment, avoir un IGS sur ce papier-ci, comme cela a été élaboré et libéré vraiment pour mon pays, c'est une honte.
1: Il y a un problème.
0: Il y a un problème.
1: Merci beaucoup, oui, Président.
2: J'avais posé la question au responsable de la direction des impôts, parce que le directeur avait instruit ses collaborateurs de nous recevoir. Est-ce que vous avez délégué X ou Y à faire le recouvrement? Vraiment, sans réfléchir, il a dit
1: que la
2: direction générale n'a jamais délégué qui que ce soit d'aller faire les contrôles
1: en route.
2: Donc maintenant, lorsque nous voyons Yaoundé, vous avez suivi l'intervenant dire tout à l'heure que le responsable du terrain chargé de cette affaire-là a déclaré que c'est la décision du maire. Je pense que le maire n'est pas supra dans cette nation. Vous dites qu'à un moment, le maire décidait un certain nombre de choses. Moi, je dis tout simplement aujourd'hui, nos camarades nous déçoivent parce qu'il y a quelques jours, ils sont venus. Ils se sont plaints. J'ai dit, OK. Est-ce que vous êtes déterminé qu'on en finisse avec? J'ai dit, OK. J'ai appelé deux camarades. J'ai dit, OK. Allez, nous allons bloquer les impôts. Et là, on va nous expliquer. Ils étaient en moyenne 20.
1: Oui.
2: En moins de 3 minutes, il restait 3 personnes. En moins de 3 minutes... Et c'est trois. Mais là, vous voyez que à un moment, on peut pas. Lorsqu'il y a une situation comme celle-ci, c'est parfois on doit se comporter. C'est le fou qui règle le problème des fous. C'est-à-dire entre les fous là.
1: Lorsque...
2: Mais sauf que à un moment donné, et c'est ça la difficulté aujourd'hui que le syndicat, du moins ceux qui veulent encore travailler, c'est-à-dire que lorsqu'on dit aux camarades que non, le syndicat à un moment donné doit arracher, doit arracher, surtout lorsque tu estimes que tu es dans ton droit, on ne doit pas marcher sur. Mais même qu'ils viennent, on leur dit que non, c'est bon aujourd'hui. Bon, j'ai quelques informations aussi. Je sais que en allant bloquer là, les autorités, j'ai du répondant, non
1: voilà.
2: Mais je dis que bon, ok, voilà,
1: allons-y,
2: allons-y.
1: Les gants disparaissent. Non, pardon. Non, c'est bon. Allô, bon après-midi. Allô? Non. Allô, bon après-midi. Allô? Oui.
3: Oui, la menace.
1: Oui.
3: Pardon, excusez-moi. Bon après-midi.
1: Bon après-midi, Dominique Tassi.
3: C'est le président qui vient de me délivrer là.
1: Je vous en prie.
3: Regardez que, alors, pourquoi on nous explique à moins de 3 minutes. C'est qu'il tout le monde va voir ses enfants grandir. Les paresseux.
1: Les temps terribles, j'y vais. Merci.
3: Alors, on fait l'annonce là même maintenant. Lundi, on organise ça.
1: Bon, normalement. Mais d'accord. Oh, merci beaucoup. Alors, cet après-midi, chers auditeurs, je suis avec le président Bio. Bio, dites-nous, président. Où est-ce que vous en êtes avec... bon, on a fini avec Yaoundé 2. Je crois que bon, on reviendra certainement là-dessus on aura réuni tous les éléments nécessaires. J'espère que le ministre des Finances va vraiment
0: c'était
1: réagir.
0: Pour alerter.
1: Yaoundé 2, mais en bloqué d'accord dans vos machins. Là, vraiment, il faut arrêter ça. Président Biwa, dites-nous, par rapport à nos amis des aéroports de Douala et Yaoundé, où est-ce qu'on en est?
4: Bill, pour la petite intrigue,
1: oui.
4: Nos camarades de Simalène, un haut cadre leur dit vous partez chanter dans une radio qu'on n'écoute même pas là. Hein? Mais comment chanter dans une radio qu'on n'écoute même pas là? Hein?

0: Après lui, c'est la DGSN qui avait eu l'ampliation. Et j'ai dit félicitations au DGSN encore. On vient nous dire qu'il a enlevé ses policiers en route.
1: En route.
0: Et il démontre que moi, je ne suis pas là. Je suis là pour protéger le peuple camerounais, non pour
1: la
0: servir. Donc, il se trouve que le DGSN nous avait déjà reçu. Le camarade président Somba a eu plus d'une séance de travail à la DGSN. Il a expliqué ce qui se passait. Et au même moment, notre confédération, la CSTC, a dit non, je suis quand même la confédération fêtière, la plus ancienne, la plus représentative. Il me faut dire au gouvernement ce qui vient là. C'est comme ça que 2008 a commencé. On blaguait et puis on a à la fin, on n'avait plus la capacité de pouvoir juguler cette histoire. La CSTC a écrit au gouvernement et c'est la correspondance de la CSTC qui fait que lundi, après que nous serons séparés ici samedi,
1: oui.
0: Lundi, nous avons été appelés au ministère des Transports.
1: Super.
0: Et la conseillère technique numéro 1 du ministère des Transports nous a reçu,
1: oui.
0: Le camarade de son mémoire, et puis on a pris un acteur du terrain.
1: Oui.
0: Parce que c'est comme ça que nous sommes.
1: Absolument.
0: C'est l'acteur qui va expliquer ce dont il souffre.
1: Absolument.
0: Vous ne pouvez pas amener un malade à l'hôpital et vous prenez la parole à la place du
1: malade.
0: C'est, c'est comme ça que la conseillère technique, au vu de tout ce que nous avons expliqué, et des preuves écrites, des traces écrites et autres, elle était pratiquement
1: éberluée.
0: Elle a dit, nous sommes quand même dans un pays de droit. Je rendrai fidèlement compte au ministre. Alors, nous sommes partis de là. Le lendemain, mardi,
1: oui.
0: C'est la primature qui appelle le camarade de Sumba, qu'il se rende là-bas. Il dit, le camarade de Sumba a répondu à la personne qui a appelé que je suis certes président national, mais j'ai confié ce dossier à mon vice-président national. Je viendrai avec lui. Et quand lui m'appelle, il m'a dit, président, tu connais notre technique, non? Nous prenons un acteur là-bas.
1: Oui, bien sûr, toujours.
0: C'est lui qui viendra dire son mal.
1: Absolument.
0: Il m'a dit, oui, tu as raison. J'ai appelé le président Divine,
1: oui.
0: Président de l'ACTA. Il a dit, président, tu sais, je suis anglophone.
1: Oui.
0: Nous, on est plus francophone ici
1: à
0: Yaoundé. Je viendrai avec quelqu'un qui va accompagner. J'ai dit, il n'y a pas de souci.
1: Oui.
0: Bref, nous nous sommes retrouvés à la primature avant-hier. Et c'est le conseil spécial de la primature qui nous a reçus.
1: Super.
0: Avec ses collaborateurs.
1: Super.
0: Il nous a dit, vous avez écrit. De quoi il en est véritablement question. Et le président, il se met la parole.
1: Mmh.
0: Il a démontré d'abord la réunion du mois de mai,
1: je vous en prie.
0: Qui n'était pas une réunion de concertation entre ceux qui amènent un projet
1: et
0: avec les acteurs, mais une réunion d'information, comme tu le dis si bien.
1: Clair, oui.
0: Et il a démontré la fiche d'engagement où les gens devaient tout simplement remplir et leur document qu'on vous a présenté ici qui présente le véhicule et tout ce qui concerne sous et autres, tout ça. Et, bon, les correspondances qu'on a émises au gouvernement. Et il n'a pas manqué par dire que c'est quand même depuis le 20 juillet qu'on a écrit la première fois. On a réécrit le 3 août. Là, nous sommes au 9
1: septembre.
0: Bon, le syndicat a constaté que avec ses autres collaborateurs, ses camarades, les autres syndicats, qui nous écoutent, qui sont épris de justice et de quiétude, on dit non, cette histoire, on ne peut pas. Et nous-mêmes, on s'est dit non, on a émis le préavis de grève. Donc ici, monsieur le conseiller spécial, nous allons vous remettre la documentation irrelative, à savoir nos deux correspondances, la demande d'audience même au directeur des ADC qui a refusé de nous écouter, et le préavis de grève qui est déjà dans vos courriers là-bas, sûrement qui va arriver, mais on vous le redonne encore ici.
1: Mm-hmm.
0: Alors, prenant la parole, j'ai essayé de démontrer vraiment que ce projet n'était pas pour nos camarades.
1: Absolument pas.
0: Parce que ce qui est fait pour vous, sans vous, nous le savons, est contre nous. Et la preuve aujourd'hui, ils ont recruté 57 chauffeurs à Yaoundé. Donc, 50 sont sûrs de commencer avec 7 en attente et 100 à Douala. J'ai dit au conseil spécial que quand ils prennent 50 chauffeurs à Yaoundé, alors que les 35 de l'aéroport de Simalène ne travaillent pas tous les jours, parce qu'ils travaillent tous les jours, ils ne feront même pas de tour. Cela démontre encore suffisance qu'ils n'ont pas travaillé avec les acteurs, ceux qui ont l'expertise du terrain.
1: Absolument pas.
0: Hein? Ils n'ont pas travaillé avec eux. Maintenant, autre chose. J'ai dit au conseil spécial, monsieur le conseil spécial, vous êtes quand même fonctionnaire. Est-ce que l'État du Cameroun a augmenté les salaires? Il m'a regardé. J'ai dit, parce que Nos acteurs, eux, de jour comme de nuit, ils prennent le centre urbain à 10 000 et la périphérie à 15 000. Bon, ceux qui sont arrivés là, ils ont subdivisé Douala et Yaoundé en 4 zones. De jour déjà, pour ceux de Yaoundé, c'est Ekounou, Ahala, Odja, qui sont à 10 000, la cour centrale à 15 000. L'incolbison, incolban,

0: à 18 000 de jour. La nuit, on ajoute encore 2 500 francs. Ça fait que le fonctionnaire qui, hier, lui, il arrivait là, il est en quoi, banque, savait que je me battre avec 15 000. D'abord que ce n'est pas sûr que ses frères lui prenaient 15 000. La preuve, le président a dit, nous, on a même, la plupart, ils viennent d'eux, au lieu de 10 000, ils viennent au centre-ville, ils viennent 5 000, on transporte.
1: Absolument, oui.
0: Et il y a un autre fait. Parmi les vols à l'aéroport de Simalène, je prends Simalène qui est avec nous ici, les acteurs sur le terrain disent que les vols internationaux, donc le Jean Turquie et Turquie, Air France et tout ça, ils n'ont véritablement pas de clients là-bas. Parce que les hôtels, en ligne déjà, les gens ont réservé dans les hôtels et les hôtels envoient leur véhicule pour venir les chercher. Quand ce n'est pas ça, c'est les familles qui viennent.
1: Donc c'est compliqué.
0: C'est Camerco qui les alimente et ce Camerco, ils ne font pas plus de 3 voyages, 3 tours jour. Quand ils ont trop fait, c'est 3. Or, Allo Techno, j'ai son taxi, go vient imposer 5 tours jour. C'est pourquoi ils demandent 800 000 francs de caution au transporteur. Dans les 800 000 francs de caution, j'ai dit au conseil spécial que le jour où tu n'as pas versé les 18 456 francs que tu dois verser, qui sont repartis entre la banque, les ADC, Allo Technologie et tout ce qui va avec, on prend dans tes 800 000. Et quand les 800 000 finissent, on te retire le véhicule. Alors, face à toutes ces explications, à toute la documentation fournie, le conseil spécial a même demandé à ses collaborateurs qui a dit quelque chose. Eux-mêmes, ils ont dit non, parce qu'ils étaient dépassés par les événements.
1: Je vous en prie.
0: Hein?
1: Et au sorti de là
0: ben, le conseil spécial nous a dit, je vous ai écouté.
1: D'accord.
0: Je vais rendre compte à qui de droit.
1: Je vous en prie.
0: Allez, en vous préparant.
1: Donc
0: que, éminemment, vous serez sur la table, avec nous la primature, le ministère des Transports, les ADC, c'est lui qui vient avec son projet là,
1: oui,
0: et
1: oui.
0: Vous.
1: Voilà.
0: Et c'est à ce niveau que je finis en disant aux camarades qui ont signé ce préavis de grève massivement,
1: je
0: l'avais dit ici, ces camarades, je leur dis, parce que certains ont voulu dire pourquoi le Sintapio quand même parti à la primature. Non, c'était la lettre du 3 août qu'on allait répondre.
1: D'accord.
0: Et donc je dis à tous ces camarades, le jour qu'on nous appelle pour notre préavis de grève,
1: nous allons
0: vous
1: tous
0: serez
1: ensemble.
0: Tous appelés et nous irons ensemble.
1: Voici la pub.
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0: Eh bien, il est 15h passé de 33 minutes, chers auditeurs. Eh bien, je vais tout simplement passer à la thématique dégagée cet après-midi en quelques minutes. Chacun va donner, eh bien, son point de vue sur cette thématique. Eh bien, il s'agit tout simplement de nos enfants. Nos enfants ont repris le chemin de l'école. Et quand je regarde le moyen de transport utilisé, sinon emprunté, qu'empruntent nos enfants pour l'école, et au sortir de l'école, je m'interroge. Et là, cet après-midi, j'aimerais donner la parole à chacun d'entre nous ici, parce que nous sommes tous des parents, eh bien, dans ce studio, chers auditeurs. Et nombreux sont ceux qui nous appellent et qui sont également, qui nous écoutent d'ailleurs, et qui sont également des parents. La question du transport des parents pendant l'année scolaire, des transports des enfants, tout au long de l'année scolaire, s'impose avec acuité dans notre pays. Oui, il y en a qui ont le privilège de partir à l'école à partir des véhicules de leurs parents. Ils vont à l'école, ils rentrent de l'école par les véhicules de leurs parents. Il y en a même qui vont beaucoup plus loin, qui ont leur propre véhicule. Donc les parents ont pu leur offrir un véhicule et ils peuvent aller et rentrer sans problème. J'ai vu d'autres élèves qui, à côté des véhicules, enfin, à côté des voitures, il y en a qui ont des motos. Ils peuvent aller à l'école en moto et rentrent. Et pas loin de chez moi, il y en a qui repartent, qui ont des vélos. Il y a un enfant là qui fréquente le CETIC de Waikele, qui habite Essos, il a son vélo, et ce vélo le transporte pour l'école jusqu'à en aller autour. Bon, ça c'est pour ceux qui ont dégagé quelques moyens. Bon, pour les plus pauvres comme vous et moi, nos enfants sont obligés de prendre des transports publics, d'emprunter des transports publics. Et je pense que jusqu'à présent, il y a deux types de transports publics pour amener les enfants à l'école. Il y a le taxi, véhicule, et puis à la moto. Quand j'observe le transport de nos enfants le matin, quand c'est le taxi, ils peuvent se mettre 10 là-dedans. C'est-à-dire qu'un taxi qui normalement a 4 ou 5 places, ils sont 10 là-dedans pour l'école. Bon. Le retour, c'est encore pire, c'est plus grave. Quand c'est pas le cas sur les motos, ce qui m'a fait le plus mal, c'est de voir 5 enfants, dont le plus âgé a sensiblement 8 ans, sur une seule moto. Et la façon dont le conducteur se comporte m'a interrogé, moi particulièrement. Et je me suis un peu indigné. À côté de tout ça, chers auditeurs, le transport et tout ce qui va avec, il y a les éléments, tout ce qui est à côté, c'est-à-dire la sécurité. Nos enfants sont en insécurité dans le transport public. Totalement en insécurité. Ces derniers temps, quand on regarde les informations, on a les cas de kidnapping, de séquestration. Et tout ceci, n'est-ce pas, nous interroge. Parce que nous, parents, on ne peut pas rester totalement indifférents. Quand on observe tout ça et bien d'autres cas, on revient à une seule question. À une observation. J'ai observé que le transport scolaire au Cameroun est très, très mal organisé, ou voire même inexistant. Le transport scolaire au Cameroun est inexistant. Je ne sais même pas si nos autorités y ont pensé un seul jour. Je vous laisse la parole parce qu'on n'a plus assez de temps. Il nous reste environ 12 minutes. Que chacun prenne la parole et s'exprime sur une seule question.
1: Bill, moi je commencerai sur le transport par moto. Parce que l'année dernière, un élève, à la fin du deuxième trimestre pratiquement, l'élève du collège, je pense, c'est Saint-Benoît, à la descente de Volier, le gars avait transporté 3 élèves, et voulant discuter entre les véhicules, un était tombé, malheureusement avait perdu la vie. Et le sous-préfet de Yaoundé, 3e, avait pris la décision que sur une moto, on ne voyait plus de deux élèves. Une chose qui avait commencé à être appliquée par la police municipale de Yaoundé, troisième. Je commence par là pour dire que on a un véritable souci en termes même de transport de masse. Lorsque on se trouve abandonné aujourd'hui, et c'est là où la floraison même des préavis de grève des syndicats de transport peut-être trouve sa raison d'être. L'État a abandonné le transport public de ses citoyens. Nous avons grandi dans cette ville, non ? Et dans d'autres Cameroun, on a vu le transport par bus faciliter aux parents le déplacement des enfants. Alors, aujourd'hui, les taxis même, vous parlez taxi, c'est Yaoundé. Parce que si je vous donne les statistiques en termes de taxis aujourd'hui, on n'a plus, peut-être taxi assurant, on n'a plus 2000 taxis assurés à Douala.
0: Ben, c'est sûr.
1: C'est les motos qui ont ravi la vedette. C'est Yaoundé qui est resté aujourd'hui. Mes chiffres dont je donne, c'est ceux de 4 ans, la tripartite des assurances. C'est un taxi assuré. Yaoundé était la seule ville qui avait plus de 11 000 taxis assurés. Alors, les taxis sont en train de disparaître au détriment des motos. Maintenant, ce transport par moto qui est certes important. Parce qu'aujourd'hui, moi, Joseph Nolbio, lorsque élève au lycée de Kribi, je prenais mon car pour aller à mon Lodof natal. Oui. J'arrivais là vers les 20h30, j'étais obligé de dormir à un village périphérique de chez moi pour attendre la matinée. Ce n'est plus le cas aujourd'hui. Même quand j'arrive à minuit, il y a une moto qui me transporte chez moi. Comme pour dire que ce transport par moto, il n'est pas mauvais. Mais il y a des lois qui l'ont encadré. J'ai travaillé dessus de ceux qui ont travaillé ces lois depuis 2005 jusqu'en 2011. Les textes sont là. Les textes sont là. Pourquoi on ne régule pas le transport par moto ? Au vu des textes, de la loi, le transport par moto se fait en périphérie, pas au centre urbain. Mais vous verrez que au marché central de Yaoundé, il y a un site de moto. Comment cela peut s'expliquer ? Et on voit son passe, on ne dit rien. Au cœur de la cité capitale, Yaoundé, vous voyez, au cœur des sites de moto. Est-ce que aujourd'hui cela peut s'expliquer? Alors, nous avons travaillé avec le GIZ en 2005. On avait trouvé des alternatives à cela. Mais rien ne suit. Le transport par moto aujourd'hui est véritablement en danger. Parce que si vous sortez là, sur 10 motos qui passent, vous les interpellez, même pas deux auront le permis de conduire, n'en parleront plus de la plaque CEMAC.
0: Alors, cet après-midi,
1: qui doit faire ce travail?
0: Oui, non, cet après-midi, Président, moi, je souhaite que sur la question du transport scolaire, oui, je souhaite évidemment, n'est-ce pas, que l'on fasse des propositions concrètes. Parce qu'on connaît déjà le mal. Faisons des propositions concrètes.
1: Mais pour les motos, parce que le sous-préfet Yaoundé 2 a commencé quelque chose.
0: Voilà.
1: Que sur les deux autres arrondissements, une fois on voit trois élèves sur une moto, qu'on interpelle la moto.
0: D'accord.
1: On interpelle la moto pour ce cas spécifiquement.
0: Oui, la question de transport scolaire.
2: C'est une question à laquelle, personnellement, avec un groupe d'ingénieurs, on réfléchit depuis beaucoup d'années parce que j'avais fait une expérience. Le matin, je me levais, je ne transportais que des élèves. Et ça me coûtait énormément au niveau de la rentabilité parce que c'est des personnes qui n'ont pas assez de moyens et les distances qu'ils parcourent ne correspondent pas aux tarifs qu'ils payent. Donc, il était donc question qu'on essaie de voir dans quelle mesure est-ce que les choses... Parce que parfois, vous trouvez un groupe d'élèves au niveau de mobile Olézois qui vont au lycée de Claire. Vous garez votre véhicule, vous dites entrer, mais ils refusent même carrément. Ils préfèrent prendre des motos pour partir. Donc, nous sommes dans une logique de discuter avec certains établissements pour voir comment les intégrer dans un système de transport un peu différent avec les acteurs qui sont sur place en mettant des points un peu stratégiques. Mais vraiment, Bill, le problème que tu soulèves est un problème vraiment sérieux et je pense que nous avons sollicité et discuté avec certains membres du gouvernement pour voir comment est-ce qu'on peut être subventionné si jamais on arrive à mettre une telle chose sur pied. Mais je t'assure, Bill, les portes nous sont fermées. Donc, c'est un problème.
0: C'est compliqué.
2: Les portes nous sont fermées. Donc, les élèves sont délaissés à des personnes comme nous. Or, les personnes comme nous, nous sommes prédateurs de l'argent. Nous cherchons de l'argent, nous voulons sortir chez nous, nourrir nos familles. Donc, si quelque part, on n'est pas subventionné, un peu comme les étudiants du soir qui payent un tarif qui est en dessous de la distance qu'ils parcourent. Donc, si quelque part, nous ne sommes pas subventionnés pour qu'on nous affecte la tâche de donner une certaine priorité aux élèves, vraiment, ce sera difficile. Donc, j'invite le gouvernement à essayer de réunir des acteurs qui peuvent leur donner des solutions, pistes. Des pistes de solutions dans ce cadre-là, parce que nous avons élaboré quelque chose à leur proposer, mais les portes nous sont fermées.
0: Alors, président Andor.
3: Bill, vu la situation, je pense que nous devons aujourd'hui interpeller les parents. Quand je dis interpeller les parents, je dis qu'au niveau de la maison, commencer une éducation à ses enfants pour dire n'empruntez pas, ne montez pas sur une moto qui porte déjà plus de... C'est-à-dire, dès que déjà vous mettez ça dans...
1: Plus de deux personnes.
3: L'enfant va s'habituer. Quand il regarde, il va dire non. Mon père, ma mère, ils ont dit de ne plus. Parce que... Et de l'autre côté, je pense aussi que les parents qui ont peut-être deux enfants, ils peuvent aussi signer des partenariats avec les conducteurs de moto. Ça veut dire que vous prenez un commande, vous l'identifiez, vous connaissez même le chez-lui. Bref, vous prenez toutes les dispositions pour s'assurer qu'il est de bonne moralité. Et vous confiez le transport de vos enfants parce que, au vu de la situation sur le terrain, le préfet, le sous-préfet, le gouverneur et le ministre de l'administration territoriale ont refusé de faire leur travail. Puisque plus d'une fois, ils ont donné 3 mois. Hein, aux motos de s'immatriculer.
0: Voilà.
3: Ça n'a pas été fait. Et aujourd'hui, rien n'a été... le ministre même n'est plus revenu dessus. Donc, on se rend compte que parfois, on fait des sorties juste pour animer la galerie pendant que les populations en souffrent. Donc, pour le moment, nous ne pouvons pas attendre grand-chose des pouvoirs publics pour le transport de nos enfants. À nous maintenant de nous organiser et s'assurer véritablement que comment qui en confie son enfant et voir comment pouvoir le faire aussi. C'est vrai qu'il y a une question de peut-être de qualité d'enseignement parce que je vois aussi mal. Il y a une école à côté de vous, mais vous parcourez peut-être 10-15 kilomètres pour inscrire votre enfant. Ça, c'est tout ça, les parents doivent véritablement réfléchir là-dessus. Parce que, vu la situation, il n'y a pas d'issue. Nous devons tout simplement nous-mêmes nous débrouiller comme on peut.
0: Martial.
4: Je pense, Bill, ici, que c'est le parent qui définit le mode de transport de son enfant. Hein. Et c'est le parent qui doit mettre les moyens en jeu pour que son enfant ait un mode de transport adéquat. Parce que pendant que tu étais en train de parler, là, j'étais en train de regarder une image là où les enfants empruntent la pirogue pour aller à l'école. C'est-à-dire que le grand frère et la cadette. Et j'étais en train de me dire, ça c'est quelle histoire ça. Bon, mais il y a quelqu'un qui a répondu que les esprits de l'eau les protègent. Mais c'est un risque. Parce que Bill, quand vous avez ce type de ce mode de transport, vous le parent, si vous êtes tranquille chez vous, c'est que vous ne savez réellement pas ce qui se passe. Tant que vos enfants ne sont pas rentrés, vous ne pouvez pas être tranquille.
0: Et ça se passe sur 9 mois.
4: Sur 9 mois.
0: Ah oui.
4: Alors, moi je pense que, tel que tu l'as cité tout à l'heure, il y a des parents, ceux qui ont des moyens, ils ont des véhicules, ils déposent généralement les enfants et ils les ramènent. Ceux qui n'en ont pas, parfois, ils prennent contact avec un chauffeur de taxi, un chauffeur même de moto, eux aussi ils font ça, qui accompagnent leurs enfants et les ramènent, moyennant quelque chose. Maintenant, il y a des établissements où véritablement il y a des bus affrétés pour cela. Ça veut dire que quand vous payez la pension de l'enfant, ça veut dire que c'est inclus aussi avec le transport. Maintenant, il y a d'aucuns même qui marchent à pied. Bill, à une certaine époque, nous-mêmes qui avions fréquenté, on a marché à pied pour aller à l'école. Il arrivait même des fois où nous, on nous donnait l'argent du taxi, mais on préférait marcher à pied pour bénéficier de cet argent-là. Et là, ça nous permettait de quitter un peu plus tôt pour y aller. Mais je pense donc ici maintenant que tout doit aussi rentrer dans l'éducation que les parents doivent inculquer aux enfants, c'est-à-dire à partir de la maison. Ça veut dire que si, par exemple, les enfants doivent emprunter le taxi, vous devez essayer d'éduquer les enfants par rapport à ça. Et d'ailleurs, même, ce n'est pas n'importe quel enfant qui doit emprunter le taxi. C'est quand l'enfant atteint un certain âge que vous êtes, que vous savez que l'enfant s'y est capable. C'est là où vous pouvez l'orienter vers là. Vraiment, pour dire vrai, Bill, c'est Dieu qui nous aide là-dehors.
0: Ça, c'est clair.
4: Je vous assure. Parce que quand l'enfant va le matin à l'école dans des conditions exécrables, tant qu'il n'est pas rentré le soir, ton cœur ne doit pas être tranquille. Voilà pourquoi vous allez toujours vous rendre compte. Avec tout ce qui se passe là actuellement, les enlèvements d'enfants, les viols, ceci, cela,
0: c'est-à-dire que
4: les assassinats, c'est-à-dire tant que votre enfant...
0: On ne compte pas les accidents.
4: Bon, là-bas,
0: les accidents de moto,
4: vous avez suivi le président, on doit vous dire là tout à l'heure, pourquoi aller inscrire l'enfant loin alors que vous avez un établissement à côté de vous? Moi, je vais d'abord commencer par prôner cela et dire aux parents que si vous avez un établissement à côté de vous qui obéit à une certaine norme, vraiment le mieux, c'est d'inscrire l'enfant, sachant qu'il part de la maison à pied, il va et il peut rentrer facilement. Mais sinon, quand même, prions beaucoup pour nos enfants que nous envoyons, parce que le pire est, peut toujours arriver. Et
0: à n'importe quel moment. Jean Blaise.
5: Oui, Grand Bill. Oui, je voudrais embrayer par rapport au quatrième séminaire portant sur l'espoir des autres humains. Je crois que ça devait être le 21 octobre 2024. Le préfet lui-même, c'est-à-dire qu'il avait pris sur lui de dire que bon, voilà, si je suis un agent de police, voilà ce que je vais constater. Si j'ai trois personnes sur une moto, la première des choses, je fais descendre la troisième personne.
0: Propre.
5: S'il partait à le plus dire, ou bien à Essos qui continue sa route. Les deux autres doivent présenter leurs documents. Mon document permis, il y avait 5 minutes de documents dont ils demandaient. Dans le cadre des syndicalistes, c'était en présence ce jour. Donc, si déjà ils ont eu à déposer, à nous inviter, ils ont eu l'occasion de nous inviter cette fois-là, et que les mesures d'application n'ont pas pu suivre.
0: N'ont pas suivi.
5: Oui, ça nous pose des problèmes sur le terrain. Déjà, je voulais donc embrayer. Mode n'est-ce pas de déplacement, nous avions 4 roues, nous avions 2 roues. Nous n'oublions pas que les 2 roues dont nous marchons avec également, c'est un mode de déplacement. Je voulais prendre le cas, n'est-ce pas, de la briqueterie. L'école publique annexe de Koudou. Voilà. Il y a un mode de terre là-bas avec 2 pancartes où les travaux ont été effectués, la barrière. Je pense que ça va faire 2 ans. Mais plus des années même. Parce que le 26 octobre, après les élections, je me suis statué là-bas. Face là, au Chai. Il a dit que le maire, vraiment, je n'ai aucun problème avec le maire. J'ai un problème avec les enfants qui sortent de cours. Comme nous sommes en pleine rentrée scolaire, monsieur le directeur lui-même, j'ai déjà changé avec lui. Même la semaine qui est passée, j'ai changé avec lui. J'ai encore fait acte de cela. Que voilà la rentrée scolaire. Quand c'est déjà la sortie des classes, ça, c'est la débrouillardise. Chacun se débrouille. Donc les enfants qui ont été accompagnés par les parents, soit les parents sont en retard, ils cherchent leurs parents. Voilà comment ils se déplacent. Il faudrait qu'ils se déplacent pour traverser la route. Parfois, c'est moi-même qui prends sur moi, ou bien certains également.
0: Donc,
5: avec les parkings qui sont même en face. Je n'ai aucun problème. Déjà, c'est très bien la manière de stationner. Et non loin, au début des pavés, là, dans ma zone même, localisable. Donc, les gars sont bien. Ouais, ils gardent bien.
0: D'accord.
5: Mais le mauvais côté, Bill, je suis tombé face à une situation où la moto, il laisse le feu rouge est là, les feux tricolores. Le gars a sa vitesse à lui. Il prend sa direction, les feux rouges, les véhicules qui sont stationnés là attendent.
0: Je vous assure.
5: Il a dit que mon frère, tu m'amènes où comme ça?
0: Très compliqué.
5: Il m'a dit que nous on ne respectons pas
0: ces choses-là.
5: Fin de citation. Il dit que bon, dépose-moi.
0: Merci beaucoup. Professeur Rona, en 2 minutes. En 1 minute.
6: Bien, je ne sais pas si les 2 minutes vont suffire, mais je vais seulement dire que le problème est à la fois administratif et technique.
0: Oui.
6: Les mesures administratives ne sont pas toutes réunies. C'est pour que le transport, d'abord en général, soit, n'est-ce pas, homologué. Il y a des chauffeurs qui n'ont pas de papier. Or, l'administration a défini un certain nombre de papiers pour faire le transport. Et il en est également pour les véhicules. Maintenant, l'aspect formation, la sécurité, n'est-ce pas, routière, n'existe pas. Quand vous parlez qu'on doit être transporté sur les motos, vous connaissez les conditions de transport sur la moto?
0: Question.
6: C'est pas ce que vous voyez. On demande que le casque soit seulement pour le... Mais c'est pas ça. Quand je vais en Europe chez moi, j'utilise la moto. Mais venez me voir comment je suis habillé pour conduire la moto chez moi en France. Merci beaucoup.
0: Je vous en prie. Merci, mon frère. Merci à vous, les gars. Merci d'être passé par là cet après-midi. Hein. Evel Bella Samari, good afternoon.
7: Thank you so very much, Bizarro. Good afternoon to you. Good afternoon all, to all our taxi drivers. You know, when you are a friend to a president of a taxi driver, it means you are also the president of all the taxi drivers, Bizarro.
0: Voilà. Alors, topics and realities.
7: Yes, in topics and realities, we want to look at the municipal and legislative election in 2027, if at all there will be election. Because when you listen to the different newscasts over Royal 88.4 FM, with the resignation of Professor Maurice Kamto, a lot of people are saying that ça ne fait pas la peine d'aller voter, car mon parti n'est pas dans le jeu. Want to ask the question, what is the geopolitics behind the resignation of Professor Maurice Kamto? 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
0: Voilà. Il s'appelle Ebel Bella Samari, mesdames, messieurs, bien topics en réalité dans un instant. Un communiqué dont l'usage est signalé. Et il s'agit, n'est-ce pas, de cet auditeur qui a oublié dans la malle arrière d'un taxi au niveau de Feu Tongolo venant de Montée-Jouvence. Et il a complètement oublié le numéro de taxi. Hein. Il a oublié un grand sac noir, un peu en tissu recouvert par une écharpe noire et contenant donc des trousses en tissu, des pagnes en soie et puis des foulards et une chaussure. Il plaît toute personne ou le chauffeur taxi n'est pas concerné. Qui peut le joindre au 696-57-0514, 696-57-0514, ou toute personne, n'est-ce pas, qui aurait retrouvé le 10 sac, de le déposer ici même à la maison de la Radio Royale FM en face du stade Sapeur Mimboman. Bien, merci. Oui, s'il te plaît. On part.
2: Vraiment, je m'excuse. J'ai égaré mon portefeuille du côté de Nkomo. Il contenait toutes mes pièces personnelles.
0: Isaac, donc, Ulysse.
2: Oui, donc si vous apercevez des documents qui portent le prénom Ulysse, vraiment bien vouloir vous rapprocher
0: de la radio.
2: Du Royal FM. Merci. CNI, permis, capacité, carte d'électeur.
0: Ce n'est pas possible. Tout ça est parti.
2: Tout ça est parti.
0: Mesdames, messieurs, sur la radio, merci d'être passé par là cet après-midi. Merci également à l'équipe de production. Merci à... Ulrich, cette fois, il s'occupe de la technique. Derrière les caméras, c'est une affaire de Brian Bida, coordination centrale de du Roger Kiek de Kiki, avec à la conception et supervision générale le révérend pasteur Bissa Emmanuel Noël. Jean-Blaise, merci. Aruna, merci beaucoup. Alors, Martial, merci. Président, vraiment, ce fut un plaisir. Président, vraiment, à samedi prochain. Hein. Ulysse, on ne s'est pas vu. Moi, j'étais là, je suis parti. On ne s'est pas vu.

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1: Il est 16h.
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Mesdames, Messieurs, bonjour et bonsoir. Ravi de vous retrouver au bon endroit, la radio Royale FM, la radio des auditeurs. Voici le sommaire de Baromètre politique. Les personnes décédées, celles dont la radiation a été ordonnée par l'autorité judiciaire compétente, celles qui ne remplissent plus les conditions exigées par la loi ainsi que celles qui ont été indûment inscrites sur les listes électorales seront retranchées de la liste électorale nationale qui sera publiée vers le mois de décembre. Mesdames et messieurs, vous l'aurez compris, nous parlons bien de ce toilettage du fichier électoral national. Comment faire pour que Elections Cameroun ait finalement un fichier électoral sain après la clôture des opérations de révision des listes électorales? Ce sera le premier sujet. Mais avant, on aura aussi au cœur de ce débat la question des batailles au sein des formations politiques en ce moment. Quel état de santé des formations politiques à la veille des élections municipales et législatives au sein du Rassemblement démocratique du peuple camerounais? Du côté de l'océan, Grégoire Mbamba et Jules de Rendongo sont au cœur des batailles. Ici, dans le fond du deux, Gilbert Timé, Vouna et Jean Kouété, avec en fond Monsieur le ministre Laurent-Serge Tondingwa, ne s'accordent pas. Entre-temps, le professeur Maurice Kamto a décidé de démissionner de ses fonctions de président national du Mouvement pour la Renaissance du Cameroun, d'où la thématique de ce jour, parti politique, la bataille interne des chefs et surtout le procès contre l'administration territoriale avant les élections locales, le cas des partis RDPC et MRC. Nous en débattons ce jour. Mesdames, Messieurs, bonjour, bonsoir une fois encore, bienvenue à la messe politique du samedi soir sur la radio.

0: il est descendu.
1: Merci à Ulrich Kemwe pour la mise en onde de ce programme. Lui qui nous a proposé cette musique de mise en condition. Ulrich Kemwe est non seulement à la mise en onde, mais aussi à la régie d'antenne et également au cadrage vidéo préparé par Alain Osekwekam et Brian Bida. Ebel Bela Samari est à la coordination éditoriale. Roger Kiek à la coordination centrale, supervision générale. Le révérend pasteur Bissaï Emmanuel, je suis Jean-Marie Anaba, à ce micro de présentation. Merci de vous installer confortablement. Les codes d'accès 671-15-73-21 pour les appels lorsqu'il sera 19h30 ou 20h par là, ou encore le 640-61-38-42, 671-15-73-21. Les SMS et WhatsApp 673-02-96-29 ou encore le 695-08-36-34 uniquement pour les SMS 695-08-36-34. 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

0: 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Alors, merci à tous ceux qui nous font confiance de nous écouter. Merci encore à ceux qui, jusqu'à ce matin, ont décidé de nous féliciter pour le prix de la meilleure émission de débat. Et je voudrais dire que parmi vous tous qui avez félicité, le premier que nous allons classer en tête, c'est le révérend pasteur Bissa Emmanuel Noël, qui a reçu le trophée cette semaine même et qui nous a dit « Je veux que vous soyez constant ». Constant veut dire que restez professionnel et toute votre vie. Et ils insistaient encore sur la ligne éditoriale de cette radio. C'est pour ça que quand je vais lancer le débat tout à l'heure, nous on veut un débat intéressant, on ne veut pas un débat du culte de la personnalité. Donc je n'ai pas un débat sur Kamto ou sur Paul Biya, je veux un débat. Vous allez voir pourquoi le débat s'intitule, comment j'ai appelé ça là, parti politique. Donc je n'ai pas dit MS, il dit parti politique. C'est ça le débat, parti politique. Qu'est-ce qui explique les batailles internes et pourquoi le procès contre l'administration territoriale à la veille des élections? Donc, je n'ai pas un débat Kamto ici. Il n'y a pas de Kamto dans mon débat de tout à l'heure. Vous allez voir que si un militant du MSC, ceux qui écoutent là, un militant du MSC arrive là, je vois qu'il est sérieux, c'est un militant que je connais, je vais lui dire, installe-toi, fais le débat. Parce que j'ai invité un membre du directoire qui porte la voix de Maurice Kamto, mais si un militant arrive là, la semaine dernière, je faisais un débat ici, un militant arrivait. J'ai dit, mon cher frère, installe-toi, tu fais le débat. Parce qu'il n'y aura plus de dictée préparée. Le Cameroun qu'on veut là n'est plus un Cameroun qui appartient aux dictées préparées. Donc, si je vois un militant qui arrive là, il dit qu'il veut débattre avec le directoire, ne m'accusez de rien du tout, rien, rien. Je dis, c'est la liberté, c'est la démocratie. Donc, mon président général, le révérend pasteur Emmanuel Bissa, a dit il faut rester constant et professionnel. C'est ça qui nous donne les prix. Hein, parce que même quand vous nous insultez sur Mediatuite là, toute une journée, hein, on reste les mêmes. Rien ne change. Vous voyez un peu. On ne suit pas la direction du vent. Donc, je tenais à dire merci au révérend pasteur Emmanuel Bissa qui a accepté de recevoir le modeste prix qu'on a eu comme meilleure émission de débat au Cameroun, débat radio au Cameroun. Nous recevons toujours les félicitations. C'est grâce à lui. Je crois que c'est lui qu'il faut féliciter parce que pendant 10 ans, vous savez que le mercato tourne. Les journalistes changent de médias tous les jours, mais nous, nous avons décidé d'être ici depuis 10 ans sans bouger, malgré toutes les propositions. Ce n'est pas que ça manque. Il y a les propositions là tous les jours. Mais nous disons que c'est ici que nous sommes, dans le Bassa de FM. C'est ici. Dika Takono, bonsoir.
1: Bonsoir. Bonsoir Jean-Marie, bonsoir à tout le panel. Et je salue tous les auditeurs que je sais en millions.
0: Vous allez bien?
1: Oui, nous allons très bien ce soir. Et mon parti aussi va très bien.
0: Vous êtes communicant du Rassemblement démocratique du peuple camerounais. Comment va le RDPC, Dika Takono?
1: Le RDPC va très bien. Il va très bien, il n'y a aucun souci. Sauf que beaucoup de travail, nous préparons les élections, après les inscriptions sur les listes électorales. Maintenant, nous sommes sur le terrain pour dynamiser la base, pour nous organiser, pour être prêts pour les prochaines échéances électorales, les législatives et les municipales.
0: Alors, cela dit, Dika Takono, je voudrais qu'on aborde d'abord un sujet lié à Elections Cameroun. ELECAM a rendu public les statistiques de la révision annuelle de liste électorale de 2026, que vous connaissez bien. Nous sommes à pratiquement plus de 8 millions d'inscrits avant toilettage, j'insiste, et à 252 000 et plus de nouveaux inscrits. Alors, j'ai décidé de parler du toilettage aujourd'hui parce que l'année dernière, il y a eu un débat sur le fichier électoral. Nos amis du Mouvement pour la Renaissance du Cameroun et bien d'autres encore ont dit que le fichier n'est pas sain. et qu'ils ont insisté en application de l'article 80 de la loi électorale qu'il faut publier la liste électorale nationale. Parce que moi, je rêve d'un Cameroun où il n'y aura pas de problème en 2027. Dans nos choses qu'on a eues là, les Chiroma, je vous rappelle qu'un jour, j'étais assis ici à Mimbouman. Maurice Kemou, s'il écoute l'émission, lui qui soutenait Kamto, je prends un exemple pareil. C'est mon ami, hein, dont il va m'excuser. C'est une réalité. Il y a eu un mouvement à Essos. C'est-à-dire que les gars ont commencé à récupérer l'affaire de la situation post-électorale pour mettre les populations dans la psychose. Un jour, j'entends que à Essos, là, les gars ont commencé à agresser les gens. Ils ont tué, ils ont fait. En quoi, ben, ils agressent. Le mouvement passe par le carrefour Sapin. Nous sommes assis ici à Mimbouman. J'ai vu les militants du MSC, donc mes amis du MSC, qui soutenaient Chiroma, fuir, abandonner leur téléphone et les portefeuilles avec beaucoup d'argent dedans. Non, je le dis, je suis sérieux. Et parfois, moi, j'aborde mes débats de cette façon, les gens ne comprennent pas de quoi je parle. Et lorsque la stabilité est revenue, c'était une fausse alerte, en principe. Je leur ai demandé, vous voyez que moi au moins, je n'ai pas fui, vous avez fui abandonnant vos téléphones et vos portefeuilles et les bières que vous étiez en train de boire, parce qu'il faut dire la vérité aux gens. Vous savez pourquoi je le dis? Je leur ai dit que voilà les résultats, les effets de la démocratie et les méfaits de la démocratie. Vous dites à la radio que je soutiens Chiroma, Chiroma est bon. Mais quand les gens qui soutiennent Chiroma menacent les gens partout à Yaoundé, ils veulent tout casser, nous fuyons ensemble. Ça veut dire que vous devez rester là au lieu de fuir, en principe. Donc moi, je dois fuir. Mais vous, vous ne fuyez pas parce que vous dites quand je vous reçois à Baromètre que vous soutenez Chiroma. Vous fuyez pourquoi? Parce qu'on a dit il y a mort, ils poignardent les gens, ils font ceci. Des katakono. C'est pour cela que je pense qu'on doit débattre du fichier électoral pour éviter ce qui s'est passé en 2025 lors de la dernière élection présidentielle. Alors, est-ce que les CAM que vous voyez là en ce moment ont les moyens nécessaires pour qu'on ait un fichier électoral sain? Et les CAM est soupçonné de fabriquer le fichier?
1: Tout d'abord, permettez-moi en 30 secondes de féliciter les CAM. C'est vrai que je n'ai pas qualité ni peut-être compétence d'apprécier leur travail. Mais au moins pour ce qui est perceptible en termes de communication, que ce soit sur les réseaux sociaux ou alors par des affiches, et le professionnalisme même de ceux qui étaient sur le terrain, il y a eu vraiment une forte sensibilisation. L'ECAM n'a pas attendu que les partis politiques et la société civile seuls invitent les citoyens, mais l'ECAM vraiment, leur service de communication, je leur tiens un coup de chapeau parce qu'ils ont beaucoup communiqué et de façon moderne, ils ont été vraiment proches des populations pour que j'arrive à s'inscrire. Donc félicitations, ma petite personne félicite ce grand organe-là. Pour le toilettage et l'ECAM, c'est une nécessité. C'est aussi simple que ça. On n'a pas besoin d'être un expert en gestion de données pour comprendre qu'il faut un toilettage. Malgré toute la technique mise en place, il faut vérifier s'il n'y a pas des éventuelles doublures. Quelqu'un qui est inscrit deux fois, ce n'est pas bon pour une bonne tenue des élections. Qu'il y ait des erreurs, les personnes décédées, il faut actualiser le fichier. S'il y a eu des personnes décédées, les retirer après vérification. Aussi, parce qu'il faut dire, il faut après vérification. Ce n'est pas une tâche facile. Parce que je vois sur les gens dire, le fichier est sorti, il y a quelqu'un qui est décédé et tout. Il faut aussi signaler quand il y a les décès, ce n'est pas évident. Quand il y a décès d'une personne, il faut signaler, il faut faire ce qu'il faut pour que les campus maintenant prennent la tâche avec les services d'état civil et autres pour actualiser leur fichier. Il y a les personnes qui ont fait des mutations aussi, parce qu'il faut dire que c'est possible à l'ECAM. On peut être inscrit dans le Djelobo et vouloir maintenant voter dans le Fundi ou alors dans le Djamaré. C'est possible avec l'ECAM de faire une mutation. Donc vous repartez comme celui qui veut s'inscrire à nouveau, mais vous leur faites savoir que je suis inscrit ici, mais je veux dorénavant maintenant voter là-bas. C'est possible. Vérifiez que toutes ces mutations ont vraiment été effectives pour que le fichier soit, comme on le dit, comme vous l'avez dit, sain. Donc ce toilettage-là est nécessaire. Est-ce que l'ECAM a les moyens? Oui, l'ECAM a les moyens. Ce n'est pas aujourd'hui que l'ECAM apprend à tenir un fichier électoral et à tenir leurs données. Il faut ça. L'ECAM a les moyens. Je ne sais pas combien de temps ça va prendre, mais certainement, ils ont demandé le temps qui leur est nécessaire et à la mesure du possible de leur activité en fonction de leurs ressources techniques et humaines.
0: D'accord. Ce que nous pouvons dire, c'est que les chiffres n'ont pas bien évolué entre les chiffres de 2025, qui était une année électorale, et les chiffres de 2026, année avant les élections municipales et législatives. Vraiment, après toi, l'État, je suis qu'on n'aura pas grand-chose sur les 252 000 nouveaux inscrits de 2026, je rappelle l'article 76, ce qu'on peut retenir du toilettage sont retranchés de la liste électorale les personnes décédées, celles dont la radiation a été ordonnée par l'autorité judiciaire compétente, celles qui ne remplissent plus les conditions exigées par la loi et maintenant celles qui ont été indûment inscrites. Alors, sont apportées à la liste électorale toutes les modifications relatives au changement de résidence ou à des erreurs matériel constaté notamment sur les noms, prénoms, filiation, date, lieu de naissance des électeurs. Donc voilà ce qu'il faut retenir. À côté de ça, il y a les radiations et modifications qui sont effectuées au niveau de chaque antenne communale, donc dans les commissions mixtes. Voilà ce qu'on appelle toilettage. Est-ce qu'on peut se dire qu'on aura un fichier sain? Et c'est un débat qui a souvent été entretenu par nos amis du mouvement pour la renaissance du Cameroun depuis la dernière élection présidentielle. Professeur Calvin Tatmon est professeur titulaire des universités, secrétaire national en charge de l'enseignement supérieur, de la recherche scientifique et de l'innovation technologique. Il est au directoire national du mouvement pour la renaissance du Cameroun. Je voudrais vous accueillir pour la toute première fois. C'est votre première participation à Baromètre politique. Professeur, bonsoir.
2: Bonsoir Jean-Marie Anaba. Je vous remercie de l'invitation que vous m'avez faite pour porter la voix du mouvement pour la renaissance du Cameroun dans cette émission baptisée Baromètre politique. Je suis habituellement dans les amphithéâtres. Je suis habitué aux estrades, les salles de cours amphithéâtres dans les universités. Mais compte tenu de la gravité de la situation, je juge que la situation est assez grave au Cameroun. Et pour cela, j'ai reçu l'aval du directoire national, qui est l'organe stratégique du MRC, pour venir parler de cette situation-là et les CAM avec d'autres sujets intéressants qui sont d'actualité. Je salue mes co-discutants et vos nombreux auditeurs et j'espère pouvoir sorti correctement de ma zone de prédilection qui, je vous l'ai dit, est constituée donc des amphithéâtres.
0: Alors, rassurez-vous, professeur, à Baromètre politique, il n'y a pas de mort, il n'y a pas de feu. Donc, c'est un échange et je signale que vous serez rejoint par un militant du MRC. Ça, je peux vous le dire déjà parce que il faut que les Camerounais sachent là où il y a la vérité, là où il y a le mensonge, pour que le MRC ait plus de militants. Ça, c'est notre combat. Hein. Moi, je me bats pour ça depuis des années. Le MRC doit avoir plus de militants. J'étais le premier à appeler Roger Justin Noir ce matin. Quand j'ai vu qu'il y a un fait qui dit que professeur Camto a créé un parti, je l'ai appelé. Je suis allé dans tous les forats où on a dit que le professeur Camto a créé un parti politique. J'ai mis fake. Moi, j'ai mis fake partout. Parce que je veux que le MRC reste un parti debout. Et cette semaine, j'ai signé une analyse ici qui s'intitulait « Les non-dits de la démission du professeur Camto ». Et là-dedans, vous l'avez certainement vu ou écouté parce que je l'ai envoyé à Roger Senois pour que vos camarades écoutent que nous avons une idée du combat du professeur Camto. Et certains m'ont dit cette semaine, il ne faut pas faire un débat sur Camto. Vous voyez un peu pourquoi mon débat n'est pas sur Camto, mais un débat des partis politiques. Parce qu'il y en a qui ne sont pas d'accord avec la démarche du professeur Camto. Mais nous autres, nous disons, c'est normal, c'est des bons combats en politique. L'analyste politique qui est en studio va nous le dire tout à l'heure. Donc, c'est pour vous dire que si un militant du MRC arrive là pour un débat, vraiment, ne faites pas comme vos camarades là qui disent qu'ils ne font pas. Vous, vous êtes du directoire national, mais il y a une base militante qui a sa voix à donner. Ça édifie tout le monde.
2: Bien entendu, je ne peux vous pas m'opposer à ce genre de choses.
0: Voilà. Parce que non, je le dis, professeur, parce que j'ai vu des gens ici, ils commencent un débat dès que j'introduis un militant.
3: Ils disent que tout s'arrête, le débat
2: effectivement, il faut que ce soit un militant, c'est ce que je voulais dire.
3: Non,
2: parce
3: c'est un militant, il n'a pas démissionné.
2: Nous sommes habitués à certains types
3: de manœuvres. Non, il n'a pas démissionné. Non, il ne s'agit pas de manœuvres. Avec moi-même, Roger Noisset, qu'il ne manœuvre pas contre le MSC. Mais je veux un débat. C'est quand on dit que vous avez la meilleure émission de débat au Cameroun, là, il ne faut pas jouer.
2: Et d'ailleurs, je devrais également vous féliciter. J'avais prévu ça dans ma prise de parole. Je vous félicite donc pour cette brillante prime. En fait, c'est un prix plutôt. Mm-hmm. Ce prix que vous avez obtenu. Hein. Je pense que vous le méritez bien, si j'en juge par les premiers zestes que j'ai eus en entrant dans ce studio.
3: D'accord. Alors, professeur, le fichier électoral national au Cameroun a besoin d'être toiletté avant que les listes électorales ne soient publiées. D'abord, les listes provisoires dans les antennes communales que vous allez consulter, parce que la loi dit que tout électeur ou tout parti politique peut aller consulter ces listes-là pour les réclamations. Mais on vous a vu entretenir au MRC l'année dernière. C'était tout un combat, le débat sur la non-publication de la liste électorale nationale. Alors, que dites-vous à Elecam pour un fichier sain pour des élections transparentes et crédibles?
2: Merci pour cette question, Jean-Marie Anaba. Le MRC reste constant dans sa revendication de publication du fichier électoral national. On ne parle pas des fichiers dans les antennes communales. D'ailleurs, le professeur Maurice Kanto a été au front pour cette revendication-là. Et cette revendication reste, d'actualité. Mmh. Cette revendication n'est toujours pas satisfaite jusqu'à nos jours. Vous avez parlé de certains chiffres. 252 830 nouveaux inscrits. On parle également de, je crois, il y a un autre chiffre. On est dans à peu près à 8 238 778 électeurs. Vous voyez, ce sont des chiffres qui sont très loin des attentes des Camerounais. Si vous prenez en compte l'effectif total de la population camerounaise qui aussi autour de 30 millions, on va le dire comme ça, hein, ce sont des chiffres. Mais on est très surpris que on n'est que 252 000 nouveaux inscrits, à peine 253. Voyez-vous, on est très loin, par exemple, du chiffre de 11 millions minimal attendu. Alors, on peut se poser la question, mais qu'est-ce que Elecam a donc fait des nouveaux kits qui ont été acquis il y a de cela quelque temps, en déboursant des milliards et des milliards de francs de l'eau?
3: Alors, on peut aussi se poser la question, quel a été le professeur, le niveau de contribution des formations politiques, on le MRC, dans les commissions mixtes de révision des listes électorales? Vous savez que les partis politiques y sont engagés.
2: Bien entendu.
3: Vous avez contribué.
2: Bien entendu.
3: Nous, on a plus vu le PCRN.
2: Non, nous répondons toujours présents si vous êtes...
3: Attends, est-ce que vous avez...
2: Non, mais c'est que vous venez de Tcham. Bien sûr, on a toujours organisé des descentes d'inscription sur les listes électorales. Le MRC a toujours fait ce travail. On le voit au four et au moulin. Mmh. Et c'est tous les jours que nous le faisons. Alors, votre question m'embarrasse un peu parce que vous connaissez la position du MRC. Le MRC a toujours revendiqué, c'est pour revenir à votre question principale, a toujours revendiqué la publication de la liste électorale nationale. Cela n'a toujours jamais été fait par Elecam. Donc nous ne pouvons pas dire que nous sommes satisfaits. Le combat, la revendication sur ce point précis reste d'actualité.
3: Mais sans liste électorale nationale, vous êtes allé au Manidem chercher une investiture du professeur Maurice Kamto pour l'élection présidentielle d'octobre 2025.
2: Le MRC, dans sa posture républicaine, a toujours mobilisé les arguments de droit pour ces combats politiques. Donc, vous avez vu le ramdam qu'il y a eu autour du débat sur le mandat impératif. Nous ne pouvions pas rester indifférents face à cela.
3: Un faux débat.
2: Le débat était... C'était un bon débat, mais nous tenons compte du ressenti et des pièges, effectivement, que le régime veut tout le temps tendre au MRC et recourir au Manidem pour porter la candidature du Maurice Kanto était tout à fait légal aussi. Mmh. Et c'était une façon de prendre l'opinion publique à témoin. Et vous avez vu comment le régime a réagi. Vous avez vu comment le régime a été obligé. Je vais le dire comme ça, tout le monde le sait, ce n'est pas, c'est un secret de Polichinelle. Mmh. Le site du Minak a été pratiquement braqué pour enlever le nom du président Anissé Kané, qui jusque-là était toujours celui qui jouait le rôle de président du Madidem. Donc on a poussé le régime dans son dernier retranchement, tant et si bien qu'il a été obligé de recourir à un acte aussi barbare et sauvage pour écarter la candidature de Maurice Kamto. Mmh. Donc nous, ce n'est pas parce que nous faisons une revendication que si cette revendication n'est pas satisfaite, nous allons baisser les bras. Nous continuons de revendiquer cela et c'est un argument tout à fait légal. Vous avez bien fait d'évoquer l'article 80 du Code électoral. Mmh. C'est cet article-là qui exige la publication de la
3: liste électorale.
2: Ce n'est donc pas une invention du MRC. Donc nous sommes un parti républicain et nous ne transigeons pas avec les principes républicains dans notre combat politique. Mmh. Vous devez le comprendre tout simplement comme ça. Donc D'accord. Nous ne sommes pas satisfaits de ce que Elie Kam fait pour le moment. Et Elie Kam fait partie, je dois le dire.
3: Bon, est-ce que vous êtes au moins satisfait des chiffres de la campagne 2026?
2: Mais je l'ai dit, je ne peux pas être satisfait puisque c'est en parfaite...
3: Donc ça ne reflète pas le niveau de contribution que vous avez apporté.
2: Que nous avons fait, non seulement le niveau de contribution que nous avons apporté pour les inscriptions sur les listes électorales, mais également pour les moyens mobilisés par l'État pour acquérir des kits. Parce que l'un des objectifs, quand un organe comme Elie Kam acquiert de nouveaux kits, c'est pour effectivement...
3: Les kits de troisième génération.
2: Voilà, de troisième génération, vous faites bien de le préciser, c'est pour avoir de meilleurs chiffres. Donc si on en est à 250, à peine 253 000 nouveaux inscrits, on a l'impression effectivement que Elie Kam est dans son bon rôle que l'on lui connaît, c'est-à-dire servir de béquille au régime en place. Mmh. C'est de D'accord. ça que... Oui, c'est servi de béquille. Vous devez me permettre de situer ce débat-là actuellement parce que, effectivement, ce que nous constatons, c'est que Elie Kam, et ça, c'est mon analyse, Elie Kam fait partie de ce que moi, j'ai théorisé, j'ai appelé le quadrilatère de la fraude électorale au Cameroun. Le quadrilatère
3: institutionnel. Selon le militant du MSC.
2: Oui, il fait partie. Quadrilatère, ça fait quatre. Donc, il est un maillon de ce quadrilatère-là.
3: D'accord.
2: L'autre maillon.
3: On va revenir à vous. On va mettre comme chez nous, il y a le top horaire. Quand il est chaque 30 minutes, il y a un top horaire. Donc, ce n'est pas que ce que vous dites n'est pas bon. On va marquer une pause pour la régie publicitaire.
2: D'accord.
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0: D'accord. Professeur Tatmon, vous chutez. Vous chutez. Je vous permets de chuter. Hein.
1: Ah,
0: moi,
1: oui.
0: Je respecte le MSC.
1: J'étais donc en train de dire que, de mon analyse, l'ECAM fait partie de ce quadrilatère de la fraude électorale institutionnelle au Cameroun. Mmh. Et quand on dit quadrilatère, il y a au moins quatre objets. C'est quatre sommets. En passant, je suis mathématicien de formation, c'est pour ça que j'utilise ce genre de langage-là. Le quadrilatère, donc, le premier sommet...
0: Le quadrilatère de la fraude.
1: Électorale, institutionnelle. Okay. Le premier sommet, donc, c'est le MINAT, le ministère de
0: l'administration territoriale.
1: Le deuxième sommet, c'est donc le MINCOM, le ministère de la communication, qui construit généralement le narratif de la fraude électorale. Quand je dis fraude électorale aussi, hein, pensez à la fraude pré-électorale, père-électorale et post-électorale, c'est-à-dire avant, pendant et après les élections. Le troisième sommet, c'est effectivement l'ECAM, et le quatrième sommet, c'est le Conseil constitutionnel. Et la boucle est bouclée. Voilà. Donc, il faudrait que je le dise comme ça. D'accord. Nous ne sommes pas satisfaits, et l'ECAM doit encore convaincre les Camerounais
0: d'accord.
1: qu'il n'est pas une béquille administrative
0: d'accord.
1: pour le régime.
0: Merci pour la précision. Patrice Siméon Vomo, j'ai envie d'ajouter Pasteur. Il est avec nous aujourd'hui et moi je l'invite toujours quand les démons hantent le pays. Donc pour qu'il vienne exorciser quelques démons en tant que pasteur, le dernier griot de l'Afrique, le griot du président qui est le président Paul Biya. Patrice, bonsoir.
2: Merci bien, bonsoir à vous, bonsoir à tous ceux qui sont autour de ce panel. Je voudrais bénir l'Éternel pour la grâce qu'il m'accorde d'être debout. Je lui dis merci également pour la grâce qu'il accorde à tous ceux qui sont autour de ce panel et à toutes les personnes qui permettent à cette belle émission, une émission d'ailleurs qui a reçu le prix de meilleure émission politique de radio au Cameroun. C'est quelque chose qu'il faut féliciter et saluer. Je voudrais également bénir l'Éternel pour ces auditeurs-là, parce que l'audimat ou alors la qualité d'une émission est jugée également par la ponctualité, la disponibilité et surtout le fait que les auditeurs soient attentifs et scotchés pour écouter la grande messe de tous les samedis. C'est un plaisir pour moi que d'être là ce soir. Je voudrais adresser mes civilités à celui qui est le César camerounais. Donc quand j'ai salué le César camerounais, je voudrais vous dire merci de l'invitation que vous nous servez cet après-midi.
0: Alors, Patrice Siméon Vomo, est-ce que l'environnement sociopolitique au Cameroun et le niveau de participation électorale des acteurs du processus électoral nous convainc pour un fichier sain? Est-ce que nous-mêmes, les acteurs du processus électoral en dehors de l'ECAM, nous participons à ce que le fichier soit sain? Et il y a une question qui revient venant des acteurs politiques, c'est pourquoi l'ECAM, on fait les commissions mixtes de révision ensemble? Il y a tout le monde. Mais quand c'est le toilettage, ils sont seuls là-bas. Ils font leur toilettage.
2: Bon, vous savez, je pense qu'en fait, avant d'entrer en politique, il est important que les gens soient enseignés dans ce qu'on appelle la citoyenneté active. Le problème, c'est que nous avons beaucoup de gens qui entrent en politique qui ne sont pas des citoyens, qui ne savent même pas ce qui signifie être citoyen, qui ne savent pas en réalité qu'avant d'entrer dans la politique, on est d'abord un citoyen. Et le travail du citoyen est celui de la sensibilisation. Et les partis politiques ont une responsabilité et une mission de formation. Alors, si les partis politiques sont d'un niveau alarmiste de cette manière, vous voulez que les gens s'inscrivent sur les listes électorales comment? Si vous appelez au défaitisme, et l'ECAM ne fait rien, ne fout rien, et patati et patata, un discours pareil ne peut pas encourager les gens à aller en politique. Parce que nous avons beaucoup de partis politiques avec des hommes qui sont entrés en politique sans vision.
0: Les petits partis politiques.
2: Non, je ne parle pas des petits partis politiques. Je voudrais juste montrer en fait qu'au départ, nous avons des gens qui sont arrivés en politique par embuscade. Avec des ambitions qui n'avaient forcément rien de la volonté justement d'être utile. Parce qu'il faut savoir que la définition qu'on nous a donnée de la science politique ou de la politique, entre guillemets, de la politique, qu'on dit qui est l'art de gérer les affaires de la cité, c'est une définition qui est biaisée pour moi. C'est pour cela que pour moi, la politique reste l'art de gérer les affaires de la cité pour le bonheur des populations. Ça veut dire que celui qui entre en politique est d'abord un serviteur. C'est un industriel de la pensée du développement. Moi, je présente le politicien comme un industriel de la pensée du développement. Ça signifie que le travail du politicien, à longueur de journée, est de trouver des idées qui vont permettre à ce que le développement soit une réalité. Et maintenant, avant d'entrer en politique, on doit d'abord savoir ce que nous, en tant que citoyens, quelles sont nos responsabilités. Et moi, j'ai eu la grâce, après, en dehors du fait des études que j'ai faites, je suis entré dans ce qu'on appelle la société civile, où j'ai appris ce qu'on appelle ici la citoyenneté active. C'est-à-dire qu'en politique, il y a beaucoup d'attitudes que je peux avoir, qu'une personne qui n'a pas compris ce qu'on appelle la citoyenneté active ne va pas comprendre. Pourquoi ? Parce qu'un citoyen connaît qu'il a des droits et des devoirs. Il sait que la loi existe. Alors, un citoyen, celui qui a été formé à la citoyenneté active, n'ira pas au-delà de ce que la loi prévoit et ne va pas aller provoquer la force. Pourquoi ? Parce qu'il sait qu'il va se cogner la tête. Et l'ELECAM, aujourd'hui, on doit pouvoir encourager le travail qui est fait par l'ELECAM. Parce qu'avant, l'ELECAM était reconnu dans des postes sédentaires. C'est-à-dire qu'on disait qu'à tel endroit, on retrouve l'ELECAM. Mais aujourd'hui, on se rend compte qu'il y a une itinérance de certains postes qui se rapprochent de plus en plus des populations. Ça, c'est quelque chose qu'on doit pouvoir saluer. Si ceux qui ont vu comment l'ELECAM actuel, c'est-à-dire qu'on prend la loi de 2012 à aujourd'hui, on voit qu'il y a un travail.
3: Et comment on arrive à l'ELECAM et à la biométrie électorale avec ONEL 1, ONEL 2 et autres?
2: C'est justement ce que je suis en train de montrer, qu'il y a un processus, il y a une évolution. Et nous devons nous-mêmes être honnêtes intellectuellement. Parce que si moi, par exemple, moi je suis dans les trucs des élections aussi depuis 2002. Parce que j'ai commencé à fabriquer les enveloppes pour les élections en 2002. 2002, moi, j'ai fabriqué les élections. Les enveloppes pour les élections. On a renvoyé l'élection législative et municipale de 2002. Et à cette époque-là, je fabriquais les enveloppes au collège privé laïque qui est à Carrefour Tech. Je fabriquais les enveloppes là-bas. Ça signifie que le processus électoral, l'histoire qu'on appelle élection aussi là, je suis dedans depuis. Et j'ai commencé à voter en 2011. Dès que j'ai atteint la majorité, la capacité de voter, je suis allé voter. Je ne vote pas forcément parce que tout ce qui est en train d'être fait est meilleur, mais parce que je suis citoyen. Et un citoyen, sa responsabilité est d'aller voter. Un citoyen, la volonté est d'amener les gens à aller s'inscrire sur les listes électorales. Et les partis politiques, nous avons des professeurs, nous avons des docteurs, beaucoup de gens qui sont en politique, qui parlent, mais qui ne sont pas des citoyens. Ils n'ont pas été formés à ce qu'on appelle la citoyenneté active. C'est ça le problème. C'est ça que vous allez voir les gens marcher pour rien. Ils ne savent pas pourquoi ils marchent. Ils se lèvent pour être en réalité des personnes qui partent affronter la loi. Or, un citoyen ne peut pas affronter l'armée. Son objectif, ce n'est pas se mettre en porte-à-faux avec ce qu'il y a. Son objectif, c'est de trouver le problème. Il y a un problème, il faut trouver une solution. Et comment on trouve la solution à un problème? Il faut connaître qu'il y a le problème maintenant, se poser des questions, comment le résoudre, comment le contourner. Et beaucoup de gens connaissent la réalité. Tu sais qu'il y a un arbre ici devant. Comment tu fais pour savoir qu'il y a un arbre ici devant? Tu peux courir la tête là-bas pour dire que tu es King Kong. Ça n'a pas de sens, en fait. Et aujourd'hui, on ne peut pas se retrouver à dire que le fichier électoral, nous sommes à 250. 1000 et plus
3: nouveaux
2: inscrits. C'est quelque chose qu'on doit saluer.
3: Mais Patrice Siméon Vaumont, oui. En tant qu'analyste sociopolitique, est-ce que c'est normal quand même que les gens atteignent 20 ans tous les jours, et même si d'autres meurent, ceux qui sont dans le fichier, qu'on reste toujours à 8 millions? Le directeur général des élections, le docteur Eric Kessous, je me souviens de cette affaire. Je l'avais accompagné sur le terrain, ici à côté de la radio. Il y avait une antenne ici à côté là. Il y a un des quatre qui est déjà derrière l'hôtel Ophibi. On a fait une tournée là il y a quelques années, jusqu'à Mfou. J'étais de cette délégation, comme je soutenais l'ELECAM à l'époque. Il a dit que l'objectif c'est 10 millions. Mais 3 ans après, on n'atteint pas les 10 millions. Vous comprenez pourquoi? Est-ce qu'on doit faire confiance au fichier? Il a dit que le fichier de l'ELECAM a des morts. Patrice Siméon va mon pasteur.
2: Ce que vous devez comprendre, c'est que des gens doivent faire des propositions pour pouvoir rallier le maximum de personnes. Je vais vous faire simplement 3 propositions comme ça. Est-ce que vous savez que dans les lycées et collèges, Il existe des personnes qui ont un âge qui peuvent déjà être inscrites sur des listes
3: électorales. Mais on dit que le collège est apolitique.
2: Ce n'est pas politique. Est-ce que vous savez que l'ECAM peut se retrouver en train d'entrer dans les lycées et collèges pour enseigner ce qu'on appelle la citoyenneté active, amener les gens à s'inscrire sur les listes électorales, allant montrer le bien fondé d'être inscrit sur les listes électorales.
3: Et pour ajouter, et quand la DGSN, c'est-à-dire à Itoudi là-bas, où je suis allé faire ma carte il y a 2 mois, on peut vous obliger, si vous avez 20 ans, après la carte, de vous inscrire
2: directement. Voilà des idées qui sont des idées citoyennes qui peuvent être appliquées et applicables.
3: Et pourquoi ce n'est pas appliqué? C'est ça la question. C'est le papier.
2: Ce n'est pas le papier le problème. Le papier n'est pas le problème. Le problème ici, c'est nous. Le problème, c'est qu'en face, il existe des personnes qui n'écoutent pas. Et de l'autre côté, des personnes qui passent le temps à jeter la pierre. Et moi, j'ai un problème. Si quelqu'un se noie, je ne veux pas venir me placer, t'as dit qu'à Chicon, tu es en train de te noyer, je t'avais dit de ne pas traverser l'eau. Non, je tends la main, je sors la personne de l'eau et je lui donne des conseils. Pour lui dire qu'il faut faire attention, il y a l'eau de l'autre côté. Et nous avons aujourd'hui besoin de motiver les gens à aller à l'élection. Quand on vous parle de la moyenne d'âge au Cameroun, la moyenne d'âge au Cameroun est de 20 ans. Ça signifie que nous avons une population extrêmement jeune. Mais pourquoi les gens ne sont pas inscrits sur les listes électorales? C'est parce qu'ils ne savent pas qu'un citoyen doit avoir une carte.
3: D'accord.
2: Une carte d'identité, une carte d'électeur. Pourquoi? Parce que celui qui n'est pas citoyen et qui a l'âge de parler de la politique et qui dit que le président ou le maire ne fait rien, on doit le prendre, on le tabasse. Parce qu'en réalité, ce sont des personnes qui sont à l'origine du problème qu'on a. Quelqu'un peut avoir 22 ans? Je vous dis qu'on a besoin de la chicotte. Parce que si vous ne corrigez pas les gens, le nez, les gens ont besoin que la folie sorte de leur tête. Et la parole de Dieu dit que c'est la chicotte qui enlève la folie de la tête de l'enfant. Ça veut dire que si quelqu'un a 22 ans, il dit que Paul Biya doit partir. Oui, d'accord, Paul Biya doit partir. Est-ce que tu as la carte d'électeur? Il n'a pas, vous le prenez, vous le foutez. C'est un citoyen inutile. Mais il faudrait que les gens soient sérieux.
3: D'accord.
2: Il faut que les gens soient sérieux.
3: Calmez-vous. Laissez comme ça. Okay, la chicotte et la Bible, là, c'est autre chose. Alors, d'abord, l'analyste politique Renaud et Boto, on entend quand même un débat qui est revenu, celui de la dernière élection présidentielle. Même à l'ECAM, nos amis là-bas reconnaissent que la raison de ce manque d'engouement, parce que les chiffres sont bas. En attendant le toilettage, bien sûr, nous parlons du toilettage aujourd'hui. La semaine dernière, on a parlé des chiffres, mais nous sommes dans le toilettage. Mais je préfère revenir sur les chiffres. Il se dit même à l'ECAM que c'est la dernière élection présidentielle au problème. Les gens ont fait confiance au bon diable. Et on connaît qu'il y a les résultats, mais il y a la proclamation des résultats qui n'arrange pas nos amis politiques. Je les appelle ainsi, c'est le langage utilisé au MSC, les amis politiques. Donc, les résultats n'arrangent pas certains amis politiques. Mais comme le Conseil constitutionnel a proclamé, on n'a pas de problème avec, nous n'allons pas refaire cette élection. Mais l'argument qui revient même à l'ECAM, c'est que ce manque d'engouement est lié à la dernière élection présidentielle. Alors, Renaud et Boto, tout en vous disant bonsoir, est-ce que vous comprenez la désaffection actuelle et pourquoi les gens ne font pas confiance au fichier électoral national proposé par l'ECAM de 8 millions même chaque fois qu'il y a toilettage, les morts, il semblerait que les morts résistent à l'ECAM.
4: Bonsoir, monsieur Jean-Marie Anaba. Je vais d'abord commencer par vous féliciter. Merci. Vous et votre émission pour ce prix. Il me semble que si vous avez acquis ce prix-là, c'est parce que vous faites quand même un effort d'inviter sur vos plateaux des personnes qui sont pertinentes dans l'analyse. Parce que malheureusement, souvent dans le débat au Cameroun, on invite...
3: On invite le gombo.
4: On invite des noms et qui viennent faire des débats de personnes et non des débats d'idées. Donc je voulais déjà vous féliciter pour ça et vous dire que pour avoir fait communication médiatique, je suis à peu près tous les médias pour question d'avoir une idée en ce qui concerne la Sondomanie. Et il me semble que Baromètre Politique est une émission parmi les plus suivies, non seulement dans les taxis, dans les maisons, à l'étranger et également dans les plus hautes sphères de la République. Donc pour ça, je vous dis encore félicitations.
2: Merci.
4: Maintenant, quand j'ai fini de dire ça, je peux comprendre hein, que vous avez invité le MRC sur ce plateau aujourd'hui. Et lorsque je regarde comment est-ce que vous démêlez avec certains membres de ce parti politique sur la toile il y a quelque temps, que vous avez dit sur ce plateau-ci tout à l'heure que vous souhaitez que le MRC...
3: Que la base et le sommet s'expriment.
4: Vous souhaitez que le MRC ait plus de militants. Bon, moi, je me mets à la place des autres formations politiques qui peuvent se sentir un peu gênées de ce type de déclaration.
3: Non, ne suivez pas mes déclarations. Je suis un stratège.
4: On peut vous prêter... On peut penser que vous êtes partisan en ce qui concerne le MRC parce que peut-être...
3: Je préfère l'accepter pour cette émission.
4: Peut-être
3: aussi.
4: Parce que vous voulez faire du politiquement correct. Mais nous vous rassurons que vous ne devez pas vous laisser influencer par quelques personnes que ce soit. Vous devez rester partial, effectivement, pour que cette émission continue à rester la plus suivie du Cameroun. Quand j'ai fini de dire ça, je reviens donc à votre question rapidement pour dire que nous sommes à 8 millions d'inscrits, c'est déjà pas mal. C'est-à-dire que s'il fallait faire une statistique et que l'on estime qu'on aurait pu être à 11 millions, 8 millions, on n'est pas très loin de là déjà. Mais il faut aussi savoir que les électeurs s'inscrivent beaucoup plus lorsqu'il y a un certain engouement. Vous voyez que depuis un certain temps, ça bouge au niveau du RDPC, ça bouge au niveau du MSC. Il me semble que c'est même ça le sujet de débat dans la deuxième dorsale.
2: Oui, tout à fait.
4: C'est donc ce type d'engouement-là, généralement, qui fait en sorte que les gens s'inscrivent sur les listes électorales. J'aurais aimé que ça ait lieu 2-3 mois plus tôt. Vous auriez vu qu'on serait peut-être à 9 millions d'inscrits aujourd'hui. Bon, ça n'arrive que maintenant, c'est déjà pas mal.
3: Les désaffections dans les formations politiques.
4: Non, ces désaffections-là participent tout simplement au jeu politique, participent à la démocratie. Les gens ont le droit de s'exprimer. Vous ne pouvez pas être dans un parti politique avec des millions de militants qui pensent tous de la même façon. Ce n'est pas possible. Donc, ça montre la vitalité politique de ces deux partis. Et ce n'est que de bonne guerre à un moment donné où on va se tourner d'ici le mois de février certainement vers une élection législative et municipale cruciale, parce que si l'on pense corriger, vous l'avez évoqué, des tares d'une élection présidentielle qui a laissé un certain goût amer à certains acteurs politiques, ce n'est qu'à l'élection législative et municipale qu'on pourrait corriger, rectifier le tir, parce qu'il y en a qui estiment que...
3: Et si le MRC boycotte, on n'aura plus les 10 millions
4: d'inscrits. Non, le MRC, selon ce que nous avons observé depuis quelques jours et quelques semaines, ne s'inscrit pas dans la logique du boycott. Par contre, le MRC peut s'inscrire dans la logique de la confrontation avec l'administration territoriale, ce qui pourrait peut-être leur valoir.
3: En tout cas, on va en parler tout à l'heure.
4: Nous allons en parler tout à l'heure. Donc, moi, je voudrais également, je ne peux pas terminer cette première prise de parole sans féliciter Elecam. Parce que quoi qu'on dise, Elecam, on ne vendait peut-être pas cher sa peau au début lorsqu'il y a eu des personnalités qui ont été nommées. Certains estimaient qu'il venait juste de démissionner du RDPC et que l'on pouvait être inquiet en ce qui concerne leur neutralité. Jusqu'à présent, Elecam essaie, avec les moyens dont il dispose, de faire le travail correctement. Maintenant, vous pouvez bien savoir qu'au Cameroun, on a d'abord des problèmes même sur l'identité. C'est-à-dire qu'on a des problèmes de savoir qui est né où, en quelle année, qui a une carte d'identité, les doubles identités, etc. Qui est mort, à quel endroit. Donc, si le fichier des décès n'est pas informatisé, vous comprenez que Elecam peut avoir toute la peine du monde à pouvoir...
3: Encore que les déclarations de décès...
4: Souvent ne se font même pas à temps. Souvent même pas à temps, parce que les hôpitaux font souvent la liste des corps qui sont dans les morgues abandonnés. Vous comprenez que s'il y a des corps abandonnés dans les morgues, ces corps ne sont peut-être pas signalés où ils devraient pour que Elecam puisse avoir effectivement un listing de ces décédés-là. Et il ne faut pas également oublier qu'il y a des personnes qui ont perdu également dans ces fichiers-là leur capacité, leur aptitude à voter. Parce qu'il me semble que pour être avoir cette aptitude à voter, il faut avoir rempli certains critères. Il me semble également que les doublons, etc., les erreurs manifestes. On a parlé peut-être de changement de bureau, de ville, etc. Donc, c'est tout ça qui fait en sorte que l'on puisse avoir un fichier qui est perfectible.
3: Mais qui n'est pas sain. Parce que nous débattons du fichier saint et crédible.
4: Non, on n'est pas à l'église, nous ne sommes pas...
3: Un fichier qui n'a pas de monde.
4: La sainteté n'est pas de ce monde. Ce qui est certain, c'est que Elekama a annoncé que le toilettage, les corrections vont se poursuivre jusqu'au 30 décembre, il me semble, date à laquelle sera donc mise à la disposition la liste définitive nationale pour qu'on puisse aller aux élections législatives municipales de février. Je dois donc terminer en disant que il faudrait que Elekam continue d'associer les partis politiques et mettre à la disposition du public les techniques utilisées pour le toilettage. Ça participe de la confiance dans ce fichier électoral-là. Les partis politiques ont besoin d'avoir confiance dans ce fichier-là. Donc Elekam doit exposer ou alors divulguer au public les techniques utilisées pour le toilettage parce qu'on doit arriver à la fin à avoir un électeur.
3: Ce sont les techniques de la loi, il n'y a pas autre technique.
4: Bien sûr.
3: Le contenu de l'article, les dispositions de l'article 76.
4: Bien sûr.
3: Qu'on enlève les décédés, les personnes ayant été condamnées.
4: Par quelle technique maintenant? C'est ça, par quelle technique?
3: La technique de la cachette.
4: Donc, parce qu'on doit arriver à avoir un fichier électoral où on a un électeur, un vote et non plusieurs votes.
3: D'accord, tout à fait. Merci Renaud et Boto. Je rappelle qu'en dehors de votre casquette d'analyste politique, vous êtes écrivain, journaliste et également Mr. Benjamin Bala Onambélé, secrétaire national en charge de la justice des droits de l'homme et du contrôle de l'État au sein du PCPDC de notre ami Tédissé qui est empêché et qui vous a mandaté. Dieudonné, bien sûr, maître Dieudonné Tédissé, qui était candidat déclaré à la dernière élection présidentielle. Vous le représentez aujourd'hui en tant que secrétaire national de sa formation politique. Vous allez bien? Bonsoir, bienvenue.
5: Merci, bonsoir, M. Jean-Marie Anaba. Je vais très très bien et mes félicitations par rapport à votre prix.
3: Merci beaucoup. Alors, est-ce que vous êtes satisfait des fichiers qui nous ont souvent été présentés par Elekam? Il est reproché à Elekam de manipuler le fichier électoral national.
5: Permettez-moi de te dire d'abord bonsoir à mes copanélistes. Et c'est un plaisir renouvelé. Ce débat que vous ramenez sur la table aujourd'hui est un débat qui a toujours été d'actualité. Nous, il faut indiquer qu'au PCPDC, lorsque nous prenons l'article 3 de la Constitution du Cameroun, il est précisé que les partis politiques et les formations politiques concourent au suffrage. Alors, cet article veut dire

0: partis politiques. D'où la notion de commission mixte de révision des listes électorales.
1: Les commissions mixtes des listes électorales sont de nature à mettre en relation les partis politiques et les camps. Vous savez, au PCPDC, le PCPDC c'est le parti camerounais de la paix, la démocratie et la construction. Le PCPDC a pris la peine, par exemple, de s'enregistrer auprès des antennes et les camps du territoire national. Alors, qu'est-ce qui se passe? Ce que nous avons constaté, à plusieurs reprises, nous nous sommes rapprochés des antennes, certaines antennes, qui nous ont fait savoir qu'ils vont nous appeler. Tandis que d'autres, nous avons eu à travailler avec Elecam, à Yaoundé 5 par exemple, et dans d'autres circonscriptions. Mais le problème, c'est quoi? C'est qu'à un moment donné, les partis politiques, surtout les partis politiques d'opposition qui travaillaient avec Elecam, prenaient parfois sur eux des gens, des moyens pour circuler et faire inscrire les gens. Et puis au moment, il y a eu un communiqué qui disait que il n'est plus question de laisser les partis politiques faire inscrire les citoyens camerounais. Voilà comment donc nous avons aujourd'hui ce résultat qui malheureusement ne reflète pas, et c'est une déception. Parce que vous ne pouvez pas, lors des élections présidentielles, les Camerounais dans leur ensemble étaient dans l'optique de choisir leur président de la République, un président de la République qui, pour eux, a même été, vous avez dit tout à l'heure, que Monsieur Issa Tchiroma a eu des bruits parce que Monsieur Issa Tchiroma, ses partisans n'ont pas été contents des résultats. Parce que le Camerounais en avait marre. Alors, cette fois-ci, lorsque nous nous rendons compte que c'est presque 200 000, et ce sont les élections locales. Or, ce sont les élections locales que le citoyen participe à la gestion des affaires de la cité. Alors, on se retrouve à 250 et poussière de 1000 d'inscrits, nouveaux électeurs.
0: Et vous avez suivi l'année dernière, nos amis du MRC aborder un débat selon lequel il y a des électeurs, des milliers d'électeurs qui ont été retranchés de la liste électorale nationale. C'était ça le débat de fond.
1: Bien sûr, le débat de fond...
0: À cause des problèmes d'empreintes. Bon, il est quand même justifié qu'il y avait les empreintes et tout le reste.
1: Il y a beaucoup.
0: Mais ces électeurs ont été réajoutés. Hein. Ça, je peux le dire quand même. Nous qui travaillons pendant cette élection.
1: Mais il y a d'autres dont les requêtes n'ont pas abouti. Il y a d'autres dont les requêtes n'ont pas abouti. Aujourd'hui, nous ne pouvons pas dire que nous pouvons être satisfaits. Parce qu'on ne peut pas accuser les Camerounais d'un désintérêt. Nous avons presque 30 millions de Camerounais. Et vous voyez, on tourne autour de 8 millions à poussière. Lors des élections présidentielles, on était pratiquement à 4 millions d'électeurs. Et dans l'optique des prochaines séances municipales et législatives, vous pensez que avec le chiffre qu'on nous donne là, on peut avoir confiance au fichier électoral? Non, on ne peut pas avoir confiance. On ne peut pas avoir confiance. Nous pensons plutôt que c'est comme si les choses sont... C'est-à-dire, l'ECAM est en train de travailler comme une façon d'amener les Camerounais à se désintéresser de la chose publique, malgré la gouvernance qui aujourd'hui est remise en cause. Comprenez une chose, Monsieur Jean-Marie Anaba, nous sommes indignés du fait que certains pensent que d'autres ne certains Camerounais ne sont pas des citoyens camerounais parce que soi-disant, ils sont pas allés à l'école de la citoyenneté active ou bien
2: passive. Vous êtes venu attaquer les gens sur ce plateau, mais on parlait de votre PDC.

0: parlait pas de vous, hein.
1: Nous,
2: pour moi, je suis indigné. Je suis indigné parce que les efforts que les Camerounais font aujourd'hui sont des efforts pour que le processus démocratique au Cameroun s'améliore. Et avec un fichier tel que nous sommes en train de le remettre en cause, lorsqu'il y a une élection, sans un bon fichier, on n'a pas confiance.
0: Qu'est-ce qu'il y a même de mauvais dans le fichier là? Qu'est-ce que vous remettez en cause exactement dans ce fichier?
2: Il faut un audit de ce fichier.
0: Vous dites que vous remettez en cause un fichier. Quelle est la partie exacte du fichier que vous mettez en cause?
2: Le fichier en question.
0: Vous n'avez aucun élément, mais vous déclarez.
2: Le fichier en question.
3: Alors, monsieur Bala, j'ai une question. Non, permettez. Pour parler, pour avoir de la hauteur, pour défendre. Pour dénoncer le fichier, il faut avoir.
4: Vous n'avez pas ce fichier.
3: Il faut avoir au moins pris part au. Commission mixte de révision. Est-ce que le PC, permettez, le MSCC, vous participez même au PCRN, est-ce que le PCPDC est membre des commissions mixtes de révision de les électorales? Est-ce que vous contribuez à enregistrer les Camerounais que vous voulez revendiquer là après?
2: Oui,
3: parce que pour revendiquer, il faut aller dire que non, dans ma commission mixte à Yaoundé 4, il y avait 50 000 militants. Maintenant, vous avez enlevé, ils sont deux. Alors que je connais qu'ils étaient 50 000. C'est ça le débat, hein? Vous n'êtes pas dans les commissions, mais vous revendiquez quoi?
2: Nous sommes en train de vous dire quelque chose de pertinent.
3: C'est-à-dire que, est-ce que vous participez aux
2: commissions?
3: Lorsque
2: on vous pose...
3: Vous inscrivez les Camerounais, vous?
2: Oui. Ah. Oui, on le fait. Et nous avons même été butés. On a même été butés parce que... On a même été butés. Nous avons même été butés parce que, en voulant mettre de nos moyens pour être... Pour faire instruire les Camerounais, on ne nous a pas permis de le faire.
3: Ah bon?
2: Hein?
3: Pourtant, les CAM est ouvert là pour tous ceux qui sollicitent les CAM. Peut-être ce que nous dénonçons, parce que c'est pour ça que je dis qu'il faut ajouter le budget de les CAM. Parce que quand les CAM, un parti politique sollicite les CAM, c'est le parti qui prépare les moyens pour payer ceux qui viennent avec le kit et tout ça, la mobilisation, le transport et tout. Donc, ça, c'est des réalités qu'on connaît. Nous autres, nous déplaçons parfois les camps pour des personnes privées. Hein, donc, on l'a souvent fait pour des personnalités publiques qui sont des acteurs politiques qui veulent mobiliser. Et nous disons donc qu'il faut de l'argent. Il faut augmenter le budget de les camps. Ça a été, je le disais la semaine dernière, le débat au cœur d'une session du conseil électoral de les camps où en interne, les gens ont dit que le budget 12 milliards était insuffisant. Il faut augmenter en dehors des allocations pendant les années électorales. Parce que quand il y a la présidentielle, en dehors de 12 milliards de budget, on y ajoute donc les allocations qui viennent de la présidence pour le matériel électoral et tout ce que vous connaissez. Mais les CAM estiment que 12 milliards, c'est petit. Parce que dans les 12 milliards, il y a les salaires. Les gens n'ont pas de salaire, les CAM, depuis quelques mois. Là.
4: Il y a le fonctionnement. Etc.
3: Moi, je le dis, hein, ils n'ont pas de salaire. Vraiment, il faut une institution de souveraineté. Les gens ne doivent pas rester là-bas sans salaire. Nous autres, refusez-nous l'argent, mais allez payer les salaires de ces gars. C'est important. Et les CAM, 12 milliards, ce n'est plus suffisant, M. Paul Biya. Chutez, M. Bala. Vous avez bien compris maintenant?
2: Bien sûr, je suis en train de...
1: Ça va tomber sur moi.
2: Je vous ai dit...
3: Si vous n'avez plus rien à dire...
2: Je vous ai dit que le problème, c'est que les partis politiques d'opposition, les moyens qu'ils ont mis pour que...
3: Est-ce que vous avez déplacé l'équipe de l'ECAM?
2: L'équipe de l'ECAM, par exemple...
3: Et on vous a demandé... 2000
2: non, plus je vous dis qu'à un moment donné,
3: mais les CAM n'est pas
2: on vous a dit que le déplacement de les CAM était fait à l'initiative de les CAM, non à l'initiative des partis politiques. Et on nous disait aussi que les CAM ne travaille pas les samedis, par exemple. Or, c'est le samedi que on peut avoir le temps pour entrer dans les marchés, aller dans les quartiers.
1: Okay, ça c'est une idée normale.
2: Est-ce que vous comprenez
1: normale.
2: C'est ça le problème.
3: Que les CAM apprennent à inscrire les week-ends.
4: Les week-ends.
3: C'est ça, non?
2: Oui.
3: À plus de 15
4: heures. Même les dimanches dans les églises.
3: Même dans les églises.
2: Alors, donc, par l'initiative de les CAM, il y avait cette asymétrie parfois de programme. Et nous, ça nous
3: heurtait. Merci, Monsieur Benjamin Balaounambélé. Alors, j'ai dit que le sommet du MRC et la base vont s'exprimer pour rendre mon débat sérieux. Vous avez le sommet qui est là, le directoire national représenté par le professeur titulaire des universités qui est là, Monsieur Calvin Tatmon, qui a décidé d'être avec nous, mais nous avons décidé de convier. Bon, il n'est pas un militant radical, au moins ça c'est... Je ne pouvais pas prendre Willy Mengeo, Calais Baudé, donc vous allez comprendre pourquoi le débat sera serein, parce que lui n'est pas... Mais il faut quand même qu'il y ait la voix de la base. Monsieur Maurice Kemou, qui porte le prénom de l'autre. Maurice, bonsoir.
5: Bonsoir Jean-Marie Anaba, bonsoir aux co-discutants et puis à tous vos millions d'auditeurs.
3: Alors, vous, ce sera le fair play que je vous recommande face à la hiérarchie du parti.
5: écoutez,
0: pourquoi cette précision?
3: Non, parce que faut pas qu'on dise que j'ai base c'est vous et le sommet.
5: Écoutez, ici. Moi je suis très ravi d'être en face de
3: du professeur,
5: du prof, militant comme moi, Dieu merci. Je voudrais pas qu'on prenne les choses de cette manière-là. Que
3: j'ai dit que vous soutenez le professeur
5: Kamto. C'est mon chef hiérarchique. Certainement qu'il sait les déboires que je connais depuis quelque temps contre d'ailleurs les corps de ses camarades du directoire. C'est un
3: pas lui.
5: Que j'appelle les, oui, pas lui.
3: C'est un pas lui.
5: Certains qui ceux qu'on appelle les camtouriens qui pensent que on est dans un messianisme politique alors que Kamto lui-même ne se revendique pas de ça. Chaque fois qu'on a tenu des réunions, des communicants, même du MRC, il nous l'a toujours dit. Je ne veux pas qu'on me prenne comme le messie. Je ne veux pas qu'on me vende politiquement au Camerounais de cette manière-là. Mais il y en a, au sein du parti, qui en ont fait un messie.
3: Qu'on donc, ne doit pas critiquer. Le matin.
5: Voilà, on ne doit pas critiquer.
3: Et
5: je vous dis que mes déboires sont dus.
3: C'est Kamto.
5: Mes déboires sont dus au fait que voilà, j'ai posé des questions et ça a énervé donc le groupe que j'appelle donc les corps.
3: Les corps, les camps,
5: qui, voilà, qui n'arrive pas à comprendre que voilà, si on est dans un pays sérieux et qu'on critique un certain nombre de choses à nos adversaires, il faut qu'à l'intérieur, on essaye d'appliquer ce qui est différent. On ne va pas critiquer en face et vouloir appliquer ce d'accord. qu'on critique en face
3: alors,
5: chez nous.
3: Vous réservez vos arguments pour la suite du débat et vous parlez du fichier électoral national en tant que citoyen au-delà de votre casquette d'homme politique du mouvement pour la renaissance du Cameroun. Maurice Kemou, le fichier électoral tel qu'il évolue après deux élections 2018-2025 présidentielles et d'autres élections locales et à l'approche des élections qui arrivent là, est-ce que 8 millions d'inscrits, ça nous satisfait, nous tous?
5: Non, mais écoutez, ça peut pas satisfaire. Parce que quand vous regardez, nous sommes 30 millions et on vous parle qu'il y a pratiquement 70% de ces 30 millions-là qui représentent des jeunes. Et parmi les 70%, ça veut dire qu'il y a pratiquement 20 à 25 millions de jeunes au Cameroun. Et parmi ces 25 millions, vous avez plus de 80% qui ont plus de l'âge requis 21 ans pour être inscrit sur une liste électorale, dont le fichier camerounais devrait être dans l'ordre de 15 à 20 millions d'inscrits. Vous comprenez un peu? Au moins. Et donc, aujourd'hui, qu'on soit à 8 millions, je pense que c'est un chiffre qui est questionnable. Mais je ne vais pas venir ici critiquer le travail que
3: l'ECAM a fait.
5: Que
3: les acteurs parce que du processus électoral, parce que c'est pas le travail de l'ECAM.
5: Effectivement.
3: L'OMC y a contribué.
5: Bien sûr.
6: Mais c'est aussi le lieu de
5: ici.
6: Critiquer. C'est,
5: oui,
6: c'est
5: bien
6: permis.
5: Sûr.
3: Mais ici, critiquer ce que vous avez fait.
5: Non.
3: Je vous ai vu aller vous là, à l'ouest, là-bas, et à Douala, en train d'amener les Camerounais à s'inscrire.
6: Parce que l'organe lui-même a fixé
3: mais
6: un objectif.
5: Bien sûr, il n'a pas atteint.
3: Voilà.
5: Mathématiquement, on peut dire.
3: Non, c'est vous le problème. Vous avez travaillé avec les Camerounais, vous n'avez pas atteint le chiffre que les Camerounais attendent.
5: Non, écoutez, ce n'était pas l'objectif. Nous, on participe. C'est-à-dire que les partis politiques aident les Camerounais. Et les Camerounais, moi également, vous savez, chez moi ici à Mimouman, j'ai souvent déplacé le kit de l'ECAM, ils sont ici en bas. Et je voulais dire à mon frère du PDC que voilà,
3: c'est possible
5: de déplacer l'ECAM même dimanche. Ça se fait déjà, je l'ai fait moi-même, fonds propres.
7: C'est pour ça que il aurait en flagrant délit de mensonge à la radio.
8: Je ne sais pas où il est allé. Je ne sais pas.
9: Il a dit que les antennes communales ne se
8: comportent pas comme ça. Oui, je c'est ça, je dis, je ne sais pas. Mais moi, personnellement, Maurice Kemo, avec les Anon Manga, les dimanches.
10: Même les dimanches.
8: Oui, les quittent le dimanche.
10: Par contre, il y en a qui disent que c'est venus, possible au dimanche.
8: Et on a travaillé. Donc, quand vraiment, en face, ils font bien, il faut apprécier également.
10: La seule chose, c'est que vous payez pour cela, c'est ça, non?
8: Bien sûr, d'accord, quand tu as déplacé la femme de quelqu'un un dimanche, hein, il faut quand même, on est des Camerounais, c'est pas de la corruption. Mais paye au moins le taxi pour que, bon, voilà. Et puis, quand le kit arrive, vous savez qu'il faut trouver un branchement électrique, même chez celui chez qui il faut donner quelque chose. Voilà. Après, prendre une bière avant de rentrer, donc ça se fait. Bon, c'est la convivialité africaine. Mais je dis, les partis politiques, au vu des chiffres aujourd'hui qui ont été annoncés par l'ECAM, 200 000...
10: 52 000 nouveaux inscrits.
8: C'est très peu, mais en même temps, il faut savoir que l'élection de 2025, vous savez, les Camerounais étaient fâchés. Vous avez forcé les Akonosés, ont forcé 53%. Vous comprenez un peu?
10: Ils sont même avec le Conseil constitutionnel et l'ECAM.
8: Donc ils ont forcé.
10: Parce que c'est le
8: Conseil
10: constitutionnel qui a proclamé les résultats de 53%.
8: Mais le prof vous a dit tout à l'heure comment. C'est quatre entités
10: qui
8: se mettent
10: ensemble. J'ai bien dit qu'il devait avoir fair play, puisque vous
8: quatre entités qui se mettent. Non, c'est pas parce que j'allais démêler avec certains de mon parti que moi je suis avec eux. Donc je dis que il faut le reconnaître. Vous avez forcé 53%. Et après 2025, vous attendez pas que avec les gens qui sont en prison, les familles qui n'ont pas encore fait le deuil de ceux que vous avez tués pendant la crise post-électorale, que bon, on allait aller s'inscrire. Donc, même ce chiffre-là, même c'est trop. Vous comprenez un peu? Donc, je dis, dans ce contexte-là, 2026, il n'y avait pas élection. Il devait en avoir, mais vous avez toujours fait ce que vous avez l'habitude de faire en renvoyant les élections à travers le vote qui a eu à l'Assemblée nationale. Mais c'est pas qu'on pleure à Kono. Mais je dis encore que ce chiffre-là est questionnable et aujourd'hui, il faut que l'ECAM se remette en cause. Vous comprenez un peu? Vous et moi en là-bas, il arrive qu'on arpente ces couloirs-là. Ce sont tes amis. Donc, tu peux parler au directeur. Mais lui-même, et on le sait, il est tenu. Il a été nommé par M. Biapol et il est tenu. Donc, aujourd'hui, très souvent, quand vous discutez avec lui, le directeur, vous sentez un homme libre, mais il appartient à un système en réalité. Vous comprenez un peu? Et donc, vous sentez un homme qui a la volonté de bien faire.
10: Pourtant, il a la crainte de Dieu.
8: Voilà, il a la volonté de bien faire.
10: Il est un homme d'église.
8: Quand vous écoutez Rie et Soussé en face comme ça, il a la volonté de bien faire. Mais il est dans un système, il est tenu.
10: D'accord.
8: Ben, qu'est-ce qu'il va faire?
10: D'accord.
7: Jean-Marie, juste 10 secondes.
10: Je rappelle avant votre réaction en quelques secondes. Article 71 de la loi électorale, c'est aussi notre devoir. L'inscription sur les électorales est un droit. Elle se fait par les soins des démembrements territoriaux d'Elections Cameroun. Donc, ce sont nos amis de l'ECAM qui sont en priorité chargés d'inscrire les Camerounais sur les électorales, mais en relation avec les commissions mixtes compétentes. Je rappelle que dans les commissions mixtes, vous avez les partis politiques, l'administration, dont un représentant du sous-préfet, du maire, ainsi de suite. Voilà, c'est comme ça que ça se passe. Et maintenant, quand un parti politique n'a pas intégré un représentant, les responsables de l'ECAM peuvent mettre un membre de la société civile si un parti politique n'a pas intégré. Mm-hmm. C'est ça que la loi dit. Donc, c'est important, l'autre dit. Donc, l'élection n'est pas une affaire de l'ECAM, mais prioritairement, c'est l'ECAM qui est inscrit. Donc, même l'argent qu'on vous demande, là, vous, les Maurice Kemo, pour mobiliser les kits de l'ECAM, c'est une aberration. Et nous avons le devoir de le condamner. Renaud Eboto, rapidement, on va attaquer le gros du sujet.
7: En deux secondes, je voulais juste dire pour la gouverne de Maurice Kemo que le Cameroun a 30 millions d'habitants, certes, mais environ 50,46 à 52% de femmes. C'est une donnée importante. Parce que quand j'ai dit qu'on a 52% de femmes, vous comprenez que sur ces 52% de femmes, il y a moins de 10 à 15% qui s'intéressent à la politique. Donc, logiquement, on pourrait penser qu'on peut lorsqu'on a un fichier électoral avec 8 millions de personnes, ça peut correspondre effectivement à la population qui pourrait s'intéresser, en âge de voter, qui pourrait effectivement s'intéresser à la politique.
6: Non, non, non, ça c'est pas un argument.
7: Si, si, c'est un argument.
6: Ce n'est pas un argument.
7: C'est un argument.
6: Pas, vous minorez.
10: D'accord, professeur, je vous donne 30 secondes, professeur.
6: Ce n'est pas un argument. Parlez vous, pouvez pas, vous ne pouvez pas minorer les méfaits de l'ECAM. Les méfaits, c'est vraiment les méfaits, parce que le comportement des agents de l'ECAM, ben, c'est un frein. C'est quelque chose qui fait en sorte
10: les que... agents de l'ECAM
6: oui,
10: se comportent
6: oui, comment oui, ils se comportent en fait de façon tout à fait
10: ils ne sont pas amis avec les partis politiques
6: ils ne sont pas
10: ils sont pas réceptifs
6: ils ne sont pas réceptifs et leur comportement décourage les électeurs
10: c'est-à-dire quoi que, les agents de l'ECAM posent les ongles pendant les que les gens veulent s'inscrire
6: ce sont ces agents là qu'on mobilise pendant les élections par exemple pour modifier les procès-verbaux. Ah, vous le savez très bien.
7: Oh, malgré le comportement.
6: Je suis très surpris, effectivement, du comportement du juriste. Vous êtes juriste, non, monsieur Boto.
7: Bon,
6: non, vous êtes juriste. Et je vais vous poser une question. Analyste politique, comment pouvez-vous accepter que l'ECAM publie les listes dans les antennes communales et au niveau national, il refuse de publier la liste électorale nationale. Sur quelle base juridique s'appuie-t-il pour refuser
10: Professeur Caldwin Tatmon.
6: La liste électorale nationale.
10: Professeur Caldwin Tatmon.
6: C'est surtout le juriste.
10: Je voudrais quand même, il va réagir. Je voudrais vous indiquer que la parade, je mets entre guillemets, la parade que l'ECAM a trouvée, c'était de vous proposer une fenêtre numérique.
7: Exactement.
10: C'est-à-dire qu'étant à la maison, vous tapez...
7: Il y avait eu ce débat l'année dernière.
10: Vous retrouvez si vous êtes inscrit ou pas.
6: Ce n'est pas ça le fichier électoral national.
10: Mais sauf que l'article 80...
6: C'est l'article
10: 72 et autres. Ce sont pas les mêmes trucs, hein, voyez-vous.
6: Ouais, ouais, le fichier national doit pouvoir être consulté.
10: L'article 70, professeur, pour éclairer nos idées, l'article 70 et l'article 80 disent pratiquement la même chose, mais elle est différente.
6: C'est-à-dire quoi?
10: Les listes électorales sont établies et tenues au niveau de chaque commune.
6: Ça, c'est les listes communales. C'est ça, les listes
10: communales. C'est ça qui donne la liste électorale nationale.
0: C'est la compilation
10: qui donne la liste électorale nationale.
0: Il faut compiler pour
10: non, laissez-moi finir, professeur.
6: Non, voilà, exactement.
10: Professeur,
6: c'est bien différent.
10: Oh, mes chers militants du MSC.
6: Vous avez très bien
10: les amis politiques de Maurice Kamto, laissez-moi. Alors, une liste, je dis, article 70 du code électoral, alinéa 1, les listes électorales sont établies et tenues au niveau de chaque commune. Une liste électorale est également établie pour chaque bureau de vote. Alinéa 2. Les listes électorales sont établies par ordre alphabétique. Il est délivré à chaque électeur nouvellement inscrit un récépissé portant la date, le lieu, numéro d'inscription. Alors, l'article 80 dit ceci.
6: Oui, dans l'article 80, vous allez bien voir le déterminant.
10: Je ne vais pas voir, je vais lire.
6: Là, c'est-à-dire.
10: Article unique. 80. À l'issue des opérations de révision, virgule. Et au vu des documents et données communiquées par les démembrements régionaux de l'Elections Cameroun, le directeur général des élections établit et rend publique la liste électorale nationale au plus tard au 30 décembre. Voilà, la différence, c'est où,
6: jamais
10: professeur?
6: Fait cela. Mais vous voyez, dans l'article 70,
10: dans les antennes communales, on publie les listes électorales provisoires. Et on dit, la loi dit que les partis politiques et les électeurs peuvent aller dans les antennes pour aller vérifier les erreurs matérielles et les omissions.
6: Ça,
10: et quand vous l'avez vérifié, les données qui remontent donc, passant par les démembrements départementaux et régionaux, arrivent à la direction générale pour le toilettage définitif et on publie la liste électorale nationale qui est constituée donc. Mais c'est dans les antennes
6: centrales. Ça veut donc dire que l'ECAM n'a jamais publié la liste. Où est le déterminant? C'est là.
10: Ok, professeur Calvin Tatmon, je suis d'accord avec vous. Et l'ECAM n'a jamais, selon vous, publié la liste électorale nationale, mais l'OMSC et son candidat sont allés à la présidentielle après
6: ce débat. Mais je vous ai dit tout à l'heure, les revendications continuent. Bien entendu,
7: j'ai
6: l'impression quand même qu'il y a une certaine injustice ou... dans la répartition de temps de parole. Hein.
0: Non, mais tant vous êtes que sur le plateau,
6: j'ai l'impression.
10: L'injustice vient du fait que vous êtes en train de parler.
7: Vous avez plus de temps de parole
10: c'est
7: que tout le monde.
10: C'est vous qui êtes en train de parler.
7: Alors, j'ai été interpellé par
6: vous. Vous avez été interpellé.
7: Oui, je veux
10: Renaud,
7: permettez-moi deux secondes.
10: Renaud, permettez.
6: C'est contradictoire.
10: Permettez, Renaud et Boto. Je donne encore une minute au professeur Calvin Tatmon.
11: Il a parlé plus que tout le monde.
10: Membre du directoire du MSC.
0: Je vous écoute, professeur.
6: Je vous avais dit.
10: Je vous donne une minute.
6: Mais une minute, je dis que je suis interloqué de, par la réaction du juriste. D'ailleurs, c'est les deux juristes, hein, sociopolitistes.
2: Non, c'est moi qui suis juriste.
10: C'est le juriste ici. Ça sont les analystes.
6: Oui. Les analystes sociopolitiques et politiques. Voilà, mais comment peuvent-ils laisser Elecam, qui a montré qu'il est une béquille du régime en place, pour s'attaquer.
10: C'est écrit dans quelle loi?
6: On regarde, on voit.
11: Pour s'attaquer à qui?
6: Non, on voit. Mais vous devrez vous offusquer du fait que Elecam n'a aucune base juridique pour refuser la publication de la liste électorale nationale.
11: Bon, en tout cas,
6: sur quelle base?
11: C'était pas ça la question.
10: Alors, René Boto,
11: au départ, le professeur disait que il m'a interpellé parce qu'il estimait que sur mon argument de 52% de femmes, ça ne tenait pas la route. Je crois que c'était ça l'interpellation du départ. Oui. Et puis, il a estimé donc que je faisais fi du comportement des agents d'Elecam sur le terrain. Moi, je veux juste répondre en disant ceci. Moi, j'aime pas les débats de personne, mais deux, ce que je dois dire, c'est que le 31 août 2025, toutes les télévisions du Cameroun ont montré une affluence record devant les antennes de l'ECAM parce que les Camerounais voulaient s'inscrire pour aller à la présidentielle. Vrai ou faux? Et là, on peut donc dire que le comportement des agents de l'ECAM a découragé les Camerounais? Non. Donc, vous ne pouvez pas avoir ça, cet argument-là, disant que le comportement des agents de l'ECAM décourage les Camerounais. Ce n'est pas possible.
6: Ce n'est pas un argument. Si les Camerounais... Vous placez en 2025, on parle de 2026.
11: Mais c'est pour donc, ça que justement... je dis que si en 2025, le comportement des agents de l'ECAM ne les a pas découragés,
6: lors de la présidentielle,
11: en 2026, ça ne peut non plus les décourager.
6: Ce n'était pas la présidentielle, je parlais de la présidentielle. Les agents de l'ECAM se sont...
11: J'ai bien souligné
6: le fait que c'est dans les bureaux de l'ECAM qu'on falsifie les procès-verbaux.
11: C'est un autre niveau. Non, c'est ça que j'ai mis comme argument.
6: C'est ça que j'ai mis comme argument.
10: Professeur Calvin Tatmon, merci.
6: Alors,
10: permettez, Patrice Simeon Vaumont, je vous donne 2 secondes pour dire quelque chose.
0: Pour dire quoi? Posez la question. Non, posez la question et je réponds. Non, j'ai quelque chose à dire. Non, attendez. Non, pose la question.
10: Non, permettez, j'ai un débat qui arrive là. Si vous n'avez
0: pas... Parce que la réalité ici, c'est quoi? C'est
10: donc attendez,
0: un parti politique qui a participé seulement à 2 élections ne peut pas parler de manière crédible, n'est-ce pas, du processus électoral camerounais depuis 2013. Parce qu'il y a une élection de 2013, ils ont participé. Ils ont participé à l'élection de 2018. Vous avez participé à quelle autre élection? Alors qu'il y a eu des régionales 2 fois, les sénatoriales 2 fois, vous avez participé à quelle élection?
2: Il pose un problème systémique.
0: Je dis ceci.
6: Il suffit.
0: Moi, je vous dis bien que.
6: Il suffit de participer à.
0: Écoutez, je suis en train de vous dire. Écoutez, s'il vous plaît.
2: On va s'en sortir.
0: S'il vous plaît, je suis en train de vous dire. Le MSC a participé à l'élection législative et municipale de 2013. Oui ou non? Ils ont participé à l'élection présidentielle de 2018, oui ou non?
2: Oui.
0: Ils ont participé à quelle autre
6: élection?
0: Mais c'est
6: suffisant pour relever.
0: Alors maintenant, écoutez, entre 2012, la naissance, et aujourd'hui, il y a eu combien d'élections? Plus de 7 élections. Comment un parti politique qui est parti sur 7 élections qui ont été organisées après de 14 ans, qui est parti seulement à 2 élections, passe autant à déranger les gens? Et puis maintenant, vous dites qu'il y a un quadrilatère.
6: Vous parlez de dérangement.
0: Vous avez posé des questions.
2: Non.
6: C'est excessif.
2: Moi, je pense que...
6: ne peut pas parler de la citoyenneté excessive.
2: Excessive.
6: Non, il faut nous... Et critiquer en même temps le fait que...
2: On a compris qu'il a acheté sa carte, qu'il a acheté à de l'autre côté.
10: Non, monsieur Bala, Benjamin Bala,
2: Benjamin,
10: ne l'étouffez pas.
2: Nous l'étouffons pas.
11: laissez le dernier griot, laissez le dernier griot siffler son vuvuzela.
0: Alors, je n'exagère de rien. Il y a eu 7 élections au Cameroun entre 2012 et aujourd'hui. Un parti politique est parti à une élection en 2013. C'est une bonne chose.
9: L'argument, c'est lequel, alors, que tu veux amener?
0: Autre chose.
12: Et même si on prend les autres.
0: Ouais, que, écoute, toi, alors, non.
11: Mais Maurice, vous, je vais vous donner la parole. Maurice Kemou.
12: Est-ce que c'est les conseils municipaux? Écoutez, Maurice. Si on ne parle pas en 2020.
0: Est-ce que vous savez pourquoi?
11: Maurice Kemou.
12: On va aller au sénatorial alors que c'est les conseils municipaux.
0: Alors écoutez, non, alors
11: Maurice
0: je vais donc.
11: Kemou, laissez qu'il finisse.
0: C'est là où
11: Maurice, après lui, vous allez prendre la parole. Laissez qu'il finisse calmement.
0: Vous savez pourquoi quand je suis assis sur un plateau, quand les gens du MSC arrivent, dès que j'entre dans leur cerveau, ils secouent ça. Je secoue le cerveau. Pourquoi? Attendez, je vous explique. Je vous ai dit que je vote depuis 2011. Écoutez, je vous ai dit que je vote depuis 2011. Écoutez bien. Je vous dis bien que je vote depuis 2011. Et je suis un acteur de ce processus des éléments des élections depuis 2011. Parce que même dans l'espace public, écoutez, même dans l'espace public, je fais de la sensibilisation. Même sur le terrain, je fais la sensibilisation. Je suis le premier citoyen camerounais, je dis bien, écoutez, Kemou, écoute, je suis le premier et le seul citoyen camerounais qui a battu campagne pour le 8 à l'élection présidentielle en 2020. Citoyen, j'ai payé ça de ma poche moi-même. J'ai accompagné 8 partis politiques pour l'élection de 2020, où le MSC appelait les gens à ne pas aller voter, où le MSC appelait au boycott. Et je disais en 2018, en 2020, pour ceux qui me suivent, j'ai dit que le MSC entrait dans ce que j'ai appelé le désert politique. Et ils devenaient des chômeurs politiques. Comment un parti politique dont la mission est de concourir au jeu électoral décide de ne pas participer et fuit l'endroit où le jeu électoral est censé se faire, mais veut donner les conseils non seulement à l'acteur principal qui est Elecam, donne les pions, coin le RDPC, coin le Conseil constitutionnel, et ils ne participent à aucune élection alors qu'eux-mêmes, parce qu'ils ont mal compris la scène politique camerounaise. Vous comprenez mal la scène politique camerounaise, parce que la politique de la chaise vide de 2018, 2019, 20. Vous avez
9: je
0: fait le choix.
9: 2020, mais
0: j'ai dit 2019, 2019 parce que c'est en 2019 que vous avez dit que vous ne participez ou vous ne participez pas. Ouais. La décision de ne pas
9: étaler ton aide politique. Le boycott, c'est une voie, c'est une mais manière c'est de. C'est une
0: expression. Et je vous dis donc bien que le boycott au Cameroun est puni par la loi. Le boycott est puni par la loi. Le fait d'empêcher des gens ou appeler les gens à ne pas voter est anti-citoyen.
11: Vous n'êtes pas S'il vous plaît, professeur Calvin Tadmon, nous allons évoluer. Il est pratiquement 20h. Et vous savez qu'à 20h, moi, je prends les auditeurs. Mais exceptionnellement pour aujourd'hui, nous allons commencer le prochain débat avant de prendre les auditeurs. Et je leur dis de préparer, de charger les téléphones à la maison. Je vais prendre les auditeurs à 20h30. Comme vous avez trop parlé, je vous donne 30 secondes. Dekata Kono, RDPC. Communicant, il est 59, il chute à 20.
13: Oh oui, juste une précision sur la liste nationale. Mm-hmm. Je vais expliquer un peu, Jean Terratel. Attaquer Elie Kam sur la publication de la liste, c'est comme dire que l'OBC n'a pas donné les résultats nationaux du bac. Mm-hmm. Parce que l'OBC a rendu les résultats du bac disponibles dans tous les centres d'examen. Et on va reprocher à l'OBC de n'avoir pas affiché tous les résultats à la poste centrale pour qu'on soit sûr qu'un enfant n'a pas réussi deux fois. C'est une aberration.
11: D'accord.
13: Autant l'OBC rend les résultats disponibles de tous les centres d'examen, autant Elecam rend les résultats disponibles dans toutes les circonscriptions. Donc c'est la même chose, c'est une précision.
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11: Et cette semaine, vous ne l'ignorez pas.
3: Le fait politique de la semaine a été la démission de Mamadou Yakouba et du professeur Maurice Kamto du mouvement pour la renaissance du Cameroun de leur fonction, mais pas du parti. Ils restent militants du MRC. Mais cela a fait l'objet de tous les débats et nous sommes obligés d'en parler. Nous en parlons parce que la décision du professeur Maurice Kamto de démissionner de son poste de président national nous amène à nous demander qu'est-ce qui se cache derrière cette stratégie, sachant bien que le professeur Maurice Kamto de retour du Manidem a été réélu lors de la convention du 21 décembre 2025 en visioconférence, convention qui n'a pas plu à Joseph Thierry Okale-Bodi ou encore à Willy Mengue, qui sont aujourd'hui en justice avec les leaders du MRC. Carole Prudence Tintcheu, bonsoir. Vous signez le fait politique de cette semaine sur les péripéties de cette affaire.
17: Bonsoir Jean-Marie Anaba. Le fait politique de cette semaine puise sa source des démissions de Maurice Kamto et Mamadou Mota, respectivement de la présidence et la vice-présidence du mouvement pour la renaissance du Cameroun. D'ailleurs, le 8 septembre, Roger Justin Noah, l'un des responsables du directoire, publie un communiqué dans lequel il est indiqué que le directoire réuni en session ordinaire au siège du parti à Yaoundé a pris acte des démissions mentionnées plus haut, remercie les auteurs pour les services rendus et sacrifices consentis pour l'intérêt supérieur du parti et par là même convoque conformément au test du dit parti la convention nationale extraordinaire du parti pour le samedi 10 octobre 2026 à son siège à Yaoundé. Et de fait, un appel à candidature a été lancé et le délai bloqué au 9 octobre à 10h. Mamadou Mota évoque comme motif dans sa lettre de démission manuscrite que son choix est dû à l'acharnement et l'oppression exercée par le régime à son endroit. De plus, il indique se retirer de la fonction, tout comme le professeur Kamto, suscitant ainsi de vives réactions. Ce qui saluent leur courage et d'autres qui penchent pour la pression des affaires Okala Ebode, Willy Mengue et la récente sortie du Minat qui dit n'avoir rien dit au sujet de la reconduction du professeur Kamto à la tête du MRC parce qu'il n'en est rien et a de fait reconnu entre les lignes l'appartenance de Okala Ebode au MRC. Le militant SDF, Alex Nguepi, se demande si ces démissions vont pour autant permettre que le MRC participe librement aux élections. Le président de l'Union pour le Réveil de l'Afrique a estimé qu'il est dommage qu'on en arrive à cette situation. Il pense que si on pouvait laisser Kamto dans la bataille politique, ce serait formidable puisque nous sommes dans un contexte de pluralisme permettant à tout le monde de déployer son potentiel. Valère Bessala parle de beau dribble en attendant les décisions de justice. Il faut rester prudent. D'ailleurs, Zinedine Zidane déclarait « Un dribble réussi, c'est comme une œuvre d'art, ça reste dans la mémoire des gens ». Attention aux dribbles politiques qui pourraient venir de tous les camps. Excellent samedi et à samedi, Jean-Marie Anaba.
3: À samedi, Carole Prudence, Tintcheu, en attendant, voir ce qui se cache derrière le dribble politique de Maurice Kamto. Le dribble politique. Bonsoir mon cher JMA, bonjour et profond respect à vos experts sur le plateau. Juste indiquer que la froideur de vos analyses nous accroche forcément à nos postes dès lors lorsque votre générique commence sur Royal FM 88.4 Radio Citoyenne. Recevez nos félicitations pour cette reconnaissance à vous décerner pour la démarche scientifique dans la conduite de vos débats. Quoi qu'on dise, Sa Majesté Tounou Tafou, qui est du côté de soi. Merci à vous, Sa Majesté. Allons voir ce que pense notre citoyen au 673-02. 96-29. Bonsoir, nous sommes à l'écoute comme toujours. Ça, c'est Hector Abia, militant du Parti camerounais pour la réconciliation nationale. Alors, avant de passer la parole, j'ai dit je ne veux pas faire un gros débat sur Maurice Kamto et sa démission. Vous allez comprendre pourquoi nous avons fait un débat qui a pris beaucoup de temps sur le fichier électoral national. Et maintenant,
10: cette semaine, vous le savez bien que il y a aussi l'histoire à ne pas ignorer. L'histoire, c'est que demain 13 septembre 2026, nous allons célébrer l'un des martyrs des nationalistes camerounais. Il s'agit bien de Ruben Omiyobe, qui a sauvé le Cameroun, dont le bavardage que nous faisons à la radio tous les jours, là, la démocratie, hein, MRC, RDPC, la démocratie, là, ce sont eux les nationalistes qui vous ont donné ça, en chassant le blanc, en quelque sorte. Donc, demain, c'est l'anniversaire du 68e, le 68e anniversaire, vous devez dire, de l'assassinat de Ruben Omiyobe. Et comme d'habitude, c'est l'Union des populations du Cameroun qui va porter la commémoration avec l'inauguration justement des monuments dans certaines circonscriptions où vit l'Union des populations du Cameroun. Et cette fois-ci, l'Union des populations du Cameroun a décidé de consacrer la commémoration au président Paul Biya, qui est un UPCiste dans l'âme. Et depuis 1982 jusqu'en 1991, avec effectivement le fait de déclarer que les nationalistes qui étaient considérés comme des maquisards sont désormais les héros. C'est pour cela que l'UPC a décidé de dire hommage au président Paul Biya, qui est un autre Omiyobe du Cameroun. Et cette semaine, nous avons décidé exceptionnellement de faire de Robert Ba Paul Hipote, qui a toujours été celui qui a fait au moins des monuments dans toute la République pour ces martyrs-là, en dehors de leurs querelles internes. Moi, j'aime insister, hein, leurs querelles internes dans l'UPC. Ce n'est pas de ça que je parle dans cette émission. Il est à la semaine parce que lui, au moins, il est ancien député, président du conseil d'administration et aujourd'hui secrétaire général de l'un des groupes dits de l'UPC. Je préfère le dire ainsi parce qu'il y en a d'autres. Ce n'est pas la radio qui décide qui est SG de l'UPC. Moi, je suis quelqu'un de vrai. Donc, même s'il écoute là où il est, il se fâche après. Je suis comme ça. Ce n'est pas nous qui décidons de qui est SG. Nous ne sommes pas la justice. Donc, l'un des groupes de l'UPC, il est le SG soutenu par le RDPC et le ministre de l'administration territoriale. Le SG du régime, qui s'appelle Robert Ba Paul Hipote, nous reconnaissons qu'au moins, par rapport à d'autres qui passent le temps les dimanches et les samedis à la radio, à la télévision, lui, il mobilise sur le terrain et il a construit des monuments. C'est pour cela que nous avons décidé de faire de lui l'acteur politique de cette semaine dans Baromètre Politique. À tout de suite.
18: Il était élu le 29 septembre 2012 secrétaire général de l'UPC. Ba Paul Hipote, un an après, a été élu député de la nation. C'est ça le vote populaire. Et vous avez vu que je suis entouré des élus de l'UPC, dont le courant populaire de l'UPC est porté par Ba Paul Hipote. Dimanche, vous allez voir la célébration de la mémoire de nos martyrs. Vous allez voir que les militants et sympathisants de l'UPC vont se diriger là où Ba Paul Hipote et son équipe ont réalisé les monuments. Le courant populaire, la base de l'UPC, c'est nous qui la conduisons. Elle n'est pas au niveau des médias. Vous nous voyez sur le terrain. Le terrain politique de l'UPC, ce n'est pas les plateaux de télévision. Et il arrive parfois que ce que vous recevez au niveau des télévisions, des plateaux de télévision, n'appartiennent même pas à un comité de base. Vous voyez les présidents des sections qui sont là. Donc, la base de l'UPC rend hommage au président Paul Biya, comme vous l'avez vu, à travers la participation populaire de l'UPC dans l'accompagnement de la candidature du président Paul Biya lors des élections présidentielles de 2025. Et vous avez vu partout, vous avez vu le vote pour la première fois, le vote populaire. Le président Paul Biya a gagné dans l'Union Okil, le président Paul Biya a gagné dans la Sénégal-Maritime, le président Paul Biya a gagné dans les bastions de l'UPC parce que nous sommes impliqués personnellement comme l'avait fait Augustin Frédéric Kodok. Et cela s'est réalisé dans les urnes. L'extrémisme n'a jamais eu la cote populaire. La cote populaire d'un parti politique se trouve au niveau de la médiane. Le dialogue, le pardon, il faut être modéré en politique. Je voudrais également embrayer pour dire que

0: président pour lui a tracé la voie. Quel homme courageux. Connaissant le contexte international, 1982, il n'a même pas 3 mois à la magistrature suprême et il appelle au retour de tous les exilés politiques, c'est-à-dire le retour des UPCistes, des leaders de l'UPC à l'étranger. 9 ans après, 91, il envoie un texte à l'Assemblée nationale reconnaissant, réhabilitant les martyrs de l'UPC comme héros de notre nation. Il fallait être courageux. Il fallait avoir de l'UPCisme dans son âme. Et vous avez vu sa témérité devant la France. Il a maintenu le combat, a mené la France à reconnaître les crimes commis par son armée dans notre pays. Et je puis vous assurer que pour cela, vous avez vu la mobilisation de l'UPC lors du défilé du 20 mai 2026. Inoubliable parce que vous avez vu derrière cette mobilisation une banderole qui conduisait la participation de l'UPC à ce défilé.
1: Voilà, c'était Robert Bapolipot, secrétaire général de l'Union des populations du Cameroun. J'ai dit secrétaire général de l'UPC parce que même l'État du Cameroun, qui n'est pas Royal FM, reconnaît que c'est lui le secrétaire général et le soutient ainsi jusqu'à le nommer. Donc nous ne sommes pas la justice. Hein. Donc je sais qu'ils sont nombreux, tous les SG là qui m'écoutent. Je les reçois ici tout le temps. Hein. Il n'y a que Bapo que je ne reçois même pas ici parce que lui n'a pas beaucoup de temps. Donc je lui ai passé la parole cette semaine. Parce que demain, c'est lui qui conduit les manifestations sérieuses pour les martyrs. Parce que les autres parlent à la télévision, mais lui, au moins, il a les monuments qu'il a construits. Et il est soutenu par Jean Kouité, la présidence de la République. Qui suis-je? Qui suis-je? Qui suis-je? Pour ne pas parler de lui, vous en riez. Des Katakono. C'était l'acteur politique de la semaine.
2: Bon.
1: Non, il y a une question d'abord.
3: Il n'y a pas de question.
1: On a plus assez de temps, on va parler aux auditeurs. Okay. Permettez. Professeur Calvin Tadmon. Soyez précis et concis quand vous allez pour que tout le monde réagisse vraiment, pas comme vous avez fait le premier débat. Alors, cette semaine, nous avons été surpris par la démission du professeur Maurice Kamto. La presse a parlé d'un coup de tonnerre. La lettre confirmée sur Facebook. Le professeur Maurice Kamto parle de l'intérêt supérieur du parti. À la suite de cela, c'est Mamadou Yakouba, le premier vice-président national, qui a démissionné. Vous qui venez du directoire national, qu'est-ce qui se cache derrière la démission de ces deux dirigeants?
2: Merci Jean-Marie Anaba de me poser cette question. Mais je vais vous répondre, hein, tout de go, mais rien ne se cache, tout est dans la lettre, ou dans les lettres de démission, que ce soit pour le vice-président Mamadou Mota, l'ex-vice-président, et que ce soit pour le président national également, Maurice Kamto. Tout est dans la lettre, ils ont démissionné pour l'intérêt supérieur de notre parti. Voyez-vous, on a suivi, qu'est-ce que je vais appeler les gastonnages de M. Bapolipot, on se demande s'il est militant de l'UPC ou du RDPC. Si j'évoque ça, en fait, c'est pour
1: non,
2: dire
1: non, parlez du MSC, effectivement, Bapo.
2: Effectivement,
1: ça, on peut gagner en temps.
2: Si j'évoque ça, c'est pour dire que le MRC, après la démission de Maurice Kamto, a effectivement échappé à ce genre de piège, à ce genre de manipulation que le régime en place a l'habitude de faire pour déstabiliser les formations politiques. Voilà, il n'y a rien qui se cache. Maurice Kamto a vu le piège.
1: Donc, Maurice Kamto démissionne, ça devient une affaire du régime. Le régime a arrêté son stylo.
2: Bien entendu, je vous ai répondu. Ah. C'est pour l'intérêt supérieur du parti qui ne veut pas succomber aux manœuvres de déstabilisation du régime en place. C'est ce que je dis en un mot comme en mille.
1: D'accord.
2: Et donc, le MRC, après cette démission, de toutes les façons, reste debout. Parce que, effectivement, Maurice Kamto a passé son temps à construire ce parti. Il est solide, il est fort, et nous allons continuer notre combat politique
1: d'accord
2: dans la ligne qu'il nous a prescrite.
1: Ok, vous êtes précis et concis, c'est bien. Maurice Kemo, le MRC est-il stable de la base jusqu'au sommet? Vous êtes militant. S'il y a des choses à reprocher au MRC, est-ce que le MRC va bien? Vous avez Willy Mengue qui est en justice, qui reproche au directoire du MRC son exclusion pour haute trahison, même Joseph Okale-Baudé. Et c'est d'ailleurs l'origine du renvoi ou de la non-acceptation de la convention extraordinaire 21 décembre 2025 par M. Paul Atanganji, parce que M. Okale-Baudé n'était pas d'accord, une convention en visioconférence. Alors j'ai une question simple quand même. Est-ce que vous, militants de base, les Camtouriens, est-ce qu'il est normal que quelqu'un était au Manidem, il revient, il est le seul président? L'Ominat lui dit que ce n'est même pas bon, tu es organisé par visioconférence, ce n'est pas bon. Quand il veut revenir, et je dis qu'il est en train de revenir, moi je vous dis, sauf si vous allez me dire quoi, il revient là, en octobre, là, le 10 octobre, la seule liste que j'ai dit, j'ai appelé ça cette semaine, la liste de la dictée préparée, parce qu'il y a une seule liste qui sera proposée, liste de candidature. Et Kamto va revenir comme président national du MRC. Est-ce qu'il est le seul? Les Kamto ou rien? Est-ce que vous partagez cet avis? Qu'est-ce qui se passe au MRC?
2: Écoutez, ça fait 15 ans que nous existons. Mm-hmm. Et pour ce qui est de mon cas, ça fait 13 ans. 13 ans de militantisme ininterrompu que j'ai mené jusqu'à maintenant. Vous savez, je crois que le prof, Sir Maurice Kamto, vous connaissez l'ossature qu'il a, l'homme de droit qu'il est, l'ossature internationale, l'homme qu'il représente. Mais il est dans le champ de la politique. Et c'est le lieu
1: par excellence. Il est le pape du droit, mais pas le pape de la politique.
2: C'est le lieu par excellence de la violence. C'est le lieu par excellence de la violence symbolique. Et donc, en 15 ans, comme président national du MRC, il faut le dire, le régime ne lui a pas fait de cadeau à tous les niveaux. Des mois de prison, 9 mois de prison, séquestré à son domicile pendant 3 mois, des centaines de militants emprisonnés. Vous ne savez pas ce que ça coûte au MRC. Et je connais les sacrifices personnels, parce qu'il faut même le dire, les comptes du parti étaient bloqués. Vous comprenez? Donc, on ne pouvait pas prendre de l'argent pour donner à manger, faire à manger aux prisonniers politiques tous les jours. On a contribué à notre niveau. Mais je vous le dis, le professeur Kamto a fait plus qu'il n'en faut. Sans en parler, vous comprenez? Mais l'homme a ses travers. Ce n'est pas le lieu ici de venir dire les travers de celui que je considère.
1: Moi, je vous ai invité pour
2: comme
1: ça.
2: Comme mon père.
1: Non, moi, je c'est... permets.
2: Non, non, écoutez.
1: J'ai invité deux militants qui disent la même chose.
2: Écoutez.
1: Moi, vous êtes de la base. Ça, c'est le sommet. Le sommet est une dictée préparée.
2: Non, le sommet n'a
1: pas. Le sommet est une dictée préparée, mais vous.
2: Je suis donc venu vous dire que voilà. Aujourd'hui, que vous cherchez, vous trouvez... dans les travers que vous voulez que j'en parle, il y a eu un certain nombre de personnes. Tout comme le président Biya, vous aimez dire son entourage, ces gens qui l'entourent. Mm-hmm. Et peut-être, c'est parce que le prof a laissé faire. Parce que pour mon cas personnel, il y a beaucoup de choses, vous le connaissez déjà souvent en offre.
3: On ne connaît pas.
2: Vous comprenez?
1: Les auditeurs qui écoutent, on ne connaît pas.
2: Moi, par exemple.
4: Je n'accepterai pas qu'ils parlent des affaires internes.
2: Voilà. Moi.
4: Non, mais bien sûr, nous, on parle des affaires des autres.
1: Non,
4: professeur.
1: Mais ça, c'est terrible. Professeur.
4: Il a le choix de ses mots et vous voulez le pousser. Et rentrer en contradiction avec la
1: non, procès, calmez-vous, il n'y a pas de souci.
4: D'ailleurs, je vous dis, je n'ai pas été prévenu que...
1: Non, professeur, permettez-moi, professeur. Non, professeur.
4: Je ne lui dis rien.
1: Professeur.
4: Monsieur Jean-Marie Anaba.
1: Oh là là, professeur.
4: Laissez Maurice Kamto, laissez à Maurice Kamto. le
3: professeur,
4: choix de ces mots.
3: Professeur, mm-hmm.
4: Voilà.
3: Je vous rassure.
4: Laissez-lui le choix de ces mots.
3: Professeur, je vous ai dit que je veux le faire play ici.
4: Oui. Laissez-lui le choix.
3: Quand vous entendez qu'on prend les prix là, ce ne sont pas les prix achetés. Hein. C'est par rapport à ce que nous faisons. Ça dit que Kamto Maurice n'a pas acheté baromètre politique de ce samedi pour une communication. Il faut qu'on soit clair. Et je vous dis qu'il y a les gens qui m'ont suggéré de ne même pas parler du MSC ce samedi. Je peux vous le dire.
4: Vous ne pouvez pas. C'est mais le baromètre politique.
3: Non, j'ai donc dit, comme c'est le baromètre
4: c'est
3: politique,
4: le baromètre, c'est
3: l'actualité
4: la
3: de la semaine, mais c'est Maurice Kamto. Mais je ne fais pas un débat Kamto. C'est pour ça que j'invite la base... C'est-à-dire militant de base.
4: Vous avez parlé de
3: maintenant
4: personne,
3: vous,
4: vous avez parlé de Paul Biya, vous avez parlé de Paul Biya.
3: Maintenant, vous, vous êtes donc, du directoire national, dont la hiérarchie du parti. Il y a les militants de base, lui, il dit.
4: Mais il a déjà dit,
3: depuis des mois, même sur les réseaux sociaux, il dit qu'il est contre vous.
4: Dîner.
5: Non.
3: Évoluez, on va prendre les auditeurs.
5: Je dis donc, je dis rapidement.
3: Maintenant, vous m'interdisez de nous guider comment. Je ne vais pas nous guider parce que c'est le type de ce que je veux.
5: Moi, je pense que... Comme je l'ai dit, c'est pas le lieu de venir dire les travers. Moi, j'ai mes frustrations personnelles.
3: D'accord, ça vous comprenez la base.
5: Écoutez.
3: La base, écoutez. C'est ce que je retiens. La base est frustrée.
4: Vous concluez.
5: Laissez-moi.
4: C'est pas bon.
5: J'ai combien de temps? Une minute. En une minute, je vous dis donc que pendant toute la présence du professeur Maurice Kamto, il y a des choses
3: qui dérange,
5: avancer dans le bon sens. Et donc, il y a des choses sur lesquelles on peut revenir. Moi, j'ai par exemple dit que je savais parce qu'il faut avoir la lecture politique et être au sein du parti pour comprendre que le prof allait démissionner. Allez sur ma page Facebook. Il y a un mois et demi, je l'ai dit.
3: D'accord.
5: Le prof va démissionner parce que je pense que cette démission est importante pour la survie de notre parti. Et je l'avais dit. Il faut éviter les
3: alors,
5: combats.
3: Alors quand vous parlez,
5: Maurice, sauver
3: Maurice, je vous relance en quelques secondes. Pourquoi vous parlez de survie? Survie veut dire que le parti ne vit pas, il suffit.
5: Mais écoutez, quand aujourd'hui, il y a des militants qui sont en justice contre le prof, contre le directoire du parti, bah, ça montre qu'il y a des choses qui ne vont pas. Vous comprenez un peu? C'est pas un secret pour les chinelles. Donc aujourd'hui, je dis, il faut donc que certains... au directoire, qui sont nos patrons, mettent un peu d'eau dans leur vin. Nous, on a travaillé, prof, depuis 2013. On a fait des sacrifices énormes. On a souvent scellé mes bureaux à Bastos.
4: Tout le monde a fait des
5: scellé
4: sacrifices
5: mes bureaux à Bastos à cause du MRC. Et les moteurs qui ont coulé au sud, je ne peux même pas compter. Vous comprenez? Mais il y en a au directoire qui, pour notre proximité, pour telle personne, qui a peut-être démissionné. C'est-à-dire que si je cite peut-être le cas du docteur Lipote, qui était un parrain politique, mais parce qu'il a démissionné, et parce qu'à un moment, il était y compris dans mes bureaux avec moi à Bastos, on a fait 3 ans ensemble, quand il a fermé ses bureaux sur, là-bas. Donc, et les gens au directoire me reprochent ça, d'être proche des gens. Et ils me bloquent. On est dans le groupe de communication du parti
4: vous
5: ensemble.
4: Avez dit vous-même
5: on m'enlève. Du groupe de communication. Le nouveau secrétaire général. Je vais chez lui le voir. Vous comprenez un peu? Je vais chez Noah. Je vais chez Noah le voir. Je vais chez Noah le voir. Vous comprenez un peu? Et je ne sais pas. Je ne sais pas, prof.
4: C'est parce que
5: non, je suis venu. Je suis venu pour
4: que vous dites. Non,
3: professeur.
4: Je suis venu. Nous a tellement bien formé.
5: Je suis venu.
4: Est-ce que pour cette émission, il était prévu que
3: Professeur, le respect de la base.
4: Je vous dirais que c'est un signe de vitalité dans notre parti.
5: Mais bien sûr, bien sûr. Il n'y a pas de contradiction
4: à construire ce genre d'antagonisme entre la base du parti et la hiérarchie.
3: D'accord, c'est compris, professeur. C'est compris, professeur.
5: J'ai quand même. J'ai quand même.
3: Vous êtes venu à prendre la parole pour corriger tout ce qu'on vous a dit. Ça rassure.
5: Prof, j'ai quand même été pendant au moins 5 à 6 ans le point focal chargé des relations avec la télé dans la région du centre. Donc, quand on parle de base, c'est pas comme si j'étais un petit militant du quartier, là. J'ai souvent été dans des commissions nommées par le professeur Maurice Kamto. Mmh.

0: un construit en réalité.
1: Bah, c'est vous qui allez le voter.
0: Pas. Mais effectivement, et je vais le faire. Il faut qu'on enlève dans la tête des gens qu'on est dans une sorte de messianisme politique. Il y a des gens qui entourent le professeur Kamto. Un des corps en chef s'appelle par exemple Noah. Qui ne peut pas faire, par exemple, que mon chef direct, qui était l'ancien Sénacom, vous comprenez un peu, mon chef direct, Ateba.
1: Joseph Emmanuel Ateba.
0: Il est avec moi, on organise des conférences de presse au siège du parti. Nous, on est là comme des pantins. Parce que c'est Noah qui quitte son poste de secrétaire général. Il est devenu Sénacom. C'est lui qui vous appelle, vous,
1: comment,
0: la presse.
1: Il est devenu comment?
0: Non, je veux dire, quand il n'était
1: il
0: même pas.
1: Par intérim.
0: Non, je dis même il pas. Été je dis quand il n'était même pas. Non, quand non, il n'était non, même pas non, Sénacom par intérim. C'était derrière lui, le Sénacom. C'est-à-dire que.
1: D'accord.
0: Et moi, un jour, au siège, après une réunion, je demande, après une conférence de presse du prof, moi, je demande à Noah que. Est-ce que c'est toi le Sénacom? Parce que moi, je peux le faire. Parce que personne ne me tient. Vous comprenez un peu? Parce que je leur ai déjà dit que moi, je ne suis pas là où vous partagez souvent l'argent. Donc, personne ne me tient parmi vous là. Moi, j'ai mon petit cabinet et ça me donne à manger. Et très bien même. Donc je peux dire des choses sans avoir peur de quelqu'un. D'accord. Parce que je n'ai jamais été où on distribue les petits strapontins au MRC.
1: Merci,
0: il faut que les gens respectent le combat
1: c'est compris,
0: des
1: Maurice.
0: Autres. Voilà.
1: Alors, il y a un malaise. Patrice Siméon Vaumont, y a-t-il des démons qui hantent le mouvement pour la renaissance du Cameroun depuis 2012? Même le RDPC. Hein. Alors, je vous parle dans l'océan. Non, c'est mon débat. Mon débat n'est pas sur le MSC. Mon débat, c'est sur les partis politiques. RDPC et MSC. Je précise qu'à Yaoundé, en ce moment, RDPC, dans l'océan déjà, il y a mon ami le sénateur Grégoire Mbamba et Jules Dorène-Dongo qui ne s'entendent pas la veille des élections. Chacun fait ses meetings. Hein. Tout le monde est populaire. Nos amis de Yaoundé 2 sont partis là-bas pour aller manifester devant le secrétariat général du comité central. Pour dire, et là je le dis, les dernières informations que nous avons, c'est qu'il s'agit de certains qui veulent le poste de Paul Éric Ndiongwe, l'actuel député. Ils ne veulent plus de lui à Yaoundé 2. Et comme ils ne veulent plus de lui, ils se disent que le professeur Laurent Serge Tundingwa serait en train de manœuvrer en mettant les superviseurs qui vont favoriser Paul Éric Ndiongwe. Et les amis de Bienvenue Longue, le richissime que vous connaissez, qui a sorti un ouvrage récemment, les Merlin Goulap et les autres sont allés au comité central pour dire « Nous manifestons ». Et ce n'était pas les militants, c'était des jeunes badauds qu'on a habillés aux couleurs du parti. Mais la marche était pilotée par un militant bien connu, à Yaoundé 2. C'est ça la vérité. Hein? C'est-à-dire que les gens ne veulent pas de Paul Éric Ndiongwe, je le dis. Vraiment, que les renseignements écoutent ce que je dis là. Moi, je ne viens pas ici pour jouer. Je ne veux pas savoir si les gens sont mes amis là-bas ou pas. C'est-à-dire que la manifestation en face du commissariat du comité central du RDPC, c'est parce que les gens disent qu'à Yaoundé 2, M. Paul Éric Ndiongwe a déjà mis long comme député et qu'il n'est pas d'Imfundi. Il faut qu'on soit clair. Quand vous comprenez la réaction du secrétaire général du comité central, c'est pour dire que respecter la composante sociologique. C'est-à-dire que si vous avez les étrangers que vous appelez vulgairement halogènes, vous les mettez. Ça veut dire quoi? Les Ndiongwe, vous les mettez. Hein? Les Mouamadou, les ceci, vous les mettez. Et les gens sont donc allés manifester pour dire, nous en avons marre. Ndiongwe ne doit plus être député après autant de mandats. Bon, je ne sais pas s'ils ont raison ou pas, mais c'est ça la réalité. Quand vous avez suivi que les gens sont allés manifester, et je rappelle que ceux qui ont manifesté n'étaient pas des militants. Les tenants de la manifestation étaient des militants, mais ceux qui étaient habillés, c'était des badauds qui ont été payés à 5000 francs CFA minimum pour faire cette opération. Heureusement donc que M. Jean Kouété a écrit à Gilbert Timivuna, qui est le responsable régional du parti, pour lui dire que ce que M. Etundingwa a engagé là, de nommer les superviseurs pour les ministères législatifs, il faut stopper ça très vite. Parce qu'à Yaoundé 2, alors que le problème de Yaoundé 2, c'est un problème particulier parce que les gens ne veulent pas de Paul Éric Ndiongwe comme député. C'est ça la vérité.

0: Patrice Simeon Vomo, les démons qui hantent le MSC, hantent le RDPC.
1: La dynamique des mouvements associatifs est liée également à la dynamique humaine. Parce qu'il faut savoir que les partis politiques, les mouvements où se trouvent des hommes, on a besoin du dynamisme. Il faudrait, c'est-à-dire que, permettre à ce que, de la même manière qu'un organisme vivant peut se renouveler, que le parti politique se renouvelle. Parce qu'il existe des personnes qui sont arrivées, qui ont été mobilisées, par exemple pour le cas du RDPC. La mobilisation commence à 15 ans. Ça signifie que 15 ans à 35 ans. Dans cet espace-là, quelqu'un qui est entré à 15 ans, en 2011, s'il avait 15 ans en 2011, en 2026, il n'a plus le même âge. Donc il a traversé un certain nombre d'étapes. Alors il a besoin de se voir responsabilisé. Et ceux qui ont déjà eu la possibilité d'avoir un certain nombre de postes doivent également penser à ce qu'on appelle le partage des responsabilités. J'ai été député une fois, deux fois, trois fois. C'est normal à un moment donné en tant que parti politique que je pense à ce qu'un autre camarade soit à même de pouvoir poursuivre. Pourquoi ? C'est la même vision, c'est le même parti politique. Et on a besoin aujourd'hui, de la même manière que notre État est un État fermé. Parce qu'il faut savoir, le problème du Cameroun aujourd'hui est un problème systémique. On a besoin d'insouffler, de souffler, de mettre de l'énergie nouvelle. On a besoin de nouvelles personnes. Quand vous regardez le MRC, vous allez vous rendre compte que, en écoutant ces gens, vous rendez compte qu'il n'y a pas de débat dans le MRC.
0: Donc, je vous parle de deux partis, vous choisissez ces malheureux.
1: Je suis en train de parler des partis politiques, Et quand vous regardez la base et le directoire,
0: ici, qui sont
1: sur ce plateau, et vous regardez également sur le terrain, le RDPC, il n'y a aucun parti politique au Cameroun où les débats sont véritablement houleux comme le RDPC. Le RDPC est le laboratoire de la politique camerounaise. C'est-à-dire, si on veut observer la scène politique camerounaise et voir comment le Cameroun fonctionne, on passe simplement au RDPC. Et vous allez vous rendre compte qu'au RDPC, les personnes qui ont été mobilisées, par exemple le président de l'OGI RDPC, il a plus de 40 ans. Pourtant, la mobilisation dans le RDPC, c'est de 15 à 35 ans.
0: Non, il y a déjà un problème concret.
1: Or, les textes ont été modifiés parce qu'au départ, c'était de 15 à 30 ans pour ce qui est de l'OGI RDPC. C'est-à-dire que la faction jeune. Et aujourd'hui, quand on a une moyenne d'âge, par exemple au Cameroun, nous avons une moyenne d'âge qui est en dessous de 60 ans. Mais nous avons un gouvernement qui a plus de 70 ans et où le plus jeune est le ministre de la Santé, 53 ans. Ça signifie qu'à un moment donné, nous sommes dirigés à la fois dans l'espace politique camerounais, c'est-à-dire le parti politique RDPC est entre les mains de ce que je vais appeler ici... la fossilisation, entre guillemets. Peut-être l'expression peut paraître forte, mais la fossilisation de l'espace politique n'est pas un fait seulement des partis politiques du pouvoir, c'est-à-dire le RDPC. On le voit également avec le MSC. Pourquoi ? Maurice Kamto, 72 ans. Depuis 2012 à aujourd'hui, il ne passe que son temps à échouer à toutes les élections. Mais tout le monde dit que c'est lui le pape, c'est lui le bon. Pourtant, c'est en réalité un maladroit politique. Une personne, en réalité...
0: maladroit politique.
1: Mais c'est la vérité.
0: Ouh.
1: Ça veut dire que si vous êtes maladroit politique, ça signifie que si vous ne comprenez pas l'environnement dans lequel vous vous trouvez, ça veut dire que vous ne comprenez pas et vous ne savez pas ce que vous êtes venu faire à l'intérieur. La politique camerounaise est un territoire où tu dois d'abord savoir identifier les différents acteurs. Quand quelqu'un vous dit, par exemple, que l'ELECAM, le Conseil constitutionnel et le MINAT sont dans la même équipe, si vous vous rendez compte que depuis 2013, vous n'avez pas compris que s'ils sont dans la même équipe, vous avez besoin de développer des stratégies différentes. C'est-à-dire mobiliser plus de personnes. Amener les citoyens à être des personnes qui votent et qui surveillent le vote. Parce que vous savez que le voleur de chèvres et le voleur de vote. Le voleur de chèvres vote une seule chèvre. Mais le voleur du vote, quand il vole un vote, en fait, il sacrifie plusieurs vies. Et le voleur de vote doit être sanctionné. Doublement que le voleur de chèvre. Parce que voler, c'est voler. La parole de Dieu est claire. On ne dit pas, on dit que tu ne voleras pas. Ça signifie que s'il y a des gens qui sont spécialistes dans le vol du vote, nous devons être à même de pouvoir les dénoncer. Et les partis politiques ne doivent pas avoir pour spécialité, à tout moment, d'aller se mettre au mur. C'est-à-dire d'avoir en face de lui l'État. à tout moment. Le MSC est un parti politique essentiellement frondeur. Et un parti politique qui entre dans la scène politique pour la fronde ne peut aller nulle part. La preuve, dans leur propre parti politique, celle qu'on appelle Ndjoké, elle s'appelle comment? Ndoki. L'avocate.
2: Ndoki.
1: Ndoki. Ndoki. 2023, Ndoki dit qu'elle va aller challenger Kamto. On l'a botté, n'est-ce pas? Et aujourd'hui, Maurice Kamto décide de sortir du bateau MRC pour aller à l'élection présidentielle. Pourtant, en 2019, il est celui qui a dit au MRC, on ne part pas à l'élection, et les gens ont applaudi. Et pendant ce temps, pourquoi il a dit qu'on ne part pas à l'élection? Le lendemain, c'est-à-dire le 6 novembre 2018, le président Paul Biya prêtait serment. Le lendemain, on entrait dans un nouveau processus. Et le nouveau processus ici, c'est que les élections au Cameroun sont comme des dominos. C'est un effet domino. Si vous fermez la porte aux législatives et aux municipales, alors vous vous fermez la porte pour toutes les autres élections. Parce que les municipales et les législatives sont en réalité l'élément qui te donne l'identité pour pouvoir participer à toutes les autres élections. Mais sauf que les gens ne comprennent pas le jeu politique et le milieu dans lequel ils se trouvent. Le RDPC a fait cela à dessein. Parce qu'on a besoin qu'on ait des personnes qui fassent de la politique. Et on a beaucoup de personnes qui ne sont pas des hommes politiques, qui sont des aventuriers politiques. Et si vous vous retrouvez avec des aventuriers politiques, c'est normal que vous ayez un professeur qui arrive au directoire et dans un débat politique qui dit à un camarade politique qu'il ne doit pas parler. C'est-à-dire que l'autoritarisme arrive, la dictature arrive sur un plateau politique. C'est-à-dire qu'on empêche aux autres de parler. Nous devons parler. Et je termine simplement en disant simplement que la démission de Maurice Kamto à la tête du MSC, c'est en réalité de la fumisterie. Pourquoi? Comment quelqu'un qui est sorti d'un parti politique arrive dans le parti politique alors que pour être candidat à la présidence d'un parti politique, on vous demande une ancienneté depuis de 3 ans ou de 3 ans. Pourtant, quand il démissionne, c'est la carte qu'il démissionne, il déchire cette carte. Et quand il revient dans le MSC, il revient et il prend une autre carte pour une autre.
2: Donc il n'a pas encore 3 ans d'ancienneté.
1: Alors, il n'a pas encore les 3 ans d'ancienneté et devenir militant, c'est en réalité anti-éthique. Ce n'est pas moral. C'était un président élu, mal élu, illégitime, qui a dit qu'il veut entrer dans la légalité.
2: Parce qu'il va falloir que les auditeurs interviennent. Dekata Kono, à qui profitent les batailles internes dans les formations politiques? Morceau choisi, MRC, RDPC, votre parti politique. Je l'ai déjà illustré suffisamment, même Carole Prudence Tintieu, à la veille des élections municipales et législatives. À qui ça profite? Et dans le fond, vous avez un procès contre l'administration territoriale à entendre nos amis du MRC. Toute cette semaine, tous ceux du directoire que j'ai interviewé disent que le problème de ce qui arrive là pour cette démission, c'est pour la Tanganyika.
3: Oui, d'abord, Jean-Marie, permets-moi de te demander, tu as eu la décence quand il s'agissait du MRC de commencer par les représentants du MRC. Voilà. Donc, quand tu attaques le RDPC, il fallait avoir la décence aussi de poser les problèmes du RDPC, au représentant du RDPC. Non, tu n'es pas maladroit ni mal intentionné, c'est juste comme
2: non,
3: ça.
2: Non, c'était le sommet
3: là-bas. Si je parle parce que je te fais confiance, je sais que c'est juste arrivé comme ça. Tu es quand même le... Oui. Je précise ceci. Il ne faut pas faire des déclarations fortes, genre les gens ne veulent plus de tels députés. Vous voyez? Le RDPC est un parti dynamique.
2: D'après enquête, hein?
3: Écoutez, une enquête ne dit pas qui sera investi au RDPC. Vous ne pouvez pas mener une enquête.
2: Non, mais la base est libre de dire nous ne voulons plus le tel. Ça peut influencer. La preuve.
3: Écoutez, les notes, vous avez un problème avec mes prises de parole?
2: Permettez, Descartes, je vous...
3: Non, vos relances me perturbent.
2: Permettez, je vous dis que si la note de monsieur Etoundingwa a été interdite par le secrétaire général du comité central, c'est parce que les militants du Mfundi 2 sont allés manifester. C'est-à-dire que la base veut des nouveaux visages, monsieur Akono.
3: Je peux continuer?
2: La base ne veut pas les députés qui ont déjà fait 3 ans.
3: Vous voyez, les femmes n'ont pas l'expression de la base du RDPC. Laissez-moi m'exprimer, s'il vous plaît. Vous posez un problème. Le RDPC représenté, laissez-le dire ce qui se passe. Nous sommes un parti dynamique où l'expression est libre. Où une partie de la base, je tiens à vous le dire, où une partie de la base a la liberté, et c'est même bien qu'ils ne sont pas dirigés par ces personnes, donc, d'aller voir l'instance dirigeante, de venir au comité central, poser les problèmes. Ça, c'est le bon fonctionnement. Il n'y a rien de mauvais à ça. Mais on saura si la majorité, l'ensemble de la base ne veut pas d'un député, au moment des investitures ou alors au moment des élections. C'est au bout d'une élection qu'on sait exactement, on peut déclarer donc que oui, Yaoundé 2, Yaoundé 3, Yaoundé 4 ne voulait plus de tel ou tel député. Pour l'instant, nous sommes sur la base des expressions du dynamisme interne du parti. Mais on ne peut pas encore conclure quoi que ce soit avant qu'il y ait investiture et avant qu'il y ait élection. Je voulais clarifier ça. Donc, les manifestations comme celle-là, vous les aurez beaucoup, partout dans le pays. Il n'y a aucune, je vais vous faire une confidence, il n'y a aucune élection mouvementée au Cameroun comme les élections internes du parti. Lorsque nous faisons vraiment les organes de base,
2: les pistolets sortent souvent,
3: c'est souvent chaud parce que nous sommes un parti dynamique. Mais vous remarquerez qu'à la fin, quand nous allons maintenant, une fois que les investitures sont passées, une fois que nous avons déjà nos candidats, où nous allons maintenant concourir face aux autres, nous savons faire bloc. Nous savons trouver la limite entre les divergences internes, les dynamismes internes, et maintenant nous déchirer face aux autres.
2: Donc vous êtes différent du MSC.
3: C'est ce que nous sommes différents. Tous les partis au monde, nous sommes le meilleur parti du monde. Le MSC n'est pas à notre mesure. Le Cameroun parle des grands partis du monde. D'accord. Parlez-moi du Parti socialiste, du Parti républicain chinois. Parlez-moi des républicains aux États-Unis. Parlez-moi du Parti. Ne me parlez pas d'un parti qui n'a même pas un élu.
2: Un parti
3: qui est en justice avec ses militants. Non. Le RLPC s'organise à gagner une élection. Ce qui se passe au MSC, je dis un mouvement avant de chuter. Il faut que ce soit bien dit. Nous, au RDPC, autant nous préparons, autant nous n'avons aucun intérêt à ce que des autres partis aient des problèmes. Vous regardez les partis structurés de l'opposition, par exemple.
2: Vous êtes comme pour la Tanganyika.
3: Écoutez,
2: les
3: partis structurés. La preuve est que le RDPC n'a pas collaboré avec les partis de l'opposition. Et étant le parti au pouvoir, nous avons intérêt à avoir une opposition forte. D'accord. Parce que plus forts ils sont, meilleurs ils feront des propositions qui vont nous aider à gouverner.
2: Alors, Benjamin Bala Onambélé, il faut quand même que les dynamiques de changement arrivent pour qu'on atteigne le vœu de l'alternance au Cameroun. Quand vous avez des partis comme le MRC et les vôtres là, vous n'arrivez pas à vous accorder, est-ce que ça peut donner face au RDPC? Heureusement que les mêmes démons qui hantent l'opposition sont en train de toucher le RDPC.
3: Le RDPC n'a aucune déchirure. Je ne vous permets pas, jamais.
2: Avec les pancartes?
3: Non, écoutez.
2: Vous avez chuté.
3: Ils ne sont pas allés en justice.
2: Nous
4: n'avons aucune situation.
3: Je ne veux pas permettre.
5: Mon cher Descartes.
2: J'ai fini avec vous, Descartes.
3: Non, vous ne finissez pas avec moi comme ça. Vous
5: n'êtes
3: pas ce que vous voulez. Partir, Jean-Marie.
2: Je dis que les gens sont allés avec les pancartes là.
3: Non, vous ne pouvez pas.
2: Les pancartes, c'est la colère.
3: Non, nous n'avons aucun problème au RDPC.
2: Le RDPC n'est plus bien. D'accord, c'est bon, Descartes, c'est bon. Benjamin Bala.
5: Oui, mon cher Jean-Marie Anaba. En fait, c'est ce jeu qui se passe ici que nous, on déplore au PCPC. Voyez-vous, il faudrait que dans la nouvelle mouvance de notre pays, pour qu'on soit une nation forte, il faudrait qu'il y ait une gouvernance démocratique et non une gouvernance royale. Et cela doit aussi s'implanter dans les partis politiques. Parce que les partis politiques concourent, comme nous disions au départ, au suffrage universel. Vous savez, nous n'avons pas un problème particulier, que ce soit avec le parti du régime actuel, que ce soit les partis qui sont de l'opposition. Le PCPDC, c'est un parti qui a une idéologie et nous sommes de la gauche radicale. Il nous est interdit, dans notre pudeur, de tirer contre nos partis qui sont, contre les partis qui...
2: Les partis de la gauche.
5: Les partis de la gauche, c'est-à-dire les partis de l'opposition. Alors, c'est des problèmes qui arrivent, c'est un problème systémique au Cameroun qui, malheureusement, doit être pensé et repensé au niveau de la formation des militants, au niveau de la vision des partis. Les partis ne doivent pas suivre sur leur militant. Ça ne doit pas être le culte. Le culte de la personnalité. Ça veut dire le parti
2: le
5: doit...
2: le culte de la mangeoire.
5: De la mangeoire. Le parti doit suivre en dehors des leaders. Et aussi, pour chuter, je pense que, en toute honnêteté, c'est linge que nous devrions laver ce que nous faisons ici, ce sont des linges qui doivent être lavés en famille. Parce que ça fait peur. Aux élections, c'est vrai, ça fait peur aux militants, ça fait peur aux Camerounais, ça fait peur aux nouveaux militant.
2: Quelle opposition est la meilleure ou le meilleur élève du RDPC, c'est ça?
5: Non, ce n'est pas que l'opposition la meilleure. Justement, on doit faire une rupture avec ce
2: D'accord.
5: système.
2: Okay. Merci,
5: on doit faire une rupture. Ah. On doit penser à une génération, à une transition générationnelle.
2: D'accord.
5: Justement, c'est pour ça que nous devons encourager des leaders de partis politiques qui cèdent la place aux autres.
2: D'accord. Deux minutes, Renaud et Boto.
4: Le MRC n'ont pas les mêmes problèmes. C'est-à-dire que dans le RDPC, le problème...
2: Ailleurs, il y a les pancartes, ailleurs, c'est comme président...
4: Oui, mais ce n'est pas les mêmes problèmes.
2: Mais ils ont les mêmes
4: présidents depuis, si vous me permettez, dans le RDPC, le problème du RDPC se situe au niveau de sa base. C'est-à-dire que la base du RDPC ne veut plus les investitures... sans tenir
2: compte... Les enveloppes fermées, les plis fermés.
4: D'ailleurs, on l'a vu aux élections régionales.
2: Dans le sud.
4: Dans le sud et même ailleurs. Ce n'est pas que dans le sud. Dans le sud, ça a bien réussi, mais ailleurs, il y a eu des velléités. On avait déjà vu ça lors des élections à la tête de la mairie de ville de Douala, où le maire de Douala Premier avait dit zéro. Il ne veut pas de ça, mais il y a eu des concertations qui ont fait en sorte qu'il finisse par flancher. Donc, le RDPC, son problème, c'est sa base. La base estime que les investitures ne leur apportent pas souvent les personnes adéquates qui peuvent permettre de gérer les choses comme ils veulent dans l'optique de permettre à ce que les choses marchent. Je vais vous prendre quelques exemples. Le RDPC, d'ailleurs, et l'analyste le disait tout à l'heure, le RDPC, c'est une grosse machine qui concentre plus de 80% de l'intelligence du Cameroun. Il faut le savoir. Donc, quand dans le RDPC, vous avez des gens comme le DG de la CNPS, il s'appelle Mokulu Vondo. Quand vous avez des gens comme Akoa, quand vous avez des gens comme
2: Philippe,
4: ça.
2: Camille.
4: Quand vous avez des gens comme le professeur, le recteur de l'université de Douala et beaucoup d'autres que j'en passe. Mais vous voyez un gouvernement avec des gens qui n'arrivent pas à travailler. Vous vous posez des questions. Mais pourquoi ne pas utiliser ces gens-là? Dans le RDPC à la ressource, le problème c'est que la base estime qu'on n'utilise pas les personnes qu'il faut aux endroits qu'il faut pour la bonne marche des affaires du pays. Or, le MRC, je parle maintenant du MRC, et moi je ne peux pas tolérer qu'on parle du MRC sur un plateau télévision avec autant, sur un plateau radio avec autant de légèreté. Donc je ne suis pas du tout d'accord avec l'analyste. Et encore moins de Maurice Kamto. Même dans le RDPC, non. Je dis bien que l'on
2: il
4: parle avec légèreté du MRC, encore moins du professeur Maurice Kamto,
2: au niveau du poids politique,
4: qui est respecté même par la plus haute hiérarchie même du RDPC, qui ne disent que du bien de lui. Donc, Maurice Kamto et le MRC sont un parti sérieux. On sait quelle vitalité le MRC a apporté dans le jeu politique au Cameroun. Donc, on a vu des élections en 2018 qui étaient très, très courues. On a vu que le MRC a pu avoir, face à un monsieur comme Paul Biya, le troisième score le plus important. Les 14% de 2018, c'était le troisième score le plus important.
2: Selon la proclamation du Conseil constitutionnel.
4: Exactement, face à monsieur Biya qui a déjà gagné 8 élections présidentielles d'affilée. Hein, les gens semblent l'oublier. Donc, en dehors des 39 de Chiroma et des 33, je crois, de John Fundi, c'est Maurice Kamto qui vient en troisième position. Donc, il faut parler de ce parti D'accord. politique avec beaucoup de respect. D'accord. Quand on sait l'environnement politique dans lequel le MRC essaie D'accord. d'exister. Mais maintenant, le problème, et je chute par là, si tu me permets en 10 secondes, le problème du MRC, c'est ce que Maurice Kamto a dit tout à l'heure, c'est le messianisme politique, les corps, les Kamto ou rien. C'est eux qui créent les problèmes dans le MRC. Donc, c'est des problèmes qui sont différents de ceux du RDPC.
2: D'accord. Au téléphone, allô?
6: Oui, allô, bonsoir, Jean-Marie Adnaba.
2: Oui, c'est qui au téléphone?
6: C'est Mr. Charles.
2: Mr. Charles, précis et concis, s'il vous plaît.
6: Oui, je dis bonsoir à ton panel. Mm-hmm. On parlait des partis politiques. Le RDPC n'a pas un leader. RDPC est au tribunal avec Teller. Pourquoi le tribunal n'enroule pas les plaintes de Teller?
2: D'accord.
6: Parce qu'on a vu les plaintes de MRC, des autres partis, qui est déposée même après Teller. On a déjà traité. Donc,
2: D'accord.
6: entre le député Ayaoundé et l'ancien président du RDPC, qui est plus illégal, qui est plus illégitime, Moi, je pense que c'est le président Biya.
2: Merci.
6: Il est illégal. Que ces militants, s'ils ne sont pas des lèche-bottes, si on n'a pas lavé leur cerveau, ils demandent un congrès.
2: D'accord. Au téléphone, allô?
6: Monsieur Anaba.
2: Oui, bonsoir, Ibrahim.
6: Merci.
2: Vous êtes au rond-point express, rapidement, précis et concis.
6: Thank you. Monsieur Anaba, votre question, c'était par rapport à...
2: Les partis politiques, pourquoi ils manquent de vie et de sérénité à la veille des élections?
6: Et pourquoi on accuse Thiou et Lekam?
2: L'administration pour Lekam.
6: Vous savez, pour couper, monsieur Anaba, à partir du moment où on organise un jeu électoral, et les candidats qui participent à ces élections nomment carrément les principaux membres du Cour conseil constitutionnel et Lekam. Je suis désolé, monsieur le pasteur, il y aura toujours la contestation. Si vous voulez bien que ça marche, il faut élire cette personne-là. Pourquoi toujours nommer? Si vous ne voulez pas que cette personne, après vous, ce que je vais appeler la dette morale, quand vous nommez quelqu'un quelque part, la personne doit quelque chose, de manière morale, il vous doit quelque chose. Nous, ceux qui ont contesté les élections au Cameroun, continuez à cliquer dans les radios, monsieur Foumont. Mais ce qu'il faut faire, élire cette personne-là, vous verrez que la contestation va baisser de lui-même.
2: D'accord. Allô, allô, allô? Allô? Au téléphone, bonsoir.
7: Oui, monsieur Anabel, bonsoir.
2: Comment c'est monsieur Zibi? Monsieur Etoundi. D'accord, je vous écoute rapidement, précis et concis, monsieur Etoundi.
7: Oui, j'ai juste une question à poser au professeur qui représente le MRC en studio. Monsieur le professeur, c'est vrai que ce n'est pas vous qui avez démissionné, mais... Pourquoi est-ce que Mota démissionne aussi? C'est concerté? Vous avez pensé ça ensemble? Ou bien c'est quoi? Qu'est-ce qui arrive quand Maurice Kamoto démissionne? Puis Mota aussi démissionne? Et comment l'idée est venue au même moment?
2: D'accord.
7: Qu'est-ce qui se passe?
2: Merci, monsieur Etoundi. Alors, avant le membre du directoire du MRC, je vous dis déjà que le professeur Kamto aurait démissionné seul. Mais Mamadou Yakouba démissionne parce que les deux sont les personnes impliquées dans les affaires pendantes dans les tribunaux de Douala et Yaoundé. Je peux vous dire ça. Il peut apporter une autre réponse. Moi, je vous dis, si vous voulez vous l'écouter, vous m'écoutez. Écoutez celui que vous voulez. Les deux sont impliqués dans les procédures pendantes à Yaoundé et Douala. Donc, ils ne sont pas fous, ils savent ce qu'ils font. Et il y a des décisions qui attendent. Allô?
6: Bonsoir.
2: Oui.
6: Bonsoir.
2: Oui, je vous écoute rapidement.
6: Simplement pour dire le RDPC, normalement, on ne doit pas participer aux élections parce qu'ils n'ont pas un président légal. En ce moment, je pense qu'on a participé à ce président-là. Je comprends que le manque de la justice est aux autres. Sinon, Lyon, c'est vrai, on en a, comme le président, on a dit, a déposé une plainte, mais jusqu'à ce jour, cette plainte n'est pas enrôlée. Pourquoi?
2: D'accord.
6: Donc, le RDPC, vraiment.
2: Donc, que le RDPC n'aille pas aux élections, hein?
6: Ils n'iront pas parce qu'ils n'y aillent pas. La loi
2: ah, d'accord. Le RDPC, surtout. Ah, d'accord.
6: RDPC,
2: non, Décatako nous a compris. Merci. Bonne soirée. Hein. Au téléphone, allô. Allô, allô, allô, allô, bonsoir.
8: Bonsoir, monsieur Jean-Marie Anaba.
2: Oui.
8: William Bonga.
2: Vous avez 30 secondes, William.
8: Oui, je salue ton père.
2: Merci.
8: Oui, je dis à monsieur et l'ensemble des auditeurs. Je dis à monsieur sur votre plateau qui défend. Le fait de la non-publication de la liste électorale nationale. C'est, je veux le dire ici, c'est la loi qui demande de la publier, monsieur. C'est la loi. Si vous ne voulez pas, pourquoi vous ne devez pas respecter la loi dans ce pays? C'est la loi qui demande de publier la liste électorale nationale.
2: Il a compris.
8: Si vous ne voulez pas respecter cette disposition, arrêtez-la tout simplement.
2: D'accord. Vous avez dit ça deux fois. Il a compris.
8: Je vais dire, monsieur Mvomo qui est là-bas, je ne sais pas pourquoi il aime s'acharner sur le professeur Maurice Kamto. Je croyais que c'est...
2: Mais vous pouvez vous acharner sur lui aussi, non?
8: C'est un choc politique qui depuis qui nous met dans la situation qu'on est dans ce pays. Il ne s'acharne jamais
2: sur lui. Voici Maurice Kemoukou s'acharne sur l'OMS, non, alors qu'il est militaire.
8: C'est pour ça qu'il ne gère rien. C'est pas à cause de lui qu'on souffre, monsieur.
2: D'accord, merci. Allez, William, merci. Alors, Nous allons nous arrêter là parce que la régie doit faire son travail comme il se doit. Quand il est 20h55, nous sommes obligés de nous retirer. Alors, professeur Calvin Tadom, professeur titulaire des universités au cadre du MRC, merci d'être passé. Hein. Vous avez 2 secondes.
9: Oui, vous avez promis que je réagirais.
2: Justement, 2 secondes.
9: Oui, mais je suis un peu embarrassé sur le point où je vais réagir, mais je vais quand même m'adresser.
2: Pas d'embarras, dites.
9: Oui, je vais m'adresser à Maurice Quemot.
2: Conseil de la hiérarchie à la base.
9: C'est qu'il faut lire. Mais vous faites bien de le dire, hein, j'accepte cela. Il faut lire les textes de notre parti pour comprendre que tous les secrétariats nationaux sont coordonnés par le secrétariat général. C'est donc à ce titre-là que le secrétaire général adjoint numéro 1 a dû intervenir au niveau d'une réunion que devrait présider le Sénacom.
2: D'accord, merci.
9: Donc vraiment, cela n'a pas...
2: Il a compris, non, il cela sera normal bientôt.
9: Oui, non, ce n'est pas permanent.
2: Mais il dit que vous, les corps, ne devez plus le déranger.
9: Je ne suis pas corps.
2: Merci, c'est terminé.
9: Je ne suis pas corps, non, ce n'est pas terminé.
2: Non, c'est terminé ici à Royal. Ah, ici,
9: je
2: ne peux
9: pas laisser. J'ai entendu des choses. Vous avez dit qu'il y a des démons. Il y a des démons qui entrent le MRC. Je ne peux vraiment pas vous laisser.
2: Vous êtes pasteur.
9: Plutôt, le MRC répond de sa vitalité. Si vous regardez la multitude, par exemple, des candidatures qui se sont déjà déclarées pour être.
2: C'est compris pour ça. Donc le MRC vit.
9: Vraiment, le MRC vit.
2: Ok, c'est compris. D'accord. Retenez, chers auditeurs.
9: Nous travaillons pour
2: le MRC. N'a pas les démons, le MSC vit. Le MSC traverse juste une zone de turbulence. D'accord, c'est compris pour ce professeur Calvin Tatmon. Merci. Merci, cher professeur, d'être venu. Allez, chers messieurs et dames, merci d'être passé. Rediffusion de Baromètre Politique, jeudi entre 1h et 4h du matin. Le live, ce sera samedi. Demain, je vous retrouve entre 18h et 20h55 avec le professeur Joël Narcisse Moyolo. Pour parler du méolisme qu'il a développé au Cameroun depuis quelques années et parler également de la trajectoire de ce haut commis de l'État, Talba Mala Oumaté, ancien ministre de la République. C'est un historien que nous recevons demain. Et nous vous laissons avec les mélodies divines pour que la gloire du Seigneur vous arrose après le débat sur Maurice Kamto et les autres. Bonsoir, Anne-Priscille Koubitep, les mélodies divines.
10: Bonsoir Jean-Marie Anaba, bonsoir également à votre panel. Les mélodies divines ce soir, c'est l'adoration, une rencontre entre le cœur de l'homme et la présence de Dieu. Donc on va essayer de comprendre ce que c'est que l'adoration avec nos invités qui sont déjà dans les locaux de Royal FM.
2: D'accord, merci d'adorer le Seigneur et mettez vos cœurs dans l'adoration. C'était Baromètre Politique, bon samedi. À samedi.
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0: saint, saint, saint est l'Éternel des armées. Dans son palais, tout proclame sa gloire. Des myriades d'anges l'adorent. Les 24 vieillards se prosternent devant lui qui vit au siècle des siècles. Et pourtant, ce Dieu infiniment grand désire se rapprocher de l'homme, miséricordieux, compatissant, fidèle, par Jésus-Christ, et nous ouvre le chemin de la réconciliation et de la communion avec lui.
1: Il n'y a plus de condamnation, plus de condamnation.
0: Pourtant, tu es le saint, tu sièges au milieu des louanges d'Israël. Psaume 22, verset 4. Alors, élevons nos voix, ouvrons nos cœurs, laissons monter notre louange et entrons dans sa présence.
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4: Alléluia.

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0: Saint, Saint, Saint est l'Éternel des armées. Dans son palais, tout proclame sa gloire. Des myriades d'anges l'adorent. Les 24 vieillards se prosternent devant lui qui vit au siècle des siècles. Et pourtant, ce Dieu infiniment grand désire se rapprocher de l'homme, miséricordieux, compatissant, fidèle, par Jésus-Christ, et nous ouvre le chemin de la réconciliation et de la communion avec lui.
1: Il n'y a plus de condamnation.
0: Pourtant, tu es le Saint. Tu sièges au milieu des louanges d'Israël. Psaume 22, verset 4. Alors, élevons nos voix, ouvrons nos cœurs, laissons monter notre louange et entrons dans sa présence.
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1: Bonsoir à vous, princesses et princes de l'Éternel. Bienvenue à ce second voyage musical radiophonique dénommé Mélodie Divine, l'émission qui amène la présence de Dieu dans vos domiciles. Pour votre édification de ce soir, nous essayerons de comprendre ce que c'est que l'adoration, avec comme thématique l'adoration, une rencontre entre le cœur de l'homme et la présence de Dieu. Pour en parler, ils sont déjà là, nos invités. Ils sont confortablement installés dans ce studio. La première d'entre elles, que je vais aller vous présenter maintenant, est une grande princesse de l'Éternel, chantre depuis 2024, évangéliste depuis sa conversion. On préfère dire ça comme ça, elle va éclaircir tout à l'heure. Évangéliste depuis sa conversion au Seigneur Jésus-Christ en 1995. C'est tout simplement Georgette Kens. Bonsoir, Georgette.
2: Bonsoir, madame.
1: Comment vous allez?
2: Je vais très bien.
1: Non, vous allez m'appeler Anne. Anne Priscille, il n'y a pas de madame ici. Okay. C'est Anne Priscille. Okay. C'est la princesse de l'Éternel, Anne Priscille.
2: Ok, bonsoir, Anne Priscille.
1: Comment vous allez ce soir?
2: Je vais très bien, par la grâce de Dieu.
1: Je suis très content de vous avoir dans ce studio, dans le cadre de cette émission.
2: Merci.
1: Et vous, ça a été difficile de nous retrouver ou alors c'était facile? J'ai vu aussi quand même là à l'heure.
2: Non, ça n'a pas été difficile pour moi, puisque c'est ma route de tous les jours.
1: Ah, superbe! Donc, vous connaissiez avant où était situé Royal FM.
2: C'est ma deuxième fois de passer à Royal FM.
1: Dans ce studio. Oh, oui. Superbe! Oui. Nous bénissons le Seigneur pour cela. Alors, avec vous, nous allons faire beaucoup de choses. Il y aura d'abord... les rubriques habituelles qui vont venir avant, c'est-à-dire au cœur de l'adoration, de la louange, et puis par la suite, ce sera parole à la loupe, et puis ce sera, vous êtes là tout au long de l'émission avec nous, mais particulièrement, vous serez intéressé par la rubrique le chantre à l'honneur. Vous êtes notre chantre à l'honneur ce soir.
2: Merci, madame.
1: Nous allons essayer de découvrir un peu ce que vous faites pour la gloire du Seigneur depuis 2024. Et également, nous allons écouter cette belle chanson, ce maxi-single que vous avez déjà sorti. Les auditeurs auront l'occasion de découvrir cette belle chanson. À côté de Georgette Kens, il y aura le pasteur. Vous avez l'habitude de l'écouter. Lui, c'est le pasteur David Nyambal, qui nous a encore fait l'honneur d'être avec nous ce soir. Bonsoir, papa pasteur.
3: Merci, Anne. Priscille,
4: tu es ma fille.
3: Parce que ma deuxième fille s'appelle Glory, Priscille Glory.
1: Ah, gloire à Dieu.
3: Donc, quand je suis à côté de ma fille, je suis honorée. Je dis bonsoir à toi, bonsoir à.
2: Bonsoir, pasteur.
3: À la chancre de l'Éternel. J'ai pu entendre.
1: Georgette Kens. Voilà.
3: Bonsoir à notre frère qui est de l'autre côté, Ulrich Kouemo, que je salue. Je salue notre papa, qui est le père de cette maison, qui est le fondateur, le papa, le révérend. Que je salue affectueusement le révérend pasteur Emmanuel Noël Bissaï, qui nous donne cet espace.
1: Tout à fait.
3: Dont nous sommes très honorés, et je le salue et toute sa famille, son épouse, maman, la reine Esther, ses enfants et ses collaborateurs. Je salue la maison royale, mon épouse qui vous salue, qui est à l'écoute.
1: Ah, et c'est très gentil.
3: Tous ceux-là qui nous écoutent, les millions d'auditeurs, je suis encore honoré d'être là ce soir. Vous voyez, je suis...
1: Tout beau, vous êtes tout beau. Tiré à quatre épingles.
3: Donc je sors directement. J'ai une de mes filles, une de mes petites sœurs qui a
1: convolé
3: un juste noce. Je salue qui est désormais Madame Voro. Madame
1: Voro, félicitations à elle.
3: Elle est née à Mourou, Lydie.
1: Donc je la salue. Elle a changé de nom.
3: Elle a changé de nom et de statut. Que la gloire revienne à notre Dieu.
1: Amen.
3: J'espère que le Seigneur fera grâce, que nous puissions apporter un plus dans la vie de quelqu'un ce soir. C'est notre prière.
1: Lors de la première édition, vous étiez avec nous jusqu'à la fin et vous promettez aussi aux auditeurs d'être encore avec nous jusqu'à la fin de l'émission.
3: Mais je vous l'ai promis, lorsqu'on parle de l'affaire de Dieu, Parce que nous sommes nés pour ça. Et en tant que serviteur, en tant qu'enfant de Dieu, lorsqu'on nous appelle à la tâche, nous sommes... Et si nous avons le temps, nous devons honorer. Parce que c'est ça qui va nous donner la place au ciel. Le Seigneur a dit qu'il va nous réserver une place au ciel. Et vous savez, les choses spirituelles sont d'abord... Les choses physiques sont d'abord spirituelles. Donc la nomenclature de ce qui se passe dans le monde, c'est ce qui sera au ciel. Vous savez, je suis né à Coron. Je suis né à Coron, derrière touristique, et là-bas, c'est les lobbies. Et il y a l'inondation.
4: À pareil moment, avec
3: non, je dis avant, il y avait trop d'inondations. Et je suis en train de prier que quand j'irai au ciel, je sois à Bastos. Ou bien à Koweït.
4: Dans le sein des saints.
3: Oui, que je sois dans le sein des saints pour que je ne puisse plus sortir l'eau de ma chambre.
4: Alléluia. Nous croyons par la grâce de Dieu que ce sera fait. Le Seigneur est là pour nous soutenir.
3: Et c'est pour ça qu'on est à l'œuvre.
4: Amen,
3: à l'œuvre.
4: Amen.
3: Il a dit que si nous sommes fidèles dans les petites choses, il nous donnera. Donc moi, je crois que le Seigneur fera grâce et on sera de l'autre côté dans la gloire.
4: Alléluia. Alors, vous êtes là particulièrement pour la clé spirituelle et puis maintenant aussi Parole à la loupe avec comme thématique l'adoration, une rencontre entre le cœur de l'homme et la présence de Dieu. D'entrée de jeu déjà, qu'est-ce que vous pouvez dire aux auditeurs par rapport à cette thématique?
3: C'est une thématique qui est la bienvenue. Vous savez, l'adoration, c'est le cœur, le cœur de Dieu. Vous savez, il dit qu'il siège au milieu de l'adoration de son peuple. Quand Dieu siège, c'est-à-dire qu'il vient rendre... Il vient bénir le peuple. C'est comme on vantait les grands de ce monde. Quand vous chantez le nom d'un homme riche, d'un homme grand, d'un homme célèbre, il vous faraute, non? Donc Dieu également, lorsque nous l'adorons, en esprit surtout et en vérité, il nous faraute. Il y a des portes qui s'ouvrent, il y a des chaînes qui se brisent, il y a des transformations qui s'opèrent. Qu'on ne prenne pas l'adoration comme un chant, qu'on ne prenne pas l'adoration pour une belle voix. Mais on prend l'adoration. D'ailleurs, c'est une rencontre d'un cœur vide à un cœur rempli de Dieu. Et qu'on doit rester. On doit rester là pour recevoir de lui. En fait, c'est ça. L'adoration, c'est recevoir ce que Dieu nous a promis. Et parce que nous chantons ses louanges, et parce que nous l'adorons, nous le célébrons, il va certainement nous bénir. Dans l'ancré de Dieu, c'est ce que je peux dire.
4: Nous recevons ce message avec beaucoup de gaieté de cœur parce que ça cadre justement avec la thématique de cette émission. Occasion pour nous de demander aux auditeurs de rester vraiment connectés à l'émission. Quand on dit de rester connectés à l'émission, ça veut dire que si on dit louer, quand on va lancer tout à l'heure la rubrique au cœur de la louange, soyez véritablement dans la louange avec nous. Quand ce sera l'adoration, soyez dans l'adoration avec nous. Quand ce sera même votre refrain préféré, cette rubrique qui vous est consacré spécifiquement. Soyez également avec nous, appelez et participez à l'émission. La grosse équipe de production de ce soir à la présentation, la voix que vous écoutez est celle de Anne-Priscille Koubiteb, la princesse de l'Éternel, à la régie d'antenne et également à la mise en onde. Vous avez Urich Kimwe, à la régie vidéo, Alain Kwikam, à la coordination éditoriale de cette émission, et Belbela Samari, à la coordination centrale, Roger qui est que des Kiki, à la supervision, le révérend pasteur Emmanuel Noël Bissaye. Alors, nous allons commencer directement en prenant cette parole. Nous allons asseoir le Saint-Esprit dans ce studio et dans vos domiciles également, chers auditeurs, parce qu'il est question de comprendre que cette émission est conduite par le Saint-Esprit, par l'entremise du Seigneur Jésus-Christ. Donc, soyez vraiment dans l'adoration du Saint-Esprit avec cette chanson de mise en forme. On écoute.

0: Père éternel, éternel notre Dieu, notre roi, notre Père, Dieu d'Abraham, d'Isaac, Dieu d'Israël, nous te bénissons, nous te rendons gloire. Seigneur, nous sommes honorés encore parce que tu nous comptes parmi les vivants jusqu'à ce moment. Nous nous sommes levés avec certaines personnes qui ne sont plus au milieu de nous, mais toi tu nous as fait grâce. Seigneur, en ce moment où nous voulons transmettre ta vie, la parole, au travers des ondes, nous t'appelons comme ce chant-là dit, Esprit de Dieu, viens et manifeste-toi dans la vie de toute personne dans ce studio. Utilise nos voix. Amen. Afin que nous puissions transmettre au Dieu, comme des vases d'honneur, la vie, la pensée de Dieu à quelqu'un ce soir. Je prie pour toute oreille qui écoute, qu'elle soit, ô mon Dieu, mon roi, qu'elle soit une oreille attentive pour recevoir de toi. Et que la transformation s'opère radicalement au nom de Jésus.
1: Amen.
0: Seigneur, nous lions tous les esprits concrets à la volonté du Saint-Esprit en ce lieu et même dans les ondes. Et nous déclarons que seule la présence de Dieu et l'Esprit de Dieu se manifestent dans les cœurs pour un changement de vie au nom de Jésus.
1: Amen.
0: Que la parole sorte ce soir avec puissance, non seulement dans ma vie, dans la vie de la présentatrice Anne et même de l'invité de ce soir. Seigneur, nous couvrons ce lieu dans le précieux sang de l'agneau. Seigneur, nous voulons même nous remettre entièrement à toi afin que tu nous pardonnes. Sanctifie-nous par ton sang et que tout ce que nous puissions dire, faire, te parvienne comme un parfum de bonne odeur. J'ai prié et rendu grâce au nom de Jésus-Christ. Amen.
1: Amen. Nous bénissons le Seigneur. Hein. Nous croyons qu'il a écouté. Donc, c'est cette prière. Alors, chers auditeurs, nous allons vous demander de prêter votre oreille pour écouter les bonnes nouvelles de la maçon.

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Je vais saluer papa Étole, Jean qui est justement à l'écoute de cette émission parce qu'il m'a rassuré, il m'a dit, ma fille, je vous ai écouté samedi dernier, je suis venue souscrire et il a souscrit la totalité de ces 26 000 francs. Bonsoir à vous, papa Étole, Jean. J'espère que vous êtes encore à l'écoute ce soir. 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

Chers auditeurs, c'est le moment de louer le Seigneur. Hein. Ne vous privez pas, que ce soit dans votre domicile, dans votre véhicule, où que vous vous trouvez, si vous êtes en train d'écouter cette rubrique au cœur de la louange, alors mettez-vous à l'aise pour louer à fond l'Éternel, votre Dieu. Souvenez-vous de tout ce qu'il a fait pour vous, tout ce qu'il a fait de bien. Vraiment, rendez grâce à Dieu. Vous avez écouté samedi dernier ce que c'est que la louange. C'est un moment de reconnaissance au Seigneur, dont louer le Seigneur, ne gardez rien, épuisez l'énergie qui vous reste encore là. Écoutons cette chanson, l'étoile du Seigneur, chantée par les jeunes moissonneurs. On écoute et on danse, on loue le Seigneur.

0: Nous dansons ici dans ce studio hein, de Royal FM. Est-ce que vous vous dansez également à la maison, chers auditeurs? Il faut danser, il faut louer le Seigneur. Est-ce que vous n'êtes pas l'étoile du Seigneur? Moi, je crois que vous êtes une étoile du Seigneur. Allez, louer, louer, on loue et on danse. Et va!
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Est-ce que ça danse dans les maisons? On aimerait bien savoir. Hein? Vous pouvez nous appeler via nos contacts téléphoniques pour nous dire si vous êtes véritablement au cœur de la louange dans vos domiciles. C'est le 640 61 38 42, 640 61 38 42 ou encore le 671 15 73 21, 671 15 73 21. On écoute un beau Eva.

Avec le Seigneur Jésus, on gagne toujours. Hein. Lorsqu'on lui fait confiance, il ne déçoit jamais. On gagne toujours. Est-ce que tu veux être gagnant ce soir? Alors loue ton Seigneur. Loue le Dieu vivant. Gagnant, chanté par Bénédiction Murel. Danse, danse, danse, danse avec nous.

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0: Bishop Zanga. 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

0: ne t'éloigne pas de ton Dieu, hein. Continue de le louer, de l'adorer, parce que le miracle, c'est avec lui, seulement avec Jésus. Si tu es accroché à ton Dieu, le miracle viendra. Danse, loue le Seigneur. Nous louons le Seigneur avec Asimba, le prince de Jésus. On danse encore. Eva, Eva, Eva. Est-ce qu'on est en train de louer le Seigneur à la maison?
1: Communicateur international. Merci mon frère. À tous mes fans, je m'adresse à vous.

0: Au téléphone sur la 2, auditeur au bout de la ligne, bonsoir.
1: Bonsoir, madame.
0: Comment vous appelez?
1: Saint-Dorothée à Bénin.
0: Vous êtes en train de louer le Seigneur avec nous?
1: Je loue le Seigneur avec vous.
0: Est-ce que vous avez transpiré?
1: Encore.
0: Restez connectés. On écoute encore un bout de Junior Bellinga, Je m'envolerai. On s'envole pour la gloire du Seigneur. Et bah.

0: Eh bah, nous espérons, chers auditeurs, que vous avez loué le Seigneur avec nous, que vous avez véritablement transpiré pour la gloire du Seigneur. Il est toujours important de rendre grâce à Dieu, de célébrer Dieu pour ses hauts faits dans nos vies. Il faut faire le témoignage pour que le Seigneur ajoute encore, qu'il augmente, qu'il multiplie les témoignages dans nos vies. C'était tout pour la rubrique. On prend parole à la loupe.
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0: Parole à la loupe ce soir, c'est avec la thématique l'adoration, une rencontre entre le cœur de l'homme et la présence de Dieu. Nous essayons de comprendre ce que c'est que l'adoration en espérant que vous avez pris les notes la dernière fois pour ce que c'est que la louange, parce que vous allez vous rendre compte que l'émission est progressive. C'est une émission de louange et d'adoration et nous allons rentrer dans les profondeurs de ce que c'est. Samedi dernier, le pasteur disait encore qu'on ne peut pas faire ce qu'on ne connaît pas. Si on ne sait pas ce que c'est que la louange, si on ne sait pas ce que c'est que l'adoration, on ne saura jamais bien louer, bien adorer le Seigneur. Alors ce soir, nous parlons de l'adoration. Qu'est-ce que c'est en réalité? Et notre Père est là encore ce soir, Papa David Yambal, il est avec nous et nous allons lui poser justement cette première question. Qu'est-ce qu'on peut dire concernant l'adoration? Qu'est-ce que c'est l'adoration? Est-ce simplement le fait de chanter et de louer Dieu?
1: Bien, comme je l'ai dit au début de cette émission, nous avons dit que l'adoration, c'est quand le cœur vide de l'homme rencontre le cœur plein de Dieu et qu'il reste pour recevoir. Parce que les gens confondent chanson, chant, bien musique, voix, à l'adoration et à la louange. La louange et l'adoration, c'est un ministère. Parce que Dieu vient et s'établit dans ce que nous faisons. La louange n'est pas seulement le chant. La louange, c'est d'abord sa vie, sa relation avec Dieu. Parce que si vous n'avez pas une relation avec quelqu'un, vous ne pouvez pas l'adorer. Si quelqu'un ne vous fait pas du bien, vous ne pouvez pas dire du bien de lui. Si quelqu'un n'apporte pas en plus dans votre vie une transformation, vous pouvez jamais. Vous n'allez même pas avoir l'audace de dire quelque chose de lui. Mais comme Dieu, qui est notre Père, qui est le créateur de tout l'univers, est tout pour nous, c'est lui le créateur de toutes choses, les visibles et les invisibles. Et d'ailleurs, la seule, le fait qu'il crée l'homme, c'est d'abord pour l'adorer et pour le louer. Vous savez, quand vous êtes grand, quand vous avez la richesse et beaucoup de choses, la gloire, vous ne pouvez pas vous vanter vous-même. Il faut que quelqu'un vienne pour dire que voilà, tel m'a fait ci, tel est comme ça. Tel. Et c'est ça Dieu. Et Dieu crée l'homme parce qu'il y avait quelqu'un qui adorait avant. C'était Lucifer, l'ange de lumière. Il était là pour exprimer la grandeur de Dieu, pour exalter les faveurs, les grâces de Dieu. Et lorsqu'il s'est rébellé pour s'enorgueillir, Dieu donc a remplacé cet ange par l'homme. Et l'homme, ce qui est important de savoir, c'est que Dieu a créé l'homme comme lui, à son image et à sa ressemblance. Et j'ai dit toujours que la première chose qui devrait nous pousser à adorer Dieu, c'est parce qu'il nous a fait comme lui, parce qu'il nous a donné sa qualité, il nous a donné ses armoiries, il nous a donné sa grandeur. Il a dit, assujettissez la terre, remplissez-la, multipliez. Donc l'homme a le rôle de la création en fait. Parce que Dieu pouvait nous créer tous. Dieu pouvait créer comme il a commencé à créer les cieux, la terre et tout ce qui existe. Il pouvait également créer l'homme, comme nous sommes là, chacun à son âge. Mais Dieu a voulu que nous passions par nos enfants parce qu'il voulait qu'on fasse, on continue la création. Donc, lorsqu'on loue, on parle de Dieu. Dieu est grand, Dieu est puissant, Dieu est beau, Dieu est ceci. C'est ça la louange. Maintenant, lorsqu'on adore, on parle à Dieu. On parle à Dieu. C'est-à-dire que on dit qu'il est ce qu'il est. Sa grandeur, sa félicité, son amour. C'est pas que ce qu'il a fait.
0: C'est qu'il a fait.
1: Maintenant, ce qu'il est. En fait, on dit de Dieu ce qu'il est.
0: Peu importe qu'on ait vécu, on ait reçu des bénédictions, qu'on ait reçu ses bienfaits, cela n'enlève à rien qu'il soit le Dieu grand, le Dieu puissant.
1: Déjà, on est béni parce qu'on est créé par l'image, à l'image de Dieu. On attend encore quoi? On est béni parce que Dieu, avant de créer l'homme, a préparé le moyen du salut. Vous savez que le salut a été préparé parce que Dieu savait que l'homme arrive. Et parce que le Fils Jésus est le premier-né. Il a été établi qu'il va venir sauver l'humanité. Ça voudrait dire que Dieu, avant même de nous créer, savait que nous allons pécher. Nous allons chuter au jardin de Dieu. Et il fallait un moyen de sortir. C'est déjà une immense, d'ailleurs, dans le livre de Jean Croix, c'est dit, Dieu a tant aimé le monde qu'il a donné son Fils unique afin que celui qui croit en lui, qu'il ne périsse pas, mais qu'il ait la vie éternelle. D'ailleurs, la vie qui nous a été arrachée en Éden. Donc, nous avons perdu notre relation, notre appartenance à Dieu. Mais Dieu, par son immense amour, nous réconcilie avec lui, avec lui-même par le Fils Jésus. C'est-à-dire, on attend encore quoi? On n'attend plus rien parce que Dieu nous l'a déjà prouvé quand nous étions encore errants, quand nous étions encore méchants, quand nous étions encore mauvais. Donc l'adoration, c'est une reconnaissance en fait de ce que Dieu est pour nous. C'est exprimer notre en fait les mots même ne peuvent pas suffire pour exprimer notre reconnaissance envers l'amour de Dieu pour l'humanité. Parce que sans l'amour de Dieu, l'humanité n'existerait plus. Vous savez, ce qui fait en sorte que les hommes puissent vivre en harmonie, c'est la loi. Hein. S'il n'y avait pas la loi, quelqu'un viendrait chez vous prendre votre femme, votre maison, et ainsi de suite. Mais Dieu a établi ces choses pour que l'harmonie puisse régner, même comme il y a les hors la loi, mais ce n'est pas comme ce qui devrait être s'il n'y avait pas ce cadre de la loi. Divine.
0: Je vais me tourner maintenant vers Georgette, hein, qui va également essayer de nous donner sa définition de l'adoration. Est-ce que pour vous, l'adoration, c'est d'abord une affaire de cœur, avant d'être une affaire de parole, de chant, de geste?
2: Merci de me passer la parole, Frances Anne. Selon Jean 4, verset 24, l'heure vient où les vrais adorateurs adoreront le Père en esprit et en vérité. Je ne veux pas contredire ce que le pasteur vient de dire. Je veux juste compléter ce qu'il a dit. Ce qu'il a dit est réellement, et ça, c'est la vérité. Donc, pour moi, l'adoration, c'est le fait de reconnaître qui est Dieu, comme il a dit. L'adoration, pour moi, c'était un acte d'obéissance et d'abandon total à Dieu. L'adoration, pour moi, c'est un acte de révérence né d'une profonde relation de reconnaissance et de compréhension de la grandeur de Dieu. La véritable adoration, pour moi encore, c'est une effusion de l'âme qui naît, donc de l'âme qui nous relie à la présence de Dieu. L'adoration comme un style de vie. Tout acte que nous posons, c'est une adoration pour Dieu. Donc voilà pour moi ce que signifie l'adoration.
0: On a bien compris, hein, chers auditeurs, si vous avez également des questions ou alors vous trouvez encore quelques ambiguïtés ou vous voulez davantage comprendre la thématique, vous voulez participer, vous pouvez participer à l'émission en appelant le 640 61 38 42, 640 61 38 42 ou encore le 671 15 73 21 pour poser vos questions ou simplement même ajouter à ce qui est dit ici dans ce studio. On dit c'est pas parole à la loupe. Donc, si vous avez des éléments, vous pouvez appeler pour ajouter ou pour simplement poser votre question. Alors, oui, Georgette, on vous écoute.
2: Oui, je disais que, comme on a dit pour la parole à l'adoration, l'adoration va au-delà de la musique, comme on disait le pasteur. Ce n'est pas seulement le fait de la technique vocale, de la belle voix, de la belle mélodie, de la chanson, mais c'est au-delà de cela, de ce que nous pouvons entendre comme belle voix.
0: Ça veut dire qu'on peut rester dans le silence et on est en train d'adorer.
2: Dans le silence, on peut adorer le Seigneur. Le cœur, ce qu'on dit, comme le pasteur a dit, c'est le cœur de Dieu. C'est la rencontre de cœur à cœur, c'est l'adoration, c'est un cœur à cœur avec Dieu. La rencontre de deux cœurs. Quelque chose va se passer.
0: Quelque chose va se passer, j'aime bien cette expression-là. Alors, papa pasteur, on se tourne vers vous. Hein. Que signifie réellement entrer dans la présence de Dieu? Tout à l'heure, Georgette parlait de... C'est une affaire de cœur à cœur. C'est quoi entrer dans la présence de Dieu par l'adoration? Et que se passe-t-il dans cette rencontre-là entre le cœur de Dieu et le cœur de l'homme?
1: Mais c'est ça, c'est que l'adoration, c'est une rencontre entre le cœur de Dieu et la présence. Le cœur de l'homme et la présence. La présence de Dieu. Vous savez, en cette rencontre, il n'y a pas une seule chose. Il y a la révérence, comme elle a dit. Il y a l'obéissance même. Parce que Dieu nous crée pour l'adorer. Si nous ne le faisons pas, il a dit. Si
0: il nous ne l'adorons pas, pierres.
1: Il va susciter les pierres pour le faire. Donc,
0: et ce sera notre honte, hein, je le dis. Si Dieu suscite des pierres, ce sera notre honte.
1: Ce sera notre honte. Et déjà, Satan croyait qu'en se rebellant, Dieu n'aura plus l'occasion d'être célébré, d'être adoré, mais que non, Dieu a trouvé un autre moyen. Dieu, c'est pour ça qu'il est Dieu, en fait. Il est celui-là qui peut faire des choses que l'homme ne peut pas faire. Donc, il n'y a pas quelque chose qui peut t'empêcher d'adorer Dieu. Vous avez dit tout à l'heure, est-ce que c'est parce que Dieu nous a bénis? Est-ce que, je dis ni la pauvreté, ni la maladie, ni la disette, ni la mort même ne peut nous empêcher d'adorer Dieu. Dans le livre de Romains, l'apôtre Paul dit que rien ne peut nous séparer de l'amour de Dieu manifesté en Jésus-Christ. Parce que rien n'est égal. D'ailleurs, Dieu présente notre âme. Il présente notre âme et il dit qu'elle est supérieure à tous les biens du monde. C'est-à-dire qu'on pose notre âme à la balance et on met le monde. Quand on parle du monde, on ne parle pas du cosmos, on parle des richesses, des pouvoirs, des gloires et tout ce que les gens peuvent rechercher aujourd'hui. Donc, je suis souvent désolé quand quelqu'un vend son âme pour de l'argent. Quelques miettes. Mais on dit que l'âme dépasse toute la richesse mondiale dans tout le monde entier. Vous voyez donc que l'adoration, ce n'est pas simplement parce qu'on est béni, c'est pas parce que Dieu nous a guéri. En fait, si on dit même que si ton œil ou ta main est une occasion de chute, coupe là ou pèse là pour que tu entres. Parce que Dieu, ce n'est pas le corps.
0: J'allais justement poser la question, peut-on véritablement adorer Dieu par nos chants si notre vie ou nos pensées, nos choix ne sont pas en accord avec Dieu?
1: Impossible, vous allez adorer quoi? Si vous n'êtes pas en accord avec Dieu, vous n'allez rien faire. Il dit que si vous avez même un problème contre votre frère et que vous voulez offrir, faire une offrande à Dieu, laissez-la devant l'autel, allez d'abord arranger. Donc, Dieu même vient, Dieu, il dit d'abord de corps à corps, c'est-à-dire de personne à personne. Si on n'est pas en bonne relation, si vous êtes en foyer ou en couple, en famille, et que vous n'êtes pas en relation, vous ne pouvez rien faire. D'abord, il dit qu'une famille divisée ne peut pas prospérer. Donc, il faut d'abord être en accord. La première condition sine qua non pour faire une adoration à Dieu, c'est d'être né de nouveau. C'est de lui appartenir. Jésus a dit à une femme qu'il est inutile de donner la nourriture des enfants de Dieu à des chiens, non?
0: À des chiens.
1: Donc, il ne faudrait pas que nous soyons de ceux-là qui prennent les miettes ou bien qui n'ont rien. Il faudrait que nous ayons une alliance, une appartenance avec Dieu. C'est-à-dire que nous ayons un acte de naissance. Si j'ai des biens, pour qu'une personne hérite de mes biens, il faudrait que je le reconnaisse, non? Dans l'acte de naissance, on va dire fils de Nyambal. Si vous n'êtes pas mon fils, vous ne pouvez pas hériter. Mais pourquoi les gens veulent hériter des choses du ciel alors qu'ils ne sont pas du ciel? C'est de l'arnaque. Donc beaucoup de personnes sont en train de faire ce qu'ils ne connaissent pas. Parce qu'ils n'ont même pas d'abord une relation avec Dieu. Ils ne connaissent pas l'appartenance, ils n'ont pas d'appartenance avec Dieu. La première condition, c'est de changer de vie. C'est d'être né de nouveau. C'est d'être transformé par le Saint-Esprit. Et de maintenant, parce que on ne loue pas parce qu'on sait chanter, ou bien parce qu'on entend les autres chanter. Ce n'est pas le comment on appelle, on n'imite pas les gens. En fait, c'est une relation intime. C'est pour ça qu'on dit que deux seront sur le même lit. À la venue du Seigneur, l'un sera pris, l'autre sera resté. Que vous soyez conjoint, que vous soyez père-enfant, que vous soyez frère et soeur. Si vous n'êtes pas dans la même liée, vous avez vu la parabole des vierges, des dix vierges. Il y en a qui étaient là, ils avaient bien d'huile, mais ils n'ont pas pris les réserves. Mais quand l'époux est venu, ils ne sont pas ancrés, et elles ne sont pas ancrées dans la maison. Et c'est ça la problématique. Nous sommes, parfois, nous avons même la bonne volonté. Parfois, nous sommes même dans la présence de Dieu, mais on néglige cette présence. Et un peu, nous sortons de la présence de Dieu sans le savoir. Et quand le maître de l'époux viendra, si nous n'avons pas de l'huile, nous ne serons pas pris. Donc, pour la véritable adoration commence par la nouvelle naissance. Et maintenant, l'obéissance à la prescription divine, de savoir que Dieu m'a sauvé, j'étais méchant, maintenant je lui dois révérence, je lui dois obéissance.
0: Georgette est faite de la même nature que Dieu pour pouvoir être capable de bien adorer le Seigneur. Je dis faite de la même nature que Dieu pour être capable de bien l'adorer.
2: Je dirais oui, mais quelque part je dirais aussi peut-être non. Parce que tout le monde là-dehors adore le Seigneur. Tous adorent Dieu là-dehors. Je suis chante. Parfois, moi aussi je chante. Je ne veux pas que je chante pas. Moi aussi je chante. Dis-moi, tu chantes, je ne refuse pas. Mais est-ce que il y a la profondeur dedans? Maintenant, pour adorer la même nature que Dieu, il faut être porté en soi le caractère de Dieu. Pour impacter, pour pouvoir toucher les vies, il faut avoir le caractère de Dieu, la même nature de Dieu pour pouvoir l'adorer. C'est pourquoi je pouvais dire dans Matthieu 22, 37, qui disait, tu aimeras tenir ton Dieu de tout ton cœur, de toute ton âme, de toute ta pensée, de ta force. Alors pour adorer Dieu, il faut le faire de tout cœur, de toute ton âme, ta pensée. Et maintenant, et en vérité, ajoute la vérité, être vrai dans ce que tu fais. Tu ne dois pas adorer alors que tu mènes une autre vie. Qu'est-ce que tu vas produire? Donc je dirais que il faut être dans la nature de Dieu pour pouvoir l'adorer, lui dire qui il est. Pour pouvoir le voir, ça puisse voir Dieu descendre et se manifester. Pour pouvoir rencontrer le cœur de Dieu, toucher le cœur de Dieu. Parce que Dieu est déjà parmi nous, parce qu'il siège. Mais d'autres chantent parce qu'ils veulent qu'il descende, alors qu'il est déjà parmi nous. Dieu est déjà là. Donc amen. On passe juste de tourner nos cœurs. Dieu.
0: Il est plus près de nous que ce que nous ne pensons. Il est vraiment proche de nous. Mm-hmm. Amen, amen. Mm-hmm. Mais tout à l'heure, on a cru entendre que vous avez dit, d'une part, il faut avoir la nature de Dieu, et d'autre part, il ne faut pas avoir la nature de Dieu. On n'a pas bien saisi cette partie.
2: Voilà, je voulais dire que d'autres, que tous adorent la Dieu.
0: Tout le monde dehors prétend adorer.
2: Prétend être un adorateur. Mais au regard de leur vie, de leur nature, je ne juge pas. Mais quand ils chantent...
0: Ce n'est pas forcément un jugement pour ma part, puisque la Bible dit, vous les reconnaîtrez par leurs actes, par leurs fruits, tout à fait. Donc, véritablement, si on dit qu'il y en a qui, dehors, chantent, alors que leur vie ne témoigne pas qu'ils sont adorateurs du Seigneur, je pense que c'est juste... Ce n'est pas un jugement, chers auditeurs, ce n'est pas un jugement, mais c'est une vérité. On vous dit ce qu'on observe généralement dans les quartiers, etc. Et justement, l'occasion pour nous d'interpeller les uns les autres. Vous aimez, il y en a qui disent aimer la musique chrétienne. Dans leur téléphone, il n'y a que ça. Là, les chants de louange, les chants d'adoration, mais n'ont pas véritablement donné leur cœur à Dieu pour pouvoir recevoir la nature de Dieu et rentrer dans la véritable adoration. Donc, ce n'est pas un jugement, cher auditeur. J'espère qu'on se comprend bien ce soir. Alors, le temps vraiment nous tient à la gorge.
1: Pour compléter, maman Annie, c'est pour enchérir. Je voudrais dire que tout le monde peut présenter une offrande d'adoration à Dieu. Mais Dieu n'agrée pas toute offrande. C'est ce qu'il faut dire.
0: Un peu comme ce qui s'est passé avec Abel et Caïn.
1: L'offrande d'Abel a été agréée parce que c'est venu du cœur. C'est pas la quantité, c'est pas la qualité, mais c'est la motivation que Dieu voit. Qu'est-ce qui vient de ton cœur? Est-ce que tu donnes avec joie? Est-ce que tu donnes avec amour? Est-ce que tu donnes avec révérence? C'est pour cela que Jésus, lorsqu'il était des gens un tabernacle, il voyait les gens donner des offrandes. Et il y en a qui venaient avec orgueil, avec mépris.
0: Avec beaucoup d'argent. Ils venaient
2: adorer Dieu.
1: Ils venaient adorer Dieu. Mais il a dit une parole puissante, qu'il n'y a qu'une seule qui a donné avec cœur, avec amour, et qui a bien donné l'offrande. Donc le problème, ce n'est pas de chanter. Le problème n'est pas... La musique, elle est bonne. D'ailleurs, Dieu a tout créé. On ne refuse pas. Mais nous voulons que les gens entrent dans les méandres de la bonne musique, de la vraie adoration. Comme elle a cité dans le livre de Jean 4, 24, que Dieu cherche les vrais adorateurs. Ça veut dire qu'il y en a les faux. Il y a des faux adorateurs. Mais il est à la recherche de ceux qui adorent en esprit et en vérité. En esprit, c'est-à-dire quoi? En esprit, c'est-à-dire dans la volonté de Dieu.
2: Yes.
1: On adore dans la volonté de Dieu. On adore pas parce qu'il faut plaire, parce qu'on veut montrer une belle voix ou bien parce qu'on veut se faire voir. La plupart du temps, c'est ça la problématique. On se donne la gloire. Dieu veut la gloire. Il est d'abord jaloux de sa gloire. Et lorsqu'on adore, on dit, comme Jean l'a dit, qu'il croisse, mais que moi, je diminue.
0: On va aller au téléphone sur la une. Auditeur au bout de la ligne, bonsoir.
3: Oui, bonsoir, madame.
0: Oui, c'est Anne-Priscille. Comment vous appelez-vous?
3: Joseph Daniel-Mayos.
0: Joseph Daniel-Mayos, comment vous allez ce soir?
3: Je vais bien. Salut votre équipe en studio.
0: Merci, l'équipe vous dit merci.
1: Merci.
3: J'ai juste une opinion à
0: donner. Oui, c'est bienvenu, nous vous écoutons.
3: Je pense qu'on devrait encourager tout le monde à adorer Dieu sans se tarder sur leur façon de vivre. Il faut seulement leur recommander d'adorer Dieu avec sincérité, une grande sincérité. Parce que je pense que quand vous adorez avec sincérité, Dieu voit votre cœur, il sent que vous avez envie de bien faire. Et il va s'occuper de vous amener sur le droit chemin, de vous mettre dans des situations qui vont vous sanctifier, puisque c'est lui qui sanctifie. Mm. Parce que vous allez remarquer que l'apôtre Paul, que les gens ont tendance à croire qu'il était un athée, il ne l'était pas, il faisait un combat croyant faire du bien pour Dieu, alors qu'il était déjà contre le même Dieu. Mais il le faisait avec sincérité, il le faisait avec détermination pour la cause de Dieu, même comme il n'était plus sur le chemin de Dieu. Dieu l'a donc péché dans sa sincérité, dans son dévouement, pour le mettre donc sur le vrai chemin. Donc, ce n'est pas parce que les gens vivent mal. Je vais vous dire, moi, je me suis retrouvé dans une situation où je priais Dieu un jour. Mm. Je ne suis pas baptisé du Saint-Esprit, mais ça m'est arrivé trois fois. Je priais Dieu, et généralement, quand je me sens mal, je me mets à genoux. Au lieu de prier, je me retrouve à pleurer jusqu'à la fin, jusqu'à je n'arrive même plus à prier véritablement. Donc, et chaque fois que ça m'est arrivé, je me lève de là avec une chanson quand je demande à Dieu que permet donc que j'arrête les pleurs. Et je me réveille avec une chanson. J'ai environ 34 morceaux que j'ai chantés. Mais il y a trois qui sont venus comme ça. Et dans les trois, je n'ai pas écrit une seule parole de ces chansons. Je les ai enregistrées parce que je savais déjà que ça m'arrivait. Donc j'avais toujours le téléphone à côté. Quand ça vient, j'enregistre. Et quand j'ai fini d'enregistrer, donc j'écris ce que j'ai enregistré. J'ai déjà produit trois de ces chansons dans les studios. Peut-être avec le temps, si vous aviez un WhatsApp, je pourrais vous envoyer ça par WhatsApp. Donc ça m'est arrivé que quand je me mets devant Dieu pour tirer mon cœur et que je me retrouve.
0: Allô? Allô, apparemment, je ne sais pas trop ce qui se passe avec... pourtant, ses propos étaient très pertinents hein, avec l'auditeur. Les propos étaient très pertinents. Parce que ce qu'on dit dans ce studio, ce n'est pas de dire aux gens de ne plus adorer, mais de dire qu'il y a des conditions à remplir pour pouvoir véritablement adorer. Je crois que c'est ça.
2: C'est ça.
1: Évidemment, c'est la mal compréhension qui dit que le peuple périt parce qu'il manque la connaissance. Vous ne pouvez pas dire que vous vivez n'importe comment et vous venez dans la présence de Dieu. Vous savez, lorsque Dieu rencontre Moïse, Moïse veut venir dans sa présence. Il lui dit, arrête-toi, enlève tes souliers, parce que ici c'est un lieu saint. Vous savez, la présence de Dieu dans l'Ancien Testament, il y avait trois lieux. Le parvis, c'est-à-dire le lieu où les pauvres pécheurs restaient. Il y avait le lieu saint, où les gens qui vivaient quand même moyennement bien. Maintenant, le lieu très saint, où le sacrificateur, le principal sacrificateur est ancré là-bas. Et même lui, s'il ancrait là et qu'il avait des problèmes, il restait là-bas mort. Hein. Et on attachait une corde au pied pour que s'il meurt dedans, on le retire. Aujourd'hui, c'est parce que la grâce est venue. J'ai dit que je parlais l'autre jour de la mauvaise interprétation de la grâce. Jésus a tout payé, c'est vrai. Mais il n'a pas payé pour que nous soyons des pécheurs. Il est venu payer le péché. Il aime le péché, mais il hait le péché. Il faudrait qu'on sache ça. Donc, on n'est pas en train de dire, on est en train de dire que la louange, l'adoration, tout le monde le fait. Mais Dieu n'agrée pas toute adoration, toute louange. C'est ce qu'on est en train de dire. Pour que Dieu agrée votre adoration, votre louange, il faut d'abord une préparation spirituelle avec lui. Il faut une communion directe avec lui. Il faut une relation intime avec lui. Et là, ça passe par l'obéissance.
2: Yes.
1: Dieu, il dit à Saül, les sacrifices vaut mieux, l'obéissance vaut mieux que les beaucoup de gens pensent que c'est en faisant des sacrifices que Dieu va agréer. Dieu s'en fiche pas mal. D'ailleurs, tout ce que nous avons vient de Dieu. Dieu ne s'attarde pas à ce que nous lui apportons. Il s'attarde à ce que nous changeons. C'est pour ça qu'on dit que la véritable adoration apporte la transformation.
0: Amen. On va écouter aussi le propos de Georgette sur la question. Est-ce qu'il faut interdire les gens d'adorer Dieu et attendre simplement qu'ils deviennent des saints avant de pouvoir le faire?
2: Non, non, non. Je vais reprendre avec Isaïe 6. Mm. Lorsqu'Isaïe était dans la présence de Dieu, qu'est-ce qu'il a dit là-bas? Malheur à moi parce que je suis un homme aux lèvres pures. Est-ce que Dieu l'a repoussé? Aux lèvres impures, autant pour moi. Dieu ne l'a pas repoussé. Il est resté dans la présence de Dieu. Et Dieu lui a questionné. Et Dieu a demandé, je cherche un homme. Il a dit, me voici, Seigneur, envoie-moi. Mais après l'avoir déjà nettoyé, sanctifié, purifié. Donc nous devons toujours être dans la présence de Dieu, mais avec la pensée de... Donc de reconnaître notre état
0: de
2: pécheur.
0: Et de chercher, à changer,
2: à être transformé.
0: Tout à fait. Le temps nous fait défaut. Hein. Nous allons mettre un terme à cette rubrique Parole
1: je
0: à la loupe.
1: Je voulais ajouter pour ne pas...
0: Pour prendre la clé spirituelle maintenant.
1: Je voulais ajouter quelque chose. Ce n'est pas parce qu'on pleure lorsqu'on adore. Mm. Ce n'est pas la position qui intéresse Dieu. Mm. On peut pleurer et être hypocrite. D'ailleurs, il a dit que ce peuple m'adore des lèvres, mais leur père est
0: éloigné de moi.
1: Donc, ce n'est pas ça. Les gestuels ou bien les révélations qu'on a, d'ailleurs, il y a des révélations qui ne viennent pas de Dieu.
0: Et on peut penser que cela
1: vient
0: de
1: Dieu.
0: Dieu. Alors, c'est
1: la véritable relation, la véritable révélation vient de l'amour qu'on a pour Dieu. Et l'amour pour Dieu, c'est de vivre comme il désire.
0: Amen. On va arrêter avec Parole à la loupe pour prendre maintenant la clé spirituelle qui est le message qu'on peut garder face à cette thématique. Et là, on va écouter Pasteur David Nyambal après justement la transition.
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0: Alors, Pasteur David Nyambal, qu'est-ce qu'on peut retenir de cette thématique adoration, une présence dans le cœur, un cœur face au Seigneur, dans la présence du Seigneur, qu'est-ce qu'on peut retenir véritablement?
1: C'est vrai que parlant de l'adoration, le thème est large. Il est grand, nous ne pouvons pas en quelques minutes partager ou bien dire véritablement ce que c'est. Mais selon ce que nous avons dit ce soir, nous voulons dire que l'adoration est le battement de cœur de Dieu. Car il dit que lui-même siège au milieu de l'adoration de son peuple. L'adoration n'est pas la voix ni la chanson, mais c'est un abandon total à Dieu. Romains 12 indique que offrez vos corps comme un sacrifice vivant, saint, agréable à Dieu, ce qui sera pour votre part un culte raisonnable. Tant qu'on tient encore quelque chose, on ne peut pas adorer notre Dieu. On peut chanter, mais on ne peut pas adorer. Quand on tient dans l'adoration, on vient et on dépose à l'autel. Mm. On vient, comme elle a dit tout à l'heure, Esaïe a dit que je viens avec mes lèvres impures. On vient, on dépose à l'autel. On dépose son droit d'avoir raison. On dépose le droit de comprendre, de ne pas comprendre pourquoi Dieu a fait ci, pourquoi Dieu a permis ça. On ne vient pas pour ça. On ne vient pas. On n'a pas le droit de garder rancune, droit de gérer sa propre vie. Il y a les gens qui disent que c'est ma vie, comme l'auditeur a dit que ne regardez pas à cette... Non, on regarde. Dieu même a les regards sur ça. Mais on vient, on reste, quels que soient les vents et marées, quelle que soit la disette, quelle que soit la maladie. Vous avez dans le livre dans les évangiles, la femme courbée, elle est restée

0: pour élever, pour établir les choses. Yes. C'est dans l'adoration que Dieu fait toutes ces choses.
1: Yes.
0: C'est pour ça que les gens qui manquent l'adoration dans le culte, ils perdent beaucoup. Parce que c'est en ce moment que Dieu descend pour rencontrer le besoin de tout un chacun. Donc, l'adoration est le but final même de la vie, pas le moyen. Ce n'est pas un moyen pour atteindre Dieu, mais c'est un but final pour que Dieu se manifeste ou bien pour que Dieu soit élevé dans notre vie. Il faudrait donc que nous retournions à la véritable adoration et que nous soyons des adorateurs qui adorent en esprit et en vérité. Et nous serons accueillis et Dieu va faire des grandes choses dans nos vies. Et je pense que le ministère de l'adoration est le véritable ministère.
1: Yes.
0: Parce qu'il apporte la présence de Dieu. Et nous, les prédicateurs, pendant qu'il y a une bonne adoration, Dieu s'établit dans les vies, dans les cœurs.
2: Amen.
1: Amen.
2: Nous bénissons le Seigneur pour ce message. Hein. Nous espérons, chers auditeurs, que vous avez écouté, vous avez reçu favorablement ce message. On va rentrer maintenant dans l'autre rubrique, le chantre à l'honneur. Et notre chant est bel et bien dans ce studio. Il s'agit de Georgette Kent. On va écouter sa chanson, hein, son maxi-single qu'elle a déjà sorti et qui est sur le marché. Il s'intitule « Christ m'a libéré ». On écoute un bout et puis on revient pour l'échange.
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0: Wow, nous bénissons le Seigneur pour cette belle mélodie. Elle est vraiment très belle, hein, cette chanson. Christ m'a libéré, chantée par notre chanteur à l'honneur de ce soir, Georgette Quint. C'est véritablement une délice, hein. Je veux dire, une galette musicale exceptionnelle, extraordinaire. Vraiment, on sent l'onction à l'intérieur. On va essayer d'en comprendre plus, hein. Qu'est-ce qui vous a conduit à devenir une artiste gospel?
1: Ce qui m'a conduit à devenir une artiste gospel, c'est l'histoire de cette chanson. J'ai commencé à chanter tout petite, à l'école du dimanche, à la jeunesse, le groupe de louanges. Et quand j'ai traversé cette histoire, le Seigneur m'a inspiré cette chanson. Et j'ai commencé à écrire la chanson. Quelle est donc l'histoire de cette chanson?
0: Quelle est l'histoire justement de cette chanson?
1: cette chanson parle d'une grande délivrance que le Seigneur a opérée dans ma vie en 2007.
0: Amen.
1: Quand je portais ma deuxième grossesse, je vais à l'hôpital à 6 mois. J'ai fait des tests prénatal.
2: Prénataux.
1: Oui,
0: les tests.
1: C'est les mêmes choses. Quand je reviens chercher mes examens, on me dit que je suis séropositif. J'ai regardé l'infirmière tout droit dans les yeux. Je dis que je ne peux pas être séropositif. Vous mentez. Elle dit, madame. J'ai dit, non, vous mentez. Je ne peux pas accepter ça. Pendant qu'elle insistait, moi j'insistais, elle aussi insistait. Comme c'était mystique, j'ai revu ce qui était passé au début de ma grossesse. Il y avait un rêve qui s'était passé. J'ai dit, l'esprit m'a ramené à ce rêve, là, à l'instant. J'ai dit, je comprends. Je dis, ça va. Je comprends d'où ça vient. Dans ces songes, j'étais têtue. Ma mère et mes 5 autres frères, parce que ma mère a 6 enfants, dans une cage, ils étaient tous malades. Moi, j'étais la seule qui n'était pas malade. J'arrive donc, un ange atterrit devant moi, habillé en blanc, dit, tu ne peux pas entrer, c'est parce que ce sont les malades. Je dis, non, ce sont mes frères et ma mère, je ne peux pas les abandonner. Alors, j'entre, il me dit, entre, mais ne les touche pas. J'entre aussi, je les touche, commence, mais ce sont mes frères. Je touche ma mère, je touche tout le monde. Quand je ressors, mes mains sont sales. Il dit, tu vois, tes mains sont sales. L'eau, si tu ne peux pas laver. Il dit, comment je vais laver les mains? Comment je peux rentrer sans laver les mains? Je me couvre, je lave les mains. L'ange a disparu. Donc, c'est revenu dans mon esprit que, je pense que c'est ici que s'est passée la contamination mystique de cette maladie dans mon corps. Aller encore à la caisse, même chose. Il dit, c'est sérieux. Avant ça, le monsieur m'appelle dans son cabinet. C'était quand il faut faire cet examen. Je dis, c'est ma 3e fois. Pendant les fiançailles avec mon mari, nous avons fait cet examen, c'était négatif. Mon fils est né, c'était négatif. Comment est-ce que maintenant je peux être positif? Et c'est positif.
0: Sachant que vous étiez fidèle à votre
1: fidèle
0: mari.
1: Fidèle à mon Dieu, fidèle à mon mari, tout. Pendant qu'il parlait, dit que... Pendant que, bon... Entre-temps, donc, nous étions 6. Ce jour-là, j'étais la 6e. La première entre, elle sauvait les pleurs. Moi, ça ne me dit rien. La 2e entre pour prendre son carnet, elle sauvait les pleurs. Moi, ça ne me dit rien. La 3e entre, elle sauvait les pleurs. Moi, ça ne me dit rien. 4e entre, dit, hey, qu'est-ce qui se passe là-bas dedans? C'est là, dit, mais il y a quoi là-bas dedans? Elle dit que tu vas entrer. C'est ce qu'elle m'a dit, tu vas aussi entrer. 5e entre, moi, quand je viens à mon tour, quand elle me dit ça, je suis resté tranquille. C'est venu à ma tête comme ça. L'esprit m'a dit, qui t'a dit que tu es malade? J'ai repris mes formes, monsieur. Madame, pardon, je veux partir. Je veux déjà rentrer chez moi. C'est comme ça que elle me donne. Il a dit, va attendre là-bas dehors, on va vous transférer à la caisse. On va à la caisse. Même chose. J'ai commencé à dire aux autres que vous pleurez quand même. Moi, là, mon Dieu va enlever ça.
0: Amen.
1: Le Dieu que je sais là va enlever ça.
0: Amen.
1: Je ne suis pas infidèle à mon mari, ni à mon Dieu. Je crois que Dieu va me guérir. Venons pas voir mon pasteur. Non, c'est déjà là. Dit que moi, là, ça va pas. Je suis mon père, coupe spirituel. C'est là-bas que je suis mort. Je suis mort, je suis fini. Il y a quoi à dire, voilà mes résultats. Je dis ça là, c'est votre sorcier de Bamineke. C'est votre sorcier de Bamineke. Tu es sûr que Dieu peut te guérir? Il dit oui, Daddy, Dieu peut me guérir. Dieu peut me guérir. Tu es sûr? Il dit que je suis sûr. Tu peux gêner? Il dit que je vais gêner. J'avais 6 mois de grossesse. Voilà l'enfant là.
0: Wow. Gloire à Jésus.
1: Donc, Il dit que tu es sûr que Dieu peut te dire que je suis sûr, je vais gêner. Il m'a mis sur 3 jours de jeûne. Il dit que nous allons prier. Nous avons prié le premier jour, le deuxième jour, le troisième jour. Le troisième jour, nous sommes partis avec le premier fils de mon mari. Nous sommes dans son bureau. Pendant qu'il m'a encerclé avec sa femme, nous étions à genoux. Alors, quand on priait, j'ai dans la même vision, j'ai vu un microbe qui a commencé à monter, à partir de ma plante de mon pied, monter, c'est sorti par ma tête, c'est sorti par les tercelles de son bureau. Quand ils ont dit Amen, ils ont dit, voici ce que j'ai vu. C'est le microbe là qui est parti.
0: Amen.
1: Rentré chez moi, je ne vais pas me coucher. Dans la nuit à 2 heures, je rêve que je sentais de vomir. Je me relève, je m'assois sur le lit. Je commence à vomir à 2 heures. Je sens tout de suite que je vais me mettre à l'aise. Je sors de vos toilettes. C'était la magie. Toute la maison puait.
0: Wow.
1: Alors, donc, quand je repars à la caisse, ils nous envoient au centre pasteur. Ils disent, allez au centre pasteur. Il y a donné d'entrer dans notre bureau. Hein. Il m'a dit, ne prends même pas un. Si tu essayes de prendre un comprimé, c'est fini. C'est que tu as accepté la maladie. Ils sont allés garder d'entrer dans notre bureau. Je suis parti au centre pasteur. Et aussi, ils ont prélevé le sang. Tous les 6. On a dit, revenez 3 jours après. Nous sommes revenus 3 jours après. On nous remet nos examens. D'autres prennent la positif. J'avais la peur d'ouvrir mon résultat. Une autre femme m'a arraché. Que donne ça ici. Elle l'ouvre. Qu'est-ce qui s'est passé? Je dis, il y a quoi? Elle dit, c'est négatif. J'ai dit, je ne sais pas si je suis tombé à l'âme là-bas.
0: Gloire à Dieu, ça c'est ce que le Seigneur peut faire. Amen.
1: Rentrer chez moi, voilà, j'étais concentré dans la présence de Dieu. Christ m'a libéré.
0: La chanson est venue une fois.
1: La chanson est venue une
0: gloire
1: fois.
0: Gloire à Jésus.
1: Donc, voilà
0: gloire
1: la chanson, à Jésus. Christ m'a libéré.
0: Superbe. C'est une très belle histoire, hein, pour cette chanson, Christ m'a libéré. Nous rendons grâce à Dieu, hein, cette inspiration. Je l'ai dit tout à l'heure que lorsqu'on l'écoute, on sent qu'il y a quelque chose. Il y a quelque chose dans cette chanson. On part au téléphone sur la une. Bonsoir à vous.
2: Oui, j'ai été coupé tout à l'heure.
0: Ah oui, ok. Nous ne sommes plus au niveau de la thématique, hein. On est au niveau du chantre à l'honneur.
2: Oui, est-ce que j'étais en train de parler de la chanson tout à l'heure, je pense que c'est la même chose. La chanson que j'ai suivie, elle est bien. Et puis quand je suis ces explications, ça rejoint un peu ce que j'étais en train de dire. Je dis, chacun connaît son expérience personnelle avec Dieu. Il est seulement que ceux qui encadrent les produits doivent faire attention à cela. Je n'ai pas dit tout à l'heure qu'il ne faut pas regarder la vie des gens. J'ai plutôt dit qu'il faut encourager les gens à adorer Dieu. Mais avec sincérité, parce que tu mets la sincérité, tous les problèmes qu'on veut résoudre, là vont se résoudre. Les problèmes de chantement.

0: c'est ce que j'avais fait la nuit là. Sauf que je n'avais pas pu prier. J'avais prononcé quelques mots et puis cette heure était arrivée. J'avais pleuré plus d'une heure de temps et je m'étais relevé de là avec une chanson que les gens ont aimé. On a chanté ça plusieurs fois à un moment, je vais la chanter de moment parce que les gens ont beaucoup aimé ça. Donc, chacun sa relation personnelle.
1: Allô, il y a vraiment un problème de réseau avec vous, hein, vraiment. Vous pourriez revenir, hein, vous pourriez revenir. On va continuer avec vous, Georgette. Vous avez ce maxi single déjà entre les mains. Comment s'est passée la production?
2: La production s'est passée.
1: C'est vous qui avez financé. Est-ce que des aînés vous ont accompagné?
2: Oui, il y a un aîné qui m'a accompagné, le coach Chérubin Jeep, que je dis d'ailleurs bonsoir. Et il dit encore grand merci pour son grand cœur et pour son groupe, son équipe. Donc Chérubin Jeep, c'est lui qui a travaillé cette chanson. Elle était en français, écrite en français, chantée en français. Mais il a décidé, donc Georgette, il faut chanter aussi en partout en langue. Nous avons besoin de chansons, il faut que ça porte. Parce que si nous allons en Europe, qu'allons-nous donner aux Européens?
1: Quelle est la valeur ajoutée de la chanson?
2: Donc, on va travailler cette chanson en langue. C'est comme ça que j'ai transformé la chanson. Donc, j'ai chanté français et baranté. Donc, celui qui a travaillé la chanson, qui a produit, j'ai financé, il aussi pour participer.
1: En tant que chantre de l'Éternel, quelle est votre vision? Quels sont les objectifs que vous poursuivez?
2: Mon objectif, c'est de, en tant qu'évangéliste, le chant pour moi est une stratégie pour attirer, amener les gens au Seigneur. Le chant pour moi, c'est une stratégie. Alors ma vision, si le Seigneur veut, il s'appelle le pouvoir géré, dans ma vision, c'est de chanter dans les carrefours, amener les gens à Christ par la chanson et passer la parole qu'il faut, les attirer d'abord. Sauver les âmes par la chanson. C'est ma vision.
1: Gloire à Dieu, c'est une vision qui cadre avec le ministère que le Seigneur nous a laissé, aller faire de toutes les nations des disciples. Gloire à Jésus-Christ. Alors, vous êtes à vos premiers pas dans l'univers gospel. Quels sont les projets immédiats et peut-être aussi les projets à long terme?
2: Le projet à long terme, d'abord, c'est que je compte avoir le matériel de projecteur pour l'évangélisation, des instruments de musique, et les camions, dont avoir, déjà j'ai formé mes enfants en musique, ils sont tous des musiciens, donc que je puisse conduire, trouver un carrefour, je lance, soit le film, soit la chanson.
1: Un concert en live direct, comme ça, direct, là,
2: oui, gratuitement. Donc, c'est ma vision, gratuitement,
1: pour ceux qui passent.
2: Donc, vraiment, et à court terme, c'est de vraiment finir l'album.
1: Ok.
2: Je vais préparer ça, un album de six titres.
1: On croit que par la grâce de Dieu, le Seigneur va ouvrir les portes et que vous allez justement le faire. Nous vous remercions d'être venu dans cette émission.
2: Merci.
1: Et nous croyons que le Seigneur ouvrira les portes pour la suite. Alors, on va achever avec cette rubrique Le chantre à l'honneur en écoutant un peu de ce beau, de cette merveilleuse chanson. Et vous avez écouté le témoignage derrière.
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1: Cette rubrique, hein, vous êtes particulièrement destinée, chers auditeurs. Il est question de nous dire quelle est la chanson que vous aimez le plus. Il y a tellement de mélodies, tellement de chantres, tellement de belles chansons. Mais quelle est la chanson qui vous parle? Quelle est la chanson avec laquelle vous avez déjà expérimenté la puissance de Dieu, etc. Je ne sais pas trop pour ceux qui sont avec moi. On aura l'occasion de leur poser également la question. Mais on attend justement vos réactions au 640 61 32.

0: 42, 6, 40, 61, 38, 42, 6, 71, 15, 73, 21, 6, 71, 15, 73, 21, ou encore le 6, 40, 61, 38, 42. Donc voilà les codes d'accès pour venir nous dire quelle est votre chanson préférée. Donc qu'est-ce qui se passe? Vous appelez, vous dites ma chanson préférée, vous donnez votre nom, vous dites ma chanson préférée, c'est telle. Et si possible, vous nous faites un petit a cappella, juste quelques paroles pour qu'on se retrouve et qu'on bénisse également le Seigneur avec vous. Et par la suite, donc, si vous voulez et si vous ne voulez pas, c'est pas grave. Si vous voulez, vous pouvez également nous dire pourquoi c'est votre chanson préférée. Alors, je vais me tourner comme ça, hein, directement vers ceux qui sont à côté de moi en attendant que vous appelez, chers auditeurs. Je dis au 640 61 38 42 ou encore au 671 15 73 21. Je me tourne d'abord vers le pasteur, papa pasteur. C'est quoi le refrain préféré en dehors de ce que vous avez donné la semaine dernière? Est-ce qu'il y a un autre refrain préféré?
1: Bien sûr, il y a beaucoup de chants, beaucoup de louanges, d'adoration. Je voudrais également féliciter, prier que le Seigneur l'accompagne dans cette œuvre. Quand il donne la vision, il donne la provision. Donc,
0: amen.
1: Si cette œuvre vient de Dieu, il vous ouvrira les portes certainement. Amen. Et que vraiment la mélodie, elle est bonne. Et le texte aussi, et même le titre, parce que c'est d'abord ça, on doit louer, on doit célébrer la délivrance. Dieu est venu délivrer son peuple. Et là, et quand on est délivré, on est sauvé. Le chant que je veux chanter, c'est vrai que les adorations, plus j'aime le groupe Gaël, ils ont certaines adorations que j'aime, la El Shaddai, dans ton sanctuaire, qui sont des chants qui apporte vraiment la présence de Dieu. Mais celui dont moi je veux chanter ce soir, un petit bout, non?
0: Oui, un petit bout, juste un petit bout.
1: C'est « Tu n'as pas attendu que je vienne à toi, mais c'est

0: Amen. Gloire à Dieu. C'est une très belle chanson. Hein?
1: Amen.
0: On va se tourner vers Georgette. Est-ce qu'en dehors de Christ m'a libéré, laissez d'abord vos chansons.
1: Oui.
0: Dans les autres chansons qui sont là dans la nature, les autres chambres d'inspiration des autres chambres, est-ce que vous avez une chanson qui vous a captivé, qui vous amène directement dans la prière ou bien qui vous a amené à avoir un témoignage de vie?
1: Oui, la chanson de Ida Fombasso dans Langoyana Abona, en Douala. Ces chansons me captivent.
0: Wow.
1: Et ça aime très de messages aussi. Vraiment, je l'aime.
0: Ça chante comment? Juste un bout.

0: 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C'est la chanson.
1: Amen, amen. Bravo, hein, super. C'était un beau refrain. Alors, vous, à la maison, est-ce qu'il y a une chanson qui vous captive, que vous aimez particulièrement? Le 640-61-38-42, 640-61-38-42, ou le 671-15-73-21, le 671-15-73-21. Moi, il y a une chanson, hein, je ne sais plus trop qui est l'auteur de la chanson, mais c'est une chanson qui, ça chante, c'est...

0: une chanson que j'aime particulièrement quand je suis dans des moments tristes, des moments où je suis un peu perdue, attaquée ou alors touchée par les souffrances de la vie. J'aime bien chanter cette chanson. Alors, en attendant que les auditeurs se manifestent, hein, je crois qu'on prend cet auditeur. Je crois que c'est l'autre qui revient. On va le prendre, hein, certainement, pour qu'il nous donne son refrain préféré. Alors, on vous écoute. On vous écoute.
1: Oui, je reviens pour dire ma chanson préférée.
0: C'est laquelle?
1: Oui, c'est le Seigneur même, le bonheur suprême, le Seigneur même, cet amour. Je préfère souvent le dernier refrain, le dernier couplet qui dit à toi la gloire et la victoire, à toi la gloire, Agneau de Dieu, je redirai toujours.
0: Merci infiniment, pour votre refrain préféré. Alors, on va passer, hein, à cette dernière rubrique de l'émission, juste en quelques secondes. Dans la profondeur de l'adoration, on va prendre cette chanson de Constance Aman qui parle de « Père, nous t'adorons ». Père, nous t'adorons, nous écoutons cette adoration et nous voulons, chers auditeurs, que vous entrez dans l'esprit de l'adoration, que vous soyez en train d'adorer Dieu. Commencez par la repentance, si le message de ce soir vous a touché, commencez par la repentance et commencez à adorer Dieu. Donc, repentez-vous d'abord et puis continuez avec l'adoration. Nous prenons cette chanson.

0: Il est bon d'adorer ton Seigneur, notre Dieu. Il faut le faire, hein. C'est un devoir pour nous, ses enfants, de pouvoir adorer le Père, de rentrer dans sa présence pour pouvoir l'adorer. Donc, nous vous laissons justement dans l'adoration. Adorez le Père avant de dormir. Prenez le temps de lui dire combien il est grand, combien il est bon, combien il est merveilleux, combien il est miséricordieux. C'est important. Et dans une sincère adoration, vous allez rencontrer le Seigneur. Vous avez écouté les témoignages dans ce studio. Vous avez écouté également l'appel téléphonique, les témoignages des auditeurs. C'est possible également avec vous de recevoir le miracle de Dieu et cela se passe dans l'adoration. C'est un plaisir pour nous d'être en votre compagnie. Nous allons dire merci à nos invités d'avoir répondu présent à cette invitation. Le pasteur David Nyambal, merci. Merci également à vous, Georgette Ken, pour avoir répondu présent et puis avoir resté, pour être resté avec nous jusqu'à 7h. Nous vous disons bon retour à la maison et que le Seigneur nous bénisse tous au nom de Jésus-Christ. Chers auditeurs, n'oubliez pas demain d'aller au culte. Il faut adorer également en assemblée parce que c'est important. Avec les frères, la présence de Dieu est plus intense. Donc, restons dans la louange, restons dans l'adoration afin que la présence de Dieu remplisse nos vies. Au nom de Jésus-Christ. Bonne nuit à tout le monde.
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0: Auditeurs, auditrices, bien-aimés dans le Christ, nous vous saluons dans le merveilleux nom de notre Seigneur et Sauveur, Jésus-Christ de Nazareth, bien-aimés. C'est votre émission, Le Chemin de la Liberté, et nous sommes encore très honorés ce matin, bien-aimés, de répondre présent, bien-aimés, à l'appel du Seigneur, Le Chemin de la Liberté. C'est une émission d'édification spirituelle, de communion fraternelle et de révélation dans la connaissance de la parole de Dieu. Cette émission est inspirée par l'Esprit de Dieu, produite par la communauté chrétienne restaurée du Cameroun et supervisée par le révérend pasteur Bissai Emmanuel Noël. Nous sommes situés à 800 mètres du carrefour Kouaba, juste à côté du complexe hospitalier La Mamu. Le but de cette émission, c'est d'amener le peuple de Dieu, ceux-là qui sont encore dans l'ignorance, la captivité, la stagnation, à vivre dans un monde de paix, de lumière et surtout d'abondance. Je suis votre humble serviteur, l'évangéliste Marius Nia. Et comme toujours, je ne suis pas seul dans ce studio. Tout près de moi, j'ai l'homme qu'on ne présente plus. L'homme que Dieu a ramassé dans la boue, a lavé, a habillé, a parfumé et a mis sur la table les gras. Pasteur Richard Mathias Missan, bonjour.
1: Bonjour, évangéliste Marius. Bonjour, Aromi Alekoumi. Bonjour, Alain Osé Kwekam. Bonjour au pasteur David Nyambal, bonjour au pasteur Dominique Clément, bonjour au superviseur général de l'émission Le Chemin de la Liberté, le révérend pasteur Emmanuel Bissai, bonjour à tous ces élèves maternels, primaires, secondaires qui vont reprendre le chemin de l'école demain, lundi 7 septembre, et je les souhaite bonne rentrée évangéliste, que la sagesse de Dieu les accompagne tout au long de cette année scolaire 2026-2027, évangéliste.
0: Effectivement, pasteur, demain, c'est la rentrée, une nouvelle année scolaire. Nous pensons comme ça à tous ces enfants. Nous pensons comme ça à tous ces parents également. Et surtout aussi à tous ces enseignants, ceux-là qui sont à l'œuvre au quotidien pour l'encadrement de ces enfants. Nous prions que l'Éternel accorde aux uns aux autres, nous accorde l'intelligence, la sagesse nécessaire de pouvoir les encadrer, de pouvoir les inscrire, parce qu'il faut dire que beaucoup de parents aujourd'hui sont à la recherche de financement pour payer les rentrées scolaires.
1: C'est pas évident, c'est pas facile, évangéliste Marius. Mmh. Si Dieu nous fait grâce de pouvoir, déjà il y en a certains qui ont même fini la scolarité de leurs enfants, mais il y en a beaucoup qui tirent le diable par la queue, ils se posent la question, ils réfléchissent encore comment. C'est pour ça que les gens se nomment ça la rentrée scolaire, dont les gens parlent sur la route, se posent des questions, ça va se passer comment. Mais je pense que le Dieu que nous servons, il dit, regardez les oiseaux du ciel, ils ne sèment ni ne moissonnent. Si Dieu peut nourrir les oiseaux du ciel, combien de fois les êtres humains? Je crois que Dieu pourvoit. Et comme Abraham a dit à son fils Isaac, il dit que mais on va donner l'agneau qu'on va sacrifier. Et il dit Dieu pourvoira. Je crois que Dieu pourvoira. Il permettra ce que ces enfants-là reprennent le chemin de l'école. Et déjà, nous bénissons le Seigneur et qui permet que demain, c'est la rentrée scolaire. C'est la rentrée scolaire dans tout le triangle national. Mmh. Nous prions que les encadreurs, les parents, les élèves, qui passent une excellente rentrée scolaire et que les lieux d'établissement où nos enfants vont fréquenter cette année, que ces lieux soient sanctifiés et que cette rentrée scolaire soit sur le signe de la réussite et sur le signe de la protection sans accident, sans incident, évangéliste Marius.
0: Ce matin, nous sommes avec le frère Romuald Ekoumé qui s'occupe de la technique et du frère Alain Kwekam pour le cadrage vidéo. Nous leur disons également bonjour et nous invitons le frère Romuald Ekoumé à nous mettre cette musique de mise en condition. On se retrouve juste après.

0: Bien-aimés, avant d'entendre lors de cette émission, nous allons passer la parole à l'homme de Dieu, le pasteur Richard Mathias Minson, afin qu'il intercède en notre faveur.
1: Éternel, notre Père et notre Dieu, le Dieu de nos pères, le Dieu qu'Abraham a servi, le Dieu qu'Isaac a servi, le Dieu que Jacob, ô Dieu, a servi, s'est prosterné, c'est toujours toi que nous invoquons et nous adorons aussi. Parce que tu es Dieu, tu ne changes pas. Dans ta bonté, dans ta grâce, Seigneur, ô Dieu, il t'a plu de nous permettre, ô Père éternel, de voir la lumière, ô Dieu, de ce nouveau mois, le 9e de l'année 2026. Dans ta bonté et ta grâce, Seigneur, ô Dieu, tu nous as préservés, tu nous as protégés. À chaque fois qu'on a eu besoin de toi, toi, tu as toujours répondu présent. D'ailleurs, tu nous le dis, que si on frappe, toi, éternel, tu vas ouvrir. Merci, Papa, parce que lorsqu'on a frappé et qu'on avait besoin de la nourriture, toi, tu nous as donné de quoi manger. Lorsqu'on avait faim, ô Dieu Tout-Puissant, tu es venu, tu as répondu présent. Lorsqu'on a eu soif, on voulait boire de l'eau, Seigneur. Papa, tu nous as, ô Dieu, tu nous as donné de l'eau et tu as étanché notre soif. Quand bien même, Seigneur, nous étions oppressés, quand bien même nous étions harcelés, menacés par nos ennemis, par nos adversaires en grand nombre, tu étais toujours là, Seigneur, pour nous libérer de nos adversaires. Merci, Seigneur, mon Dieu, mon roi, Papa, pour ta présence, ô Dieu, dans nos vies, dans nos activités. Merci, Papa, pour toutes tes réalisations, tes œuvres. Quand je promène mes regards, ô Dieu, tout autour de moi, je vois ta gloire. Quand je vois le soleil, la lune, les étoiles ouvrages de tes mains, Seigneur, ma bouche est trop petite pour exprimer la joie que je ressens. Non pas à nous, mais nous voulons que la gloire, et nous voulons que l'honneur te revienne. Notre Père et notre Dieu, tu nous demandes de ne pas nous inquiéter, mais qu'en toute chose, nous devons te faire connaître nos besoins par des prières et des supplications. Les besoins, nous en avons tellement. Si je m'ai évoqué à énumérer nos besoins, je ferai plusieurs années à ta présence. Mais gloire te soit rendue parce que tu es Dieu omniscient, omniprésent. Tu sais tout, tu connais. Avant même que nous ouvrons la bouche, toi tu connais. Tu connais la chose avant, ô Dieu, son début. Parce que tu es Alpha, tu es Oméga. Tu es le début et tu es la fin. Notre roi et notre Dieu, nous te bénissons, Seigneur, ô Dieu, pour ces auditeurs qui sont nombreux. Ils sont connectés ce matin, ils sont en train de nous écouter, Seigneur. La distance n'est pas une barrière. Je te bénis, ô Dieu, pour mon frère qui est connecté ce matin. Je te bénis pour ma sœur. Je te bénis pour ses familles. Je te bénis pour les lieux, les endroits où on est en train de nous écouter ce jour. Notre roi et notre Dieu, que ta gloire soit manifeste dans ces lieux-là. Notre Père et notre Dieu, nous voulons, Seigneur, ô Dieu, te confier la rentrée scolaire qui débute demain, lundi 7 septembre, dans tout le triangle national. Déjà, merci parce que durant les vacances, tu as préservé et protégé, Seigneur, ô Dieu, ses enfants. Maintenant, Seigneur, qui vont reprendre le chemin de l'école, Seigneur, prends contrôle total. Tu dis que si tu ne bâtis, celui qui bâtit, bâtit en vain. Ô Seigneur, une rentrée sans toi, Seigneur, c'est une rentrée sans succès. Nous voulons t'associer. Nous voulons que tu assistes, ô Dieu Tout-Puissant. Ô Dieu Tout-Puissant, ces encadreurs. Ceux-là, ô Dieu, qui, ô Dieu, prend soin de nos enfants lorsque nous les déposons, Seigneur, dans les établissements. Nous voulons, Seigneur, notre Dieu, notre Père, que les enfants, ô Dieu, qui vont reprendre le chemin de l'école, Seigneur, notre Dieu, tu dis, laissez venir à moi les petits-enfants, le royaume des cieux, comme ceux qui les ressemblent. Nous te confions ces enfants, Seigneur, sur le chemin de l'école, qu'ils soient sous ta protection. Que tu les épargnes, Seigneur, de toute forme de tragédie, de toute forme d'enlèvement, de toute forme de trafic d'intelligence. Et que ta bonne main de protection, Seigneur, ô Dieu, soit sur ses enfants, ceux de la maternelle, du primaire et du secondaire. Notre roi et notre Dieu, que les lieux où nos enfants vont fréquenter, que ces lieux, les lycées et les collèges, Papa, ô Dieu, que ces lieux soient sanctifiés et que, Seigneur, ton esprit demeure dans ces établissements. Notre Père et notre Dieu, nous continuons à t'invoquer, à t'appeler. Parce que, Seigneur, la prière est le canal et le mécanisme où nous pouvons te demander des choses que les hommes ne peuvent pas nous donner. Alors, ce matin, Seigneur, mon Dieu, descends et manifeste-toi. Nous avons besoin de toi. Seigneur, nous sommes limités, mais toi, tu sais. Parfois, tu nous dis dans ta parole, si nous, des hommes méchants que nous sommes, avec des cœurs noirs, nous connaissons, prendre soin des enfants, combien de fois, toi qui es Dieu. Tu nous as créés à ton image et à ta ressemblance. David dit dans le livre de Psaume 23, l'Éternel est mon berger, je ne manquerai de rien. Le berger prend soin de ses brebis, prend soin de nous, prend soin de cette nation. prends soin de nos autorités, prends soin des Camerounais. Seigneur, rien ne t'échappe. La Bible dit à l'Éternel, ce que la terre renferme, ceux qui habitent. Toi, tu es capable de restaurer, Seigneur. Ta main n'est pas courte pour agir. Seigneur, ni ton oreille trop dure pour entendre. Seigneur, tu sais tout, tu connais. Vois notre misère. Seigneur, agis. Étends ta main, Seigneur, sur cette nation. Étends ta main sur nos autorités. Étends ta main sur les Camerounais. Seigneur, tu connais ce qu'il faut toucher. Tu connais ce qu'il faut faire, ô Père éternel, pour nous libérer, Seigneur, ô Dieu Père. Papa, descends. Nous avons besoin de toi. L'Église a besoin de toi. Seigneur, ô Dieu, viens restaurer. Viens restaurer, Seigneur, ô Dieu, l'éducation. Viens restaurer la spiritualité. Viens restaurer, Seigneur, l'économie. Viens restaurer l'agriculture. Restaure, ô Seigneur, notre Père, notre Dieu, tous les secteurs d'activité, Seigneur. Nous avons besoin de toi. Seigneur, on se repent. Parce qu'on a voulu faire avec nos moyens. On a voulu faire avec notre force. Mais, Seigneur, notre Dieu, la situation ne va qu'en s'empirant. On marque un temps d'arrêt. On élève les mains vers toi. David, dans le psaume 120, j'élève les yeux vers les montagnes. D'où nous vient le secours, ô Dieu? On a besoin de ton secours, Seigneur. Le Cameroun a besoin de ton secours. Seigneur, viens au secours de cette nation. Viens, ô Dieu, nous visiter. Viens restaurer, Seigneur, ô Dieu, ce qui a été détruit, Seigneur. Viens nous restituer ce que, ô Dieu, le diable a détruit dans cette nation. Que la gloire de notre pays soit restaurée au nom puissant de Jésus. Notre roi et notre Dieu, nous t'invoquons et nous t'appelons. Merci, Papa, pour cette émission, le chemin de la liberté. C'est la première sortie, comme tu sais le faire. À chaque fois que nous venons ici, Seigneur, ô Dieu, annoncer l'évangile, tu es présent. Seigneur, nous sommes les canaux, les instruments que toi tu utilises pour propager l'évangile. Le livre de Matthieu 28, à partir du verset 16, tu dis, allez prêcher la bonne nouvelle à toute la création. Nous venons prêcher la parole de Dieu et nous voulons encore nous effacer ce jour que tu crois, ce que tu crois sans puissance. Qu'une onction spéciale, Seigneur, ô Dieu, nous accompagne. Et que Seigneur, ô Dieu, ceux qui sont, ô Dieu, à l'écoute ce matin, que tu disposes leur cœur à recevoir la parole et que cette parole libère. Car tu as dit, nous allons connaître la vérité et la vérité va nous libérer. C'est cette vérité que nous allons prêcher ce matin. Permet que cette vérité soit accompagnée de plein de révélations afin que ceux qui seront à l'écoute, Seigneur, de cette vérité, qu'ils soient véritablement affranchis au nom de Jésus. Notre roi et notre Dieu, nous voulons prier, ô Dieu, pour cette radio qui nous permet de communiquer. Nous prions pour le promoteur, nous prions, Seigneur, pour le responsable. Nous prions, Seigneur, ô mon Dieu, mon roi, pour la communauté des auditeurs, ô Père éternel de cette émission. Que ta grâce demeure dans la vie de l'ensemble, ô Dieu du personnel. Notre roi et notre Dieu, merci, Papa, parce que nos requêtes, nos prières, nos supplications que je t'ai adressées ce jour, toi, tu accueilles cela comme un parfum d'agréable Dieu. Les sujets importants, essentiels que je n'ai pas pu évoquer, énumérer, que l'Esprit de Dieu, le Saint-Esprit, continue à intercéder tout au long de cette émission, notre faveur.

Bien-aimés en Christ, nous sommes donc de retour dans ce studio après cette ponctuation musicale. C'est votre émission Le Chemin de la Liberté. Vous pouvez également nous suivre en direct à Facebook. Bien-aimés, il faut taper juste l'adresse Royal FM Cameroun. 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Le Chemin de la Liberté, c'est une émission au cours de laquelle nous avons un thème que nous développons comme ça avec l'aide de l'Esprit de Dieu. Et ces thèmes sont révélés par ce même esprit, c'est-à-dire l'Esprit de Dieu, au révérend pasteur Bissaye Emmanuel Noël. C'est le superviseur général de cette émission. C'est lui qui concocte, bien-aimé, c'est lui qui concocte tous ces thèmes. Nous venons le partager avec

avec vous, bien-aimés. Et nous allons toujours nous rappeler ici que la particularité de cette émission est qu'elle est inspirée uniquement des Saintes Écritures. C'est-à-dire, nous n'ajoutons rien ou alors nous ne retranchons rien à la parole de Dieu inscrite dans les Saintes Écritures. Et ce matin, donc, nous revenons avec la deuxième partie, bien-aimés, du thème que nous avons commencé la semaine dernière. Dieu nous appelle à une destinée glorieuse, préservant cet héritage. Dieu nous appelle à une destinée glorieuse, préservant cet héritage. Oui, bien-aimé en Christ, c'est la deuxième partie de ce thème. Nous l'avons commencé la semaine dernière, où nous avons dit que, véritablement, lorsque Dieu nous a créés, lorsque Dieu bien-aimé, nous a envoyé sur terre. Nous le disons ici chaque jour, c'est avec un ordre de mission. Dieu, il a un plan pour chacun d'entre nous, bien-aimé. Dieu, il a des projets qui veut que véritablement cela se réalise dans la vie des uns et des autres. Nous avons lu le livre de Luc 12, verset 7, où la Bible nous révèle que Dieu connaît le nombre de nos cheveux. Je pense pas que même ceux qui ont fait la médecine, ces grands professeurs, je pense pas qu'ils peuvent connaître véritablement le nombre de nos cheveux. Mais Dieu, lui, il connaît. C'est-à-dire, il nous connaît au plus profond de nous, bien-aimés. Lorsque il nous a créés, il nous a donné les capacités, il nous a donné les dons, les talents, bien-aimés, c'est pour que nous puissions accomplir une mission véritable sur cette terre. Mais le constat que nous faisons au quotidien, c'est que nous ne manifestons pas véritablement la gloire de Dieu sur cette terre. Nous ne vivons pas véritablement ce que Dieu attend de nous au quotidien. Nous connaissons des échecs au quotidien, nous connaissons la souffrance au quotidien. Bien-aimé en Christ, nous vivons un certain nombre de choses qui ne sont pas pour la gloire de Dieu. Et nous sommes arrivés, bien-aimés, à faire ce constat et à comprendre véritablement que le problème, c'est à notre niveau. Beaucoup aujourd'hui ont compromis comme ça leur destinée. Beaucoup aujourd'hui ont hypothéqué, bien-aimés, leur destinée. Beaucoup de gens aujourd'hui ont vendu même leur destinée. Nous avons pris le cas de Gehazi qui était appelé à recevoir la double onction, c'est-à-dire de son serviteur. Mais à cause de la cupidité, bien-aimé, il a compromis comme ça sa destinée. Il a été rattrapé plus tard par la lèpre, non seulement lui, mais également toute sa descendance. À l'exemple donc de Gehazi, bien-aimé, Gehazi, c'était la cupidité, bien-aimé. Toi, le frère, le bien-aimé qui m'écoute, bien-aimé, toi, c'est quoi? D'autres, c'est le vol, d'autres, c'est l'orgueil, d'autres, c'est la jalousie, d'autres, c'est la méchanceté, d'autres, c'est la sorcellerie, bien-aimé. Tout cela compromettent au quotidien nos destinées. Bien-aimés, ce que nous devons comprendre, c'est que véritablement, Dieu, il est fidèle. Dieu ne se repent pas de ses promesses. Ce qu'il a dit et appelé à s'accomplir. Et au quotidien, il veille à cela. Mais nous, à notre niveau, nous avons barré, comme ça, si je peux le dire ainsi, barré la voie, c'est-à-dire nous avons fermé la porte. Dieu, il est à l'entrée, il frappe, mais nous refusons d'ouvrir. C'est-à-dire, nous restons dans notre position, bien-aimé en Christ. C'est le moment donc, bien-aimé, d'ouvrir la porte pour que, véritablement, Dieu puisse entrer et puisse s'installer. Nous devons chasser le démon de Gehazi. Pasteur Richard Mathias Vincent, une fois de plus, bonjour. Nous revenons donc avec la deuxième partie de ce thème très important. Au regard donc de ce que nous vivons, de ce que nous connaissons, nous comprenons que c'est nous le problème. C'est-à-dire nous.

0: vraiment la porte, les son place à l'Éternel pour que sa gloire puisse se manifester. Parce que je vois que c'est là le plus difficile. Nous ne voulons pas laisser la place. C'est-à-dire, de nos jours, aujourd'hui, on comprend, on dit la terre est sale, vivons comme ça. C'est-à-dire, c'est une sale expression qui ne glorifie pas véritablement la gloire de Dieu.
1: Merci, Evangéliste Marius. Nous bénissons le Seigneur. Nous le disons merci encore pour la grâce qui nous permet de produire cette émission Chemin à la Liberté. C'est la première sortie pour le compte du mois de septembre. C'est le Chemin à la Liberté. Le Chemin à la Liberté, c'est une émission d'édification spirituelle. Nous venons édifier. Nous venons enseigner le peuple de Dieu. Nous ne sommes pas des donneurs de leçons. Nous ne venons pas ici à la radio condamner les gens. Nous venons ici apporter notre modeste contribution à l'édification du corps de Christ. Il faudrait que les uns et les autres le comprennent très bien. Ce que nous disons ici n'est pas nouveau. On n'invente pas la route évangéliste. On n'invente pas le fil à couper le beurre. On n'invente rien. Il y a des serviteurs de Dieu qui ont rempli, qui ont prêché l'évangile. Ils ont prêché. Ils sont partis. On a porté le flambeau. Nous-mêmes, nous allons partir. D'autres personnes vont prendre le relais et vont continuer à prêcher. C'est juste que nous rappelons aux uns aux autres. C'est un rappel évangéliste. Ce qu'on dit ici, là, n'est pas nouveau. Et tu, si ceux qui nous écoutent, tu vas te rendre compte que on dit les mêmes choses tous les jours. C'est juste un rappel pour interpeller les uns et les autres pour dire que non, qu'est-ce qui ne va pas? Qu'est-ce qui ne va pas? C'est un rappel évangéliste, Mario. Et c'est bien, on dit, à force d'écouter une chanson, on finit par
0: l'adopter.
1: Donc, nous revenons avec le thème que nous avons enseigné la dernière fois. Dieu nous appelle. Est-ce que tu acceptes donc l'appel de Dieu? C'est là où tout part. Quelqu'un peut t'appeler, tu décides de ne pas répondre. Je t'ai dit, écoute-moi, tu décides de... Mais je t'appelle depuis, il dit, j'ai pas compris. C'est-à-dire qu'il refuse de répondre à l'appel. Que si vous entendez ma voix, n'endurcissez pas vos cœurs. Le cœur est dur. Surtout le cœur des Noirs, des Camerounais. Notre cœur est dur. C'est comme la pierre, évangéliste. Je ne sais pas avec quoi, avec quelle matière on va utiliser pour casser le cœur. Dieu nous appelle. Est-ce qu'on répond à l'appel de Dieu? On ne veut pas répondre à l'appel. Dieu nous appelle. Pasteur Mizan, il m'appelle tous les jours, Nya, monsieur Nya, je t'appelle. À un moment, quand quelqu'un t'appelle, tu réponds, c'est toi qui pars. Il appelle tous les jours, Dieu nous appelle. Parce que quelqu'un t'appelle, tu réponds, ça veut dire que maintenant, quand tu réponds, là, il te donne les instants, non? Il te dit le pourquoi il t'appelle. On dit, Dieu nous appelle à une destinée. Mais on refuse l'appel de Dieu. On refuse l'appel de Dieu. C'est là où tout part évangéliste. Parce que quand tu acceptes l'appel de Dieu, tu te déplaces, tu viens. C'est pour ça que la Bible dit que Dieu a tant aimé le monde. Dieu nous a aimés, bien aimé au Seigneur. Même le méchant, Dieu l'aime. Et d'ailleurs, il aime même le méchant. Parce que c'est pour le méchant qu'il est venu, évangéliste, Marius. Ah oui, hein? Parce que s'il y avait les bons, il venait faire quoi? On dit, Dieu a tant aimé le monde qu'il a donné. Il n'a pas prêté. Il a donné son fils. Afin qu'on mort sur la croix, on ait la vie, évangéliste Mario Sian. Il nous tend la main, il nous appelle. Et Dieu nous appelle tous les jours. Les enfants, vous êtes tout. Je suis venu vous chercher. Je veux vous faire du bien. Je veux vous donner la richesse. Je veux vous donner la gloire. Vous êtes où? On est donc où? Et nous sommes les premiers à se plaindre, évangéliste Mario Sian. On a l'espérance un peu. On ne veut pas connaître. Le problème, c'est que nous avons abandonné Dieu. Disons la vérité. Et quand tu abandonnes Dieu, frère, bien-aimé au Seigneur, tu vas subir, frère. L'amour est d'abord spirituel avant qu'elle soit physique. Nous allons subir, bien-aimé dans le Seigneur. Avec des exemples à venir, nous allons voir. Bien-aimé dans le Seigneur. Dieu nous appelle à un destin glorieux. Ça part même à partir de la Genèse évangéliste. Quand Dieu crée l'homme, il le met dans le jardin d'Éden, c'était pour une destinée glorieuse. C'est pas ça. Mais qu'est-ce qui s'est passé? Qu'est-ce qui s'est passé, bien-aimé au Seigneur? Il en est, c'est exactement ce qui se passe. Le serpent continue à faire le travail.

0: Dieu les a placés là. Dans un environnement, dans un écosystème où ils étaient bien. C'est pas eux qui sont sortis évangélistes. Elle dit que Dieu nous appelle à une destinée glorieuse, mais la gloire, l'attirance, les choses, les attraits de ce monde nous ont sortis de l'écosystème de notre jardin d'Éden. Le jardin est là. Mais bien aimé le Seigneur, mais nous-mêmes nous avons quitté. C'est-à-dire qu'on est parti consommer le fruit défendu. C'est ce fruit-là que nous on aime consommer. Et il y a tous les fruits. Mangez les autres, ça ne mangez pas. C'est l'autre là. Comme tu es trop curieux, tu es au vasavi, tu es trop sage. Tu dis que Dieu ne connaît pas. C'est Dieu qui t'a placé là. C'est Dieu qui t'a créé toi-même. Je pose la question à quelqu'un. Est-ce que tu t'es créé, frère? Tu n'étais pas créé, frère. Est-ce que tu as choisi d'être Camerounais? Est-ce que tu as choisi de naître dans la tribu là où tu es là? Est-ce que quelqu'un choisit sa tribu? Est-ce que quelqu'un choisit sa nationalité? On ne choisit pas, frère. C'est Dieu qui fait ces choses, bien-aimés dans le Seigneur. Il a bien voulu que tu sois Camerounais, que tu puisses naître dans cette famille-là, que ton père soit X et que ta mère soit Y. C'est Dieu qui t'a placé là-bas. C'est Dieu qui... Est-ce que tu comprends même ça? Ici, dans le livre de Romains 10, verset 9 à 10, il dit quoi, évangéliste Marius? Dieu nous appelle à une destinée glorieuse. Préservons cet héritage. Préservons. On n'a pas pu... Adam et Ève n'ont pas pu préserver l'héritage qu'on nous avait donné. Elle a dit que rester ici, manger. Mais ça ne touchait pas. Préserver ça. C'est comme ça que Dieu nous crée, il nous a tout donné. On n'arrive pas à préserver ça. Et qu'on va dire que non, on peut tout manger, mais ça, on ne mange pas. On dit que quand elle a regardé, c'était beau. Même chose comme, comment on appelle, Samson a fait. Et c'est ce qui a emporté Géasi, évangéliste Marie, le cas d'école que nous allons prendre. Le phénomène Géasi est dans la société évangéliste Maria. On trouve le phénomène Géasi dans les familles. C'est le phénomène Géasi qui fait qu'il y a les féminicides d'évangéliste Maria. C'est le phénomène Géasi qui fait qu'il y a la corruption. Et on a embelli pot de vin. Vous appelez quoi pot de vin? Pot de vin, c'est quoi? Pot de vin veut dire quoi? Le phénomène Géasi a emballé le Cameroun, a emballé le monde entier, bien-aimé le Seigneur. Et ce phénomène-là fait donc, bien-aimé le Seigneur, on a perdu l'héritage, on a perdu même l'essence, notre substance. Et on croit vivre alors qu'on est vidé depuis de notre substance. Tu crois vivre, mais tu n'as rien, frère. Qui vous a dit, qui a même menti aux gens qu'on est heureux, qu'on est riche. On est heureux qu'on a l'argent. Tu connais cette histoire dans le livre de Luc. Quelqu'un avait, il avait tellement de richesses, il a gardé, il a dit que non, j'ai tellement d'argent que non. Après, il a dit qu'aujourd'hui, ton âme te sera enlevée. Je veux voir comment tu vas manger toutes les richesses que tu as épargnées. Il dit qu'aujourd'hui, comme tu as gardé les biens, tu as le compte en banque, tu as les milliards, tu as les terrains, tu as les ceci, cela. Il dit qu'aujourd'hui, ton âme te sera enlevée. Et je veux voir comment tu vas utiliser tous ces agents, tous ces terres, toutes ces entreprises, toutes ces choses que tu as créées. Je veux voir comment tu feras quoi de ça, bien-aimé dans le Seigneur. Dieu nous appelle. Dieu t'appelle. Dieu m'appelle. Dieu appelle l'évangéliste. Dieu appelle les autorités. Dieu appelle la société civile. Dieu nous appelle. Est-ce que nous répondons à l'appel de Dieu? Est-ce que tu réponds à l'appel de Dieu, bien-aimé dans le Seigneur? Dieu est en train de t'appeler. Il t'appelle par ton nom. Le nom qu'on te dit, il t'appelle. Je ne connais pas le nom, mais Dieu est en train de t'appeler. Est-ce que tu réponds à l'appel de Dieu, bien-aimé dans le Seigneur? Oui, évangéliste Marius.
1: Romains 10, verset 9, il est écrit. Si tu confesses de ta bouche le Seigneur Jésus, et si tu crois dans ton cœur que Dieu l'a ressuscité des morts, tu seras sauvé. Car c'est en croyant du cœur qu'on parvient à la justice, et c'est en confessant de la bouche qu'on parvient au salut.
0: Car c'est en croyant du cœur qu'on parvient à la justice. Quand Dieu t'appelle, on parle de la justice. Nous sommes dans une société d'injustice, non? Il y a l'injustice partout. Nous sommes dans une société d'injustice. C'est l'injustice qui nous crée, qui nous met dans tout ce que nous vivons là, évangéliquement. Mais si les gens étaient justes, la société devait être bien. C'est parce que nous refusons l'appel de Dieu. Quand tu refuses l'appel de Dieu, la nature aurait du vide. Tu réponds non à l'appel de l'autre. Ah oui! Si tu ne refuses l'appel de Dieu, tu acceptes l'appel de l'autre. Je ne prononce pas son nom. Parce que si je prononce son nom, il veut faire la publicité. Il n'est rien. Tu refuses l'appel de Dieu. Dieu t'appelle. Il te tend la main. Il veut te sauver. Il veut te bénir, il veut te restaurer. Tu tapes la main de Dieu. Allez avec ça. On n'a pas besoin de toi ici. Vous n'avez pas besoin de Dieu. Mais vous prenez donc l'autre. Quand vous le prenez, un, il vient détruire. Quand il vient s'asseoir, il vole. Il égorge. Il y a les assassinats. Il y a les féminicides. Il y a les tragédies. Il y a les meurtres. Il y a les tremblements de terre. Il y a ces phénomènes que vous voyez. Et vous vous asseyez, vous expliquez. Vous voulez expliquer quoi? C'est parce que vous avez refusé l'appel de Dieu et vous avez accepté l'appel de l'autre. Et quand vous l'appelez, donc quand il vient s'asseoir dans une nation, quand il vient s'asseoir dans une famille, quand il s'assoit dans un foyer, quand il s'assoit bien-aimé quelque part, alors là, on voit les résultats. Hein? On n'a que nos yeux pour pleurer. Hein? On n'a que nos yeux pour pleurer. Et aujourd'hui, on dit, voilà, on n'a que des scandales. Le nouveau mode opératoire maintenant, c'est qu'on parle de féminicide. C'est-à-dire que les hommes qui tuent leurs femmes, vous m'expliquez ça comment? Un homme qui a épousé sa femme, ils se sont unis, c'est-à-dire que ça veut dire qu'il y a plusieurs femmes. Mais il va dire que c'est toi que j'épouse. Après, il prend le couteau. Vous allez m'expliquer ça comment? C'est parce qu'il y a là, bien aimé le Seigneur, on a refusé l'appel de Dieu, on a accepté l'appel. Et quand tu appelles, quand tu reçois donc l'autre dans ta vie, il te donne sa semence, non? Parce que quand tu reçois Dieu, et c'est pour ça qu'il dit que quand vous l'acceptez, il te donne son esprit. Et tu poses des actes de justice. C'est pas ça, évangéliste.
1: C'est ça, pasteur.
0: C'est ça que Paul dit. Si je vis, c'est plus moi qui vis, mais
1: Christ qui vit en moi.
0: C'est Christ qui vit en moi. Alors, parce que tu l'as accepté l'appel, il en est de même. Toi aussi, quand tu refuses l'appel de Dieu, si tu vis, ce n'est plus toi qui vis, mais c'est le diable qui vit en toi. C'est pour ça que tu poses les actes du diable. Tu es le diable incarné. C'est là que tu vois que le diable, il est quelqu'un s'assoit, il égorge un être humain comme s'il égorgeait le poulet. Moi-même, pour tuer le poulet, j'ai la difficulté, évangéliste Marie-Saint. Mais quelqu'un s'assoit, un être humain à ton image. Tu vois que c'est un homme qui est comme toi et moi. Non, frère. Bien-aimé dans le Seigneur. Dieu ne nous force, Dieu ne va pas nous forcer la main. Quand quelqu'un t'appelle, il ne te force pas à l'accepter. Dieu ne force pas la main. Dieu n'oblige personne de le servir, de l'adorer. Il nous laisse le libre arbitre. Il nous laisse. Choisissez. Je vous laisse. Bien-aimé dans le Seigneur, dit, si tu confesses de ta bouche le Seigneur Jésus, si tu crois dans ton cœur, tu confesses. Tu acceptes l'appel. Dieu nous appelle. Dieu appelle le pasteur Nissan. Dieu nous appelle. Dieu t'appelle. Bien-aimé, il dit que si tu acceptes l'appel de Dieu, c'est là où tout part. J'accepte. C'est pour ça que vous voyez que les enseignants prêtent serment, les avocats prêtent serment, les magistrats prêtent serment, les hommes de Dieu prêtent serment pour dire que j'accepte l'appel de Dieu. Je m'engage pour servir Dieu. Je m'engage pour servir la nation. Je m'engage de servir le Seigneur. Tu t'engages à servir qui? Le Seigneur ou le diable? Tu t'engages à servir, tu sais qui? C'est là où tout part. Le Seigneur nous appelle à une destinée glorieuse. Préservons, bien-aimés dans le Seigneur. Il dit donc, si tu confesses de ta bouche, car c'est en croyant du cœur qu'on parvient à la justice. On parvient à la justice, bien-aimés dans le Seigneur. Et alors là, quand tu l'acceptes dans ton état, tu deviens un homme juste, évangéliste Marius. Hein? Tu poses les actes de justice. Quelqu'un va me poser la question. Le contexte, l'environnement où Jésus nous permet de poser les actes de justice. Alors quelqu'un va dire que le monsieur qui parle là-bas, mais il ne connaît même pas où nous sommes. Il y a l'injustice partout. Il y a l'injustice partout, évangéliste Marius. Hein? La corruption partout. Tout le monde est faux. Tout le monde est faux. Les pasteurs sont faux. Apôtres faux. Tout le monde est faux. Il y a le faux partout. Rien n'est vrai. C'est comme il dit que personne qui dit la vérité, tout le monde, tout est faux. Rien n'est plus normal, évangéliste. Même l'église, rien n'est plus normal. Qu'est-ce qui est normal? L'église même, ça ne va pas. Là où les gens peuvent se lever. Même tu arrives, tu trouves tous les brigands, les bandits. Nous sommes à l'église. On va donc aller où? Mais Dieu est là, il nous tend la main. Il dit, me voici ici, là où les gens refusent. On dit que lâche la porte qui mène à... Et toi, t'es serré. Les gens ne prennent pas ça. Non, frère. Nous devons reformer nos voies. Nous devons reformer nos voies. Disons les vérités. Arrêtons les espérances trompeuses. À un moment, quand quelque chose ne marche pas, Évangile disait tout à l'heure, en début de ses propos, que, bien aimé, Dieu dit qu'il connaît le nombre de tes cheveux. Même si tu fais l'IRM, l'IRM ne peut pas te dire le nombre de cheveux que tu as sur la tête. Il ne peut pas te dire. Fais le scanner. Il ne va pas te dire le nombre de cheveux. Est-ce que tu sais que Dieu te connaît, frère? Dieu te connaît. Ah, non, tu ne te connais pas, frère. Dieu te connaît. Tu peux tromper les hommes. Dieu, et ce qui intéresse Dieu, c'est le cœur. Je peux parler comme je parlais là, mais Dieu connaît mon cœur. Dieu me connaît, frère. Parle, fais ce que tu fais là. Les gens t'écoutent, mais maintenant... Est-ce que ton cœur, il dit que sans confessant, il parle du cœur, non, évangéliste? Mmh. C'est le cœur qui intéresse Dieu. Et quand quelqu'un parle, tu connais son cœur. Tu ne connais pas son cœur. Bien-aimé dans le Seigneur, nous devons reformer nos voies. L'esprit de Géasi. Géasi, cet esprit-là, bien-aimé, a envahi la société. Mmh. L'esprit de Géasi, on trouve ça à la police. Bien qu'il y ait des bons policiers. La preuve, il y a un policier à Coron, là, non? On l'appelle Pontini. Pourquoi il s'est fait remarquer? À cause de son travail.
1: Travaille bien.
0: C'est pas ça, évangéliste? T'as dit que il est là-bas, il est propre. Et quand il est là, il n'y a pas l'embouteillage, il s'est fait remarquer. Mais si on peut comptabiliser, il y a combien de policiers? Mais on parle d'une seule personne. Il y a combien de policiers qui dirigent la circulation?
1: Ils sont pas nombreux.
0: Mais pourquoi? T'as dit que on ne pointe qu'une seule personne, celui qui est à Coron. Tu vois donc que les autres ont l'esprit de Géasi. Quand tu gars, il veut même pas le dossier. Il veut pas. T'as, quand tu as même quand le dossier est même complet, ça l'énerve. Il est fâché. Il est fâché, là, parce qu'il sait que non. T'as dit que tu donnes le dossier assurance bien. Quand il contrôle là, il n'est pas fier que tu as tous les papiers. Parce que quand il trouve que tu n'as pas un papier, il te donne un bon café comme s'il était trop poli. Mais par contre, celui de Coron, quand il trouve que tu n'as pas les papiers, mais attends, il te dit que non. La prévention, il te dit que non. L'assurance est finie, monsieur. Il faut dépayer. Ah, il vous donne le café. Allez-y. Tu le regardes, on va dire que tu es. Tu vois que la normale est devenue anormale. Donc, ce qui doit être fait n'est plus ça. Donc, quand tu veux, c'est vrai que tu vois que tout à l'heure, quand on arrive. On voit l'un que comme avant nous. On est étonné, non, évangéliste. C'est pas ça. Tu vois qu'il y a une chose. Quand on fait les choses normalement, ça, on est dépassé. T'as dit que je suis arrivé là. J'ai dit que mon attitude, c'est que j'ai dit que, qu'est-ce qui s'est passé? Et tu vois que, quand toi aussi tu arrives, c'est la même attitude que tu as. J'ai dit à Kokam, est-ce que l'évangile était là quand je me suis exclamé? Donc tu vois que, il y a des choses quand quelqu'un fait, tu es surpris. Parce qu'on sait que la société est en l'envers. Tout est gâté. T'as dit que quelqu'un, quand il te contrôle, on dit donc que c'est pour ça que j'apprécie. Et quand on donne les enseignements, c'est pour dire aux jeunes que non, ce n'est pas bon. Copier, imiter, pointiline. Faites comme lui. Mais quand il te torture, non, vous n'avez pas la cela, comme s'il était toujours content. Et si tu verbalises, moi, il m'en a payé au trésor. Il veut que tu lui donnes l'argent à la frère. Tu vois dans la société, non? Il va te dire que non, c'est quoi? C'est gâté, donne-moi l'argent, dis donc. C'est même comme le marchandage. Non, c'est 5 000, c'est 10 000. Tu vois que voilà l'esprit de Géasi. Voilà quelqu'un qui est en train de compromettre sa destinée. Bien aimé le Seigneur. Quand on quitte dans la position, on parle à la gendarmerie. On parle chez les magistrats. C'est la même chose qu'on trouve, non? On parle chez les avocats. L'avocat mange des deux côtés. Tu es ton avocat. Il mange chez toi, il mange chez la bâtie avec. C'est-à-dire que c'est gâté. Tout ça à cause de quoi? De l'argent. C'est l'esprit de quoi? Bien aimé dans le Seigneur, et nous tous on se retrouve le dimanche à l'église, non? On est dimanche à l'église, on paye même la dîme. Là, tu vois que l'argent que tu as est stocké chez les usagers, tu viens payer la dîme avec jusqu'à ce que Dieu m'a béni. C'est pas la bénédiction, c'est ce que Géasi disait, non? On a vu ça la dernière fois. Géasi est allé par derrière. Bien aimé dans le Seigneur. Nous devons préserver notre héritage. Mais le contexte, donc, est-ce que face au contexte d'environnement, nous pouvons préserver notre héritage? Oui. Oui, tu peux préserver ton héritage. La Bible dit que ne vous lassez pas. C'est pas ça, évangéliste.
1: C'est ça, pasteur.
0: Ne vous lassez pas. Parce qu'à un moment, tu vas te lasser. Tu vas dire que, mais c'est quoi? Quelqu'un qui est fonctionnaire, il travaille bien, il reste 5 ans, il va aller en retraite. Il se rend compte que, moi, je travaille, j'ai été honnête ici-là.

0: il gênait rien. Il a dit que Dieu, ah, dis donc. Les 2 ans qui restaient là, hein, il va faire le rappel de toutes les années. Non, frère. La Bible dit, le livre, je crois, Psaume 37, verset 25. Ça dit quoi, évangéliste? L'esprit Géasi dans la société. Nous avons l'héritage. Préservons cet héritage. Préservons notre héritage, bien aimé le Seigneur. Mais la corruption, le vol, les détournements, la méchanceté, la sorcellerie, est-ce qu'on laisse alors ces évangélistes?
1: Non.
0: Est-ce qu'on laisse? Est-ce qu'on va nous laisser? L'esprit Géasi est là. C'est Géasi lui-même qui a décidé de compromettre sa destinée. Bien aimé, il en est de même. Ce que toi tu prends, tu trouves petit là. Dieu lui voit ça beaucoup, frère. Tu ne sais pas que les 500 que tu prends, l'acte que tu as posé, voilà que tu as compromis, non seulement ta destinée, mais la destinée de tes enfants. C'est pour cela que la Bible dit, lorsque tu acceptes Jésus, tu poses les actes de justice, un peu comme ce policier-là. On le prend pour exemple, mais il y a combien de policiers comme lui? Ils sont nombreux de combien? Si on essaie de comptabiliser tous les policiers, ils sont nombreux, mais on parle d'une seule personne, même pas la moitié, une personne. Je n'ai pas de problème avec vous les policiers. Mais c'est la société qui est comme ça, bien aimé dans le Seigneur. Même, tu viens même chez nous, chez les pasteurs. On te dit que à Issos, là, on a trouvé les enfants, on dit que c'est à l'église. Non. Chez nous, alors là-bas, c'est. On doit nous fouetter. Chez nous, là-bas, c'est à cause de nous-mêmes. Chez nous, là-bas, c'est grave. On a dit l'autre, tu vois l'autre, il est pasteur, il passe chercher le porte-monnaie magique. Un pasteur. On n'a pas vu ça. Donc tu vois que c'est ça la société de l'évangéliste. C'est-à-dire qu'aucun domaine n'arrête. Tu pars chez les magistrats, chez les pasteurs, chez les enseignants. Voilà les enseignants. Quand ils donnent, voilà l'école qui a le bien commencé, non. Au lycée, là, ils négligent les enfants. C'est que non, ils partent dans les écoles privées, là, on le paye. Bien aimé, c'est l'esprit Géasi. Et c'est cet esprit Géasi qui pousse les femmes aujourd'hui, qui est le féminicide. Parce que on ne se marie plus parce qu'on aime quelqu'un. Ce n'est pas intérêt. On ne fait plus les choses avec amour, évangéliste Mario. Hein? On ne fait plus ces choses. Je venais tout à l'heure, là, j'ai porté une des enfants parce que je vois un enfant. Je dis, tu peux me dire que pas faire le concours de l'élan. Attends, pendant qu'on est en train de causer, il me dit que non. C'est papa qui a demandé qu'il fasse Moïse. Il dit que. Parce que je dis que non, il faut aller à l'INAM. On connaît non. Dès que tu sors de l'INAM, on connaît ce qui se passe. Bien aimé, donc, et si tout le monde parle à l'INAM? Parce que pour qu'on paye, c'est-à-dire que ce sont les impôts qui font qu'on paye. Si tout le monde a l'INAM, la société devient quoi? La société devient quoi? Mais on est dans une société où c'est les fonctionnaires qui sortent, les hommes d'affaires sont pauvres. À l'envers! Tout le monde, tous les parents, va à l'INAM, va à l'INAM, va à l'INAM, va à l'INAM. Si tout le monde n'en parle à l'INAM, qui va donc être, qui va nous travailler au privé et qui va permettre qu'on paye les impôts pour qu'on nous paye? Qui? C'est l'esprit qui agit parce que le parent lui voit que l'INAM, tu seras sous-préfet, tu seras magistrat et quand tu es là-bas, tu auras quoi? L'argent. C'est ça la finalité. On ne fait les choses par amour. Tout est à refaire. L'esprit qui agit, tout ça est à refaire. Nous devons nous débarrasser de l'esprit de Géasi. Nous devons nous débarrasser. Bien aimé dans le Seigneur. Et l'enfant, ça va quelque part. Mais son père veut seulement que non, tu dois être à la fonction publique. Tu dois seulement aller à la fonction publique. Si tout le monde fera dans la fonction publique, il n'y aura pas les taximans, il n'y aura pas les maçons, il n'y aura pas. Tu vois que la société sera déséquilibrée, non, évangéliste. Parce que les gens, la société sera déséquilibrée, qui va me travailler pour l'autre? Chaque chose doit être à sa place et bien fait. Dans ce que tu fais, Dieu peut te bénir là. Dans ce que tu as choisi, bien aimé, dans ce que tu as choisi, Dieu peut te bénir. Les 5 doigts ici là, le pouce, le rucule, la nuque, est. Chacun, c'est comme ça que tu as créé. C'est-à-dire que chacun qui donne à sa place, il veut venir ici là. Ça, la société devient déséquilibrée, non? Ça veut que si tout le monde part à la société est déséquilibrée. Les qui seront les commerçants? Les qui vont travailler dans les sociétés privées? Les qui évangélistes? Qui? À un moment, ça devient donc déséquilibré. Et quand ça devient déséquilibré, on n'a que nos yeux pour pleurer. Hein. Psaume 37, verset 25, dit quoi?
1: Psaume 37, verset 25, il est écrit.
0: Oui.
1: J'ai été jeune, j'ai vieilli, Et je n'ai point vu le juste abandonné.
0: C'est le pasteur qui parle.
1: Non.
0: Le plan évangéliste.
1: J'ai été jeune, j'ai vieilli, et je n'ai point vu le juste abandonné.
0: Bien-aimé dans le Seigneur, c'est clair, c'est écrit dans ta Bible. Il dit que j'ai été jeune, j'ai grandi, j'ai vieilli. Vous avez un phénomène là que vous appelez souvent les Pokonga, ils ont appelé les Féman. Ils sont. Il y avait un là qui avait, on l'appelait beaucoup là, il dit qu'il est, il est parti, il a frappé. Parce que non, tu as frappé le blanc. Le blanc, c'est une créature du diable, le blanc, c'est une créature de Dieu. Quand tu pars, tu dis que donc, tu as donc fait. Le fait, c'est quoi? Ça, c'est le mot pour embellir. Donc, tu as fait, tu viens à, tu viens comme tu viens investir. Il a donc fait à l'époque, c'était, il avait un bar là au Carrefour Bastos. Ça existe encore. Dites-moi, c'est-à-dire que les gens comme, qu'ils ont fait là, ils sont où? Les avoirs sont où? Les biens sont où? Ils sont où? Dites-moi, montre-moi que non, voilà quelqu'un qui a fait, il a, voilà ça, ses attributs sont là, il est parti, ses enfants, les enfants de ses enfants sont en train de, ça émerge. Montrez-moi. Mais David dit, évangéliste, il dit que le juste, celui qui est dans la justice, celui qui est dans la vérité, celui qui pose les actes de justice, il dit que ne vous lassez pas de faire du bien. Ne vous lassez pas, ne vous fatiguez pas, ne vous laissez pas compromettre. Non, ne tombe pas dans la corruption. Bien-aimé dans le Seigneur, ne vends pas ton âme pour la nourriture. Ne vends pas ton âme, bien-aimé dans le Seigneur, pour le plaisir. Ne vends pas ta destinée, bien-aimé dans le Seigneur, pour, la, pour l'argent. Non, le diable a dit, le diable a dit à Jésus que prostitution doit donner tous ses avoirs. Mais les gens aujourd'hui aussi postent. Nous, on est couché, on dort. On dit au diable que tu me demandes de me poster. Moi, je ne me poste pas. Je me couche. Ici, bien-aimé, David dit, il dit que j'ai été jeune, j'ai vieilli. Je n'ai jamais, et je te le dis encore, nous, on a grandi. On a vu des gens qu'on connaît qui identifiaient. Celui-ci faisait comme ça. Celui-ci, la fin, il est où? Il est où, frère? Mais quelqu'un qui a posé les actes de justice, quelqu'un qui est resté intègre, quelqu'un bien-aimé dans le Seigneur qui a dit, un peu comme ce policier, tu vois pas qu'il vit, c'est-à-dire que tu passes là, tu le bénis, évangéliste. Et qu'elle arrive, se fait remarquer positivement. Et non seulement il reçoit sa bénédiction, et sa descendance reçoit aussi quoi? La bénédiction. Il en est de même pour ceux qui posent des actes de méchanceté. Quand quelqu'un t'a posé un acte, ça va te marquer, frère. Quand quelqu'un t'a posé un acte de bien ou bien de méchanceté, ça va te marquer. Ça te marque positivement ou bien négativement. Bien-aimé, c'est une invite. Car la Bible dit, Dieu nous appelle à une destinée glorieuse. Préservons cet héritage. Géasi, cet esprit-là, lis-nous ça qu'on a là. Géasi, dans le livre de Roi Saint. Géasi, bien-aimé, serviteur d'Élysée. À cause de la cupidité, un peu comme aujourd'hui, l'argent. On dit que ceux qui veulent s'enrichir tombent dans beaucoup de pièges. C'est pas ce que Timothée dit, évangéliste.
1: Et de tourments.
0: Il voulait à tout prix s'enrichir. Qui t'a dit? Qui t'a dit, frère? Est-ce le moment? On veut s'enrichir, on construit. C'est pour ça que tu vois qu'on dit qu'il meurt vite. Là, voilà. Il était ceci, il est mort. Finalement, même tu fais. Ça te sert, ça t'a non servi à quoi? J'ai lu cette histoire-là, ce jeune homme-là. Il était riche, il a engagé. Il a gardé, accumulé, l'accumulation des biens. Là, il dit qu'aujourd'hui, ton âme te sera enlevée. Ça te servira donc à quoi? Ça t'a non servi à quoi d'accumuler toutes ces richesses? Tu arraches les terreurs, l'injustice. Tu vas faire quoi avec ça? On dit que quelqu'un seul a 500 titres fonciers. Et pas même 500, c'est même petit. 2000 titres fonciers. Tu fais quoi avec ça, frère? Tu fais quoi avec ça? Tu fais quoi avec toutes ces choses-là? Le nom est tellement. Quand tu as vu un blanc, quand tu dis qu'un blanc a le manoir, tu dis que ça dit. Le blanc, il m'investit sur les gens. Quand il parle, c'est qu'il crée les richesses, il crée les emplois, les gens travaillent. Mais le noir, quand on dit qu'il a l'argent, hein, avant dans son parking, c'est garé. Il tape comme ça, là, il a l'argent en espèces. C'est pour ça qu'on est marché avec l'argent. C'est dans le porte-monnaie. T'as dit que le blanc, c'est pas sa frère. Quand on parle de richesse, c'est en termes de création, en termes d'investissement. Mais nous, là, quand on dit que quelqu'un a l'argent, c'est qu'il a le but évangéliste. Là, ça, là, on dit qu'on a trouvé l'argent chez quelqu'un là. C'est là, il brûle. Pas brûlé. Mais même ça, pour que ça soit utile, tu as 15 vécu dans ton parking. Tout ça aux gens qui font le taxi, mon frère. Tu peux te transformer sans faire un miango, sans publicité. C'est garé là, tu n'utilises pas. Bâché. À un moment, quand c'est garé, même le jour où on vient démarrer, la batterie est morte, ça ne démarre plus. Ah, c'est quoi ça? C'est quoi ça, frère? Il y a, il y a les endroits évangélistes. Même chez toi, là, il n'y a pas les endroits là que tu n'entres pas souvent évangéliste. Mm. Il y a des endroits où tu peux faire un mois, tu n'entres pas, tu ne passes pas. Mais quelqu'un, donc quelqu'un a une maison, cet état, conçu sur cet état évangéliste. Mm-hmm. Cet état, c'est-à-dire que ce, la barrière, donc pour entrer, tu roules. Tu fais quoi avec ça? C'est quoi? C'est quel genre de gourmandise sa frère? Alors que, quand le Seigneur t'appelle, c'est 2 mètres. C'est 2 mètres, c'est important. Et nous aussi, de l'autre, on ne laisse pas les gens. Ce qu'on monte, c'est la richesse. Les pasteurs, c'est la richesse. C'est la richesse. On voit le pasteur dans le jet privé. On voit le pasteur avec les jolis costumes. On voit le pasteur avec ceci, cela. Qui vous a dit ça? On dit c'est la bénédiction de Dieu qui a enrichi. La bénédiction, on ne parle pas de la richesse. C'est la bénédiction attire la richesse. Et non, c'est pas la richesse, mais c'est l'argent que nous met là-bas devant. C'est là-bas l'argent, frère. Non. C'est pas comme ça. L'esprit de Géasi, nous les serviteurs, c'est même ça qu'on a. C'est cet esprit-là qu'on a. À l'église, c'est-à-dire que quand j'ai prié sur toi, apporte la dîme de ceci, dîme de l'oiseau, dîme de moineau, dîme de l'éléphant. Dîme de la chauve-souris, dîme, c'est quoi? C'est quoi ça? Voilà donc la société dans laquelle nous sommes bien aimés au Seigneur. Alors on est en train de détruire, on n'arrive pas à préserver notre héritage. L'esprit Géasi nous emporte bien aimés dans le Seigneur. C'est la même chose pour quelqu'un qui travaille. Quand tu dis que non, tu achètes un taxi, tu investis, tu appelles un frère, que frère, viens, j'irai. Je suis allé un jour, je m'en vais acheter. Le tapis ici à la bête, chez nos frères. Il emploie un Camerounais. Tu prends les mesures. Quand il prend les mesures, le mètre carré, quand il prend les mesures là, il se sait dit que non. Comme tu appelles là, ça fait 45 mètres carrés. Moi, je veux couper plus le surplus là, tu me donnes. Je dis que tu t'entends. Donc, toi, tu as plus que le patron. Et il te paie à la fin du mois. C'est-à-dire que tu es assis dans l'entreprise de quelqu'un. Il te paie à la fin du mois. Mais bien, il appelle ça quoi? Les avantages. Les avantages du service. C'est le vol. Appelez le mot, appelez le chat par le. Dis que tu as de le voler et nous connaissons. Et je vais te dire, avec l'exemple à la paix, on dit que ni les voleurs ni les ivrognes n'hériteront pas. Il parle de. C'est-à-dire que si tu voles, tu n'auras pas. Tu perds ton héritage. Tu perds l'héritage qui t'est destiné, bien aimé. Tu ne sais pas que pendant que tu as travaillé chez lui-là, il dit que si tu es fidèle aux petites choses, je vais te donner des grades. Tu n'as pas été fidèle aux petites. Comment tu auras les grades, bien aimé? Les taximans, nos frères, là. Eux, alors, c'est, ils ont l'esprit Géasi, comme là. On prend, le taxi, on te donne. C'est-à-dire que si tu as travaillé, si tu as laissé du patron, si ta part ne sort pas, tu coupes pour le patron. Tu pars, tu changes les pièces dans les voitures. Tu crois que tu fais à qui? Tu fais à toi-même, frère. Tu fais à toi, que c'est pour nous-mêmes. C'est pas tout. Tu vois les gens, les commerçants. C'est-à-dire que, tu as, moi, je me rappelais, on a grandi ça en Congo. On avait un papa qui travaillait à l'époque à supermarché Tigre. Il venait soit avec les produits qu'il avait périmés. C'est-à-dire que si peut-être c'est sur 3 mois, ça va se périmer. On jette. Il venait avec ça, nous manger les sardines. Mais tu vois encore les produits aujourd'hui périmés, évangéliste?
1: Non.
0: Est-ce que c'est encore les produits périmés? Par exemple, quand la date de prévention va arriver, on efface. On met. Résultat quoi? Les gens ont le cancer, les maladies bizarres, insuffisance, etc. Tu tues les gens à cause de l'argent. Voilà l'esprit qui a dit, tu as dit de tuer les gens. Et je crois que Dieu va te laisser, frère. Tu t'enrichis, non? Ça, c'est l'âme du sang, frère. Tu as dit de tuer les gens. Demain, tu entends un enfant, 22 ans, il a l'AVC, il a l'hypertension. Comment? Il a l'insuffisance rénale. À cause, parce que quoi? La nourriture était là périmée. Mais on vous vend ça. Tu vois que c'est grave. C'est compliqué, évangéliste. Nous sommes dans une société où l'esprit Géasi a pris de l'ampleur. Où tout le monde, l'argent à tout prix, l'argent à tous les coups. Tu vois que les féminicides, c'est qu'il n'y a plus l'amour. Tu regardes, quand l'enfant vient, papa, je vais te présenter mon fiancé. Il fait quoi? C'est la première question qu'on pose souvent, non? Il ne pose même pas que, est-ce que vous vous aimez? Dès qu'il vient, il fait quoi? Son père, c'est qui? Tu vois que c'est d'abord l'intérêt qu'on met en avant. On ne veut pas connaître si les deux s'aiment. Maintenant, donc, quand il parle, donc, parce que tu es parti par intérêt, et arrivé là-bas, il n'y a pas l'amour. Résultat, tu entends que non, ils ont la coupe le cou. Bien aimé dans le Seigneur. Le livre de Deux Rois, écoutons cette histoire. Deux Rois 5, à partir du verset 20, ça dit quoi, évangéliste?
1: Deux Rois 5, verset 20, il est écrit. Géasi, serviteur d'Élisée, homme de Dieu, se dit en lui-même.
0: Géasi, serviteur de Dieu, homme de Dieu, la prison de la paix. Regarde ce que les hommes de Dieu font. Regarde ce qu'on fait dans la société. C'est vrai que les gens, aujourd'hui, l'identité des pasteurs est devenue comme une blague. A été désacralisé, l'évangéliste. Quand tu passais, c'est pour ça que je peux. D'autres disent que. D'autres n'aiment plus qu'on les appelle pasteurs. Ils se donnent les noms parce qu'ils savent que pasteur, c'est comme les croquettes, les friandises. C'est-à-dire que c'est comme. On a désacralisé le mot pasteur. Parce qu'on disait à l'époque pasteur. On ajoute révérend pasteur. Évangéliste. Quoi? Nous révérend, qu'on dit révérend pasteur. Aujourd'hui, nous sommes les tintins. Nous sommes devenus les croquettes, c'est-à-dire que ça a été désacralisé à cause de l'esprit Géasi. Quand on avait le pasteur, il était dit une fois, j'arrive dans un supermarché, on a fait la promotion du préservatif. Une jeune fille vient là, elle s'approche de moi. Et qu'elle s'approche de moi là, j'ai dit que ma fille, tu vois, je suis mal. Elle me regarde, quand elle appelle la fille, elle me regarde là-bas, elle pèse la tête, vous dites que c'est le biberon qui m'appelle ma fille. Et quand elle insiste, j'ai dit je suis pasteur. Oh, quand j'ai dit je suis pasteur, j'ai tout gâté. Merci, quelqu'un. Elle avait cherché au carton. J'ai regretté pourquoi j'ai dit que je suis pasteur. J'ai regretté pour dire que non, tu donnes ma voix ça. Non, parce que tu te rends compte, c'est sûr qu'elle a peut-être un sougada dit pasteur. Mais toi, tu viens l'expliquer que pasteur. Elle dit, allez, parle-moi ça. À qui t'as dit ça? Je suis sorti là, j'avais honte. Donc, j'ai mal fait de te dire que je suis pasteur, ma fille. J'ai mal fait. Tu vois à quel niveau nous sommes arrivés, évangéliste Mario, ça. C'est pareil. C'est ça la société dans laquelle nous trouvons. Et c'est pour cela que des thèmes comme les thèmes que nous développons, nous interpellent, évangéliste. La Bible dit, je vous appelle. Pasteur Misan, je t'appelle. Évangéliste Mario, je t'appelle. C'est-à-dire que c'est gâté, oui. Mais, bien aimé, qui va donc arranger? Si c'est gâté, oui, la société est comme ça, il faut quelqu'un qui doit arranger. Et si ça c'est gâté, il y a quelqu'un qui est venu gâter, il faut aussi quelqu'un qui doit venir arranger la société. Restaurer la société, bien aimé dans le Seigneur. Et lui, ça dit quoi, évangéliste Marius, hein?
1: Géasi, serviteur de Dieu, homme de Dieu,
0: oui.
1: Se dit en lui-même.
0: Uh-huh. Il se dit en lui-même, ce n'est pas quelqu'un qui l'a dit, lui-même. Et Jésus a dit aux disciples, vous ne connaissez quel esprit vous anime. Il n'a pas dit ça à ses disciples. Il s'est dit à lui-même, c'est-à-dire qu'on a les esprits, c'est-à-dire qu'il croyait bien faire. Il a réfléchi, il a regardé la convoitise des yeux. Et ça, la même chose qui est arrivée au jardin d'Éden là.
1: Adam.
0: C'est ça, non? C'est-à-dire que la convoitise, qu'elle a vu la pomme, on dit que. Quand le serpent lui a dit que non, Dieu sait que le jour où vous allez mailler la pomme, vous allez souffrir. Elle a regardé la pomme, elle a dit que. Adam, qu'elle a regardé, elle a dit ouh, mais tu as raison, hein, le type là. Elle dit qu'apporte ça ici. Elle dit que. Géasi, c'est Dieu lui-même. L'intérieur, c'est l'intérieur qui est important. Pourri dedans, pourri dehors. Bien aimé dans le Seigneur, Géasi, c'est Dieu lui-même. Que ce n'a pas marché. Je savais, je travaille cela, il dit que c'est ma part. Il dit que c'est le même personnel qu'on m'a eu. C'est le monde évangéliste. Il dit que je travaille avec Élisée depuis. C'est un fou. Donc il finit d'aménager en général. On vient avec les présents, les richesses. Je veux encore manger. Oui, évangéliste.
1: Voici mon maître aménagé Naaman, ce Syrien, en n'acceptant pas de sa main ce qu'il avait apporté. L'Éternel est vivant.
0: Il utilise le mot. Il dit que j'étais béni au nom de Jésus. Il dit que je reçois son nom. Tu ne reçois rien. Enlève ça vite. Vous prononcez le nom de Jésus en vain. Il ne vous connaît pas. On a dit aux sept filles, je connais Jésus, je ne vous connais pas. Vous, qui es-tu? Et tu vois, il utilise le nom de Dieu. Et c'est comme ça. Nous sommes les usurpateurs, les détruits des biens de Dieu. Il faut qu'on arrête ça très vite. Nous sommes les bandits spirituels, les braqueurs spirituels. Il faut qu'on arrête ça très vite, bien aimé. Géasi à l'église, il utilise le nom de Dieu, il passe par derrière. On a les techniques, les mécanismes pour appâter les brebis, pour attirer les clients. Faut arrêter ça. Bien aimé dans le Seigneur, Dieu nous a bénis. Dieu appelle tout le monde. Il dit que Voici les miracles. Voici. Il n'a pas dit que miracle accompagne. Pasteur Minsang. C'est Pasteur Minsang seul. C'est le Pasteur Minsang qui va distribuer les miracles. Non. Les miracles.

0: compagne ceux qui ont cru. Quand tu crois, bien aimé, il te donne le mariage. Le mariage n'est pas sur le pasteur Missang. C'est l'évangéliste Marion. Non! Ce n'est pas maintenant sur le pasteur Missang. Ou le pasteur Missang va faire une prière spéciale et tu vas donner l'offrande du mariage et tu as le mariage. C'est la sorcellerie. Ce n'est pas différent de quand on partait Shalom. On te fait la liste des choses que tu dois acheter. Tu vas acheter, achète la bougie noire, achète la bougie. On te donne la liste. Tu viens avec là, le marabout qu'on va tourner. Ce n'est pas ce qui se passe aujourd'hui. Non, frère. L'esprit Géasi doit nous libérer. Je ne me sépare de l'esprit Géasi, évangéliste mariage. Il ne faut pas que l'esprit là m'amène. Je n'ai pas besoin de cet esprit évangéliste.
1: Amen.
0: Il continue, ça dit quoi?
1: L'Éternel est vivant.
0: Ah, il dit l'Éternel est vivant.
1: Je vais courir après lui et j'en obtiendrai quelque chose.
0: Hein?
1: Et Géasi courut après Naaman. Naaman, le voyant courir après lui, descendit de son char pour aller à sa rencontre et dit, « Tout va-t-il bien ?» Il répondit, « Tout va bien. Mon maître m'envoie te dire, « Voici, il vient d'arriver chez moi deux jeunes gens de la montagne d'Éphraïm, entre les fils des prophètes. Donne pour eux, je te prie, un talent d'argent et deux vêtements de rechange. »
0: Est-ce que c'est Élisée qui l'a envoyé?
1: Non.
0: Il dit que mon maître m'envoie. C'est pas comme mon père était à l'opasté, ma mère. Non, fait les choses derrière. C'est ça, mes voisins. Mm. C'est pour ça que tu vas voir, il y a les églises aujourd'hui, il y a beaucoup les églises, parce qu'il y a un père spirituel, il avait son fils. Après, il te dit, mais où est ton père? Il dit, ah, dis donc, quand tu prêches là, bien là, tu fais les prières, on t'apprécie. Il dit, ah, il ne connaît même rien. Tu n'as pas créé ta part. C'est ça qui se passe, donc.
1: Mm.
0: C'est-à-dire qu'il sort. Il dit que, mais comment? Je sais que le type, si. Comment il a laissé la Russie? Voilà, il dit non. Il dit, il utilise le nom de Dieu. Et il ment. Qui est le père du mensonge?
1: C'est le diable.
0: C'est pas le diable, évangéliste. Mm. Les gens mentent comme. Quelqu'un ment jusqu'à. Il dit que je jure sur la tête. Il faut laisser ton feu père. Laisse ton feu père là-bas, que son âme repose en paix. Ils ont les mots. Je jure sur la tombe de mon père. Quand il y a des sorciers, c'est un bandit. Il dit, je jure, après la Bible pose. Et il dit, je te dis la vérité, après la Bible pose, la même sur la Bible, c'est que tu as dit la vérité. Alors qu'il est dans le mensonge. Le mensonge. Et tu vois ici, il dit, lui-même, c'est lui-même qui a inventé sa part. C'est lui-même qui a créé sa part.
1: Mm.
0: Et c'est comme ça que nous faisons notre part. Nous sommes ingénieux au mal. Ingénieux au mal. Il a fabriqué le mensonge. Parce qu'il voulait quoi? La richesse. Et c'est ce qui nous arrive. La richesse à tout prix, à tous les coups. Ceux qui veulent s'enrichir, je crois, c'est dans le livre de Timothée. On va voir ces évangélistes. Ceux qui veulent s'enrichir tombent dans beaucoup de pièges. Tu vois que là, Géasi est tombé dans le piège. Bien-aimé dans le Seigneur. Ces choses ont été écrites d'exemple et ont été écrites pour nous servir d'exemple à nous de cette génération. Bien-aimé dans le Seigneur, qu'est-ce qui veut te pousser à perdre ton héritage? La cupidité? L'impudicité, le vol, la méchanceté. Regardez la société aujourd'hui. Je vais te conter une histoire. Il y avait un monsieur qui travaillait avec son patron. Ils ont travaillé des années. Il était tellement loyal, intègre, fidèle. Alors son patron a décidé de le récompenser. Il ne savait pas. Et puis comme on dit, il m'exploite, il travaille depuis, il ne fait rien. Son patron, donc, comme il gérait l'étude de son patron décide de lui confier de construire une maison évangéliste.
1: Mm-hmm.
0: C'est celui qui gérait les chantiers. Alors, il gérait souvent bien. Mais le tout aussi, donc, son patron décide que le chantier va gérer, c'est sa maison qu'il va construire. Le gars avait son patron, puis on lui donne les conseils qu'il mettait là. Toi, tu savais le plus, tu vas me dans la maison. Il dit que, il m'exploite depuis et tout. Il explique comment il travaille, que quand l'an reste, je viens réveiller et tout. Tu es bête! Tu es bête, tu crois que tu vas t'agir quoi? Tu crois que Dieu était fou de te mettre là? Voilà les mots, non? C'est-à-dire qu'on commence à l'inculquer, on commence à lui dire des choses dans la tête là. Et tout. Voilà donc le gars. Quel intérêt de gérer le chantier où c'est sa pomme, mais il ne sait pas que c'est sa maison. Il achète le mauvais matériel. C'est-à-dire que, à la place de papier, il dit qu'il y a 12 par. Quand il y a 12 par, ça fait que le tuyau d'en haut là, tu me donnes. C'est-à-dire que le ciment, la peinture même n'achète pas la bonne qualité et tout. Comme ça qu'il achète, en fait, il achète du matériel qui n'est pas bien. On a des soeurs qui sont en Europe qui envoient l'argent et ça les fait de construire. Quand elles viennent, elles meurent sur la tête, non.
1: Mmh.
0: C'est ce que les gens font, non.
1: Mmh.
0: Le gars finit de construire la maison, il construit la maison bien, c'est propre. C'est-à-dire qu'à l'œil nu, c'est propre. Quand le patron vient, il regarde que ça, je vous ai dit, la maison.

0: dit que j'ai mon fils là, c'est un intègre, tout. Il ne savait pas que le patron avait décidé de le récompenser. C'est comme ça que donc, quand ils arrivent, le jour de la remise des clés, ça c'est une histoire. Il finit, il fait le discours. Quand il fait le discours, franchement, j'ai ça avec mon fils là depuis des années. Il n'a jamais volé, il a fait ceci, il a été intègre. Alors j'ai décidé donc de le récompenser. Et en signe de reconnaissance de tout le travail qu'il a fait, j'ai décidé de l'offrir cette maison. Le gars a commencé à pleurer. Et quand on le voit pleurer, on croit que c'est les larmes de joie.
1: De joie.
0: Il pleure à chaud les larmes. Il pleure, les larmes coulent. Parce que, la plomberie qu'il a fait, il a mis les faux tuyaux. Les tuyaux qu'il a mis, tout était faux. Les fils de l'électricité évangéliste, les faux fils, puis les. Tu sais que au marché, on a premier, deuxième jour. Non, il voulait les. Donc, il voulait s'enrichir pour dire que non, comme c'est le dernier tour, on ne sait jamais. Parce qu'après là, c'est ce que Géazi a fait, non? Pour dire que je travaille le type-ci là. Depuis, il ne me gère pas. Dis donc, je me sers. C'est ça, Romial. Tu dis qu'il y a quoi? Ta femme est à la maison, elle dit que c'est toi, tu vois les gens là, toi tu as venu, ils t'exploitent. Voilà, non, le gars pleure, les gens sont contents, ils sont contents, ils sont contents, ils sont contents. Quand il a dit à sa femme que nous sommes morts, la femme dit quoi? Elle dit que c'est que tout le matériel que j'ai mis là, c'est pas le bon matériel. Le patron n'était pas au courant. Quand il rentre, donc, les filles ont commencé à prendre feu. La plomberie bouchée, tout. Les tuyaux se payent ça, tout à travers. Tu vois donc ce qui nous arrive, évangéliste. Ça, c'est une histoire vraie. S'il avait été fidèle, il avait bien fait, il allait pleurer, évangéliste. Il allait avoir les larmes de joie. C'est ce qui s'est passé avec Géazi. Géazi a dit que mon maître a ménagé le pire que... Comment on est là, on prie tous les jours, il n'y a rien. On prie tous les jours, t'as dit que lui, il est là, il aide les gens et tout. C'est quoi? C'est ma part, je dois manger ma part. Tu vois donc ce qui s'est passé avec Géazi. Allons-y, écoute là. Il dit quoi?
1: Naaman dit... Consent à prendre 2 talents. Il le pressa et il serra 2 talents d'argent dans 2 sacs. Donna 2 habits de rechange. Il les fit porter devant Géazi par 2 de ses serviteurs.
0: C'est ça.
1: Arrivé à la colline, Géazi les prit de leurs mains et les déposa dans la maison. Et il renvoya ses gens qui partirent. Puis il alla se présenter à son maître. Élisée lui dit: d'où viens-tu, Géazi? Il répondit: ton serviteur n'est allé ni d'un côté ni d'un autre.
0: Tu vois, elle dit qu'il ne comprend, mais même à vous, même vous dites que non. Là, l'esprit de vérité, il ne se pose même pas la question de mais pourquoi?
1: Le maître pose cette question.
0: Pourquoi le maître? Géazi me le poussait à dire que. Parce qu'il avait la porte de sortie. S'il avait avoué, s'il avait dit à Élisée que non, en fait, je suis allé voir. Comment on l'appelle? Le général Naaman à qui tu as prié, il a obtenu la guérison, il m'a remis ceci. Il lui pose la question, regarde. Et il sait bien que la question qu'on lui pose, c'est une question piège. Et lui-même, il dit, parce que toi, tu peux tout tromper, mais tu peux tromper ta conscience. Tu vois qu'il se sentait déjà. Il se culpabilisait déjà, évangéliste. C'est pour ça qu'il dit que. On lui dit que tu es allé, on ne te pose pas. Mais dis là où tu étais. C'est pas ce qui nous arrive. Elle dit que, on ne m'explique, on t'a posé la question, réponds. Tu sors d'où? Il dit que je ne suis ni allé ni à gauche ni à droite. Alors, quand il répond, Élisée dit quoi?
1: Mais Élisée lui dit: mon esprit n'était pas absent. Lorsque cet homme a quitté son char pour venir à ta rencontre, est-ce le temps de prendre de l'argent?
0: Tu vois donc que tout ce que nous faisons, bien aimé, est noté quelque part. Oh, je donne à les caméras de surveillance, non? Partout. Dieu a ses caméras de surveillance. Tout ce que nous faisons, Dieu note, bien aimé dans le Seigneur. Il y a un temps où Dieu va te récompenser. Dieu va te récompenser d'une manière ou d'une autre. Tu peux travailler dans une entreprise, ce n'est même pas là-bas qu'on te récompense. On te récompense. Tu peux même pas être récompensé. Mais tes enfants et les enfants de tes enfants récoltent le bien que tu as apposé. Tu ne connais pas l'histoire de Mephibosheth, le fils de Jonathan. Son père a posé les actes, il n'était plus même Mephibosheth qui était à l'eau des bars. A bénéficié, bien aimé, des actions que son père avait menées. C'est de ça qu'il s'agit, bien aimé. Tu dois comprendre ça. Un bienfait ne se perd pas. Il y avait quelqu'un à l'époque qu'on gazait ici à la gare routière. La gare routière était à l'époque ici à Acropole. Il y avait un agent de voir, on l'appelait le bien est bien. Ah, je vais te dire, le bien est bien. Bien aimé dans le Seigneur. Voilà quelqu'un qui avait une destinée bien tracée. à cause de la pub. Il dit que lui-même, c'est lui-même évangéliste, c'est lui-même qui a organisé ce scénario. Et maintenant, il avait même l'occasion de se repentir, de sortir un peu comme nous. Quand on parle comme ça, tu comprends dire que non, il condamne les gens. Dieu, quand il te parle, ça me concerne, ça concerne l'évangéliste.
1: D'abord,
0: Dieu nous parle. Ça veut dire que, bien aimé, notre Seigneur, Dieu nous parle. Il avait l'occasion de se repentir et d'avouer, de dire la vérité à Élisée, bien aimé, notre Seigneur. C'est pour ça que j'aime bien Zachée, évangéliste. Nous devons adopter l'attitude des Zachée. Nous ne nous trompons pas nous-mêmes. Quand on vient et que tu as écouté, bien aimé, notre Seigneur, tu te dis que je me retrouve. Ah, ça, je suis en train de me retrouver dans ce qui est dit là. Et j'ai dit, c'est pour ça que Dieu, ces choses ont écrit pour nous servir des âmes, nous, pour rectifier, voilà, rentrer les enseignants là, donner bien les cours dans les lycées. Avant d'aller là-bas, mais prenez soin, parce que de la même manière, vous prenez soin des enfants, Dieu prendra soin de vos enfants. Vous avez des enfants, non? Mais quand vous négligez ou partez ailleurs, vous attendez à quoi? Vous commencez à vous plaindre. Bien aimé dans le Seigneur. On dit que ce qu'un homme aura semé, c'est pas ça, évangéliste. Mais tu ne vois pas, c'est-à-dire que si tu tombes, ça veut dire que tu as glissé quelque part. Quand quelqu'un a tombé, il est tombé, ça veut dire que tu as fait quoi? Tu as glissé quelque part, frère. Alors, bien aimé dans le Seigneur, on connaît la suite. C'est pour cela que le livre de 1 Corinthiens 6, verset 9. 1 Corinthiens 6, verset 9 du Corinthiens. Bien aimé dans le Seigneur, nous devons conserver jalousement. Quand on parle de conserver, quand tu achètes la viande, pour que la viande ne pourrit pas, tu mets ça au congélateur, non? Si tu achètes la viande, le poisson, et que tu ne gardes pas, tu ne conserves pas, ça va se gâter, ça va pourrir, ça ne pourra plus être, tu ne peux plus manger ça, on ne peut plus le consommer. Quand on dit tu as l'héritage, conserve ton héritage, ma fille, conserve ton héritage, mon fils, conserve ton héritage, mon frère, conserve ton héritage, ma soeur, que les Camerounais conservent l'héritage. On a une destinée glorieuse. Quel héritage? Quel héritage Dieu nous a donné dans cette nation? Mais regardons comment on dilapide, regardons comment on détruit notre héritage que Dieu nous a donné. Regardons, c'est nous-mêmes. Ça ne dépend pas de Dieu. Dieu nous a tout donné. Mais maintenant, asseyons-nous, que chacun de nous s'assoie et qu'il dise que non, je préserve l'héritage de cette nation que Dieu nous a gracieusement offert toutes ces choses. L'or, l'uranium que vous volez, vous bradez partout. C'est vous qui avez créé ça. C'est Dieu. Laissez l'or de Dieu là-bas, frère. Ces choses-là, c'est Dieu qui nous a gracieusement donné ça. Pourquoi on n'a pas donné ça à d'autres pays? Mais cet héritage que nous avons, nous faisons comment de l'héritage que Dieu a donné à cette nation, bien-aimée dans le Seigneur. On est dans les guerres, on est dans les clans, on est dans la méchanceté. Bien-aimée dans le Seigneur, ne vous y trompez pas. Ne vous y trompez pas. Chacun de nous va payer. Chacun de nous, bien-aimé, tu vas passer à la caisse. Et quand je te dis, ce n'est pas pour te faire peur, c'est pour te dire que, pour t'interpeller, pour te dire que, un peu la pédale douce. Regarde en arrière. Mets le tempo. Changeons de direction. Alors Dieu va nous accepter. Et chacun de nous va vivre la gloire de Dieu. Cette gloire-là que Dieu a tant réservée pour nous, bien-aimés dans le Seigneur. 2 Corinthiens 6, verset 9 dit quoi?
1: 1 Corinthiens 6, verset 9. Il est écrit. Ne savez-vous pas que les injustes n'hériteront point le royaume de Dieu?
0: C'est le pasteur qui dit ça.
1: Non.
0: Il dit quoi?
1: Ne savez-vous pas que les injustes n'hériteront pas
0: quand tu es injuste, il y a l'héritage, mais on ne te donne pas. C'est ce que ça veut dire, non? On dit que Dieu nous a appelés à une destinée glorieuse. On a une destinée glorieuse. Mais si nous vivons dans l'injustice, si nous sommes dans l'injustice, on perd l'héritage. C'est ce qu'il dit, non? Il dit que ne savez-vous pas que les injustes, la société est donc comment? On peut décider, c'est un choix, non? Après un message comme ça, on décide, on dit que, ok, Dieu a parlé, on dépose, un peu comme 2 Chroniques 15, non? Après avoir écouté la prophétie, la Bible, il prit l'engagement que d'analyser. Prenons l'engagement d'abandonner l'injustice. Prenons l'engagement de nous repentir. La Bible dit que c'est mon peuple sur qui a invoqué mon nom. Décide, bien aimé, c'est question de choix, non? Mais si tu restes dans ton esprit, dis ta part, moi je fais ma part. Non, ne fais plus ta part. Le moment est arrivé, bien aimé, tu dois dire que trop c'est trop, j'en ai marre. Je dois changer de direction. Que Dieu nous bénisse, évangéliste.
1: Waouh, nous avons donc écouté la parole de Dieu ce matin, bien aimé. tu peux réagir en appelant ou alors en envoyant ta préoccupation par SMS au numéro suivant, le 6 99 27 62 79. 6 99 27 62 79. 6 73 97 83 35. 6 73 97 83 35. Et le 6 90 19 65 77. 6 90 19 65 77. Nous prenons cette petite pause. On se retrouve juste derrière.

0: Nous sommes donc de retour dans ce studio après cette ponctuation musicale. Tu peux réagir en appelant ou alors en envoyant ta préoccupation par SMS au numéro suivant, le 6 99 27 62 79. Nous prenons cet auditeur. Auditeur au bout du fil, allô? Allô? Auditeur au bout du fil, allô? Ouais, bonjour, bien-aimé.
1: Bien-aimé, soyez béni dans la paix du Christ en ce dimanche que je souhaite détendu. Vous déjà dans le grand studio Thompson de la grande maison royale aux couleurs célestes. Amen. Je n'oublie pas les auditeurs et téléauditeurs qui en ce moment consomment de ce café spirituel pour des jours meilleurs. Je vous suis depuis l'entame, parlant de la destinée. Et la semaine dernière, j'ai encore eu l'amabilité, parce que l'Éternel m'a mis sur mes deux pieds de vous écouter.
2: Amen.
1: La destinée, c'est ce vers quoi nous tendons. Mais seul l'Éternel guide nos pas vers ce chemin. À nous, ici-bas, dans le commun des mortels, de magnifier cet esprit de la foi, de la charité, du partage, du pardon, comme pour dire les valeurs spirituelles, afin que demain, quand nous traverserons de l'autre côté, car lui seul sait le jour, les heures et tout ce qui concerne l'horaire du départ et de la fin de chacun de nous ici-bas. Alors, pensons à poser des actes de vertu envers l'autre, l'amour du prochain, comme vous l'évoquiez tantôt. Ainsi donc, j'aimerais que vous puissiez intercéder auprès de l'Éternel de gratifier nous ici-bas, particulièrement la grande famille Massoc sur la montagne sacrée, nos enfants et ceux qui côtoient cette famille, qui reprendront le chemin de l'école créée, nos enfants.

0: Alors, Seigneur, notre Dieu, que la destinée de cette famille, ô Dieu, soit établie. Et que tout plan de destruction planifié depuis l'homme des ténèbres contre la grande famille Maxon soit voué à l'échec. Notre roi et notre Dieu, nous prions, ô Père éternel, pour cette famille, ô Père éternel, les enfants dans cette famille qui vont reprendre le chemin de l'école pour l'année scolaire 2026-2027. Que ta grâce le couvre, que la sagesse, l'intelligence, ô Dieu, et le succès soient le partage tout au long de cette nouvelle année scolaire. Au nom de Jésus-Christ de Nazareth, j'ai prié. Amen.
1: Bien-aimé, tu peux également réagir. Auditeur au bout du fil, allô. Auditeur au bout du fil, allô.
2: Bonjour, bien-aimé dans le Seigneur.
1: Bonjour, bien-aimé.
2: Oui, je vous remercie pour la nourriture spirituelle de ce matin. C'est Maman Vera. Pasteur, je veux que tu pries pour mes enfants qui sont en train de rentrer à Yaoundé puisqu'ils étaient en vacances. Pour que tout se passe très bien. Merci.
0: Éternel Dieu Tout-Puissant, Seigneur notre Dieu, veille. Ces enfants vont prendre, ô Dieu, la route tout à l'heure, ô Dieu Tout-Puissant, pour, ô Dieu, la ville de Yaoundé. Seigneur notre Dieu, ils étaient en vacances. Merci parce que durant les vacances, tu as veillé sur ces enfants. Maintenant qu'ils prennent le chemin retour, ô Dieu, pour la ville de Yaoundé, tu connais le véhicule qu'ils vont emprunter, Seigneur. Je prie que ce véhicule soit noyé dans le sang de Jésus. Que toute barrière, tout démon d'accident planifié contre ce voyage soit voué à l'échec au nom puissant de Jésus. Que l'onction de protection, Seigneur, ô Dieu, couvre, ô Dieu, accompagne, ô Dieu, ces enfants qui prennent, ô Dieu, la route tout à l'heure. Nous prions que tu fasses pareil pour tous ceux-là, ô Dieu, qui vont voyager ce jour, Seigneur. Afin que tous les axes, ô Père éternel, soient noyés dans le sang de Jésus. Afin que zéro accident, Seigneur, que tout démon d'accident planifié, ô Dieu, contre ces enfants qui prennent le chemin au retour dans leur vie réceptive, que ces démons soient chassés sur les axes au nom de Jésus-Christ Nazareth. J'ai prié. Amen.
1: Bien-aimé, tu peux également réagir ce matin en appelant ou alors en envoyant ta préoccupation par SMS. Nous prenons cet autre auditeur. Auditeur au bout du fil, allô. Allô?
3: Allô?
1: Bonjour, bien-aimé.
3: Oui, bonjour, pasteur. Mathieu Richard, et l'évangéliste Malonia, et à toute la technique. Bonjour, les fidèles auditeurs de cette émission. Je vous remercie pour le déjeuner de ce matin et que le Seigneur nous aide à mettre souvent ces enseignements en pratique. Je voudrais que vous priez.
1: Ah, le réseau, c'est tellement n'est pas bon. Les numéros également par lesquels vous pouvez nous joindre ce matin, le 6-99-27-62-69, 6-99-27-62-69, 6-73-97-83-35, 6-73-97-83-35. Dieu nous appelle à une destinée glorieuse. Préservons cet héritage, pasteur. Nous avons donc écouté la parole de Dieu. Et ce matin, beaucoup aujourd'hui sont emportés par... Nous prenons cet auditeur. Auditeur au bout du fil, allô? Allô?
3: Allô?
1: Bonjour, bien-aimé. Essayez un autre numéro. Essayez un autre numéro que nous avons communiqué. Le réseau n'est pas bon. Certainement, elle reviendra par des autres numéros. Je disais tantôt, pasteur, que nous avons écouté la parole de Dieu. Nous prenons cet auditeur. Auditeur au bout du fil, allô.
4: Bonjour, homme de Dieu.
1: Bonjour, bien-aimé.
4: C'est la sœur Calice.
1: La sœur Calice, sois bénie dans le nom de Jésus-Christ.
4: Amen. Je suis tellement fier du café de ce matin. Parce que quand vous étiez en train de prêcher, je passais mon esprit. Je disais que ce qui te concerne aussi. Et je voulais que tu pries vraiment pour que cet esprit, l'esprit qui agit là, ne quitte pas le Saint-Esprit. Et toute ma famille, c'est ce que je voulais ce matin.
0: Éternel, notre Père, tu as parlé ce matin, ta parole c'est une sémence. Je prie que cette sémence qui est sortie produit des effets dignes de la repentance. Oh.

0: Dieu, papa, dans la vie de notre bien-aimée, la sœur Caris, qu'elle soit débarrassée de l'esprit Géasi. Tout esprit Géasi qui l'a poussée, c'est à compromettre sa destinée. Lâche prise maintenant au nom de Jésus. Que l'Esprit de Dieu, le Saint-Esprit de Dieu, demeure et habite, oh Dieu, dans le cœur de notre bien-aimée, afin qu'elle puisse poser des actes. Je suis pour témoigner de ta gloire sur la terre des vivants. Au nom puissant de Jésus-Christ de Nazareth, j'ai prié. Amen.
1: Auditeur au bout du fil, allô.
2: Oui, bien-aimé dans le Seigneur, c'est Maman Vera qui revient, de la part de Maman Wabo. Hein, elle voulait dire qu'il faut qu'on prie pour les diminuer. Elle a le problème de réseau là-bas. Pour les diminuer, les gens qui sont aveugles, qui ne peuvent pas envoyer les enfants à l'école, qu'on prie pour eux. Merci.
0: Éternel, notre Père, tu es le Dieu des veuves, tu es le Dieu des orphelins. Seigneur notre Dieu, toi tu sais. Toi, tu as la capacité, la Bible dit, tout est possible à celui qui croit. Seigneur, nous prions, oh Dieu, pour nos frères, oh Dieu, handicapés. Seigneur, notre Dieu, nous tous nous sommes handicapés d'une manière ou d'une autre. Mais toi, Seigneur, oh Dieu, tu as la capacité d'agir. Tu agis dans la vie de Bartimée, Seigneur. Tu agis dans la vie, oh Dieu, de ce paralytique à la piscine de Bethesda. Oui, oh Père éternel, tu es le même, tu ne changes pas. Tu peux également agir dans la vie de nos bien-aimés, afin, Seigneur, oh Dieu, de pouvoir, Seigneur, oh Dieu, dans leur vie, afin que c'est que le miracle puisse se produire dans leur vie. Au nom puissant et suprême Jésus-Christ de Nazareth, j'ai prié. Amen.
1: Je disais tantôt que l'esprit de Géasi a envahi la société. Parce que quand nous prenons seulement les jeunes, aujourd'hui, un enfant, lorsqu'il finit son baccalauréat, quand tu lui demandes ce qu'il veut faire dans la vie, il te dit qu'il va aller aux impôts, il veut faire la douane, il va aller à l'ENAM. Parce que, c'est-à-dire, il a localisé déjà le site. Les sites porteurs, c'est-à-dire il ne veut pas être enseignant. Il n'y a aucun qui va te dire qu'il veut être enseignant. C'est-à-dire il te cite impôt. L'autre te dit il va aller à l'ENAM, il va aller à l'EMIA, il va aller à la douane. C'est-à-dire l'esprit de Géasi est tellement profond qu'il faut véritablement détruire cela, pasteur.
0: Ça commence d'abord par l'ENAM. On oublie même l'agriculture. Tu sais qu'en Europe, les riches, ce sont les agriculteurs, les éleveurs. En Europe, maintenant, et tu vois comme les nos jeunes sœurs ont remporté la Coupe d'Afrique féminine. Là. On a dit qu'on a de langue. Tous vont maintenant jouer au ballon. On va te dire que non, ils identifient les poches là où il y a. C'est-à-dire que la convoitise, c'est là-bas où tout le monde veut partir là-bas. C'est-à-dire que ça fait que nos enfants ont dit non, ils veulent jouer au ballon. Ils veulent être comme tel. Ils veulent être. Non, bien-aimés dans le Seigneur. Nous devons canaliser, nous devons éduquer.
1: C'est pour ça que le thème est très important. Dieu nous appelle. Est-ce que Dieu nous appelle à jouer au ballon? Est-ce que Dieu nous appelle? C'est-à-dire, il faut répondre fidèlement à l'appel. Parce que, comme tu l'as si bien dit, Dieu, lorsque tu appelles quelqu'un, il peut refuser. C'est-à-dire, il peut faire la sourde oreille et décider d'aller de son chemin.
0: Dieu peut t'appeler selon. Ça veut dire qu'il est à ceux qu'il a connu la prédestinée. On parle de la prédestinée. Il a dit qu'il a payé les uns policiers, d'autres gendarmes, d'autres magistrats. Mais maintenant, est-ce que tu réponds à l'appel de Dieu? Parce que tu vois, Daniel dit que non, là-bas, il n'y a rien. C'est pour ça que tu vois qu'il y a d'autres. Aujourd'hui, tout le monde va aller au Canada, non? Est-ce que tu parles au Canada, tu ne réussis pas? Et ce n'est pas tout le monde qui parle là-bas qui travaille, hein, je vais te dire. Il y a des gens qui sont là en Europe, ils sont devenus des clochards. Ils ont honte de rentrer parce qu'il a cru qu'en allant en Europe, il sera riche. Est-ce que c'est là-bas où Dieu t'attend? Tu peux. Est-ce que c'est tout le monde qui part en Europe qui réussit, évangéliste? C'est pas tout le monde qui part en Europe qui réussit. C'est pas tout le monde qui part en Europe qui est au Canada qui réussit. Il y a aussi des gens qui restent ici là et qui réussissent. C'est pas ça, évangéliste. Il faut donc identifier l'appel de Dieu. Là où Dieu t'appelle et connaître là où Dieu t'appelle. Ce que tu dois faire. Et tu te rends compte que quand tu es dans ton élément, quand tu es dans ton écosystème, tu fais ça avec amour. Quand tu n'es pas dans ton élément, dans ton appel, tu fais ça avec désinvolture. Tu fais ça avec. Comment dirais-je même? Quel est le mot que je peux utiliser? Parce que tu ne te retrouves pas dans ton élément évangéliste. Tu n'es pas en train de te retrouver. Beaucoup de gens aujourd'hui sont venus dans le ministère, pas parce que Dieu les appelle évangélistes. Beaucoup disent que c'est valable pour le ministère, c'est valable dans tout ce qu'on fait. Parce qu'on refuse l'appel de Dieu. Si Dieu t'appelle, tu dis que non, deviens taximan. Derrière cela, Dieu peut te bénir, évangéliste. Dieu peut te bénir derrière ce que tu fais. Dieu t'appelle à être Bahamselam. Dieu t'appelle à être ceci. Est-ce que nous acceptons donc l'appel de Dieu afin que Dieu nous position là où on doit être? Est-ce que nous acceptons l'évangéliste?
1: Non.
0: On refuse l'évangéliste, madame. On refuse catégoriquement. Et c'est pour cela que tu vois que quand on dit que l'esprit Géasi.
1: La lèpre est dehors, pasteur.

0: Géasi aurait dû attendre. Géasi n'a pas été patient.
1: Élisée demande, est-ce le temps de prendre l'argent?
0: Elle dit, heureux l'homme qui patiente. Heureux. On est heureux quand on patiente. Mais quand il dit, non, ça a mis du temps. L'exemple qu'elle vient de prendre tout à l'heure, le garçon qui travaille avec son patron devait le récompenser. La Bible dit, tu ne connais ni l'heure ni le jour. Tu ne connais pas le timing. Dieu a son timing. Dieu a son timing, bien aimé dans le Seigneur. Mais et c'est pour ça que David regarde, dit que j'ai été jeune, j'ai vieilli. Il dit que je n'ai jamais. Laissons même la Bible. Allons dans la société. Tu as vu quelqu'un qui pose des actes de justice et qui paie. Tu ne paies pas, frère. Tu ne paies pas, frère. Il dit que si tu il dit que quelqu'un qui est dans la justice, la vérité, tu ne paies pas. La vérité finit par triompher. Nous ne trompons pas. C'est là que Galates 6 dit que quoi? Si un homme sème ce que tu auras sémé, tu vas le moissonner. Si tu sèmes la justice, et tu sèmes l'amour, tu vas récolter, frère. Tu vas bouffer, tu vas passer à la caisse de l'amour. Mais si tu sèmes la haine, la division, la méchanceté, tu vas passer aussi à la caisse, bien-aimé. Ça va mettre le temps que ça va mettre, bien-aimé, au Seigneur. Mais tu vas payer en bien comme en mal. On prend cet auditeur à la une.
1: Auditeur au bout du fil, allô.
2: Bonjour, évangéliste.
1: Bonjour, bien-aimé.
2: Bonjour, pasteur Nissan.
0: Bonjour.
2: Des régies.
1: Sois béni dans le nom de Jésus-Christ.
2: Amen. Vous aussi. Merci, papa, pour le repas de ce matin. J'ai accueilli ce repas avec joie. Merci encore de nous édifier. Merci parce que je ne veux pas être la guérie. Je veux écouter la parole de Dieu et que ça m'envahisse parce que je ne connais pas encore vraiment la parole de Dieu. J'ai besoin de connaître. Et je sais que pendant que vous êtes là, je serai bien édifié et je vais connaître la parole de Dieu.
0: Amen.
2: Je veux aussi souhaiter une très bonne rentrée scolaire à tous les enfants. Que le Seigneur les protège. À ce message, je voudrais aussi vous dire très grand merci pour tous vos bienfaits dans la vie de tout le monde qui est en difficulté. Que le Seigneur vous protège et qu'il vous bénisse. Merci.
1: Pasteur. Voilà, la lèpre est dehors, pasteur. Voilà, par exemple, c'est le moment des rentrées scolaires. Tu parlais d'un bien-aimé, par exemple, qui va en retraite, mais c'est l'occasion pour lui d'installer un comptoir, pasteur. C'est-à-dire pour fréquenter, pour avoir la place en sixième. Actuellement, c'est très, très compliqué dans les établissements scolaires. Il y a l'esprit de Géasi qui s'est véritablement installé. Tu prenais le cas, par exemple, du policier qui a une très bonne attitude et qui a une très bonne réputation. C'est-à-dire, lui, il a décidé de vivre normalement, c'est-à-dire de suivre normalement sa destinée. Et voilà que les bienfaits lui tombent au quotidien. Bien-aimé en Christ, je pense que nous devons prier afin de chasser véritablement ce démon de Géasi qui vient comme ça détruire notre destinée. Beaucoup de chrétiens aujourd'hui, beaucoup d'enfants de Dieu aujourd'hui ont détruit leur destinée à cause de ce mauvais esprit, à cause de ce démon de Géasi, pasteur.
0: Tu parlais tout à l'heure des rentrées scolaires et des lycées. À la tête de lycée, il y a le proviseur. On dit déjà bonjour au proviseur Jean de Dieu ici, qui est proviseur du côté du lycée de Mbandjo. Il y a des proviseurs qui craignent Dieu. C'est-à-dire que pour inscrire ton enfant, s'il y a des places, tu ne payes pas. Mais il y a des proviseurs, on sait que 6e, c'est combien?
1: C'est 50 000.
0: Non, ce n'est pas 50 000, c'est 100 000. 6e, c'est 100 000. Parce qu'on te dit que 6e, c'est compliqué. On te dit que 6e, le comptoir, là, on sait que c'est 100 000. C'est le que tu appelles. Là, tu dis que 6e, c'est 100 000. C'est les autres classes que c'est.
1: Mais est-ce que le contexte doit justifier cela, pasteur?
0: C'est ça dont le problème. Parce que tu dis que non, c'est sale. C'est quoi? Tu dis que comment faire pour vivre dans ce contexte-là? Dans un contexte de corruption, de méchanceté, d'injustice.
1: C'est-à-dire que quelqu'un va dire que la terre est sale. En tout cas, les autres font cela. Moi aussi, je me plonge dans.
0: C'est pour ça que nous prêchons pour dire que sort la tête du lot. Nous devons qu'on voit la différence, non? La différence entre ceux qui servent Dieu et ceux qui ne le servent pas. Quand on le dit, tu vois que Zacha avait écouté un message comme le genre de message qu'on nous disait. C'est pour ça qu'il a dit que non, hey, fais quoi comme ça? Adoptons l'attitude des Zachée. Quand tu as un message comme ça, parce que tu vas venir condamner les gens. Non, c'est comme Zachée. Zachée avait écouté ce genre de message. Il a dit, hey, mais c'est pertinent ce qu'on dit là, c'est vrai. J'ai pas engagé. Donc ça veut dire que s'il continue à faire ça, non seulement je vais payer, mais je détruis ma descendance. Il dit, non, je rembourse. C'est ça que nous devons faire, non. Mais si tu es dans l'attitude que dit donc, qu'il laisse ça, lui-même qui parle là et tout. Non,
1: c'est-à-dire, on veut voir des lycées où l'admission est claire, limpide, c'est-à-dire sans condition, pasteur.
0: C'est pour ça que, tu vois que même quand quelqu'un dit qu'il est comme ça, tu vois, ne dis pas qu'il est comme ça. Laisse tes actes te parler en ta faveur. Ne dis pas que moi, je ne fais pas tes choses. Non, tu vois que tout à l'heure, là, quand on a vu...
1: Alain Kouekam.
0: On a vu comme un suspect pour dire que, hey, comment tu viens tôt? Donc, tu vois, parce qu'on n'est pas l'habitude. Donc, tu vois qu'il y a des gens que quand tu poses même un acte, les gens sont scandalisés, évangélisés, parce que ça fait d'avoir peur. Ça suscite d'abord la peur et la panique pour dire que, hey, toi, tu sors d'où? Toi, tu vis où? Parce qu'on n'est pas habitué à ça. Tu vois pas l'évangile. Parce que la société est tellement déformée, on a tellement déformé la société que ce qui doit être fait, on trouve ça comme un scandale. C'est ça qui doit être fait. C'est normal qu'à l'homme, quand arrive à l'heure, évangéliste Maria, qu'il arrive avant, c'est normal qu'il appelle de le matériel. Mais tu vois que tellement on a habitué à arriver en retard que le jour où tu viens à l'heure, on trouve ça comme un exploit, alors que c'est ce qui doit être fait. Tu vois un peu, non? Donc, c'est dit que quand on vient avec des thèmes où Dieu nous appelle à un désir glorieux, c'est que nous devons nous faire violence.
1: La violence.
0: Tu vois pas, on est évangéliste. C'est-à-dire, quand on vient, on ne dit pas que non. Tu dis que j'ai écouté, je prends l'engagement. C'est-à-dire que Zachée a pris l'engagement. Quand le livre de 19, non. Il a écouté. Est-ce qu'il avait dit à Jésus que non, il fait donc comment? Prie pour moi pour que. Il a dit, ok. Il a identifié le mal. Il a dit, ah. Donc, c'est ici la poche de. Je me sépare de ça. C'est pour ça qu'on dit qu'il faut mourir. Nous devons adopter l'attitude de Zachée, non. C'est ça, là, dit que quand il s'est parti, il dit que, hey, ah, ça. C'est vrai, hein? C'est-à-dire que ce que la parole de Dieu, là, ça me c'est comme si c'est pour moi que le pasteur s'y parlait. Franchement, on dit que Zachée, écoutez, là, puis l'engagement évangéliste, il est venu, les gens le bousculent, dit que, hey, si je laisse, il dit que je remets, j'abandonne, je ne prends plus, parce que je sens en train de me détruire. Et quelqu'un m'a dit que non, je vais te dire, le livre de Marc 10, à partir du verset, Marc 10 à partir du verset, à partir du verset 30, les disciples de Jésus avaient le même problème. C'est-à-dire qu'ils ont vu marcher avec Jésus. Ils ont. On prend un peu cet auditeur à la une.
1: Auditeur à bout de fil, allô.
3: Bonjour, le studio.
1: Bonjour, bien-aimé.
3: Bonjour, le pasteur.
0: Bonjour, mon frère.
3: Oui, bonjour, l'évangéliste.
1: Bonjour, bien-aimé.
3: Que la main de l'Éternel soit sur vous tous. C'est Simon Georges.
1: Ah, amen.
3: Simon Georges de Mimbouman.
1: Sois béni dans le nom de Jésus-Christ.
3: Amen. C'est que je m'apprêtais, ou bien je m'apprête pour aller au culte. Mais l'esprit de Géasi m'a dit, n'appelle pas. Mais l'esprit du Seigneur me dit, c'est moi qui t'appelle. Appelle. Pour prouver que tu as peur de moi et que tu sais me servir. C'est mon histoire. Ça me touche. L'esprit de Géasi qui sème la terreur dans nos familles, dans les couples, dans les ménages. C'est pour toi, je fais pour moi. Et c'est ça qui nous tue. Les gens demandent la richesse par-ci, par-là. Mais tu oublies de demander l'Esprit Saint en toi. Le bonheur de Dieu. C'est compliqué pour reconnaître. Dieu peut vous mettre sur le bon chemin. L'homme et la femme, ils vous regardent, vous observent. Parce qu'ils voient que vos cœurs, vous n'avez pas les mêmes pensées, les mêmes idées. Dieu vous bénisse même avec des enfants. Et que c'est à travers ces enfants que vous aurez la bénédiction. Peut-être l'homme abandonne ou la femme abandonne l'un l'autre. Mais c'est ça qui tue la société camerounaise. C'est ça qui tue la société camerounaise. C'est ça qui tue les foyers, les familles. C'est le manque moi. Ce matin, j'ai pleuré. dans la vie de tous les membres de ma famille. Frères et sœurs, mais dans la vie des Camerounais, que l'esprit de Guyazi dans nos vies change à tout prix au nom de Jésus.
0: Amen.
3: Papa, vous avez le mandat de l'Éternel de prier, d'invoquer et que le Seigneur agisse dans nos vies au nom de Jésus. Amen.
0: Éternel Dieu Père, agis. Seigneur, tu parles pas en vain. Tu as parlé, la semence, elle est sortie, que cette semence produit des effets dans nos vies ce matin, Seigneur. Oui, que cet esprit nous libère afin que chacun de nous, Seigneur, soit habité par le Saint-Esprit pour que nous puissions poser les actes, ô Dieu, qui vont témoigner de ta gloire. Au nom de Jésus-Christ Nazareth, j'ai prié. Amen.
1: Auditeur au bout du fil, allô.
4: Bonjour, cher pasteur.
1: Bonjour, bien-aimé.
4: Onana. Hier, pour que pèse les frais des chauffeurs, transporter nos enfants pour le retour dans des écoles. Hier, un apaisé. Dans leur école, et que les juifs s'installent dans toutes les écoles du Cameroun contre l'infanticide et les enlèvements des enfants. Merci.
0: Éternel, notre roi et notre Dieu, nous voulons te confier et te consacrer la rentrée scolaire 2026-2027. Seigneur notre Dieu, prends le compte total que le Saint-Esprit de Dieu possède et soit présent, Seigneur, dans ces établissements, afin que tout esprit, Seigneur, qui a l'intention de perturber, Seigneur, au de la rentrée scolaire, soit mis hors état de nuire. Seigneur notre Dieu, nous ôtons et nous condamnons, Seigneur, tout esprit d'enlèvement, tout esprit, oh Dieu tout-puissant, d'enfanticide, tout esprit qui nous tenons de te glorifier, qui a l'intention, oh Dieu, de boycotter cette rentrée scolaire complètement mis hors état de nuire. Que ta bonne main soit sur ses élèves et sur les enseignants, afin que, Seigneur, que nous puissions, oh Dieu, passer une année, oh Dieu, scolaire, plein de succès, de gloire, de réussite pour ta gloire. Au nom de Jésus-Christ Nazareth, j'ai prié, rendu grâce. Amen.
1: Bien-aimé, Dieu t'aime et te tend la main ce matin. Toi qui as l'esprit de Guéhazi, bien-aimé, tout est encore possible. Remets-toi à Dieu et tu vivras pleinement cette destinée glorieuse. C'est exactement à laquelle nous mettons un thème à cette émission. C'était le chemin de la liberté. Nous bénissons le Seigneur une fois de plus car il a été avec nous durant cette émission. Et nous prions que ces différents enseignements que nous avons écoutés ce matin puissent véritablement détruire ce cœur de pierre que nous avons pour le rendre en cœur de chair et que véritablement nous puissions produire des fruits dignes de la repentance. Restez en compagnie de la suite des programmes de la radio Royale FM. Que le Seigneur Jésus-Christ vous bénisse au nom puissant du Seigneur Jésus-Christ.
5: Amen.
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6: Soyez bénis au nom de Jésus-Christ.

Père et notre Dieu, grande ma joie au Père éternel pour ce privilège spécial au Père éternel que toi tu m'accordes, ô Dieu, en ce jour, Père éternel, où tu nous fais grâce, Père éternel, de bénéficier gratuitement, Seigneur, ô Dieu, de ton souffle, de ton oxygène et de ta santé gratuitement. Notre Père et notre Dieu, nous n'avons ménagé aucun effort, ô Seigneur, mon Dieu, mon roi, pour être en vie, mais nous sommes reconnaissants de ta grâce que si nous sommes debout, nous tenons, ô Dieu, sur nos deux pieds, ce n'est pas l'œuvre d'un mérite, ce n'est pas l'œuvre d'un homme, ce n'est pas l'œuvre d'un sacrifice, mais c'est ta grâce, ô Seigneur, qui s'est révélée, manifestée dans la vie de chacun de nous, Seigneur. Raison pour laquelle je lève ma voix, ma bouche est trop petite pour exprimer la joie que je ressens. Seigneur, non pas à nous, mais aux Anna. Ô Dieu, reçois l'honneur, reçois les acclamations, Seigneur. Papa, je te bénis pour la santé, je te bénis pour la protection. Je te remercie, Seigneur, mon Dieu, mon roi, pour l'assistance, ta présence, ô Dieu, à mes côtés. Merci, Papa, parce que tu es avec nous, Seigneur. Tu nous préserves de tout mal. Tu ne permets aucunement, Seigneur, ô Dieu, à l'ennemi de triompher, de crier victoire à notre sujet. Comment ne pas te louer? Comment ne pas t'adorer, Seigneur, pour tout ce que tu fais, pour tout ce que tu réalises, pour tout ce que tu accomplis, Seigneur, ô Dieu, dans nos vies, dans nos familles, ô Dieu, dans nos maisons, Seigneur, dans la société, ô Dieu, dans cette nation, le Cameroun, au sein de ton église, et sur tes serviteurs et sur tes servantes, dans nos différentes familles. Comment ne pas t'adorer? Comment ne pas te louer? Quand je regarde à gauche, quand je regarde à droite, je regarde devant, derrière, en haut, en bas, Papa, je vois ta gloire. Papa, tu es digne d'être célébré. Tu es digne d'être adoré. Notre Père, notre Dieu. Papa, je t'ai béni pour l'eau. Je t'ai béni pour le vêtement. Je te dis merci pour la nourriture. Merci, Seigneur, mon Dieu, mon roi, pour ta grâce, ô Dieu, dans nos vies. Merci pour les privilèges que tu nous accordes. Merci pour tes années, Seigneur, que tu nous permets de voir la lumière. Merci, Papa, parce que tu seras davantage avec nous, Seigneur. Comme tu as été avec nous, Seigneur, nous te bénissons pour cette année. Ô Dieu, plein de grâce, de succès, de gloire, de bénédiction. Notre Père, notre Dieu, nous te remercions, Seigneur, mon Dieu, mon roi, parce que le ciel est ouvert à notre faveur. Merci, ô Dieu, pour la protection. Merci pour l'amour. Merci, ô Dieu, pour tes œuvres et tes réalisations. Ô Dieu, manifeste, ô Dieu, au milieu de nous, tant visible qu'invisible. Je te remercie pour mon frère. Je te remercie pour ma sœur. Je te dis merci, ô Dieu, Père, pour la vie de nos autorités. Je te remercie, Seigneur. Je te dis merci, Seigneur, pour la vie, ô Dieu, des Camerounais et des Camerounaises, au nom de Jésus. Je te remercie, Seigneur, notre Père et notre Dieu, pour la vie de tes serviteurs, la vie de tes servantes, la vie de l'Église universelle dans le monde entier, au nom de Jésus. Père, nous te remercions, Seigneur, ô Dieu, pour la paix, la protection, la sécurité que toi, ô Dieu, tu nous accordes, ô Dieu, dans notre pays, au nom de Jésus. Je rends grâce à Dieu le Père pour ses multiples bénédictions, pour sa gloire et ses bénédictions, sa grâce et sa faveur, que Dieu relâche et que Dieu libère, qui nous permet de bénéficier gratuitement. Notre Père et notre Dieu, reçois l'honneur, reçois les acclamations pour tout ce que tu fais, pour tout ce que tu réalises, pour tout ce que tu accomplis, Seigneur, dans nos vies, dans nos familles. Merci infiniment, mon Dieu, mon roi, Papa, parce que tu nous soutiens, parce que tu nous accompagnes, parce que tu nous permets de voir ta gloire. Père, nous te bénissons parce que tu as fait de nous, Seigneur, tes enfants bien-aimés. Dans ta grâce et ton amour, lorsque nous étions plongés dans le péché, dans les ténèbres, Seigneur, c'est là, ô Père éternel, que ta lumière nous a localisés. Seigneur, tu nous as attirés, Seigneur, et tu as fait de nous, Seigneur, ô Dieu, tes enfants bien-aimés. Nous n'avons pas fait un concours, nous n'avons pas mérité, mais par ta grâce, Seigneur, tu nous appelles enfants de Dieu. Et merci pour cette nouvelle identité, merci pour cette faveur, ô Seigneur, que tu nous accordes d'être appelé fils du Très-Haut. Seigneur, notre Père et notre Dieu, nous te bénissons pour nos bien-aimés. Papa, ô Dieu, à qui tu te révèles tous les jours, merci, ô Dieu, pour les signes, merci pour les miracles, merci pour les prodiges, merci pour tout ce que tu feras, Seigneur, ô Dieu, dans nos vies, dans nos familles. Amen. Nous devons lire 2 Chroniques 7, 14. Si mon peuple, sur qui invoquer mon nom, prie, soumise et détourne ses mauvaises voies. Bien-aimés, la seule chose qui nous éloigne, qui nous prive de la gloire, qui nous prive du soutien de Dieu, c'est le péché. Et Dieu seul sait. Nous avons été conçus dans le péché en nous, bien-aimés. Mais Dieu amour, il ne veut pas la mort du pécheur, il veut que le pécheur se repente. Bien-aimés, adoptons l'attitude de repentance ce soir. Supplions le Seigneur en ce jour pour que Dieu ne nous condamne pas, qu'il ne nous punit pas, mais qu'il ait compassion et pitié de nous dans son amour et sa grande miséricorde. Ensemble, confessons nos péchés. Éternel notre Père et notre Dieu, Dieu d'amour, Dieu miséricordieux, Seigneur notre Père et notre Dieu, nous sommes reconnaissants que nous tous nous avons péché
en parole, en pensée, en acte pour omission, volontairement ou involontairement. Oui, nous avons péché. Nous ne sommes plus dignes de prononcer ton nom. Nous ne sommes plus dignes de nous approcher devant de toi parce que j'ai souillé mon corps, j'ai souillé mon âme et j'ai souillé mon esprit. Mais Seigneur, mon Dieu, je viens humblement, Seigneur, ce jour devant ta face, implorer ta bonté, implorer ton amour, implorer ta miséricorde. Notre Père et notre Dieu, Papa, je viens vers toi comme l'enfant prodige, Seigneur. Après avoir reconnu, Seigneur, ses péchés, ses abominations, il a dit dans son cœur, je m'en vais demander pardon à mon Père. Et lorsqu'il est revenu vers son Père a organisé la fête. Seigneur, nous aussi, nous ne sommes pas dignes de nous tenir devant toi parce que nous avons péché. Nous ne sommes pas dignes, Seigneur, parce que nous avons posé au des actes qui nous tenons. Papa, l'idolâtrie, la magie, Seigneur. Nous avons sorti des paroles qui ont détruit des vies, Seigneur. Oh Dieu, nous avons pratiqué la magie noire, la magie blanche, notre Père et notre Dieu. L'orgueil de la vie, l'orgueil de la chair, la convoitise des yeux, la convoitise de la chair. Seigneur, toutes ces abominations, Seigneur, nous les avons pratiquées. Mais ce jour, Père éternel, je pleins et je me repens. Seigneur mon Dieu, mon roi, ne nous condamne pas, ne nous punis pas dans ta colère et ta fureur, et compassion et pitié de nous, dans ton amour et ta grande miséricorde. Seigneur notre Père et notre Dieu, tu as dit, venez à moi, plaidons, même si vos péchés sont noirs comme le clamoisi, même si les péchés sont noirs comme le kuntak. Toi, Seigneur, tu es juste et fidèle, Seigneur, oh Dieu, pour nous pardonner. Car tu dis, celui qui confesse ses péchés, les avoue, les délaisse, il l'obtient.